0: C'est passé.
1: On va se porter chance l'un et l'autre, et puis on parlera de ce nouveau rendez-vous qui s'appelle, je le rappelle, on vous doit bien ça. Bienvenue dans la famille.
0: Merci.
1: Ici.
0: Merci.
1: Je sais que vous faites de la radio depuis longtemps et que c'est un exercice que vous aimez, que vous êtes heureuse d'être avec nous, et c'est un vrai plaisir. Vous avez compris, on va voyager un petit peu dans votre vie. Vous êtes du genre un peu d'ailleurs à apprécier le coup d'œil dans le rétro, vous êtes du genre je fonce, je regarde pas trop en arrière.
0: Je suis pas très à l'aise, oui, parce que comme j'ai
1: ça tombe bien.
0: Je fais pas mal d'erreurs, j'ai un parcours un peu atypique. Oui, enfin, ça peut réveiller des souvenirs joyeux, mais ouais. Aussi quelques échecs.
1: Et Nora, essayez de fermer les yeux si vous le voulez.
0: Voilà, carrément.
1: Et vous qui nous écoutez, faites-le aussi. Faites-le vraiment. Imaginez la carte de France, vous la connaissez, Nora, cet hexagone que l'on connaît tous, elle est face à vous. Où est-ce que vous m'emmenez?
0: En Bretagne.
1: C'est marrant. Je me suis dit, est-ce qu'on va vraiment aller là-bas tout de suite?
0: Oui, d'entrée.
1: Parce que forcément, Enora est bretonne.
0: Oui.
1: Et je me suis dit, est-ce que quand on demande un premier endroit, on va forcément dans l'endroit où on est né? La réponse est oui.
0: Je ne vous ai donc pas surpris. Non, mais ça me manque en fait tout, sans arrêt, de plus en plus. Plus je prends de l'âge, plus j'ai envie de retourner y vivre. Malheureusement, je dois rester à la capitale pour le travail. Mais mon cœur est en Bretagne tous les jours. Quoi.
1: Alors, donc, vous êtes né à Morlaix?
0: Oui, tout à fait.
1: Il y a quelques années, et on ne donne jamais l'âge d'une femme. Donc,
0: moi, j'assume, j'ai 45 ans.
1: 45 ans.
0: 46, je mens.
1: Oui, c'est ça, 1980. J'ai bien noté quand même.
0: Ouais,
1: j'ai bien noté. Vous êtes née à Morlaix, vous êtes restée combien de temps d'ailleurs à Morlaix?
0: Bah, en fait, j'y suis quasiment juste née. J'y suis restée, je crois, 2 ou 3 ans. Et rapidement, nous avons un peu été à Carhaix, dans le centre de la Bretagne, puis à Concarneau, où là, je suis restée un peu plus.
1: À quoi ça ressemble, Morlaix? Parce que vous me dites, vous n'y êtes pas restée, mais j'imagine que vous êtes retournée depuis.
0: Absolument, Morlaix, c'est sublime. Il y a cet immense viaduc, des plages exceptionnellement belles. Je pense notamment à Carantec. Pour celles et ceux qui ne connaissent pas, allez jeter un œil à Carantec. Et puis il y a, dans cette merveilleuse église de Morlaix, il y a la Sainte Enora, figurez-vous.
1: Ouais.
0: Mais si.
1: C'est grâce à vous, ça ?
0: Qui a existé, non, elle était là bien avant moi, mes parents m'ont appelé en hommage
1: Sainte
0: Enora, qui était la mère nourricière, la sainte patronne des femmes enceintes, alors qu'elle n'avait pas d'enfant, tout comme moi d'ailleurs.
1: Ouais.
0: Et voilà, qui a été mariée à Joseph de Saint-Efflam, enfin bref. C'est une très très belle ville qui gagne à être connu avec un port de pêche absolument sublime. Et je retourne assez souvent à Morlaix.
1: C'est vrai. Oui. Quand on est bretonne, on aime bien revendiquer qu'on est bretonne. Moi, j'ai toujours entendu dire, attends, je suis breton. Hein.
0: Ouais, je crois qu'on est très régionaliste.
1: Et pourquoi ?
0: Mais j'en sais rien. Enfin, parce que c'est une culture très forte, mais comme les Basques, comme nos amis Corses également, alors un peu comme dans toute la France. Mais nous, on a aussi une langue particulière, voire plusieurs dialectes.
1: Vous parlez breton ?
0: Oui, un petit peu.
1: C'est vrai.
0: Cosa, merer, ma peine et zoclant. Ça veut dire cosa. Mon cul, ma tête est malade, pardon.
1: Sympa, j'adore.
0: J'adore. C'est pas ce qu'il y a de plus élégant.
1: On apprend des choses là. Ah non, mais très bien. On pourra apprendre d'autres mots d'ici maintenant.
0: Donc, oui, quelques mots baragouinés de ci, de là. Et puis, c'est une culture quand même qui est assez puissante, qui est la culture celte avec nos cousins gallois, écossais, tout ça.
1: Je m'arrête sur le mot cousin. Je crois que vous avez passé une partie de votre enfance avec pas mal de cousins.
0: Ouais, Guilherme, Gwenvel, Gerval.
1: Et alors, vous alliez où? Ils ont des noms bretons. Hein.
0: C'est pour ça que je les cite, parce qu'on est pour vous dire à quel point on est vraiment breton, bretonnant dans la famille. Et ben nous étions tous chez les grands-parents maternels à Concarneau, et puis un peu Quimper aussi, Édouard Monet.
1: C'est joli Quimper.
0: C'est joli.
1: Une place, quoi, c'est la place du beurre salé.
0: Ouais, exactement.
1: Ça, une place un peu carrée.
0: Un peu carrée, c'est très beau. On a aussi, moi, j'ai une partie de ma famille à Douarnenez, à Douarn, comme on dit chez nous. Donc non, on est vraiment très bretonnant.
1: Je l'entends. Concarneau aussi, c'est une jolie ville.
0: Avec la ville close.
1: Des petites rues pavées, là, j'ai souvenir de ça.
0: Le port de pêche aussi. Je sais plus si c'est encore le premier portonnier de France, je ne sais plus. Je vais dire oui, parce qu'on est très chauvin. Et puis, il y a cette ville close absolument sublime. Moi, j'ai le souvenir d'y avoir été très, très souvent avec mon grand-père qui m'amenait chez Madame Sabotinoff manger des glaces. Je l'embrasse parce que je sais qu'elle pratique toujours.
1: Il y a des gens comme ça qui ont compté pour vous.
0: Ouais.
1: Si je vous demande une première personne bretonne, c'est cette personne-là qui a compté.
0: Oui, alors au-delà de ma famille, oui, une prof de danse aussi, dont je me souviens très bien. Prof d'optimiste aussi, que j'insultais déjà quand j'étais petite. J'étais très mauvaise en voile.
1: L'optimiste, donc vous avez fait la voile toute petite et
0: J'ai essayé, puis ça n'a pas fonctionné.
1: Non.
0: J'étais très mauvaise. mais c'est vrai que tradition. Oh, mon Dieu.
1: Ah oui, attendez.
0: Merci.
1: On est où là?
0: On est sur la plage du Cabellou. Voilà, je peux pas
1: vous
0: dire.
1: À quoi ressemble cette plage?
0: Ah, c'est une grande.
1: Ne me dites pas, il y a de l'eau, c'est une plage, il y a du sable, parce que bon, d'accord, mais.
0: Le sable y est blanc, un peu comme aux Seychelles. C'est une grande plage sur laquelle je continue à me recueillir très régulièrement quand je retourne chez moi à Concarneau. Il y avait le bateau de mon père qui pourrissait, on va pas se mentir, un tout petit bateau. J'y ai de très bons souvenirs, des pique-niques, des soirées au coin du feu. Que vous dire, les larmes peuvent monter assez vite, donc voilà.
1: Papa qui travaillait dans le milieu hospitalier, maman dresseuse de chiens et de chiens bretons, bien sûr.
0: Si éleveuse de chiens, j'ai failli m'étrangler.
1: J'ai dit dresseuse, c'est éleveuse, ça n'a rien à voir.
0: Non, rien à voir, éleveuse de chiens. Vous savez, elle a élevé les Welsh Corgi Pembroke, c'est les chiens de la reine d'Angleterre.
1: Oui, quand même.
0: Vous savez, ça ressemble à des bergers allemands sans pâte.
1: Je vois très bien.
0: Voilà, et ben, ça a été la première à importer la race en France. Donc moi, tout ce que j'ai fait après dans ma vie, mes grands succès, elle m'a dit, mais moi je m'en fous. J'ai fait la couverture d'Atouchien. Bon, désolé.
1: Il n'y a pas que Paris dans la vie, vous l'avez entendu. Ça commence très fort avec Enora Malagré. Alors, à 7h06, c'est un nouveau rendez-vous. Et il y a toute une bande aussi qui me rejoint. C'est le moment un peu où on va se poser. On va ralentir le rythme. On était à la plage à l'instant avec vous. Et c'est l'ami Benoît Prospero qui nous rejoint à partir d'aujourd'hui. Benoît va nous présenter une nouvelle série, Enora, qui s'appelle La Revue des Merveilles. Alors, l'idée, c'est que chaque jour, Benoît va passer en revue les merveilles du monde vivant. Et là, écoutez, il a fait une rencontre un peu particulière.
2: On a trouvé un hurluberlu qui pose des bassines d'eau dans la forêt pour les animaux. Sauf que, il est peut-être pas si fou que ça. Pour la Revue des Merveilles, Isidre Mardèche nous présente Vincent Verza. Vincent Verza, il est vidéaste et créateur de la chaîne YouTube qui s'appelle Partager, c'est sympa, et c'est surtout un amoureux du monde vivant.
3: Il y a tant à faire. Et moi, j'ai trop envie de raconter des histoires pour que ça change.
2: Et là, par exemple, il a constaté que pour les animaux sauvages, quand il fait très chaud ou que les cours d'eau sont à sec, les conditions de vie deviennent difficile, voire très difficile, voire impossible. Alors, à côté de chez lui, en Ardèche, à Saint-Péret, il a posé ses petites bassines remplies d'eau. Et voilà comment ça marche. C'est lui qui explique.
4: Il vous faudra une auge de maçon de 25 litres que vous allez semi-enterrer, voire enterrer totalement si vous n'avez pas la flemme de vous taper les cailloux,
5: ce qui était mon cas.
4: Vous la placez à l'ombre, en lisière, c'est-à-dire entre deux espaces, par exemple entre la forêt et des prairies. Ce sont des lieux propices pour la faune. S'il y a de l'eau qui court dans le ruisseau à côté de chez vous, ça sert à rien du coup. Moi, c'est que parce que les cours d'eau sont pas secs. Vous y rajoutez des cailloux pour éviter que des oiseaux ou des insectes se noient et qu'ils puissent facilement sortir. Et vous pouvez laisser une moitié plus profonde pour les grands mammifères. Vous la remplissez idéalement d'eau de pluie, mais sinon d'eau du robinet, et vous changez l'eau tous les deux ou trois jours. Et toutes les semaines, vous la nettoyez, comme ça évite de diffuser les pathogènes entre les animaux. Et vous verrez qu'en quelques jours, les animaux viendront boire.
2: Et alors, pour savoir si ça fonctionne, Vincent Verza a tout simplement posé un piège photographique. Vous savez, cette petite caméra qui se déclenche et filme à chaque fois qu'un animal passe devant. Résultat.
3: Génial. Dans la demi-heure qui a suivi, il y a des flopées d'oiseaux qui sont venus se baigner dedans. Ils en ont besoin pour nettoyer leur plumage. J'en reviens pas. Il y a eu 712 déclenchements. Oh my god. Ce que je vois, c'est beaucoup, beaucoup d'oiseaux qui viennent se tremper, mais intégralement, quoi, dans l'eau pour essayer de se rafraîchir. Je suis trop content de voir les jets des chênes. C'est eux qui ont planté cette forêt.
6: Oh, un bébé pic-vert qui se baigne sous la surveillance de son papa.
3: Rien que pour eux, ça valait la peine, non?
2: Et aussi pour les chevreuils, sangliers, renards, blaireaux, lièvres, écureuils, hérissons, lézards, grenouilles, papillons, escargots, fourmis, etc. Pour vous donner une idée, autour d'un seul chêne, d'un seul arbre, peuvent vivre jusqu'à 350 espèces.
7: C'est pas possible.
2: Vous savez quoi? Faites-le. Essayez. En période de sécheresse, vous créez un petit point d'eau, vous posez une caméra discrète, et quand vous verrez les images, vous allez voir les émotions que ça procure, quand notre esprit se souvient que nous faisons partie intégrante d'un seul monde vivant, et que juste à côté de chez nous, nous avons des voisins aussi fabuleux.
3: Vraiment, ça me rend trop heureux.
2: C'est une merveille. Merci Isidre Mardèche, et merci à Vincent Verza. Rendez-vous sur sa chaîne YouTube, ou ses réseaux sociaux, vous tapez, partagez, c'est sympa.
1: Merci beaucoup à Benoît Prospero pour cette revue des merveilles à retrouver sur ici.fr. Je vous ai vu assez, Enora Malagré, hallucinée, surprise.
0: Ça m'émerveille, ça me bouleverse, ce genre d'initiative. C'est tellement intelligent, c'est tellement ce dont on a besoin en ce moment. Moi, j'ai entendu plusieurs témoignages comme ça tout le long de la canicule. Prenons enseignement de ces gens bien plus éclairés que nous.

0: jusqu'à 21h.
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2: Et vous écoutez toujours Ici, et il n'y a pas que Paris dans la vie. Et on continue d'écouter le meilleur de la semaine, chaque jour un ou une invitée qui nous fait revisiter sa France. Et mercredi, c'était Séverine Ferrer qui était au micro d'Éric Bastien dans nos studios.
3: Alors, on se balade avec elle. On a découvert qu'elle était née à Montpellier. Je le dis pour ceux et celles à qui l'on rejoint, dans la région de l'Hérault, qu'elle va redécouvrir quelques années plus tard. On ira tout à l'heure. Évidemment, il y a la Réunion où elle va vivre jusqu'à, c'est quoi, 7, 8, 9 ans?
4: 12 ans et demi.
3: 12 ans et demi. Oui, mais alors.
4: C'est précis.
3: Oui, c'est ça. 12 ans et demi. C'est-à-dire qu'il y a 12 ans et demi, c'est le déracinement total.
4: Oui.
3: Ouais. Bon, alors ça, ça va peut-être être un petit peu difficile. Mais il va se passer déjà plein de choses à la Réunion. Et comme je m'intéresse aussi au parcours, à la carrière qui, vous, est relativement précoce, je vois que c'est déjà cet esprit d'entrepreneuriat, parce que j'ai vu le baby show, c'était à quel âge ça?
4: Alors le baby show, je l'ai fondé, j'avais
3: c'est un spectacle 8, ça.
4: Oui, en fait c'était un groupe. J'étais leader et chorégraphe de ce groupe.
3: Vous aviez quel âge?
4: J'avais 8 ans.
3: C'est normal.
4: Et on était 10. Ouais. Et alors, ce qui était très marrant, c'est qu'on faisait tous les arbres de Noël et les avant-premières des artistes qui venaient à la Réunion. Donc, on a fait les avant-premières de Bibi, de Dorothée, de Nicolas Perrac, de Émilie, enfin de Image à l'époque. Enfin, on en a fait plein.
3: Ouais.
4: Et en 91, ce qui a été un petit peu le déclic, c'est que un des membres du groupe, le Baby Show, a écrit à Patrick Sabatier pour l'émission Tous à la Une, et ils nous ont fait venir. Premier passage donc en 91, en juin 91, et j'ai fait ma première télé avec Solar.

0: Séverine. Hein. Alors ça, pour ceux qui aiment bien la télévision, on est dans les années 90, c'est le générique, tout ça, la une.
1: C'était dingue, mais quelle joie, c'était la première fois qu'on venait tous à Paris, et tous les enfants et tout, c'était absolument génial. Et
0: 9000 km quand même, à vous sépare
1: ouais,
0: de Paris.
1: Oui, oui, et quand on est arrivé, c'était tellement drôle, en fait, on devait être logé dans un super bel hôtel, et le producteur d'époque qui s'occupait de moi, qui s'avérait être véreux au final, nous avait pris un
0: c'est
1: hôtel miteux à Malakoff. Enfin bon, c'était très marrant.
0: À Paris. Alors, Séverine, à 9 ans, vous avez votre propre émission sur Antenne Réunion.
1: Oui.
0: Alors, un petit peu plus tard, vous allez animer Les Enfants du Soleil. Ça, c'est sur RFO Réunion. C'était à Saint-Denis ?
1: Oui, exactement. Oui.
0: Souvenez du générique ?
1: 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Comme de l'eau sur le feu, elle fait chauffer l'écran.
0: Oh, je me suis abusé à regarder sur YouTube pour aller découvrir. Il y a une dame qui arrive après le générique, je sais pas comment elle s'appelle.
1: Mirose Waro.
0: Voilà, c'est ça.
1: Oui.
0: Et alors, très vite, on vous voit, vous chantez des chansons, vous faites plein de trucs avec des gosses. C'est génial, cette aventure.
1: C'était absolument dingue. Et en fait, Mirose m'a repéré, je faisais un radio crochet où je chantais Niagara, je m'en souviens encore, c'était L'amour à la plage. Et elle m'a repéré, elle me dit, oh, il faut que tu viennes chanter dans mon émission. Et alors, ce qui était très, très rigolo, c'est que du coup, j'avais déjà fait une émission à l'âge de 4 ans et j'avais trouvé ça super.
0: C'est normal, on fait souvent des émissions à l'âge de 4 ans.
1: Non, mais tu sais, c'était pour faire une petite récitation, un petit poème comme
0: d'accord.
1: ça, vite fait. Et j'avais adoré ça. Et quand elle me l'a proposé, donc je suis venue chanter. Et puis juste après, elle m'a dit sais-tu rester la semaine d'après ? Et puis la semaine d'après, je suis restée avec elle. Voilà.
0: Bon, alors vous avez fait évidemment plein de choses qui, on le comprend maintenant aisément, on va vous donner envie. Il y a quelque chose de très balsacien finalement dans votre vie, parce que vous m'avez dit, moi, Paris, je pense à Eugène de Rastignac, quoi, quand il dit à nous deux maintenant dans le Père Goriot, quand il est dans les hauteurs de Paris, qu'il voit Paris, vous aviez, même si l'émission, il n'y a pas qu'à Paris, hein, qui se passe des choses, vous vouliez croquer la France. Hein.
1: En fait, je voulais accéder au métier que j'avais choisi. Et je savais que c'était impérativement un passage obligé et obligatoire par Paris. Ouais. Enfin, en tout cas, par la métropole. Donc, ça a été... de franchir le cap, ça a été compliqué. Mais heureusement, comme je vous le disais, ce producteur véreux nous a un petit peu forcé la main. Et tant mieux, peut-être qu'on n'aurait probablement pas fait le pas s'il ne l'avait pas fait. Mais non, et une fois arrivé sur Paris, alors moi, je suis encore extrêmement fascinée par Paris. Mais j'ai cette chance de bouger beaucoup, parce que je pars beaucoup en tournée.
0: Voilà, racontez-moi, parce que ok, vous vous installez ici, on parlera même de l'endroit où vous allez vivre avec vos parents. Mais quelles sont les premières villes, les premières saveurs, les premiers endroits que vous découvrez en dehors de Paris ?
1: Alors moi, j'avais un lieu de prédilection, c'était vraiment l'Arc de Triomphe.
0: C'est
1: Paris encore. Et puis évidemment Saint-Michel, le quartier de Saint-Michel, l'île de la Cité.
0: Voilà. Alors ça c'est vos quartiers.
1: Ça c'était mon fief.
0: Mais est-ce que vous avez des villes comme ça que vous avez envie de découvrir, que vous avez peut-être vu à travers la télévision à La Réunion, des endroits où vous vous êtes dit maintenant que je suis en métropole, je vais y aller.
1: Au début pas tellement en fait. Quand on est gamine, quand on est ado, pas vraiment. Et puis on se rend compte qu'on est au cœur du monde, parce que quelque part, la France, c'est vraiment, on est au cœur de tout. J'ai donc eu la chance de faire Mayotte, la Nouvelle-Calédonie, qui a été un vrai paradis.
0: Et parce que là, moi, j'ai envie de vous écouter sur ce pays.
1: La France, c'est le plus beau pays du
0: alors
1: monde.
0: Alors pourquoi ? Moi, je veux tout savoir. Et où est-ce
1: mais
0: qu'on va ?
1: Mais parce qu'en fait, moi, j'aime les villages provençaux.
0: Et voilà.
1: J'aime. Alors notre petit kiff, notre petit plaisir avec mon petit garçon de 10 ans qui s'appelle Elijah et que j'embrasse très fort, qui est pas bien loin.
0: Qui est pas bien loin.
1: Il suit toujours sa maman.
0: Ah oui, il est tard. Il est rentré pourtant déjà à l'école.
1: Oui, mais bon, il est toujours avec sa maman. Et du coup, nous, ce qu'on aime faire, c'est-à-dire qu'on part souvent, donc soit en Espagne, soit en Italie, soit en France.
0: Alors la France.
1: Récemment, nous avons passé des petites vacances pas très loin d'Avignon, puisqu'il y avait le festival d'Avignon et que moi j'adore aller voir les copains quand je ne joue pas.
0: Alors parlez-moi d'Avignon, moi je veux tout savoir sur ce que vous aimez de cette ville.
1: Ah, moi j'adore. Alors le festival d'Avignon, évidemment, c'est un peu le marché du théâtre, vous savez,
0: bien
1: c'est
0: sûr,
1: toutes
0: tous
1: ces
0: les
1: pièces
0: étés, tous les
1: qui se jouent, etc. Et il y a tout et n'importe quoi, on peut le dire. Mais quel bonheur, je trouve qu'il y a une ambiance de Avignon quand on y est, en tout cas pendant le festival, ça fourmille de gens, rencontre des gens qu'on connaît. Les cigales, mais si je pouvais avoir les cigales chez moi, alors maintenant j'ai un grillon à la maison. Je ne sais pas ce qui s'est passé, je pense qu'il est dans une.
0: Vous l'avez ramené d'Avignon peut-être. Hein.
1: Et c'est absolument génial. Mais moi, mon grand bonheur, c'est d'arriver dans le sud et d'entendre les grillons. Je pourrais me poser sur un transat et ne faire que ça pendant des heures.
0: Alors Avignon, mais le sud, moi je vais vous parler d'Avignon, ça peut être le Luberon, ça peut être Apt, Gordes,
1: Aix-en-Provence, le village. Blanche de Gordes, évidemment. Et alors, moi, j'aime bien aussi toute cette un peu au-dessus de Nice, Grasse, entre Castaux. Enfin, c'est pas tout à fait à côté, mais j'adore. Évidemment, Saint-Paul-de-Vence. Mm-hmm. Enfin, tous ces petits villages. Et en fait, j'aime m'arrêter, prendre ma voiture et, au gré de mes humeurs, de pouvoir m'arrêter, de dire tiens, le petit village au loin, il a l'air super. Ben viens, on y passe, on s'arrête. Et souvent, on a fait ça avec mon fils. Et on s'est retrouvés dans des endroits. Et je pense notamment à Angoulême, que j'avais jamais eu l'occasion de faire.
0: Alors là, on quitte le sud totalement.
1: On quitte le sud, mais en remontant du sud, souvent. Et du coup, je me suis dit, mais tiens, Angoulême, je ne l'ai jamais fait. J'adore aussi cet endroit. Le palais imaginaire de... Oh, comment ça s'appelle ?
0: Alors, je connais pas tout, Séverine, hein, je peux pas vous aider surtout.
1: Non, mais en plus, il y a eu un très beau film avec Jacques Gamblin et Laetitia Casta, Père Cheval, le Facteur Cheval.
0: Oui, le Facteur Cheval, bien sûr.
1: Donc, cette ville,
0: qui a passé sa vie à construire ce palais
1: évidemment, absolument incroyable. Et d'ailleurs, mon fils jouait dans le film. Et quand j'ai découvert ce lieu, c'est au milieu de nulle part. Et on a une telle richesse en France. On pourrait s'arrêter n'importe où. Il y a toujours un beau bâtiment à regarder. Il suffit juste de lever les yeux.
0: On va continuer de lever les yeux, parce que je sens que ça y est, vous êtes parti, vous allez m'emmener
1: partout.
0: Voilà,
1: ça y est, je suis partie.
0: C'est très bien. Je vois que vous avez bonne mémoire de votre vie. Et la mémoire, on va en parler. Parce qu'oublier les choses, ça vous arrive des fois d'oublier des choses, ou de dire, non?
1: J'oublie de temps en temps, mais c'est quand même assez rare.
0: Peut-être que vous oubliez les mauvaises choses, vaut mieux les oublier
1: et
0: des fois.
1: Mieux, ouais.
0: Gardez les bonnes. Oublier des choses ou même perdre la mémoire, ça peut arriver à tout le monde, pour différentes raisons. Alors, heureusement, Catherine Quicandon, il existe des solutions, elle va nous le dire, des solutions en prévention et qui sont souvent très ludiques. Ça permet également de passer un bon moment en famille et entre amis. Écoutez ce reportage.
2: À Cagnes-sur-Mer, entre Nice et Antibes, on a le cerveau en ébullition.
3: J'ai la mémoire qui flanche, je me souviens plus très bien.
2: Eh bien non, justement. Et ce, grâce à Vaiko, ou plutôt Rémi Nadjar, jeune entrepreneur trentenaire issu de l'immobilier. Rémi a inventé un jeu de cartes de couleurs mêlant stratégie et mémoire. Le but est d'avoir le moins de points possible. Il faut 2 à 6 joueurs et chaque partie dure 25 minutes environ, autant qu'un épisode de Plus belle la vie ou de Demain nous appartient. C'est un mélange de plusieurs jeux. Uno, Skyjo, Memory et Trio. Ce jeu de cartes est un hommage à Louise, la grand-mère de Rémi.
4: Il y a quelques années, quand j'ai perdu ma grand-mère de la maladie de l'Alzheimer, j'ai vu à quel point travailler sa mémoire et son cerveau, c'était important et qu'il ne fallait pas négliger ça. Alors j'ai décidé de créer ce petit jeu en hommage à ma grand-mère.
2: Et pour cela, il a embarqué sa famille, hop hop hop, et ses amis dans l'aventure.
4: J'ai ma fille de 11 ans qui m'a aidé à mettre tout ça en lumière. Elle m'a aidé avec des dessins, ensuite avec des prototypes, j'ai fait essayer des amis, mes parents, ma fille. Au début, c'était un peu compliqué, mais j'ai vraiment cru. Donc après, j'ai une amie qui était designeuse et elle m'a mis vraiment en lumière et elle m'a embelli la chose pour que je puisse le développer. J'ai déposé un brevet, donc la marque est aujourd'hui déposée.
2: Et il a bien fait, car après quelques salons et marchés nocturnes à Cagnes-sur-Mer où il réside, les 500 premiers exemplaires sont partis en moins de 3 mois. Un an et demi plus tard, il en est à plus de 1700 ventes. Le jeu est disponible en ligne, mais aussi dans une vingtaine de points de vente à Cagnes-sur-Mer et dans la vallée de la Roya, dont des pharmacies. Pour ce qui est du nom, Vaiko, peut-être vous demandez-vous ce que cela veut dire ou d'où ça vient. Vous vous souvenez que cette aventure est une histoire de famille ? Eh bien, pour cela aussi, c'était le nom de son chien quand il était petit. Merci à Quentin Lacrome d'Ici Azur pour cette idée stimulante et qui marche. Plus d'infos sur vaiko.fr, V-A-I-K-O. 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
0: Merci beaucoup Catherine Quicandon et on découvrira dans un instant avec vous Séverine Ferrer que vous aussi vous avez entrepris. Vous aussi, vous êtes une chef d'entreprise. Il y a quoi, il y a 10 ans, c'est une école de mannequins, je crois.
1: C'était une agence de mannequins, ouais. Mais bon, c'est plus du tout d'actualité.
0: D'accord.
1: Vous
0: avez quand même entrepris des choses au-delà, peut-être que ça s'est pas terminé comme vous auriez voulu.
1: Exactement.
0: On pourra se le dire dans un instant, il y a des choses qui ont marché. Et puis les échecs font aussi partie.
1: Et c'est ça construit, en effet.

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14: Vous passez une belle soirée parce que nous passons une très belle soirée. Pourquoi ? Parce que le week-end, de 20h à 21h, on réécoute les meilleurs moments de Y a pas que Paris dans la vie. L'idée, c'est que chaque soir, un ou une invitée nous fait revisiter sa France. Celle dans laquelle il ou elle a grandi, celle dans laquelle il ou elle vit actuellement. Et face à Éric Bastien, en cette semaine de rentrée, mardi, il y avait Nicolas Chaban, créateur de la marque « C'est qui le patron ?»
15: Vous y arrivez à quel âge? Vous posez à quel moment? 7, 8, 9 ans, quelque chose comme ça?
16: Ah, écoutez, je pense que c'est à 8 ans, ouais. 8 ans.
15: Ouais.
16: 8 ans, 8 ans.
15: Quelle première image comme ça, si moi je ne connais pas Carpentras, bon, ce qu'il faut, hein. Mais imaginons, première image qui vous vient comme ça.
16: On visite, je crois, en arrivant, parce que c'était un souvenir pour mon père, la sous-préfecture, où lui avait passé son enfance. Où était donc mon grand-père.
15: Mon grand-père sous-préfet.
16: Et c'est le premier souvenir comme ça de cette maison un peu hors norme, un peu d'un autre temps. Et puis après, très rapidement, l'école. Le bonheur de se connecter tous les jours à des gens qui viennent, que vous retrouvez, que vous aimez, les copains. Enfin, moi, ça a toujours été des journées qui me passionnaient.
15: Et alors, il y a aussi des odeurs, des senteurs, des saveurs qui reviennent.
16: Ah, oui.
15: Il y a ça aussi.
16: Ah bah oui.
15: Est-ce que vous avez le sentiment d'être un peu pagnol quand vous arrivez là-bas, de vous balader dans les allées comme ça?
16: Ben on est, je crois qu'on n'est pas dépaysé parce qu'il fait chaud, comme à Madagascar il faisait très chaud, en Ardèche il faisait chaud, et puis très vite quand on est enfant, on est cette éponge naturelle qui va s'adapter rapidement et qui va aimer d'ailleurs son environnement. Et puis vous avez le phare qui se met au bout comme ça de toutes les journées, de tous les moments où vous sortez de Carpentras, c'est le Mont Ventoux. Et ça, quand on dit que c'est un phare, c'est pas une espèce comme ça de vision un peu de proximité ou chauvine. C'est que c'est vraiment un point de repère. Quand on est de là-bas, ouais, on va pas bien si on reste trop longtemps sans voir le Mont Ventoux.
15: Ouais. Ouais. On parlait de l'école, on va aller faire un tour à rue Morricelli. Morricelli, c'est pas
16: ouais,
15: comment on le
16: prend. C'est bien dit comme ça.
15: Morricelli. Alors j'ai vérifié, Isidore. Je me suis dit, qui est ce Morricelli? C'est évidemment là que vous êtes à l'école. Il est devenu un riche minotier marseillais. Il a vécu au 19e siècle. Il a fait énormément pour la ville de Carpentras. Et c'est dans cette rue que vous allez à l'école, en fait, Nicolas
16: voilà,
15: Chaban.
16: C'est les centre-ville, là, donc le centre-ville de Carpentras. Et puis un souvenir, je ne sais pas si c'est très glorieux, mais finalement, on s'est rappelé ça avec j'ai deux frères et une sœur, et on était si proches de l'école qu'on entendait la sonnerie. Il y en avait trois, et donc on essayait de rester le plus longtemps possible dans une nuit qui se prolongeait, et on allait quasiment à la deuxième sonnerie en courant, on dévalait les escaliers, et on était dans cette école. Voilà, donc je me rappelle que vraiment, c'était très proche du lieu qui occupait nos journées, l'école primaire et le collège.
15: Qui est Monsieur Brenu?
16: Ah, Brenu, mais oui, c'est...
15: Il faut mettre des accents partout, en fait, tout à l'heure, je me suis tombé des... Donc, Brenu.
16: Brenu.
15: Qui est ce Monsieur Brenu qui vous a marqué?
16: Monsieur Brenu, c'est un professeur d'histoire. Vous savez, je crois qu'on en a tous un ou une
15: qui nous a
16: dans
15: marqué
16: nos vies, où on se dit, waouh, ce lien, il n'est pas celui comme ça d'arriver, d'écouter quelqu'un qui nous explique des choses qu'on doit essayer d'apprendre et de restituer. Lui, il avait cette magie et il nous avait fait faire une espèce de voyage dans 1968, inoubliable, avec de l'humour, avec quelque chose qui fait que vous avez envie de revenir le lendemain. Et très longtemps après, j'ai reçu un appel qui était très touchant de ce professeur. Et
15: il s'est intéressé à votre parcours.
16: Oui, il s'est intéressé voilà, au parcours. Mais c'était étonnant parce que là, vous retrouvez, en étant un adulte lui-même, alors que vous étiez plus un enfant comme ça, avec cette figure un peu magistral là, du professeur qui vous expliquait des choses. Mais c'était une belle rencontre à l'époque et nos retrouvailles étaient très belles aussi.
15: Quels sont les autres endroits dont vous auriez envie de parler? Parce que vous êtes installé à Carpentras, c'est tout le Vaucluse. Il y a plein de villes magnifiques. Vous avez peut-être envie d'évoquer certains lieux comme ça qui ont pu marquer votre enfance, votre adolescence aussi.
16: Près de Carpentras, il y a tous les villages. Il faut imaginer, je ne sais pas comment sont les régions de passion de tout le monde, mais vous avez cette ville un peu centrale. Mais après, plus vous allez vers le Mont Ventoux, maintenant j'habite plus au pied du Mont Ventoux, plus vous avez des villages. Et là, quand je travaille à Paris, j'y viens 3 ou 4 jours par semaine, vous mesurez une chance incroyable. Je me rappelle d'un ami parisien qui me dit « Mais tu te rends compte, entre chez toi et Carpentras, il n'y a pas un feu rouge et un stop. » C'est-à-dire qu'on est dans quelque chose qui est libéré même de ces petites contraintes, même si elles sont nécessaires, bien sûr. Et puis après, on a la chance d'habiter près d'une rivière. Et quand vous vous immergez...
15: Ça s'appelle comment cette rivière?
16: C'est l'Ozon, ouais. qui prend sa source pas très loin. Et puis c'est notre région d'enfance, on connaît chaque coin. On accroche chaque moment en passant en voiture et on se rappelle qu'il s'est passé quelque chose. Récemment, Jean-Louis Aubert... leader et créateur du groupe Téléphone.
15: Ouais.
16: Je savais pas, je découvre qu'il est sa ville natale, c'est Ville-sur-Ozon, tout à côté. Et donc il raconte que c'est sa première enfance, ses premières émotions, ses premiers moments de guitare, ses premiers endroits, ses premiers lieux. Et je redécouvre à travers lui et cette proximité à ce lieu d'enfance à quel point ces premiers villages ils nous construisent sans doute jusqu'à nos années futures.
15: Et puis il y a Cavaillon, il y a Apt.
16: On n'allait pas trop à Cavaillon étonnamment, pas trop à Avignon.
15: Fontaine
16: de Vaucluse. Plutôt tourné à Fontaine
15: de
16: Vaucluse. Magnifique, mais bien évidemment magnifique endroit. Crillon-le-Bras, pour ceux qui connaissent pas, il y a des lieux magnifiques autour du Vaucluse. Mais le Mont Ventoux qui est pas le Luberon. Vous avez le Luberon qui attire énormément de touristes. Alors je sais pas. Ça va faire plaisir à tous les gens de chez moi, parce qu'à la fois, il faut que le tourisme vienne essayer d'éclairer, notamment économiquement, des endroits. Et puis, moi, je suis dans un petit village où je crois que les gens ne veulent pas trop voir de monde. C'est très
15: étonnant.
16: Comment
15: s'appelle votre petit village?
16: Mormaron. Je vais me faire engueuler par la moitié du village qui va me dire « Mais pourquoi tu as dit ça ?» Et puis, il y a une autre partie du village qui va dire « Tu as raison. » C'est pas qu'ils veulent pas voir de monde, mais c'est cette espèce de tranquillité. Alors que juste à côté, il y a Bédouin, qui est à 6 kilomètres, qui est sans doute le village du pied du Mont Ventoux le plus connu et le plus visité.
15: Nicolas Chabanne, avant d'entreprendre et faire tout ce que vous avez fait, on va en parler dans un instant, vous avez fait des petits boulots. Il y a la récolte des cerises, il y a le melon d'été, c'est ça vous faisiez
16: ça? Le tri du melon, c'était... Le Vaucluse, c'est le jardin de la France, même si aujourd'hui on lui conteste un peu ce nom. Il y a tellement de produits, de producteurs, c'est tellement extraordinaire en été... c'est des fruits magnifiques, le melon de Cavaillon, la fraise de Carpentras, la cerise des Monts de Venasque. C'est incroyable d'être entouré de produits comme ça. Et donc on allait travailler pour donner un coup de main, mais j'allais pas que l'été. C'est ce qui sans doute m'a rapproché aussi un peu de la vie des producteurs, c'est que j'allais chez eux aussi chez les copains le week-end. Les fils de producteurs qui étaient copains de classe, quand j'allais chez eux le week-end, on bossait, surtout eux, mais on bossait.
15: Je vous parle de ça, Nicolas Chabanne, parce qu'on va parler des petits jobs d'été, ou en tous les cas, la façon dont on peut se faire parfois un petit peu de l'argent de poche en travaillant pendant les vacances. C'est le quotidien de nombreux adolescents, d'étudiants, à la recherche donc d'un job saisonnier. On va aller à Béthune, vous connaissez Béthune ?
16: Pas bien.
15: Pas assez. On est dans le Nord, le dispositif argent de poche porté par la ville séduit de nombreux jeunes cet été, c'est encore l'été, on va en parler, avec Robin Bernot.
10: Très vite, le dispositif a affiché complet.
11: J'ai sauté sur l'occasion.
10: En effet, de nombreux adolescents, à l'image de Mathis, 17 ans, que vous venez d'entendre, ont répondu à l'offre de la ville de Béthune. Cette offre, elle est toute simple. La commune a proposé à des jeunes âgés de 16 à 25 ans de leur verser de l'argent de poche en échange de petits travaux pour la commune. Et lorsque Juliette Penn d'Issinor est allée à leur rencontre, elle est tombée sur Iron, 17 ans.
11: On est en train de faire les sous-bossements et puis ça se passe bien pour l'instant.
10: Iron, s'il est là, c'est grâce à sa maman et aux réseaux sociaux.
11: C'est ma mère qui a trouvé ça sur Facebook avec l'annonce de la ville de Béthune qui cherchait des jeunes. Donc ma mère m'en a parlé vu que j'ai 17 ans, je viens d'avoir le bac et puis c'est un peu compliqué de trouver un job d'été. J'ai vu parler de ça et puis je me suis dit pourquoi pas.
10: Parmi les activités, il peut y avoir une matinée de nettoyage, du désherbage ou de la peinture. Et en échange, les jeunes sont rémunérés à hauteur de 20 euros. Pour Capucine, 16 ans, c'est l'occasion de mettre de côté.
17: C'est la première fois que je fais une activité l'été. Je me suis dit pour me lancer, ça peut être bien. En plus, on aide à embellir la ville. Ça va payer mon permis, rembourser un petit peu le code que je viens de passer. Donc voilà, c'est cool.
10: Vous venez de l'entendre, ici ça marche. Mais alors vous, qu'en pensez-vous? Je suis venu vous voir dans la rue et je vous ai montré l'article sur notre site. Je vous ai demandé votre regard sur cette initiative.
18: Allez,
10: on commence par Lucie.
18: À chaud. Je trouve que c'est une bonne initiative pour les jeunes parce qu'on sait qu'il y a beaucoup de jeunes qui sont en précarité en ce moment.
10: Lily, quant à elle, est un poil plus dubitative.
19: Faut pas oublier que tout ça, c'est du travail. Et du coup, argent de poche, c'est un petit peu minimisant. Après, j'imagine que du coup, ils sont bénévoles, mais c'est sûrement des petits jeunes qui ont besoin vraiment d'argent et qui n'ont pas trouvé de travail pour l'été.
10: D'ailleurs, sur ce dernier point, j'ai rencontré Jazz qui est complètement d'accord.
20: Ça permet aux jeunes d'avoir un peu d'argent pour financer différents projets.
10: Et vous, tiens, est-ce que vous auriez pu vous inscrire à ce type de dispositif dans votre ville ?
20: Oui, carrément. Je suis issue d'une famille de 5 enfants et mon père était seul à travailler, donc ça aurait pu mettre un peu de beurre dans les épinards.
10: Au total, cette année, dans le Nord, à Béthune, une soixantaine de jeunes a bénéficié de ce dispositif.
15: Ici, Nord pour les équipes et Robin Berdeau, Nicolas Chaban, vous écoutiez le reportage. On a parlé un petit peu de ces jobs d'été. Vous, on était sur plus un engagement qui viendra aussi par la suite de votre vie, la récolte des cerises, le melon, on l'a dit. Vous êtes papa, je crois que vous avez des enfants, ils sont peut-être grands aujourd'hui.
16: 3 enfants.
15: Job d'été, c'est des choses qu'ils ont fait, qu'ils font encore, je ne sais pas quel âge ils ont.
16: Oui, qu'ils ont fait, bien qu'un naturiste pas loin de chez nous.
15: Ah ouais ?
16: Certains, ils font des périodes à la réception. Enfin, je vous dis la première chose qui
15: est. Et où ce camp naturiste ?
16: C'est à Bélésie, énorme camp naturiste européen. C'est un des plus grands d'Europe, ah ouais, à Bédouin. J'ai connu très tôt parce que le professeur de musique que nous avions au collège était un des fondateurs, donc il nous en parlait régulièrement. Alors je sais pas l'endroit que j'ai le plus fréquenté, mais il y a énormément de monde et il y a des jobs d'été. 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
2: Il n'y a pas que Paris dans la vie, c'est tout nouveau. Et toute la semaine, les invités ont défilé au micro d'Éric Bastien pour raconter la France dans laquelle ils ont grandi. Jusqu'à ce qu'ils se retrouvent face à Arthur Juniau, avec qui on a forcément aussi parlé théâtre.
3: On va se dire un mot sur Tout Feu, Tout Flamme. C'est ce spectacle qui se joue depuis tout juste quelques jours. C'est l'occasion d'en parler, la Comédie de Paris, comédie musicale, tu l'as un peu évoqué. Donc que tu as écrit, que tu as mis en scène, écrit dans le train, mis en scène, non pas dans le train, mais la Comédie de Paris. Comédie musicale déjantée. L'histoire, en deux mots, tu vas nous la raconter. Jeanne d'Arc n'entend pas des voix, mais des chansons.
4: Voilà, en gros, ça part de là. Et puis, on a fait une parodie, on a pris la vie de Jeanne d'Arc que les gens connaissent à peu près, puis on a pris quelques libertés pour faire rire les gens avec tout ça, tout en essayant d'expliquer ce que c'était que d'être une femme à l'époque et de voir ce que c'est que d'être une femme aujourd'hui, avec un petit fond, une petite réflexion, tout en rigolant beaucoup.
3: Mais c'est la première fois que tu te lances dans la comédie musicale.
4: Bah, j'avais fait Denver avec mon camarade Guillaume
3: Jeune Boucher, public, exact, on salue Guillaume
4: public. Là c'est la première fois que c'est un spectacle adulte, enfin tout public. Voilà, qu'on a joué d'ailleurs, on parlait de région, mais on l'a créé en avant-première à Bordeaux, on a joué deux jours, et après on a fait le festival d'Avignon cet été, et donc là ça commence à Paris, donc voilà, ça va bien avec cette émission, t'as parlé de plusieurs endroits, donc là maintenant on peut le découvrir à Paris, et ça sera en tournée dans un an.
3: Quand ça marche bien à Bordeaux, quand ça marche bien à Avignon, c'est bon signe pour Paris ? Tu sens la différence évidemment entre Paris et la province. Pas le même public.
4: Ouais, pas le même public, mais pas forcément, parce qu'à Avignon c'est un public tellement d'aficionados, les gens viennent, ils connaissent tout. Enfin voilà, donc non, on le sent en général quand on joue un spectacle à Paris, et après quand on part en tournée avec des grosses salles d'abonnés où les gens sont très enthousiastes et ont très envie de voir les spectacles, souvent ça arrive plus.
3: On peut se dire un mot sur l'affiche, Tout Feu, Tout Flamme, un astronaute ou un truc là qui est porté.
4: Bah non, c'est Jeanne d'Arc dans sa.
3: C'est marrant parce que alors de loin,
4: parce que t'as une photocopie en arrière.
3: Mais voilà, mais oui, mais
4: c'est une femme dans une armure.
3: Non, mais
4: armure
3: moi je me suis mis dans son délire. Il est parti dans une Jeanne d'Arc 2026.
4: Il y a plein d'anachronismes. Il y a plein. Voilà, il y a des chansons. C'est très rigolo. Il y a des délires.
3: Qui fait la musique?
4: C'est Romain Trouillet qui a composé la musique. Moi, j'ai écrit les paroles et après, il compose des chansons incroyables. Mélange de Disney et les chansons de gospel. Enfin, c'est très riche. Il y a plein de surprises.
3: Et puis, alors, une scénographie toujours intéressante. On va saluer Juliette Azopardi.
4: Évidemment, Juliette.
3: Ça ressemble à quoi, les décors? Voilà, qu'est-ce qu'on peut voir, les tableaux?
4: C'est un petit château fort. C'est un peu comme, les Monty Python ont adapté leur film pour faire Spamelot. Bah, j'ai adapté la vie de Jeanne d'Arc pour faire Tout Feu, Tout Flamme.
3: Elle n'entend pas que des voix, mais elle entend donc aussi des chansons. Vous êtes invité à voir Tout Feu, Tout Flamme. Donc, il l'a écrit, il l'a mis en scène. La vraie fausse histoire de Jeanne d'Arc, Comédie de Paris, du mercredi au samedi à 19h, le dimanche à 15h. Et ça partira dans toute la France. Est-ce que c'est ton tempérament, ça aussi, d'être tout feu, tout flamme?
4: Ah oui, il faut faire les choses à fond. On n'a pas le temps. Pas le temps de pas faire les choses à fond.
3: C'était le titre d'un film, ça, Tout Feu, Tout Flamme de Rapneau.
4: Évidemment. J'ai même hésité, je me suis dit, tiens, mais je trouvais que ça donnait totalement le ton. Parce que faire un spectacle sur Jeanne d'Arc, on se dit, oh là, est-ce que ça va être un truc historique, c'est un truc chiant, c'est un truc religieux, qu'est-ce que c'est? Et je pense que de dire à quelqu'un, c'est une comédie musicale sur Jeanne d'Arc, ça s'appelle Tout Feu, Tout Flamme, ils ont compris tout de suite que c'était du second degré. Et donc, où ils ont envie de se marier, ils viennent, ou alors ils viennent pas.
3: C'était avec Isabelle Adjani, je crois, et Yves Montand, ce film, en 1984. Il n'y a pas que Paris dans la vie, il y a trois petits points, si je te lance comme ça.
4: Il n'y a pas que Paris dans la vie.
3: Il y a une autre ville. Allez, une qui devient comme ça. Une nouvelle image qui arrive.
4: Bien sûr, Orléans.
3: Ah tiens, oui, alors.
4: C'est pour parler un peu de mon actu, c'est pour ça.
3: J'ai mis une demi-seconde. Ah oui, Orléans, oui, forcément, Jeanne d'Arc. Tu connais Orléans?
4: Je connais un peu Orléans, pas bien, mais
3: juste le temps d'un passage.
4: Non, mais quand j'avais 18 ou 19 ans, j'ai fait un téléfilm, c'était mon premier film, et j'ai passé un mois à Orléans, et pas du tout, c'était au Mans, je dis n'importe quoi.
3: Rien à voir. Tu viens de réaliser que c'était pas du tout Orléans, c'était le Mans. C'était sympa aussi.
4: Voilà, mais donc pas du tout. Donc on va parler du Mans alors.
3: Si tu veux.
4: Voilà, non, je sais pas.
3: Est-ce qu'il y a pas un autre lieu qui compte pour toi à Paris? C'est le Parc des Princes.
4: Le Parc des Princes.
3: C'est toujours fan du PSG ou pas?
4: Oui, mais oui. Moins. Mon cœur est au PSG et au Parc des Princes. Après, j'ai pas le temps d'y aller. J'y vais de temps en temps avec mon camarade Alexandre Amiel qui m'emmène, mais j'ai plus le temps. Mais c'est vrai que de temps en temps,
3: Deux titres de Champions League.
4: Ah oui, ah non, mais c'est.
3: Tu continues de suivre les matchs.
4: Oui. C'est les matchs importants.
3: Mais c'est. C'est où le lieu pour suivre un match de foot? Il y a un endroit particulier?
5: Non, mais en fait, moi, j'adore les stades.
3: C'est tu vas directement là, voilà.
5: Ouais, je trouve qu'il y a un truc incroyable dans un stade, et partout où j'ai la chance de voyager, même quand je vais aux États-Unis ou en Inde ou machin, j'essaye d'aller voir un sport local, une ambiance, et c'est vrai que d'aller voir un match de cricket en Inde ou un match de football américain aux États-Unis, c'est fou en fait. C'est-à-dire qu'il y a une ambiance incroyable, et c'est vrai qu'on rentre dans le Parc des Princes, il y a les poils, on est comme ça, voilà, d'arriver, la montée des marches, il se passe un truc génial dans un stade. Parce que ici,
3: bah oui,
5: c'est Paris.
3: Ici, c'est Paris. Et pourquoi la radio s'appelle ici? Bah oui, il y a forcément un lien. Bon, je vais laisser le sport de côté. Le théâtre, c'est ta vie. Je pense que c'est plus théâtre que ciné. Les deux, ça va de pair, mais
5: oui, non, mais j'aime plein de choses. Mais après, l'endroit où je suis bien, c'est sur un plateau.
3: Quels sont les beaux théâtres que tu as visités en France? Si t'avais un top 3 des théâtres,
5: je sais où tu veux. Eh ben, on va parler de l'Opéra de Vichy, qui est absolument sublime.
3: Ça, parce qu'effectivement, je suis de Vichy, pour ceux qui.
5: Il est de Vichy, mais surtout. C'est un théâtre où c'est un opéra, mais c'est aussi ils accueillent en spectacle, enfin des tournées de spectacles. Donc j'ai eu la chance d'y jouer 4-5 fois. Et
3: les sièges sont jaunes.
5: C'est sublime. Pardon?
3: Les sièges sont jaunes.
5: Ouais, mais c'est beau. Et en plus, la dernière fois que je suis allé, ils m'ont fait visiter toutes les salles à côté. Enfin, voilà, c'est incroyable. Mais je me souviens, là, on était à Albi l'année dernière avec des camarades. Ils nous ont fait visiter le vieux théâtre. Enfin, il y a tellement de beaux théâtres, il y a des théâtres abandonnés qui sont sublimes. À Paris, il y a les Bouffes du Nord, c'est une espèce de, on passe cette porte, c'est ce truc incroyable. Non, moi, il y a plein de, il y a plein de lieux incroyables en France.
3: Ouais. Si tu avais des conseils, tu sais, on a parlé un petit peu des bonnes initiatives, de l'entrepreneuriat. Si tu devais t'adresser à un Arthur Junior qui a 20 ans aujourd'hui, ou un petit jeune, voilà, qui a 17, 18 ans, qui est fou de théâtre et qui a envie de se lancer dans cette carrière, avec le recul, à 45 ans à peine, tu dirais quoi?
5: Je dirais fonce. Non, je dirais il faut faire. Il faut faire de toute façon. Il faut se planter, c'est pas grave, on se plante tous. Il faut écrire, c'est un métier qui est tellement difficile si on est en attente du désir des autres. Donc il faut créer. Moi j'ai eu la chance avec un groupe de copains d'être créateur de mes contenus. Donc alors on se bagarre pour que ça marche, on se bagarre pour plein de choses, mais en tout cas on n'est pas frustré de pas faire. Et donc voilà, on écrit. Moi j'étais en cours avec Sébastien Castro et voilà, il a écrit ses pièces et tout. Et c'est cette énergie là qui fait que on est tout le temps en mouvement. Donc il faut écrire. On va me dire, oui, mais personne ne va lire ma pièce. Ben, il faut la monter. Oui, mais personne ne va. Ben, il faut en monter une deuxième. Et c'est ça qui fait qu'on existe. Il faut être créateur. Il faut le plus possible. Et si on me dit, oui, mais moi, je ne sais pas écrire, c'est pas grave. Mais il faut trouver des gens qui savent écrire. Il faut faire des groupes, des familles de gens avec qui on a envie de travailler. Et c'est là où les cours de théâtre sont hyper importants. C'est pas forcément le prof qui va vous apprendre à jouer bien ou pas jouer, mais ça va être l'énergie. Ça va être, ah bah tiens, en cours je vais rencontrer Jean-Mi ou Simone et je vais avoir envie de faire des choses avec eux. Donc il faut, voilà, créer.
3: Il y a forcément un parc qui marque notre enfance, notre adolescence, un endroit où on nous emmène, où on a grandi gamin, où on a joué au ballon. Est-ce que toi, tu te souviens de cet endroit où tu étais quand tu étais plus jeune?
5: Ouais, en fait, à Paris, il y a une rue des Fossés-Saint-Jacques, dans le 5e, il y a une petite place et où ils ont tourné Mélie in Paris. Et donc maintenant, il y a une petite fontaine, c'est très joli, il y a une porte où il y a un milliard de touristes qui se prennent en photo à longueur de journée. Mais quand j'étais môme, c'était un terrain vague, cet endroit, et nous on allait là, on jouait au foot, après ils ont fait une dalle, on faisait du roller, enfin c'était vraiment l'endroit où tous les mômes se retrouvaient, parce que c'était une grande place, donc tous les parents pouvaient regarder par la fenêtre et nous voyaient jouer, et on faisait ça assez jeune en plus, et maintenant bon, c'est autre chose, mais donc c'est ce souvenir-là, c'est pas un parc, c'est cette place.
3: T'as un grand, on en a parlé, qui a 12-13 ans, t'as aussi une petite fille, depuis un an, c'est ça?
5: Tout à fait,
3: un an, la petite Lilou, elle va où? C'est où son parc à elle?
5: Elle va pas. Elle n'ira jamais dans un parc plein de pollution. Je l'emmène dans la forêt.
3: Ouais, c'est dans la maison de campagne. Voilà. C'est là qu'elle grandit.
5: Mais non. Pour l'instant, on bouge beaucoup. On n'est pas encore dans les parcs.
3: Est-ce qu'il y a, et on finira d'ailleurs ce rendez-vous avec ça, un lieu, un endroit en France où tu n'as jamais été, même si je pense que tu as été partout, ou en tous les cas une région où tu dis, voilà, ça fait des années que j'en parle, j'y suis jamais allé. Quand est-ce que j'y vais?
5: Non.
3: Le mec connaît toutes les villes.
5: Non,
3: 36 000
5: non, mais je me suis pas. Ça fait 20 ans que je fais du théâtre. Ouais. Je fais une tournée au moins un an sur deux.
3: Non, une entre 50 et 80 dates.
5: T'imagines le nombre de villes, de trucs. Alors après, il y a plein de villes que j'ai pas faites, mais en tout cas, des régions, j'ai tout le temps faites. Après.
3: Il y en a une où t'aimerais vivre, par exemple?
5: Non, mais j'aimerais bien. J'y suis allé souvent en Bretagne pour travailler et j'irais bien. Allez, dans le Finistère, ça je connais pas ce coin-là, j'irais bien. Mais bon, c'est
3: à la pointe.
5: Faut y aller. Mais je connais pas bien. J'aimerais bien découvrir un peu ce coin-là.
3: Tu connais déjà Saint-Malo, c'est déjà pas mal. C'est un petit peu plus bas. Arthur Junio, Tout feu, tout flamme, la comédie de Paris en ce moment, du mercredi au samedi à 19h, le dimanche à 15h. Une tournée aussi, un autre spectacle qui arrive un peu partout en France.
5: À partir d'octobre, je suis en tournée avec une pièce qui s'appelle Week-end chargé d'Éric Assou. C'est pour le coup, on se balade partout.
3: Bon, la vie est belle, la rentrée est sympathique.
5: La vie est très belle.
3: Les théâtres, on rappelle la Contrescarpe, le Splendide à Paris, la Renaissance, et j'en ai oublié un, c'est Berthaud.
5: La Comédie de Paris.
3: La Comédie de Paris. Il y en aura d'autres, les théâtres en France, t'as envie d'investir ailleurs?
5: Je veux monter des spectacles.
3: Ou tu dis ça maintenant?
5: Je dis ça maintenant. ça dépend de mes associés qui disent, allez, je me laisse embarquer, c'est pas de ma faute.
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2: Salut à toutes, salut à tous et bienvenue dans Décibel, Décibel du samedi, qui, comme chaque semaine, vous propose de découvrir les choix musicaux d'un invité, d'une invitée. Là, en l'occurrence, ce soir, c'est deux invités. Et pas des moindres, les Nègres Marrons sont dans le studio de Décibel.
3: Le temps passé, passé, passé, beaucoup de choses ont changé. 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On fait le bilan.
2: Calmement. Non, moi je frétille à l'idée de les recevoir à nouveau. Les Nègres Marrons qui ont sorti au début de l'été un nouvel album, qui seront en tournée pour célébrer leurs 30 ans de carrière et plus d'un million d'albums vendus. C'est parti. Jackie, Benji, les Nègres Marrons, salut messieurs.
4: Salut.
2: Bienvenue. C'est bien, j'ai l'impression qu'on se voit tous les mois.
4: Ouais, ben c'est pas vrai loin. Qu'on a l'impression qu'on était là il y a pas longtemps.
2: Il y a pas très longtemps.
4: Au mois de juin.
2: Ouais, c'est ça. C'était au mois de juin, ouais. Et c'était juste avant la sortie de l'album, le sixième album.
4: Ben ouais, on a pris une petite chambre là-haut, tu vois, tout va bien. À la maison de la radio.
2: C'est ça. En plein cœur du 16e arrondissement, avec vue sur la Tour Eiffel, les Nègres Marrons ont bien changé. Non, je suis ravie qu'on soit ensemble ce soir. Le concept, donc, c'est que pendant une heure, on va écouter vos choix musicaux. Mais il y a une légende. La légende raconte que l'animateur ou l'animatrice radio qui recevra les Nègres Marrons et qui ne jouera pas le bilan perdra sa voix. Alors, au cas où,

voilà, pas de malédiction pour moi. Évidemment, le bilan n'empêche que dans les choix musicaux, je vous ai demandé un truc qui n'est pas facile, c'est de choisir des chansons de vous-même. Et donc, vous avez choisi des extraits du nouvel album. Avant qu'on découvre ensemble la gamberge, je voudrais qu'on écoute quelques notes de Diaspora.

0: première chanson dévoilée du nouvel album. Et je crois que c'est Benji qui l'a mis dans sa playlist, la chanson Diaspora.
1: Exactement, exactement. Ouais. Parce que, effectivement, c'est le premier titre qui a révélé ce nouveau projet, mais parce que c'est aussi une belle reprise d'Alpha Blondie, Brigadier Sabari. Et c'était une manière de lui faire un petit clin d'œil.
0: Ouais.
1: Et puis de penser à cette diaspora afro-caribéenne qu'on retrouve un peu partout dans le monde, à Paris, à New York, aux Antilles, enfin partout voilà où il y a des afro-descendants. Et bon voilà, ce titre fait bien la passerelle entre notre double culture. Nous qui sommes d'origine capverdienne, congolaise pour ma part, et puis qui sommes nés en France, qui avons reçu cette éducation française, mais également l'éducation africaine quand on est à la maison avec avec les différents dialectes, les plats, la musique, enfin voilà, ce titre raconte un petit peu tout ça.
0: Il est beau comme tout, Diaspora, et accompagné d'un clip aussi qu'il faut pas rater. Cet été, il y a eu quelques festivals sur lesquels vous avez pu jouer, du coup, les nouvelles chansons. J'imagine Diaspora, c'est un grand moment.
2: Ouais, c'est vraiment agréable de jouer ce titre.
0: Ouais.
2: Les musiciens prennent du plaisir à le jouer, nous on prend du plaisir à le chanter et c'est toujours plaisant de voir la réaction du public sur des nouveaux morceaux. Ouais. Et c'est vrai qu'on a fait quelques concerts, quelques festivals et le titre est merveilleusement bien accueilli, donc on est content.
0: Et la gamberge, alors, ça c'est Jackie qui l'a choisi dans le nouvel album. Il y a plein de chansons à découvrir, notamment la participation de Booba aussi. La gamberge, pourquoi ?
2: Parce que c'est un des morceaux que j'aime beaucoup. Et j'ai pu remarquer aussi que c'est un morceau que les auditeurs aiment beaucoup, que le public de Necmaron apprécie, parce que c'est un morceau qui est très reggae. C'est un morceau aussi qui porte un message. Et voilà, c'est pour ça que j'ai voulu le mettre dans notre playlist. C'est vrai que les Necmaron, on aime faire la fête, on aime les morceaux festifs, mais on aime aussi les morceaux avec des messages. Et la gamberge, justement, il fait un petit peu cogiter.
0: Et si vous voulez l'entendre en live, la gamberge, Diaspora, et puis évidemment, tout le reste, hein, parce que 30 ans de carrière, je ne peux pas vous faire la setlist du concert. Je peux vous dire que forcément, c'est plein de tubes. Prochain concert, samedi prochain, à Poitiers, Festival Urban Corner, où il y a aussi Cut Killer ou encore Nutty. Le 18 septembre, à Vitriologe, Festival L'Art de Rien. C'est la fin de la saison des festivals, mais il y en a encore quelques-uns. Il y a aussi le Festival Mélangeons nos cultures, près de Bordeaux, le 25 septembre. Et puis, il y a une date à noter, 2 octobre, Paris, Zénith. On va en reparler. Pour le moment, on gamberge avec les Necmaron.

0: 49 3 millions de raisons d'aimer Neg Marron. Ils sont nos invités ce soir dans Décibels. On est ensemble jusqu'à 20h. Cette chanson, La Gamberge, elle est donc sur le nouvel album, sur Neg Marron, sorti au début de l'été. Et elle rappelle que oui, le reggae, mais même des superstars de reggae, je pense à Bob Marley, bien sûr, il y a des chansons d'amour géniales, mais aussi des chansons politiques. Ça peut être festif, mais il peut aussi y avoir un propos, voire même parfois un propos d'urgence. C'est dur, vous pensez, de faire entendre ça au public qui lui s'attache plus peut-être au côté festif et qui oublie la dimension politique de cette musique?
1: Au contraire, je pense que le public en a besoin. Et nous, on a pu le ressentir en sortant ce nouvel album qui a fait, semble-t-il, beaucoup de bien aux oreilles des auditeurs qui nous ont envoyé énormément de messages. Enfin des textes, enfin des messages, enfin de l'engagement. C'est vrai qu'aujourd'hui, sur les ondes, on entend beaucoup de titres festifs, mais les gens ont besoin aussi qu'on mette en perspective la vie de tous les jours, la réalité qui n'est pas toujours rose. Et ce morceau, La Gamberge, par exemple, pour moi, c'est un peu comme les discussions de comptoir qu'on peut entendre tous les jours avec des gens qui font un peu l'état des lieux de la France.
2: En moins bourré.
1: Avec les idées claires.
0: Voilà.
1: Avec les
0: idées claires. Début de soirée au comptoir.
1: Voilà. Et en fait, c'est ça. C'est un état des lieux de la France d'aujourd'hui avec ce qui se passe de positif, mais aussi de moins bien, quoi. Et c'est un peu ça, en fait, la gamberge des anciens. C'est comme les anciens qu'on peut voir au comptoir d'un bistrot et qui parlent de la politique, de la politique aujourd'hui, quoi.
0: Et oui, il faut en parler. Je vous rappelle qu'en plus, on entre bientôt dans une saison d'élection présidentielle. Donc voilà, tout le monde prendra la parole. Alors, ne nous faisons pas voler la nôtre. C'était important de le dire. Neg Marron dans Décibels. À tout de suite.

0: puis Benji Lénègue-Marron sont ce soir avec nous. On vous rappelle que le nouvel album est sorti début juillet. Il s'appelle comme le groupe, Lénègue-Marron, ça c'est facile. Et puis, il y a les 30 ans de carrière. Vous étiez amis avant de faire de la musique ensemble, mais est-ce que vous étiez partis pour 30 ans ensemble, vraiment ?
1: J'avoue que non, c'était pas prévu au programme. C'était pas prévu. Et c'est vrai que tout ce qui nous arrive, on l'accueille avec beaucoup d'humilité et on est conscient qu'on est quand même des privilégiés. On a commencé la musique, c'est vrai, il y a plus de 30 ans dans notre quartier, on avait 16-17 ans. Aujourd'hui, on a passé la barre des 50 balais.
0: Vous les faites pas, franchement. Vous portez beau.
1: C'est gentil, c'est merci. Vrai. En tout cas, on continue d'être passionnés. On continue effectivement de recevoir aussi beaucoup d'amour de la part de notre public. Et ça, c'est quand même assez merveilleux par rapport à tout ce qu'on a vécu. Parce que c'est vrai qu'on voit souvent tout ce qui brille. Ouais. Mais pour tenir 30 ans de carrière, il y a eu des hauts, il y a eu des bas. Et aujourd'hui, j'ai l'impression qu'on est dans un recommencement. Ouais. J'ai l'impression que Lénègue-Marron entame encore une nouvelle carrière, donc on profite, on prend avec fierté et beaucoup de joie tout ce qui nous arrive, et puis on continue à s'amuser, c'est le plus important.
0: Ouais, et nous, on est à la fois hyper heureux de vous retrouver sur scène, d'entendre nos classiques qu'on connaît par cœur, que ce soit La Monnaie, que ce soit évidemment Le Bilan, et les nouvelles chansons qui sont, voilà quoi, Lénègue-Marron 2026, il fallait le faire, quoi.
1: Ouais, vraiment, et puis les nouvelles chansons qui font du bien, de part en tout cas les retours qu'on a pu avoir aujourd'hui. L'album est sorti le 3 juillet, et c'est vrai qu'il y a eu énormément de messages positifs, des gens qui nous écrivent, qui nous disent « Ah ouais, ça fait du bien, enfin de la fraîcheur. » Et surtout, on ne s'est pas dénaturé. C'était ça aussi le plus important pour nous. Arriver avec...
0: Oui, c'est toujours vous.
1: Voilà, ouais. Avec notre identité, avec aussi des morceaux qui sont actuels, qui sont dans l'air du temps, mais qui restent à l'image des Lénègue-Marron.
0: C'est ça. Vous n'avez pas essayé de faire à la mode. Vous avez fait... du Lénègue-Marron.
1: Et c'est ça. On donne la tendance, on ne suit pas la tendance.
0: Yes. Parlons des voix féminines, parce qu'évidemment, quand on pense à vous, même au secteur A, donc gynéco, passis, stomie, etc., on se dit qu'est-ce que c'est que ce vestiaire de foot? Où sont les femmes? Eh bien, elles sont dans votre sélection. Ouais, avec un geste plein de charme. On va écouter deux voix féminines, là. Il va y avoir Césaria Évora, pour démarrer. C'est la chanson Petit Pays. Mm-hmm. Césaria Évora. Alors, évidemment, c'est une légende, mais qu'est-ce qu'elle signifie pour vous, pour qu'on l'écoute ce soir?
1: Bah oui, hein, comme tu l'as dit, Émilie, c'est vraiment une légende, une légende de la musique capverdienne, mais j'ai envie de dire de la musique tout court.
0: Mondiale. Ouais,
1: elle a vraiment marqué les esprits avec sa voix qui vient d'ailleurs, avec son charisme sur scène, ses pieds nus quand elle déambule sur scène. Donc voilà, Césaria, c'est une personne qui nous a inspiré, qu'on a beaucoup écouté, qu'on a eu la chance de rencontrer, de pouvoir faire ce titre avec elle, Petites Îles, et ça restera des souvenirs inoubliables.
0: Césaria Évora est dans Décibel, pour vous évidemment, et aussi pour Lénègue-Marron, nos invités ce soir jusqu'à 20h. Merci de nous avoir choisis.

0: dans les disques, mes invités sont un peu dissipés. Là, pas du tout. Ils ont écouté avec émotion la voix de Cesaria Evora. Cette chanson incroyable, Petit Pays. Oh, ça fait du bien.
1: Une œuvre d'art.
0: Oh, mais oui.
1: Comme regarder un tableau de...
0: Ah, mais oui, c'est ça, c'est-à-dire que...
1: Comme regarder la Joconde.
0: Ouais. Parce qu'il y a plein de, il y a plein de couches. Et puis après, en plus, alors vous, il y a des souvenirs aussi avec Cesaria Evora. Moi, je me souviens l'avoir vue en interview expliquer qu'en fait, elle avait besoin de faire des pauses clopes pendant ses concerts. Donc en fait, même quand elle jouait à Paris ou enfin n'importe où dans le monde, il y a une petite table sur le côté où elle s'asseyait pour fumer sa clope. Parce qu'elle disait, comme elle avait appris à chanter dans les bars à Marin et qu'elle chantait maximum une demi-heure, après, elle faisait une pause, elle buvait un coup, elle fumait sa clope. Et donc sur scène, elle reproduisait ça, elle faisait sa petite pause, quoi.
2: Ça faisait partie de son show, en fait.
0: Mais oui,
2: c'est vrai.
0: Oh, mais c'est merveilleux. Alors là, il y a une voix féminine que je ne connaissais pas. Merci, c'est un choix de Benji. Danitza. Alors, c'est une artiste qui vient de Suisse.
1: Exactement.
0: C'est ça, mais alors, mais qui est-elle? Alors maintenant, du coup, je l'aime, puisque j'ai découverte. Mais il faut expliquer aux auditrices, aux auditeurs.
1: Alors, ça dépend par où on commence. Jeune artiste, donc suisse.
0: Ouais.
1: Qu'on retrouve également sur notre album. Elle est invitée sur l'album, sur le titre. Faut que tu m'aides, Jackie. Aide-moi.
2: Question de feeling.
1: Voilà, un titre que j'apprécie beaucoup d'ailleurs.
0: Mais c'est pas toi qui as choisi le nom de la chanson. C'est pour ça, ça revenait pas.
1: En réalité, c'est vrai que bon, c'est parti d'une idée, ouais, avec Jackie, comme d'habitude, on brainstorm et puis ça démarre. Mais non, c'est une artiste, bon, qui fait partie de ma famille. En fait, c'est ma nièce.
0: Oh.
1: Donc, voilà, moi.
0: Elle a du talent.
1: Ouais, je l'ai vu faire ses débuts depuis qu'elle a 2 ou 3 ans, parce qu'elle allait chaque été en Jamaïque avec ses parents. Et donc, son père aussi était un gros compositeur, voilà, qui faisait du reggae. Donc, elle a toutes ses influences. Et en même temps, aujourd'hui, elle se réalise, elle s'épanouit. Elle a été disque d'or plusieurs fois en Suisse. Elle a reçu des victoires de la musique. Elle a fait des grosses tournées aux États-Unis. Et pourtant, elle a un jeune âge. Hein, là, il y a son nouvel album qui arrive. Et le titre qu'on va s'écouter, c'est un extrait donc de son nouveau projet qui est prévu, je crois, en janvier 2027. Et voilà, je kiffe, quoi, je kiffe. On va pas s'étaler, je kiffe, il faut écouter.
0: Kiffons ensemble Danitza. Et si vous aimez cette chanson-là, sachez qu'elle est aussi là, donc, sur le nouvel album d'Enigma.

0: Elle s'appelle Danica. Pour moi, c'était une découverte. Je ne sais pas si c'est le cas pour vous, mais notez son nom parce que cette voix. Vous avez bon goût, hein, les Negmarons en voix féminine. Hein. Vous avez fait découvrir China à tout un paquet de gens aussi dans les années 90. Hein.
1: C'est vrai, China. Très, très grande artiste aussi, avec qui on a pu collaborer sur le fameux titre Ménage à 4. Magnifique. Et ouais, c'est vrai que on n'en fait même pas assez en vrai.
0: C'est par petites touches.
1: Ouais, des combinaisons avec la jante féminine, mais quand on fait des morceaux, généralement ils sont réussis.
0: Ouais. Hein.
1: Et je voudrais faire aussi une grosse dédicace à Queen, avec qui on avait fait le morceau aussi Juste pour toi, qui est un très beau morceau aussi que les supporters de Negmaro aiment beaucoup. Donc voilà, big up à toute la gente féminine, toutes les femmes qui nous écoutent aussi.
0: Oh, j'aime bien parce qu'à la fin, il a pris comme un peu spécial.
1: Ouais, ma voix de crooner.
0: Ouais, non. Bon, pour les femmes, mais aussi les hommes. À tout de suite, Negmaro avec nous dans Décibel jusqu'à 20h.
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Lola Bay est une chanteuse, autrice, compositrice qui mêle douceur, humour et spontanéité. Si vous avez pu la voir dans l'émission The Voice, ce qu'elle affectionne aujourd'hui, c'est sillonner le monde rural pour chanter dans les tout petits villages.

0: m'ennuyer, Lola Baye. Un coup de cœur ici même.
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2: Nos invités, c'est le groupe Neg Marron. Ils sont en train de continuer leur tour de France des festivals. Il y en a encore quelques-uns, même si, ça y est, hein, la rentrée est bien entamée. Mais samedi prochain, à Poitiers, festival Urban Corner, le 18 septembre, festival L'Air de Rien à Vitry aux Loges, festival près de Bordeaux. Mélangeons nos cultures, ce sera le 25 septembre. Et puis ensuite, on a une date énorme. C'est votre concert anniversaire le 2 octobre au Zénith de Paris.
3: Zénith de Paris.
2: Zénith, on met 5 Z s'il faut. On célèbre, oui, les 30 ans de carrière. On célèbre, Jacqueline disait tout à l'heure, une espèce de nouveau cycle aussi pour Neg Marron. On sent que le pays était prêt à votre retour. Et donc voilà, on vous embrasse tous. Est-ce que vous avez un... Et puis il y a aussi les 25 ans du bilan, n'oublions pas.
3: Exactement.
2: Calmement. Donc, comment vous l'envisagez ce concert? J'imagine qu'il est déjà prêt dans votre tête. Qu'est-ce que vous pouvez m'en dire? Il y a peut-être des trucs secrets.
4: Bah oui, il est dans la tête. En tout cas, il est prêt. Là, maintenant, ça y est, on est à un mois de cet événement. Donc, on travaille encore dessus parce qu'on veut vraiment que ce soit une belle surprise et que ça reste un concert mémorable pour tous ceux qui viendront, sachant que voilà, on fait beaucoup de concerts. Il y a beaucoup de gens qui nous ont vus à plusieurs reprises. Mais pour cette date-là, justement, on veut proposer un spectacle différent avec aussi beaucoup d'invités surprises.
2: Oh oh.
4: Donc voilà, il y aura vraiment des moments forts, des moments remplis d'émotions. Donc voilà, on y travaille dessus pour que, comme on aime le dire, que ce soit pas un concert mortel, mais un concert immortel.
3: Aïe.
2: Le sens de la formule. Est-ce qu'il y aura autant d'invités surprises que, attendez l'oreille, de Z à Zénith. Zénith. C'est l'idée, quoi.
3: Ouais, voilà,
2: c'est de surprendre tout le monde. Bon,
3: exactement.
2: Ça va être super. Alors, en tout cas, dans votre carnet d'adresses, je notais tout à l'heure votre appartenance au secteur A, et vous avez choisi d'ailleurs ce soir des artistes de ce secteur A. Jackie a choisi Doc Gynéco, MC Janik, Né rue Cazenègre, qui est en fait l'adaptation de Né ici de Doc Gynéco, avec un bon goût de Neg Marron. Cette chanson-là, elle est importante.
4: Voilà, importante parce que c'est nous qui avons fait le remix de ce titre.
2: Ouais.
4: On a fait le remix musical. Et effectivement, c'est un remix du titre Né ici de Doc Gynéco. Et en invité sur ce titre, il y a MC Janik. Donc voilà, on a participé aussi à cette version et c'est un morceau qu'on aime beaucoup et qui est toujours aussi frais quand on le réécoute.
2: Ouais, et là encore, L'Air de Rien, les paroles qui disent des trucs qu'il faut entendre. Doc Gynéco, MC Janik, Né. Cazenègre.

0: à nos invités de ce soir, Jackie, Benji et Negmaron. On écoute ce remix, donc Doc Gynéco, MC Janik, Neru Cazenègre, adaptation, donc réinterprétation de Neyssi. Neyssi, c'était sur le premier album de Gynéco, Première Consultation. On est en 97, ça cartonne. 97, c'est le premier album de Negmaron. 97, c'est aussi votre ami Passy qui fait un énorme tube.
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0: sexe. Quoi comme souvenir de cette période-là où tous, beaucoup en tout cas de membres du secteur A, explosaient en même temps. C'est un bon souvenir ou c'est un flou souvenir?
2: Ah non, c'est un super souvenir.
0: Ouais.
2: Parce qu'effectivement, les gens nous ont vus sortir du bois tous en même temps.
0: Oui.
2: Mais en réalité, c'est un travail de longue haleine qui a commencé avec le ministère Hammer. Et puis ensuite, donc, il y a Gynéco qui sort son album en 96, nous en 97, Arsenic, Passy, 98, et ainsi de suite. Et, donc voilà, c'est la concrétisation, en fait, de plusieurs années de travail dans l'ombre avec des concerts en collectif où normalement à l'affiche il y a Ministère Hammer, mais c'est toute l'équipe qui vient et on peaufine, voilà, chacun de son côté un petit peu sa plume, son style, on développe un peu chacun, voilà, son, quelque part un peu notre authenticité.
0: Oui.
2: Et puis après, chacun sort quand c'est prêt, et là c'est le feu d'artifice.
0: Et que ça marche en même temps, c'est encore meilleur, non, d'y arriver en équipe, mais chacun dans son couloir. C'est fou quand même.
3: Ouais, c'est ça la force du secteur A, c'est que effectivement on sort les albums quasiment tous à peu près à la même période, et on connaît tous le succès, quoi. Donc c'est vrai que cette période là, ça a été une grosse période pour nous, pour le rap aussi, pour le hip hop, parce que beaucoup de nos morceaux justement rentraient en radio,
0: à la télé aussi.
3: Passer à la télé. Donc c'est vrai que on arrivait avec une fraîcheur, avec quelque chose, une authenticité aussi qui a surpris. Et qui a aussi beaucoup motivé les gens, parce que de voir des petits mecs comme ça du quartier qui arrivent avec des morceaux engagés, qui arrivent avec des codes, qui arrivent avec un style, quelque chose de différent. Donc c'est vrai que ça a été une révolution à cette époque.
2: Et pour compléter un peu ce que Jackie a dit et ce qu'on a dit, enfin de ce qu'on a dit tout à l'heure, c'est que on n'a pas précisé que la composition du remix de Neru Cazenègre a été faite par nos soins aussi.
0: Oui, mais bien sûr, c'est signé Negmaron.
3: C'est ça.
0: Il faut le dire. C'est important. Et dire aussi que, donc, certains vieillissent, grandissent, évoluent. On dit le mot qu'on veut, le verbe qu'on veut, mais en tout cas, le temps passe et peut être bon. Vous en faites partie, on l'a dit. Passy aussi, puisque la chanson que vous avez choisie de lui, c'est pas une chanson de 97, c'est une chanson très récente qui s'appelle Vol au-dessus. C'est un choix de Benji.
2: Ouais, c'est un de mes choix, parce que c'est vrai que les gens, parfois, ont un petit peu décroché ou écoutent peut-être moins de musique et ne savent pas vraiment quelle est l'actualité des groupes qu'ils aiment ou du collectif Secteur A d'une manière générale. Et Passy a sorti un nouvel album qui s'appelle Ma Bande Originale il y a 2-3 mois.
0: Ouais.
2: Et ce titre, donc, est un extrait de cet album et j'aime bien ce titre. Donc, j'aimerais bien qu'on l'écoute.
0: Ah, mais on l'écoute. Vos désirs sont des ordres. Et en plus, ça nous fait plaisir. Vol au-dessus.
2: Merci.
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0: Waouh, mais merci d'avoir passé Passy vol au-dessus. Je me suis fait la même réflexion en écoutant votre album. C'est la diction qui est incroyable, soit sur le nouvel album de Negmaron ou là sur Vol au-dessus de Passy qu'on vient d'écouter. Est-ce que c'est comme les sportifs? Est-ce que vous devez vous entraîner tous les jours? Sinon après, vous avez comme une patate dans la bouche et vous n'y arrivez plus.
1: Bah en tout cas, oui, il faut faire des petits exercices pour avoir cette fluidité. Mais c'est quelque chose qu'on a travaillé, nous, dès le départ. Dès quand on a commencé à écrire nos premiers textes, à faire nos premiers concerts, je me souviens, notre manager de l'époque, Kenzie, nous disait « Tu dois être capable de rapper ou de chanter avec un stylo dans la bouche. » Donc, c'est vraiment un exercice qu'on a pratiqué depuis le début. Et c'est ce qui fait qu'il y a une certaine clarté lorsqu'on s'exprime.
0: Non, mais la précision. Attendez, j'essaye. Écoutez, ici, j'ai un stylo dans la route et Negmaron en studio. À tout de suite.
1: Tu peux faire partie du clan.

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1: Et depuis tout à l'heure, 19h, on se régale avec nos invités Negmaron. On a entendu les voix délicieuses de Cesaria Evora et d'Anitza. On a découvert de nouvelles chansons de l'album de Negmaron. On est remonté aussi dans les années 90 avec un Né rue Cazenègre d'anthologie. Et puis, il n'y a pas très longtemps, Passy, sur son nouvel album, la chanson Vol au-dessus, testée et approuvée et recommandée donc, pour vous par les Negmaron. Negmaron en concert, le grand concert au Zénith de Paris le 2 octobre prochain pour célébrer vos 30 ans de carrière, votre million d'albums vendus. Et puis, comme il n'y a pas que Paris dans la vie, vous partez aussi en tournée. Vous serez le 6 novembre au Havre, le 21 novembre à Audincourt, le 27 à Lons-le-Saunier, le 28 à Aix-en-Provence. Et puis, vos concerts de décembre vous emmèneront à Parthenay, Auxerre, Lyon ou encore Grenoble. C'est une vie qui est plus agréable maintenant qu'il y a 30 ans, la vie de tournée.
2: Ben aujourd'hui, on l'apprécie différemment.
1: Ouais.
2: Ouais, c'est vrai que avant il y avait une certaine forme d'insouciance qui était agréable aussi. Et puis aujourd'hui, ça fait partie. Voilà, c'est notre métier. Donc il y a un petit peu plus de sérieux dans
1: notre
2: déplacement.
1: Discipline.
2: Ouais, c'est plus discipliné. C'est.
1: J'ai un peu plus tôt.
2: Exactement.
1: Ah oui,
2: et puis on fait un petit peu moins la fête, mais ça reste toujours des moments particuliers. Comme je disais, on est vraiment conscient qu'on a quand même de la chance. On a plaisir à se lever le matin pour aller chanter, pour aller en studio, pour aller en concert. Donc c'est que du kiff, quoi.
1: Bon, et donc je vous redonne cette date du 2 octobre, Paris, le Zénith, le concert anniversaire de Negmaron, à ne pas rater.
2: Et il reste que quelques places.
1: Ouais, faut se grouiller, hein.
2: Ouais, on est à un mois de la date et c'est vrai que c'est pas pour faire de la mauvaise pub, mais je pense qu'on va finir sold out très rapidement.
1: J'ai dit heureusement. Bien sûr que oui.
2: Oui, non, mais c'est vraiment pour dire voilà aux auditeurs, aux auditrices.
1: Oui, il faut se dépêcher.
2: Voilà, ouais. Prenez votre ticket, ne vous faites pas raconter l'histoire, venez la vivre.
1: Il est parti. En fait, une phrase sur deux de Jackie, j'ai envie de la noter, de me faire un t-shirt. Ça va être ça, le merch. Ah, est-ce qu'il y aura des trucs spéciaux d'ailleurs Moi, je suis très souvenir. J'adore acheter. Alors, évidemment, il y a des gens qui filment. Je vous déteste, mais je vous comprends. Mais vraiment, vous m'emmerdez quand vous êtes devant moi. Moi, mon souvenir, c'est de ramener un objet du concert. Donc, est-ce qu'il y a du merch spécial pour le concert des 30 ans?
3: Évidemment, on trouvera toutes sortes de produits dérivés, de produits souvenirs. D'ailleurs, on fait une dédicace à Coco qui est là dans les studios, qui est en charge du merchandising sur toute la
1: grosse
3: tournée.
1: Grosse pression, dans un mois,
3: voilà.
1: Coco, faut être
3: là,
1: prêt.
3: Pour le Zénith, ouais, non, on va trouver de belles choses, bien évidemment.
1: Alors, noyau dur, qui a choisi Attitude? Ça, c'est toi, c'est Jackie.
2: Ouais, je voulais mettre un peu de morceaux bien rap.
1: Ouais.
2: Comme on les aime. Et puis surtout, je trouve que ce projet Noyau Dur, c'est un projet qu'on a fait avec Arsenic, Pete Bacardi et nous-mêmes Negmaron. Et selon moi, c'est un projet qui n'a pas eu le succès mérité. Et ça reste un des très gros albums de cette période du rap français. Et notamment ce titre Attitude. Quand tu l'écoutes, t'es obligé d'adopter une certaine attitude, quoi.
1: Adopter l'attitude, les amis. Écoutez, Noyau Dur, choisi par les Negmaron qui sont ce soir nos invités.

0: 2005, le seul et unique album de Noyau Dur. Mais écoutez, n'insultons pas l'avenir, hein, tout peut se passer.
1: Exactement.
0: Encore. Et voilà, c'est important.
2: C'est juste la tête qui bouge.
0: Il y a quoi dans le coffre?
2: On dira pas trop ce qu'il y a dans le coffre. Des outils.
0: Marron, merci d'être venu nous voir. C'est déjà presque la fin de l'émission. On va se quitter en écoutant Diaspora. Mm-hmm. Parce que voilà, ça fait partie des grands moments de ce nouvel album qui est sorti début juillet. On a parlé donc des concerts à venir, du concert anniversaire, de la tournée, etc. Mais est-ce que cette dose d'amour là sur ce nouvel album sorti début juillet, ça vous donne envie, je sais pas, de tourner encore plus? Qu'est-ce que vous avez envie de faire là maintenant? Qu'est-ce qui vous anime, l'Énigme Marron?
1: En 2027, il y a une tournée justement qui est prévue.
0: En plus.
1: Là, on finit la tournée des festivals. Alors, ça va pas du tout être le même show. Les tournées festivals, c'est, on va dire que voilà, on chante des morceaux un petit peu à l'ancienne. Là, on a intégré quelques nouveaux morceaux. Mais la tournée 2027, ce sera essentiellement les morceaux du nouvel album. Bien sûr, il y aura toujours un ou deux classiques, quelques classiques.
0: Calmement.
1: Ok,
0: merci.
1: Donc, voilà. Tenez-vous informés sur les réseaux d'Énigme Marron. Et on sait qu'il y a une grosse tournée en préparation et on sera un petit peu partout en France.
0: C'est vraiment vous sur les réseaux?
1: C'est nous.
0: Ah là là, mais envoyez-leur des messages.
1: Ah oui, ils n'ont pas attendu, il y en a beaucoup. Donc non, mais on est là, on essaye de répondre du mieux qu'on peut. En tout cas, on attend tout le monde le 2 octobre au Zénith de Paris pour cette célébration. C'est important pour nous. C'est vrai qu'aujourd'hui, on voit la jeune génération faire des Stades de France, faire des Bercy.
0: Moi, je vais au Stade de France voir des rappeurs, je vous adore les gars, mais j'entends rien. Moi, je préfère aller au Zénith.
1: Et pour nous, le Zénith, c'est une salle qui a son importance.
0: On se sent
1: mythique. Exactement. Ouais. Qui peut avoir le côté très, très intimiste en recevant aussi beaucoup de monde. Donc, c'est cool.
0: 2 octobre, Zénith de Paris. Énigme Marron, merci beaucoup. Je vous aime toujours autant, hein. Vivement la prochaine.
1: Ouais. Merci Émilie pour l'accueil. C'est toujours un plaisir de venir ici. Donc,
2: au top.
1: On se dit à très vite, j'espère.
0: À la prochaine. Et voici Diaspora.
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0: Veille sur le nouvel album de Neg Marron. Allez, Décibels, c'est terminé pour ce soir. Merci à Sarah Bécard, Yanis Kalem, Iris Guitoni et Mélodie Chaïb, l'équipe de l'émission. Et puis surtout, restez bien sur votre radio ici à suivre. Benoît Prospero, mon chouchou, qui anime le meilleur de Il n'y a pas que Paris dans la vie. Croyez-moi, c'est à ne pas rater. Et puis demain, on sera là, nous, à 19h pour les chansons préférées des auditrices et des auditeurs. Bisous.
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1: Bonjour, merci d'avoir choisi votre radio ici. C'est Willy vient déjeuner chez vous, numéro 1085.
2: Oh là là,
1: mes amis, bonjour la tribu.
2: Bonjour.
1: Alors, qui est là aujourd'hui? Bien, Nicolas Malabeuf, notre enfant de la télé. Bonjour mon bon Nicolas.
2: Bonjour Willy, bonjour tout le monde.
1: Et Fabien Aymon, notre geek. Bonjour mon Fabineux.
3: Bonjour Willy, bonjour à tous.
1: Et bienvenue à tous, voilà, c'est reparti pour un nouveau numéro de votre grand talk show du week-end. Pas comme les autres, le seul, l'unique, ici jusqu'à 13h30. On va prendre l'actualité de manière différente, du fond, des invités pour comprendre, un petit peu de fun avec des chroniques pour se détendre, du sourire, et aujourd'hui vraiment beaucoup de sourire, puisque aujourd'hui, jusqu'à 13h30, mes amis, nous sommes en direct de la braderie de Lille, à Lille, ouais, en public, voilà.
2: Quelle du ambiance, monde, hein. Quelle ambiance.
1: Ah, encore une belle ambiance. Franchement, cette braderie est unique au monde. On va donc vivre ensemble le plus grand marché aux puces d'Europe. 2,5 millions de visiteurs. 53 km d'étal. Plus de 6000 stands.
2: C'est plus qu'un marathon.
1: Mais c'est n'importe quoi. Hein. Des millions de kilos de moules et des millions de pipis à la bière. Voilà, nous, ça fait 3 ans qu'on vient. Et ça fait 3 ans qu'à chaque fois, on est subjugué par l'ambiance de cette très, très belle fête populaire. Un bel événement populaire que vous allez donc vivre avec nous jusqu'à 13h30. Voilà, et comme à chaque fois qu'on se déplace et qu'on vient près de vous, on vous présentera aussi des gens qui sont du Nord, qui font briller la France. Donc, restez avec nous jusqu'à 13h30, et puis tout à l'heure entre 13h et 13h30, mes amis, vous le savez, c'est un nouveau rendez-vous qu'on a mis depuis la semaine dernière, le samedi,
2: c'est Youpi la vie.
1: C'est-à-dire qu'on vous donne les clés de l'émission pendant 30 minutes, donc il y a des gens qui viendront ici. Voilà, vous viendrez ici avec nous, discuter un petit peu, et vous repartirez avec un cadeau. Alors tenez-vous bien.
2: Alors là, ça ne rigole pas, puisque les gens de Lille qui sont ici vont repartir avec un week-end à Lille.
1: Bravo,
2: ouais,
1: ça,
2: bravo.
1: C'est génial. Mais oui, mais attendez.
3: Au moins, on ne paye pas l'hébergement.
2: Oui.
1: Ça, c'est pas mal.
2: Ça nous arrange.
1: Il y a quoi?
2: Alors, sans rire, on va offrir à un auditeur un week-end pour deux dans cette capitale des Flandres, mais aussi 100 euros de carburant pour prendre la route. Ce sera une nuit à l'hôtel Mercure de Marc, en Bareuil, hôtel 4 étoiles. Même vous, Willy, vous ne dormez pas dans ces hôtels, donc c'est dire le luxe. Et vous pourrez profiter aussi du restaurant, le Marque-Page.
1: Voilà,
2: et vous aurez en plus un accès à tous les musées de la
1: ville. Oh, bravo. Si vous êtes de Lille, vous l'offrirez à quelqu'un de votre famille, voilà, ou à des amis. En tout cas, c'est un très beau cadeau. Vous gagnerez donc ça jusqu'à 13h30. Est-ce qu'on a tout dit?
2: On a tout dit.
1: Alors, démarrons. Allez, jingle.
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1: Ça va, le public de la braderie de Lille?
2: Ah là là,
1: ils sont beaux.
2: Pas tous, hein, pas tous.
3: Parle pour toi.
1: Tu parles pour toi. Je suis la personne la plus laide de l'humour. Sache-le, Nicolas. Voilà, c'est bon, j'ai bien mis à sa place. On a que notre premier invité qui se demande qu'est-ce qu'elle fait. Bonjour Lorraine Massy-Lebrun.
4: Bonjour à vous.
1: Bienvenue ma chère Lorraine. Alors vous êtes prof d'histoire?
4: Exactement.
1: Mais c'est pas possible.
4: Et pas que,
1: mais vous êtes trop sympa pour être une prof d'histoire. Vous avez l'air hyper sympa et gentil. Non, vous êtes un petit peu...
4: Ah, quand il faut, oui.
1: Quand il faut, bon. Et vous êtes aussi très présente sur les réseaux sociaux?
4: Oui, que vous y faites sur les réseaux sociaux? Oui, exactement.
1: Vous y faites quoi sur les réseaux sociaux?
4: Eh bien écoute, sur les réseaux sociaux, j'essaye de... Ce qu'il y a dans ma salle de classe, j'essaye de l'amener au plus grand nombre. Voilà. Raconter ce que je raconte devant les élèves.
1: Parce que vous êtes passionné par l'histoire.
4: Ouais, complètement.
1: Vous partagez ça sur, entre autres, TikTok, comment pour vous retrouver?
4: Instagram, oui. Alors c'est le compte Les Minutes de l'Histoire.
1: Voilà.
4: Et mon pseudo, c'est Lorraine Raconte.
1: Voilà. Alors avec vous, si vous le voulez bien, on va... un petit peu en apprendre plus sur la braderie, parce que comme cette émission passe dans le monde entier, il y a des gens qui ne sont jamais venus ici à la braderie.
4: C'est vrai.
1: Alors c'est quoi cette braderie? Elle date de quand? Parce que je crois que ça ne date pas d'hier.
4: Ah, c'est clair. Alors, la
1: braderie... D'avant-hier peut-être?
4: Avant-avant-hier, avant, en fait. La braderie de Lille, c'est toujours dans son ADN, hein, elle remonte au Moyen-Âge, en fait.
1: Moyen-Âge.
4: La première mention de la braderie de Lille, c'est en 127, tu vois.
2: Ah oui. Et le parrain, c'était Michel Drucker,
1: d'ailleurs.
4: Déjà. Il était déjà là.
1: C'est toujours Michel Drucker.
4: Et en fait, au départ, c'est vraiment lié au monde de la foire, en fait.
1: Ouais.
4: Où les marchands étrangers, ils adorent venir à Lille et ils commercent beaucoup.
1: Voilà, parce qu'au Moyen-Âge, il était réputé pour ses tissus.
4: Exactement, son drap, son lin, même.
1: Ah, le lin.
4: Ouais, au 12e siècle, très célèbre. Et puis, au fur et à mesure, tu vois, ça avance. Et puis, on arrive dans un 16e siècle où ça change un peu de nature. Les domestiques, en fait, qui avaient des petits objets un peu abîmés que leur donnait leur maître, et ben, ils se disent que pour arrondir les fins de mois, et ben, ils vont tout simplement aller faire leur braderie. Voilà.
1: Et braderie, ça vient d'où? Alors, c'est, vient d'où ce mot? Je crois qu'il y a une histoire de poulet, non?
4: Ouais, alors il y a une histoire de poulet, exactement. Voilà. Ah, on mange beaucoup à la braderie, tu
1: sais. Ça, j'ai vu. Il n'y a pas que, que manger.
4: C'est mais, pas que manger. Ouais, mais ça, les gens le découvriront aussi. Alors, eh ben, écoute, en effet, si tu veux, le mot de braderie, enfin, si vous voulez, le mot de braderie, ça vient du flamand braden, qui veut dire rôtir.
1: Ah,
4: et en fait, on a la mention, en fait, au milieu du 15e siècle, de deux gars qui s'appellent Pierre Tramard et Gobin Maille, qui, en fait, disent qu'ils ont l'idée du siècle, devant leur cabaret, en fait, ils se disent, bon, bah, il va y avoir plein de monde, et qu'est-ce qu'on va faire? Eh ben, en fait, on va leur donner à manger.
1: Voilà.
4: Et donc, devant leur cabaret, ils se disent que ce serait une bonne idée de rôtir des petits poulets.
1: Et voilà.
4: Pour donner à manger à ceux qui viennent. Et donc, ça vient de là. Le mot braderie vient du mot braden.
1: Voilà.
4: Et c'est directement lié à cette tradition de manger tous ensemble.
1: Mais on n'a pas toujours. Parce que là, on mange. Il y a des moules frites partout. Ça vient d'où cette histoire?
4: Ouais,
1: de frites,
4: bah, ça a switché.
1: Ouais.
4: Les moules frites, c'est assez récent, en fait. Hein. Voilà. Et maintenant, on est complètement traumatisés. Tu sais qu'il y a eu une. Juste après-guerre, il y a eu une année où il y a eu la fameuse année sans moules.
1: Pas possible, parce qu'en fait, une année malheureux. Sans moules.
4: Si, ça existait. Et en fait, tout simplement, ils ont fait livrer, c'était juste après-guerre, ils ont fait livrer des moules des Pays-Bas. Et en fait, quand c'est arrivé, c'était avarié.
1: Aïe, aïe, aïe.
4: Ouais, voilà. Pas très cool. On est entre midi, on va éviter de tout raconter.
1: Oui.
4: Mais voilà, donc d'abord le poulet, ensuite les moules frites. Mais toujours cette idée de convivialité, en fait.
1: Bon, et donc, c'est, vous l'avez dit, au XVIe siècle, donc on découvre la braderie comme on la connaît aujourd'hui.
4: Oui.
1: Donc c'est ça. Donc déjà,
4: avec cette tradition, en fait, entre le lever et le coucher du soleil, les domestiques faisaient leur braderie. Et pourquoi à ce moment-là? Parce qu'en fait, tout simplement, le matin, les domestiques s'occupent de leur maître.
1: Ouais.
4: Et il faut se dépêcher de faire des bonnes affaires parce qu'au coucher du soleil, eh ben, on retourne voir nos maîtres pour notre job, quoi. Et donc, du coup, c'est pour ça qu'encore aujourd'hui, les meilleures affaires,
1: c'est le matin tôt.
4: C'est le matin tôt ou le soir très tard.
1: Ouais, 7h du matin, j'étais dehors tout à l'heure, il y avait déjà des gens qui bradaient.
4: Ah ouais, heureusement.
3: Vous avez fait des affaires?
1: Ah aussi, moi j'ai essayé de me vendre moi, mais apparemment.
3: Personne ne veut vous.
2: Pas cher.
1: Même donner.
4: Les bonnes affaires, c'est dimanche soir. Tu peux retenter.
1: Je retenterai dimanche soir. Au point où j'en suis, de toute façon.
3: Les invendus du dimanche soir.
1: Donc c'est quoi alors la braderie, voilà, pour ceux qui ne sont jamais venus. Donc
4: voilà, et bah écoutez, c'est pour ceux qui ne sont jamais venus, imaginez-vous une ville qui.
1: C'est une ville entière.
4: C'est vraiment une ville entière. Voilà, il y a un avant-braderie, on se prépare, c'est un avant-match un peu, tu vois. Voilà. Et puis, tu as le moment braderie avec le samedi où ça vit depuis les premières heures du jour, en quelque sorte. Imaginez-vous une ville qui voit défiler énormément, des millions de personnes.
1: Deux millions et demi de personnes.
4: Ouais, c'est quand même assez dingue.
2: Alors qu'il n'y a que 240 000 habitants à Lille. Donc
1: c'est fou.
4: C'est vraiment dingue. Et en fait, on se déplace, on peut s'arrêter, on peut boire un coup, on peut manger des moules frites, on peut brader. Acheter aussi. Et puis au fur et à mesure de la journée, faire des bonnes affaires, mais pas que.
1: J'ai bien compris. Merci, ma chère Maureen. D'où elle vient, d'où cette passion alors pour l'histoire, Maureen? Ça vient d'où, ça?
4: Alors, moi, cette passion, elle me vient vraiment depuis toute petite. Moi, je suis tombée dans la potion magique. Enfin, je suis tombée dans la marmite de l'histoire toute petite. À 8 ans, j'ai découvert Versailles, Louis XIV. Ça m'a branchée. Et puis, je suis professeure. Maintenant, j'essaye sur mon compte Lorraine Raconte de vraiment.
1: De raconter.
4: Faire partager ça. Exactement. Voilà. Et puis maintenant, je suis autrice. Donc, à travers mes bouquins.
2: C'est notre Stéphane Bern. Ch'ti.
4: Et en quelque sorte, sans l'accent, s'il te plaît.
1: Lorraine, merci le grand. Ouais.
4: Merci à vous.
1: Prof d'histoire, et donc on retrouve sur les réseaux sociaux.
4: Exactement.
1: Elle nous raconte sa passion.

0: Je vous présente une plateforme pour créer, vous savez, des cagnottes en ligne.
1: Ah,
0: c'est à la mode, ça. Et bien, il y a un site lillois fait pour ça, pour créer des cagnottes en ligne. D'accord. Et je vous en parle dans un instant.
1: Merci beaucoup. Mais d'abord, on va écouter Niagara. Tout de suite, elle va. Voilà, ça s'appelle Quand la ville dort.
0: Alors, ah, bah là, ça dort pas.
1: Ils
0: sont réveillés, les Lillois.
1: Franchement, là, au niveau musical, on
0: est dedans.
1: On est à côté. Là, il y a là, et nous, on est là. C'est pas possible. Bon, voici, moi j'adore cette chanson, Quand la ville dort, avec Niagara. Tout de suite, mes amis.

0: C'est bon ?
1: Oui, je crois que c'est bon.
2: Quand on arrive au bout, là.
1: Quand on arrive au bout, c'est que c'est bon.
2: Faut parler.
1: C'était le groupe Niagara, bonissons le disque. Oui, ouais, ouais, ouais.
3: Avec toute sa tribu.
1: Oui, oui, j'adore. J'adore applaudir les disques. Ça va, la braderie de Lille ?
2: Ouais ! Quelle ambiance !
1: Nous sommes en direct jusqu'à 13h30 dans l'événement populaire incroyable. Si vous n'êtes jamais venu à la braderie de Lille, franchement, n'hésitez pas à venir un jour, parce qu'à chaque fois, nous, on vient, et ça fait 3 ans de suite qu'on vient, et 3 ans qu'on est épaté par la gentillesse.
4: Oui, c'est vrai, on est toujours bien reçus.
1: Mais on est toujours bien reçus. Les Lillois, les Nordistes, il y a quand même un truc dans
5: votre veine.
1: C'est quoi qui macère dans votre veine ?
5: Oui, bah,
2: de la bière.
5: L'alcool,
1: la bière. C'est ça qui fait ce sourire que vous avez hier soir. Là, j'ai passé une soirée, je vous raconterai ça après.
2: Oh là là.
1: C'était génial.
2: Vous avez fini à billet ?
1: Ah, oh, c'était génial. Ah bah minuit pour moi c'est comme si c'était 6h du matin, c'était tard. Fabien,
2: oui.
1: Moi, notre geek alors.
2: Eh bien nous allons évoquer, tiens, les cagnottes en ligne. Ah, c'est très tendance depuis quelques années, c'est super pratique. Par exemple pour le départ en retraite d'un collègue, cagnotte en ligne. Pour l'anniversaire d'un copain,
1: cagnotte en ligne.
2: Pour la naissance du petit neveu, cagnotte en ligne. Bref, c'est très pratique. Et aujourd'hui, Zoom sur la plateforme Tribee, ça s'écrit T-R-I-B-E-E, une plateforme.

0: Très connue qui a été créée ici à Lille. Pour en parler avec nous, Cécile Flamand, la fondatrice de Tribi. Merci d'être avec nous en direct.
1: Merci à vous, bonjour à tous.
0: Alors sur votre site, donc on peut créer forcément des cagnottes en ligne, mais il y a une particularité. Expliquez-nous, Cécile.
1: On n'est pas une cagnotte comme les autres, c'est vrai, on est une cagnotte qui a du cœur. La différence, c'est qu'on remplace les commissions qui sont prélevées par des cagnottes classiques par un don à une association.
0: Voilà.
1: Donc, sur Tribi, c'est ça. 95% de la somme pour vous, pour votre proche, et 5% pour une belle asso, et surtout 0% de commission.
0: Ça, c'est très important de comprendre. Voilà, sur les autres sites, quand on crée des cagnottes en ligne, à la fin, pour récupérer l'argent de la cagnotte, on laisse souvent une commission, voilà, pour que le site se rémunère. Et là, chez vous, la commission se transforme en don, et vous gardez 5% de la cagnotte, c'est ça?
1: C'est 5% qui est inversé à une association du choix du créateur de la cagnotte.
2: Ah, trop bien.
0: Alors, comment vous avez eu cette idée?
1: Cette idée, c'est venue de l'anniversaire d'école de mes enfants. Plein de copains et qui recevaient plein de cadeaux en double. Donc je trouvais qu'il y avait énormément d'argent dépensé pour des cadeaux qui restent dans les placards. Et je trouvais aussi que j'avais envie de sensibiliser les enfants à la générosité, à la solidarité. Donc au départ, c'était pour les fêtes d'anniversaire d'école. Et puis finalement, comme il y avait tellement de cagnottes, ça a été publicité. Et maintenant, c'est pour tout type de cagnottes, pour de l'entraide, pour un proche, pour tout.
0: Et comment vous choisissez ces associations?
1: Alors du coup, on choisit des associations qui agissent pour le futur de la jeunesse, dans tout ce qui est éducation, santé et environnement. Et c'est des petites et moyennes assos, où comme ça, on sait exactement à quoi servent les dons. On va pouvoir vérifier, aller les voir.
0: Ça, c'est
1: et
0: super.
1: Il y a aussi des associations du Nord qui sont aussi, il y a 30% d'assos sur le territoire local.
0: Alors depuis la création de Tribi, il y a eu combien de dons? Je crois que c'est plus de 6 millions d'euros de dons, c'est ça, c'est dingue.
1: Bah 5% plus 5% plus 5%, ça arrive à des énormes sommes. Et nous, tout ce qu'on aimerait, c'est qu'il n'y ait plus aucune cagnotte sans un élan de générosité pour pouvoir aider ces belles assos qui ont des beaux projets à les réaliser.
0: Alors Cécile, comme vous ne prenez pas de commission, comment faites-vous pour vous payer? Parce que vous avez des salariés également. Comment ça fonctionne?
2: Vous piquez dans la caisse, comme tout le monde.
3: La base,
2: on pique dans la caisse. Moi qui ai un business, je suis dans la caisse.
0: Écoute, c'est très important ça.
1: Vas-y. On a fait le choix dès le départ, en fait, de se rémunérer uniquement grâce au pourboire. Donc on laisse le choix à nos utilisateurs de nous laisser un pourboire ou pas s'ils le souhaitent pour justement financer la belle équipe de Tribi et financer les frais bancaires, les frais de vérification, enfin tous les frais qu'on peut avoir pour une cagnotte. Et donc on a fait le choix de croire en l'humain, de croire en la générosité, et ça fonctionne.
0: Et ça fonctionne?
1: Ouais, ça marche.
0: Tu te rends compte, c'est grâce au pourboire qu'ils se rémunèrent.
4: C'est fou.
2: Eh ben dis donc.
0: Et j'espère que vous n'avez pas des clients.
2: Alors là, moi,
0: comme Willy Rovelli, parce que lui il laisse rien.
2: Moi je laisse jamais de pourboire, donc vous n'allez pas gagner d'argent avec moi, mais c'est bien.
0: Bon, en tout cas ça fonctionne, c'est génial. Si vous devez créer donc une cagnotte en ligne, choisissez Tribi, ça s'écrit T-R-I-B-E-E. Merci beaucoup, Cécile.
2: Tribi
0: Flamand.
1: Merci à vous.
2: Merci beaucoup.
0: Merci
2: d'être passé nous voir. Voilà, bravo. Les belles initiatives. On va continuer à vous raconter de belles histoires jusqu'à 13h30, mes amis, en direct de la braderie de Lille.
5: Grâce aux équipes Dessineurs,
2: tout à fait. Nicolas,
0: mais quel faillot, c'est le faillot.
2: Mais tu as raison, grâce aux équipes Dessineurs. Dans un instant, juste après le jingle qui va passer, on va vous présenter un invité pas banal, parce qu'on aime, même à la braderie de Lille, vous présenter des invités pas banaux. Jingle, vas-y,
6: passe-moi ce jingle. Voilà. 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
0: Ça a changé par rapport à la saison dernière.
2: C'est pas un beau jingle, ça. C'est un magnifique jingle. Comme promis, donc place à la personne pas banale du samedi, ici à la braderie de Lille. Bonjour Francis Steff.
8: Bonjour.
2: Bienvenue ici, mon cher Francis. Alors, vous êtes forgeron.
8: C'est ça.
2: Un vrai forgeron, hein. Voilà. À Drouvin-le-Marais. C'est où Drouvin-le-Marais?
8: C'est à côté de Béthune.
2: C'est où Béthune?
8: C'est pas très loin d'Arras.
2: Arras, c'est vers...
8: Dans le Pas-de-Calais.
2: D'accord, très bien. C'est par rapport à Paris, parce que Paris, c'est le centre du monde.
5: On va recevoir des tomates dans la gueule.
8: On est à 3 heures de Paris.
2: Êtes à 3 heures de Paris. Et vous êtes donc aussi le fondateur de Forge Phoenix.
8: C'est ça, depuis 2024.
2: Depuis 2024. Et vous fabriquez quoi alors chez Phoenix?
8: Moi, je suis forgeron et créateur de costumes. On refait des costumes du Seigneur des Anneaux.
2: Seigneur des Anneaux.
5: Incroyable.
2: C'est-à-dire que vous forgez des armures?
8: Tout à fait.
2: Et des armes?
8: Oui, oh là là, pas d'armes. Non, je fais que des armures.
2: Que des armures, pardon. Des armures, comme dans le film, donc le Seigneur des Anneaux. Donc oui. des vraies armures. Hein.
8: C'est ça, ouais, là j'en ai ramené. J'ai ramené
5: un casque. Très impressionnant.
8: J'ai ramené un casque. Donc
2: alors
8: casque,
2: expliquez bien, pour nos auditeurs qui ne voient pas, c'est le principe de la radio, on ne voit pas.
8: C'est le casque du roi sorcier d'Angmar, refait complètement en acier.
2: Ok.
5: Et on peut le porter ou c'est juste de...
8: C'est lourd. Tiens, je t'en prie. Ça doit peser dans les 2,5 kg.
0: Ah oui, quand même.
8: Il faut s'entraîner un peu au niveau de la nuque pour pouvoir le porter toute la journée. Mais moi, je le porte tout le week-end.
2: Ouais.
8: En faisant des pauses, bien sûr.
2: Et alors, ça vient d'où ce délire là de faire des...
8: Alors moi, je voulais faire forgeron d'armure historique. C'était un projet de reconversion. Et en fait, j'étais depuis très longtemps fan du Seigneur des Anneaux.
2: Ouais.
8: Et j'ai fait une convention où j'ai rencontré l'acteur Elijah Wood, celui qui fait Frodon dans le film.
2: Frodon.
8: Et en fait, j'avais fait un costume spécialement pour l'occasion. Et ça a plu à plein de gens. Et ils m'ont pris des commandes. Et très, très rapidement, ça a pris. Et,
2: voilà.
8: Et je me suis retrouvé à devoir quitter mon travail parce que j'avais
5: trop.
2: Voilà, je crois qu'au départ, c'était parti. Donc, c'était un pari avec des potes, c'est ça
8: C'était à Bruxelles.
2: Vous aviez fait un pari avec des amis, c'est ça
0: De créer des costumes.
2: Des costumes, non, changer de métier, non, pas du tout. Bah, dites-moi oui quand même. Voilà, bon, ça a dit oui, c'est un pari.
5: On a toujours les bonnes infos.
2: Toujours.
8: Désolé.
2: C'est pas très grave. Mais vous avez changé de métier, on est bien d'accord.
8: C'est ça, oui, j'ai changé de
2: métier. Voilà. Et je crois que le carnet de commandes est plein.
8: Oui, plein jusqu'en 2027. Et maintenant,
2: tu te rends compte.
5: Oh là là,
2: mais qui vous achète des armures?
5: Pas qu'en France.
8: Je vends en France, en Espagne, je vends aux États-Unis depuis peu.
2: Ouais.
8: Là, j'ai beaucoup de devis de clients américains maintenant. Et c'est des collectionneurs.
2: C'est des collectionneurs.
8: Des collectionneurs exigeants, en fait, qui veulent des pièces, mais pas en plastique. Ils veulent
2: c'est ça.
0: Pièces, puis ce sont des pièces uniques.
8: Oui, c'est ça.
0: C'est moi à chaque fois. Et ça, il faut compter combien pour un costume?
8: Par exemple, pour le casque ici, c'est à peu près 650 euros. Et une paire de gantelets comme je porte là, c'est à peu près 800 euros.
2: C'est quoi cette paire de gants? C'est une paire de gants comment?
8: C'est une paire de gantelets Nazgûl, en fait. Ah. C'est les gantelets que porte ce personnage dans le film. En fait.
2: Oh là là, voyons.
8: Et c'est à peu près 800 euros. Et pour un costume complet, le costume du roi sorcier complet tel qu'il apparaît dans le film, il faut compter 5000 euros.
2: 5000 euros? Mais combien de temps vous mettez pour faire
8: Là, il y aura à peu près un mois et demi de travail.
2: De travail. Non, mais c'est fou. Et franchement, vraiment bravo, parce que c'est assez... Est-ce que vous faites aussi des armures pour enfants, pour moi?
0: Pour petite taille. Parce que là, si Will, il enfile le casque, il est tellement lourd, vous finissez à genoux. Hein.
2: Justement, ça pouvait pas faire un truc un peu léger.
8: J'adapte, j'ai des clients féminins aussi. J'adapte mes pièces sur mesure, toujours.
2: Toujours sur mesure. Vraiment, en tout cas, c'est très impressionnant. Merci beaucoup. Donc, comment ça s'appelle? Alors, ça s'appelle donc Forge Phoenix.
8: C'est ça.
2: D'accord. Forge Phoenix. Là-dessus, on vous trouve sur Internet.
8: Bon, on peut me retrouver sur Instagram.
2: Sur Instagram.
8: Instagram ou forgephoenix.fr.
2: Voilà. Et donc, on peut vous commander donc des armures. Donc, vous avez des commandes dans le monde entier. Donc, si vous êtes des fans du Seigneur des Anneaux, voilà, et que vous rêvez d'avoir une vraie armure comme dans le film Le Seigneur des Anneaux, et bien donc vous allez voir Francis Steff, donc Forge Phoenix. Merci. Vous êtes sur la braderie, Francis? Vous exposez?
8: Non, j'expose pas la braderie. Non.
5: Il est venu exprès. Il est venu pour nous.
2: Oh là là. Et pourquoi vous n'exposez pas? Vous n'avez pas eu de place?
8: En fait, j'ai déjà beaucoup d'expositions.
2: Ah oui,
0: il n'a pas besoin, sa carte.
2: Pas besoin.
8: C'est ça.
2: Eh bien, super. Merci.
8: Trop de travail.
2: Merci infiniment.
5: Bravo.
2: Voilà. T'as vu ça? Et il fabrique des armures comme dans le Seigneur des Anneaux.
0: Seigneur
2: des Anneaux. Merci infiniment, mon cher Francis. Allez, mes amis, dans un instant, on reste ensemble donc jusqu'à 13h30 ici à la braderie de Lille. Jusqu'à 13h30, on va continuer à vous faire vivre cette braderie. Si vous n'êtes jamais venu à Lille, c'est vraiment...
5: C'est dingue.
2: C'est dingue.
5: C'est l'événement de l'année, en fait.
2: C'est l'événement de l'année. Et l'événement de l'année dans l'Europe entière, c'est le plus grand marché opus d'Europe. 2,5 millions de personnes sont attendues jusqu'à dimanche soir. On continue à vous faire vivre ça jusqu'à 13h30. Et après, n'oubliez pas... Dès que le petit Larsen se... Voilà, ça y est. Entre 13h et 13h30, vous n'oubliez pas que c'est vous aussi qui ferez l'émission. On prendra des gens dans le public. Vous montrez avec nous sur cette scène. Nous racontez votre youpi du moment. Et vous repartirez avec quoi, mon cher Nicolas?
5: Avec un week-end dans la belle ville de Lille.
2: Eh ben voilà, vous êtes à Lille, vous partez à Lille. C'est très bien. Pourquoi aller ailleurs? C'est pas la peine, voilà. Allez, vous aimez la pub?
5: Oui.
2: Ah
5: oui.
2: Très bien, parce qu'elle arrive dans un petit instant. Vous aimez aussi les infos pratiques
5: Ah bah oui.
2: Tant mieux, parce qu'elles arrivent aussi juste après ça. À tout de suite, mes amis.

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3: On vers la deuxième demi-heure de votre talk show du samedi. Alors ici, c'est comme le talk show de Léa Salamé qu'à l'époque.
4: Mais en pas pareil.
3: Sinon, c'est la même chose. Vous verrez dans un petit instant, mes amis, nous continuerons à vous faire vivre la braderie de Lille. À Lille. Dans un instant, on va encore vous raconter tout ça. Donc, tout cet événement incontournable de France qui a lieu donc chaque année en septembre avec votre tribu, bien sûr, Nicolas Malabeuf, notre enfant de la télé. Ça va, mon Nicolas ?
5: Bonjour, Willy. Super.
3: Bonjour. Il a distribué des chapeaux.
5: Des chapeaux, oui.
3: Des chapeaux parce qu'on a des chapeaux de paille.
5: J'essaie de faire un peu ma rockstar, mais c'est pas terrible.
3: Si, c'est pas mal. Moi, j'aime bien. Hein. Les gens sont là. Nicolas ! Pour un chapeau.
5: Ça m'arrive pas souvent.
6: C'est pas pour le corps de Nicolas.
3: Non,
6: c'est pour le chapeau. Voilà.
3: Et c'est notre spécialiste web, Fabien Emo, qui est là. Ça va, mon Fabien ?
6: Je suis de vacances, je suis avec vous.
3: Toi, oui, t'es surtout content d'être là. Oui.
6: Je passe le meilleur week-end de l'année.
3: Je sais que tu as hâte que l'émission termine.
6: Oui, dépêchez-vous.
3: Donc, vite. Et bien sûr, mes amis, vous faites partie de cette tribu où que vous soyez. Alors, il y a le groupe Facebook.
6: Ah oui, le groupe Facebook qui est complètement gratuit. Vous tapez dans votre barre de recherche Youpi la vie avec Willy Rovelli, bim, vous tombez sur nous, sur ce groupe. Et bien, on partage que des bonnes nouvelles ou des choses qui nous rendent heureux. Et vous êtes tous les bienvenus. Voilà, vous faites tous partie de cette famille. Vous tapez sur Facebook Youpi la vie avec Willy Rovelli.
3: Voilà, et préparez-vous, mes amis, parce qu'en 13h, entre 13h et 13h30, on fera venir des personnes parmi vous dans le public. Ça va, le public ?
6: Ah, ils ont la forme.
3: Ils vont bien. Donc il y aura des gens parmi vous qui montrent, peut-être Nicolas qui ira
5: les chercher dans la foule,
3: ou Fabien ira vous chercher, ouais voilà. S'il se jette, écartez-vous.
6: Oui, oui.
3: Parce qu'il pèse son poids, le bonhomme. Que ça vous montrez là, vous nous racontez ce que vous voulez, votre braderie, et vous repartirez avec quoi, mon bon Nicolas ?
5: Eh bien, ça tombe bien, chers amis lillois, vous repartez avec un week-end à Lille.
3: Ah ouais, mais comme ça, vous l'offrirez à vos amis.
5: Le tirage, c'est demain.
3: Voilà, le tirage, c'est demain. Mais nous, on offre que des bons cadeaux. L'autre jour, on a offert une paire de skis à un cul de jatte.
6: Ah oui, franchement,
3: c'était génial. Allez, d'abord, si vous n'avez pas suivi l'actu, pas de panique, l'actu vous suit. Il est temps pour moi de mettre les points sur les i.
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3: Et comme nous sommes en direct de la braderie de Lille, on commence avec cette info. Jean-Luc Mélenchon sera aujourd'hui en balade sur la braderie. Faut dire qu'on se souvient tous de sa sortie fracassante il y a quelques années face à un policier. Hein. La boule frite, c'est moi. Notre ancien Premier ministre Michel Barnier sera également en visite sur la braderie. L'autre, quand il va être devant un stand, les gens vont plus savoir c'est quoi qui est le vieux truc à vendre entre les
5: deux.
3: Ne confondez pas vieil article et Michel Barnier. Hein. Je sais que les deux prennent la poussière, mais c'est facile à ne pas confondre. Barnier, c'est celui qui fonctionne le moins bien des deux. Voilà.
6: Ah oui, bien.
3: La braderie et Michel Barnier, la friperie et le fripé. Marine Tondelier, la patronne des écolos, sera elle aussi dans les allées de la braderie. Si les vendeurs font la même ristourne à Marine Tondelier que ses intentions de vote actuelle, elle n'aura pas plus de 4%. Gabriel Attal sera aussi en visite sur la braderie. Alors bon, mes amis, vous faites pas avoir. Hein. Ils vont tous essayer de vous refourguer leur vieillerie de programme. Alors négociez bien avant d'acheter leur merdouille. Tous ces politiques hein, qui ont un point commun avec les moules, ils s'accrochent à leur poste comme une moule à son rocher. Léa Salamé tiendra un stand à la braderie. Elle viendra refourguer tous ces lancements de journaux télévisés qui ne nous servent plus. Patrick Bruel aussi est annoncé à la braderie. L'autre, il a entendu qu'il y avait des moules. Alors...
5: Oh non.
3: Bah, puisque nous sommes sur la grande place de Lille, pile face au Carlton, une pensée pour Dodo La Saumure, décédé il y a une semaine. En sa mémoire, DSK porte un brassard noir autour de la bite.
5: Oh non.
3: On va peut-être voir d'ailleurs DSK qui va nous faire un petit coucou par la fenêtre du Carlton. Coucou DSK, coucou. Mais là, on fait noir. Carlton, hein, le seul hôtel où sur l'affiche du room service, on pouvait cocher la case de la fille qui vous montait le petit-déj. Et comme pour les petits-déj, t'avais le choix entre la continentale, l'anglaise ou l'américaine. Voilà, pareil que les cendres de Dodo La Saumure ont été dispersées sur les draps de la suite junior.
5: Oh non.
3: En marge de la braderie de Lille, ne manquez pas le Lille Tattoo Market. Alors, faut faire gaffe avec les tatouages, hein, parce que quand t'es jeune, tu as un tatouage sous le sein, et avec l'âge, tu as le sein sur le tatouage. Comme on est dans le Nord, tiens, une info musicale. Le maire d'Arleux, dans les Hauts-de-France, annule la venue de Jean-Luc Ley, qui devait chanter pendant la fête de l'ail. Il l'a dans l'oignon. Enfin, la question du jour. On parlait de Michel Barnier. Est-ce que quand il se fait raser en Espagne, il va chez le Barnier de Séville?
5: Ouh
3: Un petit peu de culture. Eh bien, vous avez 2 heures. Malheureusement, dans 117 jours, c'est fini 2026.
6: Bravo !
3: Ah bah oui ! Coucou le Carlton, coucou ! Alors, on se fâche pas avec le Carlton.
6: Ah bah non, parce que... on a un partenariat, non, c'est ça ?
3: Non, parce que les...
6: Pour les toilettes.
3: C'est les toilettes.
6: Ah, c'est des toilettes. Ah oui, on... très propre, très propre.
3: Pour ceux qui restent toute la journée ici,
6: bah oui,
3: dans le village ici, eh bien, on n'a pas de toilettes.
6: Pas de toilettes,
3: du coup, on va au Carlton pour aller... J'adore. Bon, c'était un petit récap de l'actu rapide, mes amis. Alors écoutez, si vous n'avez pas le moral...
6: Ça va pas.
3: Eh ben, moi, j'ai la solution pour vous. On est la seule radio au monde où, avec un jingle, le moral
6: revient. C'est l'antidote.
3: C'est l'antidote. Regardez, on va faire un essai, tous ensemble avec le public ici à la braderie de Lille. Quand je vais vous dire à vous, vous allez me faire padabapapaba. Tiens, on va essayer. À vous, voir.
6: Padabapapala.
3: Très bien.
6: C'est bien.
3: Alors, on y va. Ouais. Vas-y, on va ce jingle. Vas-y, on va ce jingle.
6: Non, on n'est pas bien. C'est le blues de la rentrée.
3: On a le blues, on n'est pas bien.
6: Pas bien. 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
3: À vous. Padabapapala.
6: Voilà, bah là, ça va mieux.
3: T'as vu ça,
6: fait du bien.
3: Et on est la seule radio au monde où on a ce pouvoir. Voici Véronique Sanson, mes amis, à tout de suite ici à la braderie de Lille.

0: c'était très très bien ça. C'était Véronique Sanson, bien sûr, avec Chanson sur ma drôle de vie. Jingle.
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0: Allez, nous sommes toujours en direct et en public de la braderie d'Ali.
3: Ouais,
4: C'est spontané,
5: c'est naturel.
0: Dans un instant, mon cher Nicolas, qui sera ton invité, mon bébé?
5: Eh bien, on va chanter, on va entendre votre petit grain de voix.
0: Ah, voilà. Très bien. Ouh là là là.
4: Sortez les parapluies.
0: Ouh là là, je ne sais pas si c'est une bonne idée. Mais d'abord, la braderie, c'est évidemment un événement parrainé par votre radio ici et par le quotidien régional La Voix du Nord. Alors, dans toutes les régions de France, il y a de grands quotidiens régionaux comme Sud-Ouest, Ouest-France, La Provence, Télégramme, Le Dauphiné, La Dépêche du Midi, L'Union, Le Courrier Picard et tant d'autres. C'est très important, la presse régionale. C'est pour ça que je voulais qu'on en parle un tout petit peu. Bonjour, Olivier Merlin.
6: Bonjour, Willy.
0: Bienvenue ici, mon cher Olivier.
6: Merci.
0: Vous êtes rédacteur en chef adjoint à La Voix du Nord, donc en charge des correspondants. Alors, déjà, c'est quoi un correspondant?
6: Alors, merci de poser cette question parce que, en fait, on ne parle pas assez souvent des correspondants locaux de presse. Ils ont un rôle hyper important. On a 300 journalistes à La Voix du Nord, mais on peut compter sur 500 correspondants.
0: Voilà.
6: C'est hyper important de pouvoir compter sur eux. Ils ont un rôle clairement démocratique. Le Nord et le Pas-de-Calais, c'est 1534 communes, 4 millions d'habitants. Donc c'est une petite région en superficie, mais elle est extrêmement dense. Il y a de nombreux villages et il faut que tous ces gens qui font vivre ces villages, les commerçants, les élus, les entrepreneurs, les présidents d'associations, ils ont besoin d'avoir accès à des correspondants pour passer leur message qui ensuite nous arrive dans nos rédactions.
0: Voilà, alors des correspondants qui ne sont pas forcément des journalistes alors.
6: Alors, pas du tout.
0: D'ailleurs, c'est qui ces correspondants?
6: C'est un statut qui est même prévu par une loi de 1987.
0: D'accord.
6: Tout est clair.
0: Ouais.
6: C'est pas vraiment un métier, c'est plutôt une occupation.
0: C'est ça.
6: Merci encore une fois de poser la question parce que j'ai démarré.
0: Remerciez-moi encore.
6: J'ai démarré correspondant et je me souviens très bien, j'avais frappé à la porte il y a 25 ans de l'agence locale de Boulogne-sur-Mer.
0: 25 ans,
6: ouais. Oui, merci, c'est gentil. Et on m'a bien reçu et on m'a proposé d'œuvrer pour aller faire des petits reportages dans ma commune. Et 25 ans plus tard,
0: voilà,
6: je suis avec vous.
0: Donc ça peut être monsieur et madame tout le monde qui peut être un correspondant
6: oui.
0: Un quotidien régional.
4: Encore une bonne question. Qu'est-ce qu'il a bossé?
6: On peut accueillir tout le monde, des enseignants, des étudiants, des retraités, des ouvriers. On a tout le monde parmi nos 500 correspondants.
0: C'est trop bien, moi je trouve ça trop bien.
6: Il faut quand même aimer écrire, écrire sans faute ou avec le moins de fautes possible.
0: Ouais.
6: Mais il faut surtout aimer le reportage.
0: Voilà.
6: Il faut aimer aller voir les gens.
0: Il faut être curieux.
6: Il faut amener des sujets. Mais ce qui est vraiment important, c'est aller à la rencontre des autres. C'est très important en tant que correspondant.
0: Et donc, comment est-ce qu'ils arrivent à trouver les histoires? Concrètement, comment ils font pour trouver une histoire, pour trouver quelqu'un? Comment ils se déplacent? Ils prennent leur voiture? Comment ça se passe? C'est un truc solo? Ils vous demandent, tiens, j'ai trouvé ça, est-ce que ça t'intéresse?
6: Les deux, mon général, en fait.
0: Les deux, mon général.
6: Mais tout dépend, en fait, des correspondants. Il y a des correspondants qui ont un réseau énorme. Je pense à un correspondant qui a 60 ans de présence à La Voix du Nord. Je pense à Joël Rochois, je lui fais un petit coucou du côté d'Èvre, près de Boulogne-sur-Mer. Il est là depuis 60 ans. Il a un réseau forcément énorme. Donc lui, il ne va pas venir me voir pour me demander qu'est-ce que je vais faire. Il amène régulièrement des sujets. Quand on débute, c'est pour ça qu'il faut aussi dire à ceux qui débutent, n'ayez pas peur, on est là pour vous aider, on va vous donner quelques sujets. Et au fur et à mesure, il va y avoir un cercle vertueux qui va se mettre en route et les sujets vont venir à eux naturellement.
0: Et donc vous leur dites, ok, ce sujet m'intéresse, tu me fais tant de lignes, comment ça se passe, c'est ça?
6: Exactement, ils proposent. C'est-à-dire qu'on dispose, mais on valide tel ou tel sujet. On valide aussi leur copie. Hein. Parfois, on modifie des choses, on ajoute des choses. Et très souvent, on arrive à se mettre d'accord parce qu'ils ont, ils ont de très bonnes idées.
0: Olivier, c'est payé combien pour être correspondant?
6: C'est à l'article.
0: Pour avoir...
6: Oui,
0: c'est à l'article.
6: Il n'y a pas de salaire. C'est ce qu'on appelle une note d'honoraire.
0: Tout à fait,
6: un pigiste. Les pigistes, c'est encore autre chose. Un pigiste est journaliste.
0: Ça, c'est une mauvaise question, Nicolas.
4: Comme d'habitude, Nicolas n'a pas travaillé. Voilà.
0: Tu vois la différence
4: entre
0: une bonne question et une mauvaise question. Tu le vois, Olivier?
6: Je vois la différence.
0: Voilà.
6: Pauvre. Une note d'honoraire, on paye les articles, les photos et également les vidéos. Et bien sûr, le trajet, les coûts de... On sait qu'avec le carburant, ça coûte de plus en plus cher. On rembourse, bien sûr, les frais de kilomètre.
0: Donc, sans ces correspondants, mon cher Olivier, un journal prenons la Voix du Nord, pourrait ne pas exister. En tout cas, il n'existerait pas pareil.
6: Il existerait différemment. 300 voilà. journalistes, 500 ah. correspondants, il nous manquerait quand même nombreux sujets. Encore une fois, ils ont un rôle démocratique. Ils permettent de faire remonter les informations des villages, des communes peu peuplées. Et on a aussi des correspondants à Lille, hein. Attention. Hein. Mais ça permettrait, sans doute qu'on échapperait à une actualité de ces communes rurales.
0: Moi, je trouve ça trop bien. Donc, vous les choisissez comment? Lorsque, tiens, par exemple, là, dans le public, il y a plein de gens, il y a des jeunes, des moins jeunes.
6: Je ne sais pas qui a envie de devenir correspondant à la Voix du Nord.
0: Qui veut devenir personne?
6: Bon. Clairement.
0: Si, admettons que tout le monde ait levé la main. Bon, du coup, comment est-ce que vous les choisissez, Olivier, après?
6: Il faut savoir qu'on reçoit beaucoup de CV. Quand même. D'ailleurs, je vous invite, tous ceux qui nous écoutent, à écrire dans les. Puisqu'on est diffusé sur la France entière.
0: Exactement.
6: Dans les journaux de PQR, écrivez aux rédactions en chef.
0: Presse quotidienne régionale,
6: dans les journaux de près de chez vous. À La Voix du Nord, bah vous faites un petit mail à rédaction@lavoixdunord.fr et n'hésitez pas à postuler. Vous enverrez sans doute un CV, mais surtout ce qui va nous intéresser, c'est les premiers sujets. En fait, on va vous demander d'écrire un, deux, trois sujets et on va tout de suite comprendre si vous êtes sur la même longueur d'onde que nous.
0: Ça trop bien.
6: Très souvent, il y a des succès et ça marche très bien.
0: Franchement, je trouve ça trop bien. Je vous lis tous les jours La Voix du Nord parce que
6: j'essaie
0: de trouver des histoires comme ça à raconter dans cette émission. Et voilà, maintenant, on lit beaucoup sur les petites tablettes. Ouais. Voilà, maintenant, dans le numérique. Et c'est vrai que je lis des histoires des correspondants dans tous les journaux locaux partout en France. Et c'est très important. Il y a vraiment des gens qui ont vachement de talent et qui arrivent à trouver des histoires, qui arrivent à trouver des personnages. Et donc, c'est vraiment un maillon essentiel pour un journal comme La Voix du Nord. Voilà, mon cher Olivier.
6: J'invite tous ceux qui nous écoutent à télécharger l'application La Voix du Nord. Elle est gratuite. Allez-y, téléchargez-la. Et vous allez avoir accès à toutes les infos et aux push, aux notifications tout au long de la journée.
0: Est-ce que vous ferez un joli papier sur nous?
6: Évidemment.
0: Voilà. Vous dites que c'était génial, que c'était la meilleure émission de votre vie. D'accord. Allez, applaudissons Olivier. Merci mon cher Olivier, rédacteur.
6: Allez chercher ce petit guide de La Voix du Nord, spécial braderie. Il est disponible au siège de La Voix du Nord. C'est à deux pas d'ici, bâtiment iconique de la Grand Place.
0: Exactement.
6: Merci beaucoup.
0: Rédacteur en chef adjoint à La Voix du Nord, en charge des correspondants. Jingle, s'il vous plaît, car j'aime le jingle.
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0: Dans un instant, à partir de 13h, n'oubliez pas, le samedi, c'est Youpi la vie. Vous viendrez ici, tous, nous raconter votre Youpi. Vous repartirez avec des cadeaux.
5: Et en week-end à Lille, en plus.
0: C'est dire. Mais d'abord, mon cher Nicolas.
4: Mon invité.
0: Il y a Malabeuf, bien évidemment, notre enfant de la télé. Alors, mon Nico.
5: Eh bien, aujourd'hui, nous sommes à la braderie de Lille, vous l'avez dit. Et dans les rues de Lille, je suis tombé sur qui? Sur Magali Ripoll. Applaudissements.
1: Bravo, merci, bonjour tout le monde.
5: Le public vous connaît, on vous voit tous les soirs dans N'oubliez pas les paroles sur France 2. Mais alors qu'est-ce que vous faites ici? Il n'y a pas de tournage de N'oubliez pas les paroles.
1: C'est vrai, il n'y a pas de tournage de N'oubliez pas les paroles. Déjà, merci pour l'invitation, merci Willy, merci Nicolas, merci Fabien. Et c'est vrai que je viens du Sud, donc je viens explorer l'ambiance. Je viens vérifier que l'ambiance du public du Nord n'est pas une légende.
5: Et donc alors ce soir, je crois qu'il y a justement une émission sur France 3 que vous animez.
1: Oui, j'anime une émission en direct sur France 3, qui est une émission de télécrochet, en fait, qui consiste tout simplement à trouver l'hymne de la braderie, car la braderie, qui existe depuis presque 1000 ans, n'a pas son hymne.
0: Oh là là, enfin, c'est pas vrai.
1: C'est un scandale.
0: Il n'y a pas d'hymne de la braderie?
5: Exactement.
1: Non, pas à ma connaissance.
5: En 899 ans, il n'y avait jamais eu d'hymne, donc je l'ai appris. Et donc, l'émission, elle va ressembler à quoi, ce soir?
1: On n'en sait rien, ça.
5: C'est une surprise.
1: En fait, il y a trois bandes, une chorale, une bande et un groupe qui vont se produire sur scène pour reprendre pour deux d'entre eux des titres déjà existants en transformant les paroles en hommage et en honneur à la braderie de Lille, et un groupe qui interprétera une composition. Et il y aura un jury avec trois membres du jury, Camille Serre, Jérémy Crédville et la chanteuse Héloïse.
5: Ok.
1: Et le public, bien sûr, va participer et aider à choisir.
5: Et alors, du coup, parmi les candidats en lice, je crois même qu'il y a l'orchestre des sapeurs-pompiers, donc on va les entendre chanter. Et donc, il y aura un écran géant pour les paroles, on l'a dit, et un applaudimètre, je crois, pour le verdict. Donc, ça va être le jury et le public qui va pouvoir décider du vainqueur.
1: Exactement, c'est vraiment l'esprit de la braderie, c'est-à-dire qu'on fait du neuf avec du vieux, donc on est vintage et on a un applaudimètre.
0: C'est trop bien.
1: C'est quand la dernière fois qu'on a eu un applaudimètre?
5: Années 50, là, ça remonte.
1: Un instrument très fiable, très fiable.
5: Et alors, n'oubliez pas les paroles, on l'a dit avec Nagui, depuis combien de temps?
1: On va fêter nos 19 ans en décembre prochain.
0: Mais il y a encore des chansons à chanter.
5: Mais c'est fou.
1: C'est bizarre, vous ne m'avez pas dit, vous ne les faites pas.
0: Non.
1: Merci beaucoup.
0: Mais parce que vous les faites, Magali, tous les jours. Oui. Voilà, bon. Non, mais il y a encore des chansons, il y a encore autant de tubes à chanter. Mais... tout le temps, aucune lassitude. Non, de toute façon, la chanson, c'est ta passion, Magali.
1: Oui, c'est ma passion, voilà, c'est notre passion à tous, n'est-ce pas, mon cher Willy. Mais il y a vraiment un terrain ancré de chansons qui sont dans le patrimoine de la chanson française et des nouveautés qui sortent tous les mois, on apprend de nouvelles chansons.
6: Et surtout, les Français adorent le karaoké. Il y a de plus en plus d'établissements qui se montent pour aller.
5: Des bars, ça, on dit beaucoup. Et il y a 19 ans, si on vous avait dit que ça continuait 19 ans, vous seriez toujours là, vous l'auriez cru?
1: Non.
0: Bon, donc c'est ce soir l'émission.
5: Ce soir, et juste parlons d'Interville.
0: Oui, vite.
5: Il n'y a pas eu cette année, on vous avait vu l'année dernière. Est-ce qu'on va vous retrouver dans Interville?
1: Pour sûr, on sera là l'année prochaine.
5: Ah, ça c'est une bonne nouvelle.
0: Voilà, merci.
5: Et bien, on vous retrouve ce soir sur France 3 à 20h35.
0: Merci
5: sur
0: beaucoup.
5: L'antenne.
0: Merci à tous, Magali. Merci d'être passé nous voir, Magali. Merci. Bonne braderie. Tiens, puisque tu parlais de chansons, tu chantes du Florent Pagny, bien évidemment. Oui. Eh bien, on va l'écouter, la Florent Pagny, avec la dernière chanson du monde. Après, il n'y en aura plus jamais.
6: Après, c'est fini.
0: Écoutez bien.
5: On ferme. Rideau.
0: On ferme tout. Voilà, prenez tout ça à la retraite. Florent Pagny, la dernière chanson du monde. Merci d'être sur votre radio ici. Nous sommes en direct à la braderie de Lille, à Lille. À tout de suite.

0: Nicolas Malabeuf continue à distribuer
1: des chapeaux
0: de paille
1: à la braderie.
0: Des chapeaux de paille ici, puisque nous sommes évidemment à la braderie de Lille.
1: Ouais.
0: Et le public, vous aimez la pub?
1: Ouais.
0: Tant mieux, parce qu'elle est là tout de suite, mes amis.
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1: Et cette braderie dingue, dingue, dingue, c'est l'événement populaire par excellence, comme on aime vous le raconter sur votre radio ici. On va continuer à vous parler de tout ça jusqu'à 13h30, mais avant, comme ce sont les 5 dernières minutes, avant le journal de 13h, on va quand même si on est au cœur de la braderie, vous parler d'une belle initiative. Bonjour Chantal de France.
2: Bonjour.
1: Bienvenue ici, ma chère Chantal. Alors, vous êtes la présidente du FCP Prévention Culture Formation.
2: Tout à fait.
1: Alors, c'est quoi FCP ?
2: Alors, c'est une association qui prend en charge les jeunes très en difficulté, hors du système scolaire ou en voie de déscolarisation, et également les jeunes qui sont déscolarisés, un peu dans la rue. Donc, nous avons des éducateurs spécialisés. Ouais. Qui vont vers les jeunes pour essayer de travailler avec eux et les remettre soit scolaire, soit dans un système social.
1: Voilà, vous les aidez à devenir autonomes.
2: Et à devenir autonomes, c'est l'objet principal.
1: Voilà, donc depuis 70 ans que vous existez.
2: C'est ça, tout à fait.
1: Voilà, donc vous les aidez avec donc divers grands axes, j'allais dire.
2: Oui.
1: Principalement la formation, c'est ça ?
2: Alors, la formation est un axe important. Ouais. Elle s'adresse à des jeunes et des moins jeunes, pour le coup. Qui sont très loin des formations classiques et qui les formations que nous faisons vont petit à petit les remettre dans un système de formation plus traditionnel, soit un contrat d'apprentissage, soit des contrats d'alternance, mais après avoir eu le bénéfice de nos propres formations.
1: Voilà. Vous les aidez aussi pour le logement, par exemple, c'est ça ?
2: Alors on a une quinzaine de logements. Ouais. Que gère le service spécialisé logement, où on prend des jeunes. Ce ne sont pas des logements d'urgence absolue. Ouais. Ce sont des jeunes qui déjà ont une marche, soit sur une formation de longue durée, soit un contrat d'apprentissage, mais qui n'ont pas les ressources nécessaires pour se payer un logement.
1: Et vous les aidez aussi. Il y a aussi, je crois, des éducateurs de rue, des gens qui vont vraiment au contact de ces jeunes, même dans les écoles.
2: C'est ça. Dans les écoles, on a tout un système mis en place avec l'éducation nationale qui nous signale les jeunes qui sont soit déscolarisés, soit en voie d'échec et de déscolarisation, et les éducateurs spécialisés interviennent dans les collèges.
1: Voilà, s'il y a même des enfants qui peuvent être harcelés ou des choses comme ça, un peu en difficulté. Et les éducateurs de rue font quoi, par exemple, alors ?
2: Les éducateurs de rue, ils essaient. C'est un métier extrêmement difficile, les travailleurs sociaux. C'est très, très difficile. C'est très prenant sur le plan personnel aussi. Ouais. Et ils essaient donc d'aller vers ces jeunes qui sont là en déshérence, quand même, vraiment en déshérence, pour petit à petit accrocher et petit à petit essayer de les remettre sur le droit
3: chemin.
1: Voilà.
3: Il y a un travail de psychologie aussi, alors.
2: Pardon ?
3: Il y a un travail de psychologie aussi.
2: Bien sûr, bien sûr. D'autant qu'on a de plus en plus de jeunes qui ont des problèmes si relativement importants.
1: Donc je l'ai dit, ça existe depuis 70 ans. Vous venez de fêter vos... Enfin, pas vous.
3: Pas vous, non.
1: Ah,
0: l'association.
2: Hélas.
1: Mais non. Voilà, bravo Nicolas.
4: Ouais, vraiment. Il met les pieds dans le à chaque fois.
1: Là, on était bien. On parlait d'un truc un peu intéressant.
3: C'est cassé l'ambiance.
1: Tout de suite, là, c'est pénible. Bon, donc l'association.
2: Mais bon, mon association est encore en pleine forme.
1: Ben oui, mais vous aussi, Chantal, arrêtez.
2: Voilà.
1: Vous savez combien de jeunes vous avez aidé, Chantal, depuis 10 ans ?
2: On a à peu près en tout 1500 jeunes.
1: Non, mais tu te rends compte, 1500 jeunes.
2: Et on a 110 salariés.
1: Ouais.
2: Y compris des salariés qui sont dans des chantiers, donc qui travaillent un petit peu sous forme de contrat aidé. Voilà, il y a un budget de 5 500 000.
1: Voilà. Non, mais c'est important que je vous reçoive parce que j'ai l'impression que même. Parce qu'elle est où l'association ? Elle est située où ?
2: Pardon ?
1: Elle est située où l'association ?
2: Alors, le siège est à Marc-en-Barœul.
1: Voilà. Et vous êtes.
2: Elle irradie sur la prévention pure sur 6 communes de la métropole.
1: De la métropole lilloise.
2: Voilà. Lilloise.
1: Et j'ai l'impression que même ici, à Lille, on ne connaît pas forcément.
2: On ne connaît pas forcément parce que c'est aussi un travail de l'ombre.
1: Ouais.
2: On n'a pas forcément envie de mettre les jeunes que l'on suit en avant.
1: Bon, en tout cas, bravo. Voilà. Moi, je voulais absolument qu'on vous fasse un petit coucou parce que c'est ça aussi l'émission, c'est vous faire sourire, évidemment, être là sur la braderie et puis que c'est un bel événement populaire et puis aussi parler de belles initiatives comme celle-là. Donc, merci infiniment, ma chère.
2: C'est moi qui vous remercie.
1: Vraiment, merci beaucoup, bravo. Chantal de France. Voilà. Donc, l'association s'appelle FCP, Foyer de Culture Populaire.
2: À l'origine, c'est ça, le foyer de culture populaire.
1: Merci infiniment d'être passé nous voir, Chantal Defranc, donc l'association association qui a aidé 1500 jeunes à essayer de se remettre sur un beau chemin. Dans un instant, on va continuer ici à la braderie de Lille, à vous raconter la braderie de Lille, puisque juste après le journal de 13h et jusqu'à 13h30, le samedi,
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1: J'ai demandé à la journaliste comment elle allait.
8: Elle est déjà à la cantine.
1: Elle a déjà envoyé le jingle, elle est partie à la cantoche, Diane. À tout à l'heure, ma chère Diane. Merci beaucoup. Merci d'être avec nous. Partons gaiement dans la troisième demi-heure de votre talk show du samedi en direct avec votre tribu, Nicolas Malabeuf, notre enfant de la télé, et Fabien Imo, notre geek. Et surtout avec vous, voilà. De la braderie de Lille.
8: Mais quelle ambiance à chaque fois, c'est incroyable.
1: En direct, il y a foule, hein. Il y a 13h30. Et le samedi,
5: c'est Youpi la vie.
1: Voilà, pendant 30 minutes, mes amis, on va vous donner la parole. Vous allez monter, comme ça, on va faire connaissance avec des gens de Lille ou des environs. Vous allez nous donner vos youpi. Voilà, qu'est-ce qui vous rend heureux en ce moment dans votre vie? On veut que de la bonne nouvelle. Et vous repartirez avec des cadeaux, mon Nicolas.
3: Et surtout un week-end.
1: Oui, tenez-vous bien, amis lillois.
3: À Lille.
1: Ça, et ça, c'est quand même génial.
3: Vous ferez payer.
1: Mais oui.
3: Et le tirage, c'est demain à 12h30.
8: En plus, c'est tranquille, vous dormez chez vous.
1: Mais voilà. Mais comme c'est ça, bien, on vous offre des cadeaux. On ne paye pas le transport. Voilà. On ne paye pas l'hébergement.
3: Circuit court.
1: Vous mangez chez vous.
8: Mais enfin, voilà. Écoutez, et tout le monde est content.
1: Et tout le monde est content. Non, mais comme ça, vous offrirez évidemment ce cadeau à des potes, voilà, ou à votre famille. Et comme ça, vous viendrez visiter cette incroyable ville de Lille. Merci, mon cher Nicolas. Mais d'abord, tiens, on va écouter Bon Entendeur. Avec le temps est bon.
8: Le temps est bon à Lille.
1: Évidemment que le temps est bon, puisqu'il y a la braderie de Lille. Oui, tadal, on peut finir une phrase ou pas? Tadadada, là. Bon, donc la braderie de Lille, c'est jusqu'à demain soir. Et nous, on est là jusqu'à 13h30. Voilà, c'est bon, tu peux y aller.

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1: Mes amis, jusqu'à 13h30, le samedi,
2: c'est Youpi la vie.
1: Et vous qui faites l'émission jusqu'à 13h30. Alors comme nous sommes en direct de la braderie de Lille, que nous sommes en public exceptionnellement aujourd'hui, je ne vous demande pas d'appeler, on va le fera dès demain, on va plutôt faire intervenir les gens qui sont ici quand même, pour qu'on ait un petit peu la couleur de l'ambiance.
3: Ou alors venez à Lille, si vous êtes à Marseille.
4: Vous avez une demi-heure.
1: Vous avez 20 minutes. Enfin, voilà. Franchement, faites un effort, merde. Nicolas, tu as un micro à donner
5: Tiens, vas-y, va là-bas, ma chérie, va là-bas. Tiens, vas-y, prends ce petit micro.
1: Attends, tu peux te mettre à côté. Non. Nicolas, n'aie pas peur. Vas-y, comment tu t'appelles? Comment tu t'appelles, mon chouchou?
6: Cyrine,
1: quel âge tu as, mon bébé?
6: Attends. 10 ans.
1: Quel âge tu as?
6: 10 ans.
1: Tu es venue toute seule?
6: Non, je suis venue avec ma mère et ma sœur.
1: Est-ce que tu l'aimes, ta maman?
6: Oui.
1: C'est vrai, elle est gentille?
6: Trop gentille.
1: Trop gentille. Tu habites à Lille?
6: Oui.
1: Alors, dis-moi, qu'est-ce que tu aimes à la braderie?
6: Bah, ça vend des affaires.
1: Ouais, toi, tu es venue chercher des choses?
6: Oui.
1: Quoi, par exemple?
6: Par exemple...
4: Tu as acheté...
1: Vas-y. Oui. Par exemple?
6: Bah, des choses pratiques.
1: Comme quoi? Vas-y, comme quoi?
6: Bah, j'ai voulu vous voir, en fait.
1: Voilà.
3: Eh bien, tu repars avec Willy Rovelli.
1: Je suis très pratique, effectivement, tu verras. Bah écoute, merci.
3: Et la vaisselle.
1: Fasse une belle braderie. Tu peux rester avec nous, t'inquiète pas. Reste là, et puis on va passer après le micro à d'autres gens qui sont montés. Reste avec nous, parce que je voudrais te présenter quelqu'un ici qui est très connu. Enfin, qui va être encore plus connu que ça dans un petit instant. C'est Rémi Dauchy. Bonjour, mon cher Rémi.
7: Bonjour, Willy.
1: Vous êtes le propriétaire d'un camion frites.
7: Oui.
1: Ici, à la braderie de Lille. Comment s'appelle ce camion?
7: Barquette.
1: Barquette,
3: tout simplement.
1: C'est où Barquette? Vous êtes situé où, à la braderie de Lille?
7: On est au bout du boulevard de la Liberté, près du parc Jean-Baptiste Lebas, le parc aux grilles rouges.
1: Très bien, très bien. Alors, vous allez voir où je vais en venir, mais pour installer une... C'est quoi, c'est un food truck, c'est ça?
7: Oui, c'est ça, un food truck. Ouais.
1: Pour installer un food truck, il faut faire quoi? Il faut faire des demandes? Comment ça se passe?
7: Il faut faire une demande administrative à la mairie de Lille, remplir un dossier, cocher certains critères et puis avoir un peu de chance.
1: Ouais. Et voir un peu de chance, parce que vous êtes des milliers chaque année à vouloir postuler.
7: Il y a eu beaucoup de monde, oui.
1: Il y a beaucoup de monde, parce que je l'ai dit, il y a quoi? Il y a 6 000 exposants, on va dire.
3: 5 200 cette année.
1: Voilà, 5 200 stands, mais effectivement,
7: mais
1: les places sont chères.
7: Pour les food trucks, il n'y a que 16 food trucks.
1: Ah oui, 16
7: food trucks, c'est pas beaucoup. Ouais.
1: Donc Rémi, il s'est dit... Moi, je veux aller, je veux mettre mon food truck, c'est normal. Je vends des frites, en plus elles sont pas dégueulasses, à la braderie de Lille. Ouais. Sauf que mon Rémi, il s'est fait recaler.
3: Mais non,
1: oh
3: non.
1: Voilà. Et alors, il a eu quelle idée, Rémi, pour changer la donne?
7: Eh bien, Rémi, il a eu l'idée, avec son associé, de reproduire l'affiche de la braderie de Lille, qui est, pour rappel, un humoriste lillois qui a posé nu sur un tas de moules. Nous, on a posé nu sur un tas de pommes de terre.
1: Voilà. Ah. Donc, Rémi, il a posé à poil.
3: Il a montré sa frite, en fait.
1: Il a montré. Bravo, Nicolas. Bravo. Voilà,
7: c'est élégant.
3: C'est classe, en plus. C'est classe.
1: Ça fait une semaine où il a noté cette vanne. Il s'est dit, faut que je la sorte. Et donc Rémi, donc vous avez posé à poil sur un tas de patates avec votre associé
7: pour rigoler.
1: C'est dit, de toute façon, au point où j'en suis.
7: Il a dit, au point où j'en suis, on essaie.
3: Ça a fait le buzz.
7: On a tagué monsieur le maire et en fait, dès le dimanche soir, on a posté ça. Il y a eu un énorme relais. On a fait 20 000 vues en 24 heures. Il y a eu un relais des médias locaux, il y a eu un relais d'ici, il y a eu ici, donc vous.
1: Ouais.
7: Il y a eu un relais de plein de monde et en fait, ça a fait un tel buzz qu'on a été invité par la mairie 10 jours après à venir les rencontrer. Ils ont dit, il y a une place qui s'est libérée.
1: Comme quoi, Rémi va donner des idées à tout le monde. Rémi, l'année prochaine, tout le monde va poser à poil l'année prochaine pour avoir une place. Et franchement, non, mais c'est bien. Mais écoute, bien joué. Voilà, parce que c'est un week-end important pour vous.
7: C'est un gros week-end. C'est l'occasion de venir tester notre modèle sur la braderie de Lille, de s'amuser. Et puis on commerce en Lille depuis des années, donc on est content de pouvoir revenir avec un modèle différent.
1: Alors là, donc ce week-end, la braderie de Lille, mon cher Rémi, mais qu'est-ce qui va se passer là le 26 septembre?
7: Le 26 septembre, on a été sollicité pour participer au championnat du monde de la frite.
1: Championnat du monde de la frite.
3: Alors,
1: ça, c'est quoi? Vous allez faire des frites avec d'autres concurrents? Comment ça se passe? C'est quoi?
7: On concourt dans la catégorie frites authentiques.
1: Frites authentiques.
7: Catégorie, voilà. Donc on va être face à deux autres nordistes et surtout des frituristes du monde entier. Il y a des Hollandais, des Belges, il y a des Suisses, il y en a un Japonais.
1: Oh là là, un Japonais. donné, mais voilà. Il nous pique tout, hein, même les frites.
7: Voilà, et le but, c'est d'aller se mettre en concurrence amicale, ouais, hein, mais ouais, pour remporter ce titre. Et voilà.
1: De la meilleure frite du monde, donc ça sera le 26 septembre.
7: C'est ça.
1: Et alors, pourquoi la frite, mon cher Rémi? Pourquoi cette passion pour la frite?
7: Ben, parce qu'il y a un effet de Proust avec ma grand-mère qui les faisait très bien, et j'ai jamais eu l'occasion, depuis qu'elle est partie, de les retrouver dans d'autres restaurants, dans d'autres adresses. Les friteries, c'est très bien et c'est pas bien souvent aussi. Donc, il y avait une envie de vouloir faire du bien sur un modèle qui est la friterie, qui est souvent maltraitée parce que facile à faire en industriel. Et donc, nous, on a décidé de lancer Barquette en disant voilà, on va faire de la frite maison, des sauces maison, des sites maison, des fricadelles maison. Voilà, donc on sait pas faire, on va chercher chez le boucher, mais on s'amuse avec ça. Et,
1: bah, bravo.
7: Et ça marche plutôt bien.
3: Justement, une bonne frite, elle est comment? Souvent, on dit faut la cuire deux fois.
0: Il y a deux cuissons, voilà. Non?
7: Tout le monde a son secret. Nous, le nôtre, c'est d'avoir une double cuisson comme tout le monde. Mais par contre, on fait une première cuisson à l'huile végétale et une deuxième cuisson à la graisse de bœuf.
1: Oh là là, c'est délicieux. Un truc léger, quoi. Ouais. Léger. Rémi, bravo.
3: Bravo,
1: merci beaucoup. Bonne chance donc pour le championnat du monde de la frite.
7: Merci.
1: C'est donc le 26 septembre. Voilà, peut-être que vous serez donc champion du monde. On vous souhaite, en attendant, passer une bonne braderie, mon cher.
7: Merci.
1: Et merci pour ce t-shirt.
0: Oui, il vous a fait un joli cadeau. Merci.
1: Il vous a fait un très beau cadeau, un t-shirt frite.
0: Ah oui, là, franchement, ça vous va
1: tout à fait,
0: comme une frite.
1: Voilà, merci beaucoup Rémi. Qui veut passer, tiens, ici au micro? Tiens, vas-y, toi là, vas-y, prends le micro. Vas-y, ma chérie, vas-y, passe le micro. Vas-y, vas-y, vas-y. Parce que je vous rappelle que jusqu'à 13h30, hein, le samedi,
3: c'est Youpi la vie.
1: C'est vous qui faites l'antenne. Alors, comment tu t'appelles?
2: Rabat.
1: Comment?
2: Rabat.
1: Rabat, très bien. Tu habites à Lille?
2: J'habite Ouattrelot.
1: Ouattrelot,
2: c'est à côté.
1: Ouattrelot.
2: À côté.
1: Ah,
2: c'est à côté.
1: La
2: chanson d'abord.
1: Ouattrelot, ah ouais. J'adore cette. Et alors, qu'est-ce que tu viens faire à la braderie, mon chouchou?
2: Ben, comme chaque année, grand rendez-vous.
1: Oui.
2: En tant que nordiste et ch'ti, on est fiers d'accueillir le monde entier.
1: Ah,
2: c'est une fierté.
1: C'est vrai, c'est une fierté.
2: Ah non, sincèrement.
1: Ouais.
2: Sincèrement.
1: Et donc, toi, tu viens...
3: Tu chines?
2: Ouais, j'aime bien.
3: Tu recherches quoi comme
2: objet? Ben, un peu de tout.
3: Un peu de tout?
2: Ben, ce que j'ai connu dans ma jeunesse.
3: Ah,
1: c'est-à-dire?
2: Ouais, ben, des jouets, des BD, des.
3: Voilà, c'est une bonne année cette année? Vous avez trouvé des trucs déjà?
2: Je viens d'arriver.
3: Ah, d'accord.
1: D'arriver. Okay. Et cette moustache, alors elle vient
3: de. Ah oui, ah,
1: parce que vous ne pouvez pas le voir, mais alors il a une moustache. Ça, c'est une vraie moustache?
2: Non, bien sûr.
1: Ah là là, elle est belle. Hein.
2: Oui, c'est du travail. Hein.
1: C'est du boulot, hein, parce qu'il a des bacs-côtes comme ça, bien fournis.
3: Oui, oui.
1: Il y a un truc un peu bien. Ça fait des années. Hein, ça fait des années.
2: Exactement.
1: C'est des années de travail. Et ouais. Vous la peignez?
2: Non, c'est brut.
1: Brut,
2: c'est brut.
1: Il est brut.
2: Ben ouais,
1: il est brut. Eh ben bon,
2: merci.
1: Bonne braderie. Merci infiniment.
2: Merci beaucoup. Salut Willy.
1: Avec beaucoup de plaisir. Bonne braderie, mon cher ami. Donc c'est jusqu'à demain soir. Est-ce que Rebecca est là, mon cher Nicolas?
3: Eh bien non, on peut s'écouter peut-être un petit disque.
1: C'est lui qui commande maintenant. En fait, on attendait des invités, mais apparemment, ils n'ont pas envie de te voir.
3: Il y a tellement de monde, en fait.
1: Bah, c'est ça, on va les retrouver. En attendant, tiens, on va écouter In Deep avec Last Night DJ Saved My Life. Vous êtes en direct de la braderie de Lille jusqu'à 13h30, mes amis. À tout de suite. Ah bah, allez, la chanson, elle démarre. T'as voulu une chanson? Bah, écoute-la au moins.
3: Il est déjà au téléphone.

0: C'était bien sûr Indeep, applaudissons le disque, ouais, jingle.
1: Bravo. 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
0: Mes amis, nous sommes en direct de la braderie de Lille à Lille, en direct et en public.
3: Ouais, ouais.
4: Quelle ambiance.
0: On est où là? C'est sur la place quoi?
5: Place du théâtre.
4: Place du théâtre.
0: En plein centre-ville.
5: On peut pas nous louper. Hein.
0: Ah là, on peut pas nous louper. Vraiment, là, il y a un village fait avec votre radio ici.
5: On est carrément sur une scène en fait.
0: On est sur une scène, effectivement. Et puis évidemment, avec les moyens techniques et humains de ICI Nord. Tiens, applaudissons nos amis de ICI Nord. Eh, franchement, à chaque fois, on est toujours bien reçus quand on va à droite à gauche. Et Dieu sait que la braderie de Lille, c'est un événement important pour toute la région, pour le monde entier évidemment, mais pour la région, parce que je vous rappelle que c'est le plus grand marché aux puces d'Europe. Pour terminer, puisqu'il est 13h23, on va prendre tiens, des petits youpi la vie de visiteurs et visiteuses. Comment tu t'appelles?
6: Je m'appelle Daniel.
0: Quel âge tu as, Daniel?
6: J'ai 15 ans.
0: Tu as 15 ans, et à côté de toi, c'est
6: Agathe.
0: Agathe, quel âge tu as, Agathe?
6: 16 ans.
0: 16 ans, vous êtes pote?
6: Oui.
0: Vous vous connaissez depuis longtemps?
6: Un an
0: depuis l'année dernière. Est-ce que vous êtes déjà engueulé?
6: Oui.
0: Vous êtes, est-ce que vous êtes engueulé pour des garçons?
6: Non.
0: Pourquoi?
6: C'était à propos d'une amie qui était super.
0: Comment elle s'appelle déjà?
5: Elle veut pas dire.
0: Ouais, c'est vrai qu'elle est chiante parfois. Non, hein, c'est ça. Ouais. Et du coup, vous lui parlez plus, alors c'est... Non, hein, vous la voyez plus
6: Si, un peu encore.
0: Si, un peu. C'est peut-être le moment de lui dire qu'elle est chiante.
4: Oui, voilà.
0: On peut le dire à la France entière.
4: La France entière.

0: t'es relou, voilà. Bon, ouais. Mais ça, voilà. Bon. Et qu'est-ce que vous êtes venu faire la baderie alors? Est-ce qu'il y avait un truc particulier à voir?
1: Ouais, les garçons.
2: Ah, bah au moins c'est cash.
0: Génial. Pourquoi, comment ils sont les garçons de la braderie? Ils sont comment?
1: Bah, il y en a qui sont beaux. Hein.
0: Ah ouais. C'est quoi ton? Ouais, pas tous. C'est quoi ton critère? Le critère.
1: Ouais, grand. Ouais, c'est tout.
0: C'est tout. Ouais, faut qu'il soit grand.
2: Grand.
0: Et c'est tout.
2: Pas Willy, donc. Pas Willy.
0: Moi, c'est mort, mais faut qu'il soit grand. Voilà, grand, et puis c'est tout. Bah, écoute, bonne chasse.
2: Oui,
0: bah. Vous avez jusqu'à demain soir. Profitez bien. Bon, elles sont jolies. Bah. Elles sont jeunes. Elles ont bien raison. Tiens, passe le micro derrière. On va voir comment tu t'appelles, toi.
3: Artus.
0: Bonjour, Artus. Tu vas bien? Quel âge tu as, mon bébé?
3: J'ai 19 ans.
0: 19 ans. Toi, tu es venu aussi pour draguer ou pour faire autre chose à cette braderie? Parce que...
3: Pour les affaires.
0: Ah, voilà.
2: Déjà, on le sent professionnel, Arthur. On le sent professionnel, déjà.
0: Tu es d'où? Tu habites ici?
3: Alors, ça fait 2 ans que j'habite ici.
0: Ouais.
3: Je suis en études.
0: Ok.
3: Mais sinon, je viens de Madrid.
0: De Madrid? Wow.
4: Bah, ouais. Le monde entier.
0: Mais tu parles français ou... Là, tu parles espagnol, là? Non.
3: Français, je parle un peu espagnol.
0: Ah, je me suis dit, parler...
2: Je parle couramment espagnol.
0: Je me suis dit, c'est génial, je comprends tout. Ah non, donc là, tu parles français.
3: Ouais.
0: D'accord, mais sinon, tu es espagnol.
3: Je suis franco-espagnol.
0: Voilà, on comprend rien. Nada.
3: Oh, franco-espagnol.
0: D'accord, très bien. Et donc, tu es venu étudier quoi ici?
3: Je suis à l'EDEC.
0: À l'EDEC,
3: en école de commerce.
0: École de commerce, okay. Très bien.
3: À Roubaix.
0: D'accord. Alors, dis donc, c'est la température, c'est pas pareil?
3: Et il fait froid.
0: Au début, ça a dû être trop. Ouais. Bon, et donc, la braderie, alors, toi, tu connaissais, jusqu'à il y a 2 ans, tu connaissais pas?
3: Non, pas du tout.
0: Et alors, qu'est-ce que tu en penses? Bah, pour ceux qui sont jamais venus, pour les Espagnols qui nous écoutent et qui ne sont jamais venus à la braderie, à la braderia de Lila. Qu'est-ce que tu pourrais leur dire aux Espagnols? Comment est-ce que tu pourrais leur expliquer c'est quoi la braderie?
3: Les bières.
2: Ah, les bières. C'est bizarre, à chaque fois, c'est numéro 1. Il revient numéro 1.
0: Décidément. Il n'y a pas à consommation, avec
2: oui,
0: modération bien
2: sûr.
0: Évidemment. Et puis c'est tout.
2: Et puis c'est tout. On l'a bien. Bon, bah, c'est bien résumé.
0: Vraiment, pour le Schnorr. Pour le Schnorr, voilà, exactement.
4: Et t'as déjà acheté un petit quelque chose, je crois.
2: Ah, ouais, c'est quoi?
3: Bah, j'ai le chapeau.
0: Le chapeau ici.
3: C'est les affaires, donc le maillot du LOSC.
0: Ah, LOSC. Évidemment, une équipe très importante, très ici. Aimée ici, partout en France et ici dans le Nord. Merci, mon chouchou, Artus. Tiens, vas-y, tu t'appelles comment, toi?
4: Au suivant,
0: maintenant.
4: On est d'attente, en fait.
5: Alors, moi, du coup, c'est Jessica.
0: Oui.
5: J'ai rencontré
0: Valérie.
5: Camille.
0: Mais vous connaissiez?
5: Non.
0: Ah, vous connaissez plus tout le monde?
5: On vient juste de se connaître.
0: Ah, bah, c'est génial. Vous êtes du Nord? Vous êtes d'où?
5: Alors, moi, je suis de Saint-Quentin.
0: De Saint-Quentin. Et alors, ça fait combien de fois que... Ah, bah, tu es notre invité, toi? Pardon. Excusez-moi, mais
2: parce qu'on fabrique l'émission en direct.
4: C'est le bordel, hein, c'est le bordel.
0: Hey, tu peux repartir parce qu'on n'a plus le temps. C'est pas grave. Vas-y, toi.
5: Donc moi, de Saint-Quentin.
0: Oui, Saint-Quentin.
6: Vembruchy.
0: Oui.
5: Et Vembruchy aussi.
0: Et vous êtes venu chercher quelque chose en particulier à la braderie?
5: Le soleil.
2: Il est là, il est au rendez-vous.
0: Et ben, il est au rendez-vous. Applaudissez-les.
2: Bravo.
0: Franchement.
2: Mais c'est ça l'ambiance de la braderie. Parce que voilà, on se rend compte, on crée des amitiés.
0: Exactement. Baptiste, on n'a plus que 30 secondes. Parce que
2: okay.
0: Tu peux nous parler, donc il y a un truc sur le tatouage à côté.
7: Ça,
0: vas-y.
7: De Lille Tattoo Market au Palais Rameau, et du coup c'est une convention de tatouage avec une soixantaine de tatoueurs, des friperies, des marques indées, voilà, c'est un peu petit résumé.
0: Mais non, mais c'est bien le tatouage, parce que il y a un tatouage à la mode en ce moment. Est-ce qu'il y a un dauphin ou la tête de Johnny Hallyday, c'est à la mode?
7: Non,
0: il y a un peu de tout.
2: C'est la tête de Jean-Baptiste Guégan maintenant.
0: Donc c'est un événement ici à la braderie, donc le Lille Tattoo
7: Market.
0: Merci beaucoup. Désolé, Baptiste, c'est comme on est très à la bourre. Merci, mon Baptiste. Merci à vous, mes amis.
2: Bravo.
0: Vive la braderie de Lille. Donc, c'est jusqu'à dimanche. Et merci infiniment aux équipes d'Issinor
2: pour l'accueil. Toujours bien reçu.
0: Et au public. Et
2: bravo.
0: Merci infiniment. Belle journée. À demain.
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2: Bonjour et bienvenue à tous. J'espère que vous passez un excellent week-end. Et c'est parti tout de suite pour une demi-heure consacrée au cinéma français. Avec aujourd'hui les coulisses d'un film tourné en partie au musée du Louvre, sur les routes du Var et dans un petit village de l'Oise, Les Héros du Louvre. Nouveau film d'Élie Chouraqui, qu'on a beaucoup vu dans les films de Claude Lelouch, et qui est ici réalisateur. Il nous emmène dans le Paris des années 40, sous occupation allemande. Et nous vous dévoilerons les secrets de tournage de ce film en compagnie de la comédienne Marie Gillin, qui se partage l'affiche avec Cadmérade. Mais d'abord, que voir en salle ce week-end ? Place à l'actu cinéma sur votre radio ICI.
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2: Et pour cette première semaine de rentrée, je vous propose un récap de l'été au cinéma. Ça faisait longtemps que nos salles obscures ne s'étaient pas aussi bien portées. Entre les films sur Charles de Gaulle, l'Odyssée et le nouveau Spider-Man, les Français ont été nombreux à se faire une toile d'araignée. Le nouvel épisode de Spider-Man a battu des records de fréquentation et devient le film Marvel le plus vu en France, avec plus de 8 millions de spectateurs. Et accessoirement, ça devient le quatrième plus gros succès de toute l'histoire du cinéma.
3: Salut, je m'appelle Peter Parker. Vous vous souvenez pas de moi, mais on se connaissait.
2: Côté français, la surprise de ces derniers jours, c'est une comédie qui devance carrément l'Odyssée de Christopher Nolan, coproduite par Jamel Debbouze.
4: Tout le monde s'éclate à la queue. C'est pas vrai.
2: Tombée du ciel, l'histoire d'Iliès, jeune lycéen de banlieue qui se retrouve obligé d'intégrer un lycée catholique alors qu'il est d'origine musulmane. Un choc des cultures qui a séduit plus de 1,5 million de spectateurs. Avec Josiane Balasko en bonne sœur, Fred Testour en prêtre, le jeune Iliès, interprété par l'humoriste Iliès Jadel, va découvrir les rudiments du catholicisme à ses dépens.
5: Tu fais quoi là ?
6: Je vais pas déjeuner ce matin.
7: Il est en train de manger tout le corps du Christ là.
8: Commencez pas à dire j'ai mangé les gens.
9: Ce sont les hosties pour la messe de dimanche.
10: Allez immédiatement vous confesser.
11: Dans l'armoire là ?
2: Tombée du ciel, film de Mohamed Hamidi actuellement au cinéma. Et puis j'aimerais vous livrer mon coup de cœur de l'été. Un film réalisé par deux Bretons de 22 ans pour moins de 300 000 euros. C'est vraiment rien, hein ? D'habitude, le budget moyen d'un film français, c'est 5 millions d'euros. Un grand raccourci, c'est le titre de ce film qui nous emmène dans les Côtes d'Armor en Bretagne et nous conte l'histoire de deux garçons qui se lancent dans un business de dératisation et deux jeunes femmes qui tentent leur chance au concours de Miss Côtes d'Armor.
12: Je m'appelle Louise, j'ai 23 ans, je suis conseillère funéraire et je participe au concours de Miss pour...
13: Pourquoi ?
12: Pour... je sais pas pourquoi.
14: T'es mon cousin, c'est fou, t'as pas un mois d'encouragement. Tu sais combien ça peut gagner un dératiseur ?
2: Leurs chemins vont se croiser et ça va pas être triste. Un grand raccourci, une grande réussite pour un mini-budget actuellement au cinéma.
15: Tu penses qu'elle peut tricher ?
13: Ouais, qu'elle essaye, on rigolera bien quand elle va boiter sur scène.
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2: Soyez les bienvenus sur ICI, très bon appétit et bon week-end à tous. C'est parti pour votre émission sur les coulisses du cinéma. Ça tourne aujourd'hui avec le réalisateur Élie Chouraqui et la comédienne Marie Gillin. Bonjour à tous les deux.
16: Bonjour.
2: Avec le film Les Héros du Louvre, vous nous embarquez à Paris en 1939, Élie Chouraqui, au moment où la Seconde Guerre mondiale est annoncée. Bon, ça on sait. En revanche, ce que l'on sait moins, c'est qu'il y a une famille qui a risqué sa vie pour sauver les œuvres du musée du Louvre et empêcher qu'elles tombent dans les mains des Allemands. Et c'est l'histoire de vos grands-parents, Élie Chouraqui, que vous avez choisi.
16: Il n'y a pas qu'une famille, il y a le Louvre. Derrière Jacques Jaujard, qui était le directeur du Louvre à l'époque, qui s'est mobilisé parce que Hitler avait décidé de faire un musée à Berlin, donc de piller le Louvre. Et Jacques Jaujard l'a très vite compris, il a exfiltré la grande majorité des œuvres dans les mois qui ont précédé, mais là les choses sont allées tellement vite qu'il lui a assez 400 œuvres majeures, et il cherchait des chauffeurs et des camions, et parmi ces chauffeurs il y avait un gardien de nuit. Il était allé le voir et lui a dit: est-ce que vous êtes d'accord pour partir avec 70 œuvres? Et puis voilà, le gardien de nuit a dit oui, bien sûr. Il adorait le Louvre, il adorait la France, il adorait le patrimoine, et il a dit bien sûr, mais il faut que je parte avec ma famille. Et c'est l'histoire de cette famille que je raconte, et cette famille c'est la mienne, voilà.
2: Et c'est pas la première fois que vous la racontez, puisque le film est l'adaptation de votre propre bande dessinée Le Héros du Louvre, sorti en 2023. Pour le cinéma, vous l'avez rebaptisé Les Héros du Louvre, donc vous l'avez... plus à réaliser.
16: Oui, parce que le distributeur, d'une façon très juste, m'a dit, mais Il n'y a pas que ton, il n'y a pas que Babi, l'un des personnages principaux avec Marie.
2: Qui est joué par Cadmérat, du coup, qui interprète votre grand-père.
16: Il n'y a pas que Babi qui est un personnage central. Ils sont tous des personnages centraux. Évidemment, Marie, tous les enfants, ils ont tous cette, ils prennent en fait la lition pratiquement ensemble. Mmh. Vous savez, ils mettent, c'est une histoire vraie, donc, aujourd'hui, on en parle avec, et c'est tant mieux, avec légèreté, avec plaisir, mais c'est des histoires qui mettent en jeu vos vies, et non seulement votre vie, mais la vie de vos enfants. Quand vous décidez, quand Babi, mon grand-père, donc, dit au patron du musée du Louvre, oui, je suis d'accord, je vais prendre ses œuvres, il sait qu'il multiplie par 10 le risque de mourir, d'être arrêté, d'être fusillé par les nazis, qui vont vite comprendre s'ils voient qu'il y a des œuvres dans le tocard, que ces œuvres sont là pour être exfiltrées et soustraites à leur désir. Donc voilà, c'est des décisions très importantes.
2: Ça s'appelle Les Héros du Louvre, ça sort mercredi prochain. Bande annonce.
5: Le musée du Louvre cherche le gardien de nuit.
6: Oui, et ?
5: Quoi ? Eh ben j'y vais. Faites le premier. C'est le Louvre !
8: Monsieur, là où les Allemands ont attaqué,
11: je sais.
8: J'ai des camions qui doivent impérativement quitter le Louvre. Avec chacun les chefs-d'œuvre qui nous restent ici.
11: Vous pouvez compter sur moi, mais je dois partir avec ma famille.
2: Extrait du film Les Héros du Louvre, nouveau film d'Eli Chouraki avec Marie Gillin, nos invités ce week-end dans sa tourne. Un film que vous avez tourné en partie au Louvre, en région parisienne, et c'était il y a quasiment 2 ans, entre janvier et avril 2024. Alors j'aimerais savoir si vos souvenirs sont encore frais.
16: Très.
2: Oui, c'est vrai.
16: Les miens en tout cas, oui.
2: Génial, parce que c'est l'heure de la séquence souvenirs sensoriels de tournage. Marie Gillin, en repensant aux différents décors de ce tournage, là, sans réfléchir, quelle est la première image qui vous vient ?
15: La première image qui me vient, c'est quand on est dans le bus, on avait reconstitué un genre de studio dans un hangar et on doit faire cette scène des bombardements. Et ça a été un moment assez incroyable parce que on a eu là quand même la chance, heureusement, d'avoir une bande son très forte qui a balancé le bruit des bombardements. On a eu des éclairs. Enfin, tout le monde nous a aidés pour qu'on puisse vivre au maximum cette scène. Et c'était un moment quand même assez incroyable à vivre, qui était où on était extrêmement engagé dans le moment présent. Et puis évidemment, il y a quand même une forme de cocasserie, parce que on est quand même des enfants, on joue à on disait que, donc on a essayé de construire de toutes pièces ce moment qu'on n'avait pas vécu. Et quand on voit le film caméra à l'épaule, ce moment, je trouve qu'il est extrêmement réussi, donc on a tous bien travaillé.
2: Oui, Eli Chouraki, vous, en repensant à ce tournage, l'odeur qui vous revient, c'est justement celle du bus, du camion, ce fameux camion de l'Exode.
16: Oui, il y a cette odeur-là, il y a l'odeur de la pluie du matin aussi.
2: D'accord.
16: Parce que je sais pas pourquoi il a beaucoup plu sur le tournage, si je me souviens bien. Et j'arrivais sur le plateau assez tôt, on commençait, moi j'étais là vers 5-6 heures du matin. Et j'adore cette odeur de pluie et de feuilles mouillées. Et il y avait cette odeur-là qui me mettait d'assez bonne humeur.
2: D'accord.
16: Et qui me donnait curieusement de l'énergie, même si ça n'était pas le soleil, alors que c'est d'habitude le soleil qui donne de l'énergie. Mais un café, l'odeur des feuilles mouillées. Il y avait quelque chose de très poétique.
2: Ça collait peut-être à l'univers du film.
16: Absolument.
2: Aussi. Mais j'aimerais revenir sur ce camion, parce que vous l'avez évoqué, il y a beaucoup de scènes de route. C'est un peu un road movie aussi, film. C'est une fuite. Vous avez parlé de cette scène des bombardements, Marie Gillin. Les obstacles aussi sur la route qui obligent Cadmérat à piler. Donc du coup, comment on réalise ces scènes-là ? Il n'y a pas des gens qui font bouger le camion, c'est les acteurs qui bougent tout seuls.
16: Il y a des gens qui font bouger le
2: camion.
16: C'est
2: vrai ? Non,
16: je vous explique. En fait, si vous voulez une scène, dans les scènes qu'on a tournées, c'est un autocar où il y avait donc 70 caisses à peu près à l'arrière de l'autocar qui était censé contenir les œuvres du Louvre. Il y avait donc les vous étiez quoi, 8 acteurs dans le camion,
15: c'est je sais plus
16: vous
15: combien.
16: Deux, 6 enfants,
15: oui, 6 enfants, huit, et nous deux,
16: gosses. Ça fait vous étiez 8 et tout autour de ça s'organise un ballet qui est un mélange de travail de la lumière, avec des lumières qui bougent constamment, pour avoir le sentiment que le camion bouge.
2: D'accord.
16: Et puis aussi du son. Parce que je me suis rendu compte que si les acteurs soudain sont dans un silence glacial, on n'a pas cette ambiance qu'on a tous connue quand on était petit avec nos parents, où la voiture roule, mais on entend quand même le bruit de la voiture derrière. Donc voilà, il y a tout ça qui se met en place. Et quand il y a un arrêt brutal, alors effectivement, il y a les machinaux qui, au moment un cue donné, pousse le camion pour que le camion tremble un peu.
2: Et à ce moment-là, vous êtes en studio, vous n'êtes pas sur la route.
16: Oui, on est en studio, mais malgré tout, le camion bouge, donc les acteurs bougent.
2: D'accord.
16: Et ensuite, il y a un autre plan, on tourne ça plus tard, ou on tourne ça plus tard ou avant, où on voit le camion qui, sur la route, pile, tape sur quelque chose, fait un mouvement particulier.
15: Mmh. Voilà. On avait aussi, alors c'était pas forcément pour les chocs, mais malgré le fait que c'était assez artisanal, on avait un écran donc devant la vitre avant de l'autocar, où on voyait vraiment défiler le paysage qu'on était censé passer en fait. Donc ça, je trouve que ça nous a beaucoup aidé, parce qu'il y a rien de pire que d'être face à une caméra, aspiré par la caméra et ne pas pouvoir imaginer le paysage.
2: Donc du coup, c'est pas caméra qui conduit.
16: Non.
2: Et il conduit jamais.
16: Non, si, il a conduit.
2: C'est vrai.
16: Alors, il conduit évidemment les scènes où tout d'un coup la caméra est à l'extérieur du camion, on le voit sur la route, et c'est lui qui arrive avec le camion, c'est lui qui descend du camion. Oui, il a conduit. Il conduit très bien d'ailleurs, le camion. Il m'a épaté parce que c'est pas facile de conduire ces camions des années 30.
2: Ah, oui, j'allais vous demander, c'est un vrai véhicule d'époque.
16: Bien sûr,
2: que vous
16: c'est
2: avez
16: un véhicule
2: pris
16: d'époque, et qui est absolument magnifique, qui a été restauré et qui a un peu pris pendant le tournage parce que il a pas mal bourlingué et circulé, mais donc voilà, c'est une direction très dure, il n'y a pas de direction assistée,
2: les vitesses sont
16: difficiles à passer. Pour freiner, il faut tirer toutes ses forces sur le frein à main. Bon, enfin, c'est une drôle de machinerie, mais bon, ça, Cal a bien maîtrisé tout ça.
2: Mmh. En parlant de reproduire la réalité, dans le film, on voit évidemment des œuvres du Louvre, comme la Joconde, la Victoire de Samothrace, qui sont déplacées par les acteurs. Donc, on se doute bien que ce ne sont pas les vrais.
16: Si, c'est les vrais.
2: J'étais sûre que vous alliez me dire ça. Donc, elles sont reproduites comment? Est-ce que vous les reproduisez? Enfin, vous faites des copies en série?
16: Il y a un mélange de reproduction. Photos pour les tableaux, parce que maintenant on fait des très bonnes reproductions avec des photos retravaillées avec l'intelligence artificielle.
2: Ah d'accord.
16: Il y a aussi l'incrustation grâce à l'IA et à des effets spéciaux des tableaux, vrais tableaux qui sont dans l'image.
2: Alors il y a de l'IA dans votre film.
16: Absolument. Donc on tourne avec des tableaux qui ont des fonds bleus en fait, et après on remet l'image du véritable tableau, et puis évidemment il y a des copies de tableaux qui sont avec nous. Par exemple, à un moment, on le sait, on voit la Joconde, c'est pas la vraie, c'est une...
2: Tiens donc, vous m'avez fait peur, je pense que le musée du Louvre aurait été surfroid.
16: Mais avec la Joconde, la vraie Joconde s'est déplacée 6 fois pendant la guerre, elle a été déplacée 6 fois parce que les résistants, ceux qui la cachaient, comme mon grand-père et comme les autres, étaient terrorisés par le fait que les Allemands puissent la repérer et puissent s'en emparer. Donc elle se déplaçait tout le temps. Et ce qui est de très beau, c'est qu'à la fin de la guerre, Jacques Jaujard, donc cet homme génial, parce qu'il faut parler de lui, c'est le directeur du Louvre, c'était vraiment un type extraordinaire. Il est parti avec sa voiture personnelle. Il était allé à l'abbaye de Locdieu, où la Joconde était sous la garde de prêtres. Les prêtres lui ont donné la Joconde, la toile de la Joconde avec le cadre, sans protection. Il a mis la Joconde à l'arrière de sa voiture et il est remonté à Paris, au Louvre, pour la remettre à sa place.
2: Il y a aussi des scènes dans les rues de Paris et de Senlis, dans le département de l'Oise, que vous avez transposées au début des années 40. Comment on fait remonter le temps à ces lieux? Là aussi, on les déguise, on habille les rues pour...
16: Senlis, c'est une ville extrêmement protégée.
2: Ouais.
16: En plus, ils ont fait un gros effort, et je les en remercie, et ils sont parfaits pour le cinéma. Ils aiment le cinéma à Senlis. Et ils se sont arrangés pour que rien ne soit abîmé. C'est-à-dire qu'il n'y ait pas de grosses publicités partout, des poteaux ridicules un peu, comme on n'a pas à Paris avec des poteaux en plastique un peu partout. Donc ça, il n'y a pas ça.
2: Ouais.
16: La ville n'est pas touchée. Et dès qu'on leur demande de nous aider à nettoyer encore plus, ils le font. Et après, évidemment, la décoratrice qui a travaillé avec moi, qui est une fille géniale, dont évidemment, à l'instant où je vous parle, j'ai oublié le nom, mais qui va me revenir.
15: Samantha,
16: voilà.
15: Bravo.
16: Samantha, donc, s'empare du décor, après nos conversations, nos discussions, notre travail de recherche sur des photos, sur des films d'époque, et le transforme, de la façon la plus réaliste pour que tout d'un coup on ait l'impression d'être dans les années 40.
2: Ça, c'est quelque chose qui vous séduit, Marie Gillin, en tant que comédienne, de voyager à travers le temps dans des décors, typiquement là, qui nous emmènent au début du siècle dernier?
15: Bah oui, il y a rien de mieux pour plonger dans un univers et pour pouvoir, ne pas faire que imaginer cette transposition d'époque. Moi, j'adore les films en costume. Je trouve que même pour le, pour... alors il y a les décors, mais il y a les costumes aussi. Et Lucie, elle a cette chevelure incroyable que malheureusement je n'ai pas.
2: Quoi, vous aviez une perruque, donc
15: j'avais une pas vraiment une perruque. C'était un septième de tête. Je ne sais plus très bien comment on appelle ça. Ouais. Et donc il y a une partie qui sont mes cheveux, mais hélas, je n'ai pas cette tignasse hein, qui est la même que celle de Ellie. La difficulté, c'est qu'il fallait évidemment cranter mes petits cheveux qui dépassaient. Mmh. Et il y a cette fameuse scène où il pleut, donc c'est la magie de la pluie. Et là, je ressemblais à un chien mouillé. Et donc il a fallu que la coiffeuse entre dans une église entre deux.
16: Je criais, je disais, mais dépêchez-vous.
15: Et en fait, personne ne comprenait qu'en fait, il fallait absolument me sécher les cheveux parce que ça n'a pas de sens. Ellie, par exemple, quand il prend sa douche, il n'a pas les cheveux plats. Les boucles reviennent, donc il fallait absolument qu'on recrée ces boucles. Parce que Lucie, il faut qu'elle reste Lucie.
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2: Ça tourne ce week-end avec le réalisateur Élie Chouraquier et la comédienne Marie Gillin pour les coulisses du film Les Héros du Louvre, qui sort au cinéma mercredi prochain. Et comme indiqué dans le titre, il y a eu un tournage au Louvre. Vous avez tourné de nuit, Élie Chouraquier.
16: Oui.
2: Pourquoi de nuit ?
16: C'est compliqué de tourner au Louvre pendant la journée parce qu'il y a beaucoup de monde. Donc il y a un seul jour où le musée est fermé, le mardi. Et le mardi, le musée est toujours très très occupé parce qu'en fait il ferme parce que il réinstalle les salles, il corrige certaines choses qu'ils ont envie de corriger. Enfin, il y a beaucoup d'activités en fait. Donc on a quand même réussi à tourner deux jours. Un ou deux mardis, je crois que c'est deux mardis, et le reste du temps on a tourné la nuit.
2: Comment ça s'est passé à l'intérieur ? Vous étiez en équipe de tournage réduite ou comme sur un plateau normal ?
16: Oui, on était quand même en équipe de tournage réduite. On avait du matériel léger, pas de choses très lourdes. Mais enfin, on a quand même mis des lumières, on a quand même mis des ballons pour éclairer la grande galerie qui était collée au plafond, des ballons d'hélium. On a quand même fait beaucoup de choses, mais évidemment. Alors, ce qui est extraordinaire, parce que c'est comme dans une cathédrale. C'est-à-dire que les techniciens, tout d'un coup, deviennent, marchent sur des patins, sont sages. Dès qu'ils s'approchent d'une œuvre, il y en a toujours un qui fait attention, on ne va pas trop près. Il y a ce respect de l'endroit où on est. Et donc, c'est un peu comme ça que ça s'est passé avec cette prudence permanente.
2: Et avec nous, justement, la responsable du service tournage du musée du Louvre. Bonjour, Caroline Damé.
6: Bonjour.
2: Alors c'est vrai qu'on n'y pense pas forcément, mais il y a un service dédié au tournage au musée du Louvre. Pourquoi vous avez beaucoup de demandes de tournage pour le cinéma ?
6: Alors effectivement, on a, pas que pour le cinéma, mais pour le Louvre et le Jardin des Tuileries, on reçoit environ 2000 demandes de tournage. Alors aussi bien des documentaires que des shooting mode ou certains films. Pour faire face à cette demande considérable. On a même deux services des tournages au sein du musée.
2: Donc c'est vous qui décidez si oui ou non vous acceptez tel ou tel tournage au musée. Qu'est-ce qui motive votre décision ?
6: On va voir ce qui va nous permettre d'apporter un regard original sur les œuvres. Il faut évidemment qu'il y ait un lien avec le Louvre, qu'il y ait un intérêt culturel.
2: Dans le cas du film d'Élie Chouraquier, bon, c'était tout trouvé, puisqu'en plus, le Louvre est dans le titre. Qu'est-ce qui a séduit, justement, le comité ?
6: Alors, c'était l'autre service des tournages, celui de coproduction audiovisuelle qui a accueilli le tournage de Monsieur Chouraquier. Mais cette histoire personnelle du grand-père du réalisateur est aussi l'histoire personnelle du Louvre. Donc, c'était tout à fait naturel qu'on l'accueille et qu'on le soutienne par cette coproduction.
16: Ça vous fait plaisir,
2: Élie Chouraquier.
16: Mais oui, vous savez, parce que mon grand-père était gardien de nuit au musée du Louvre. Donc, il était assis sur un petit banc la nuit et il regardait les œuvres, il se baladait dans le Louvre. Donc, c'est très émouvant, presque 80 ans plus tard, de me dire que voilà, le musée du Louvre l'a accueilli à nouveau et cette fois avec un plateau de cinéma, avec son petit-fils, pour parler de lui et parler du Louvre, dont il était fou.
2: Merci beaucoup Caroline Damé d'avoir été avec nous pour nous parler de ce service des tournages du Louvre qui a accueilli donc le film Les Héros du Louvre. Pour revenir à ce film, justement, Marie Gillin, est-ce que vous aimeriez vivre dans ce film ?
15: Je cale là. Je m'attendais pas à cette question parce que quand on incarne un personnage, bien évidemment qu'on ne vit pas dans ce contexte. Et le fait de l'incarner, c'est une façon de pouvoir se replonger un petit peu dans cette époque qu'on n'a pas connue. Mmh. Mais je dirais, ça me suffit parce que revivre la Seconde Guerre mondiale.
13: On
15: n'a pas envie en fait.
2: C'est la question signature de cette émission, je suis obligée de la poser. Donc c'est pour ça. Élie Chouraqui, en une phrase, avec quoi avez-vous envie que les spectateurs repartent après avoir vu votre film ?
16: Du bonheur, du plaisir, l'amour du Louvre, l'amour de notre patrimoine, la passion de nos œuvres, tout ce qui est notre culture. Vous savez, la France et l'Europe, c'est une terre de culture, c'est une terre de... nous sommes les héritiers de millénaires de création. Tous les créateurs, les peintres, les sculpteurs, maintenant les cinéastes, les écrivains, évidemment, tous les artistes qui ont écrit autour, pendant, avec, à côté, mais en parlant de la France et de notre patrimoine, c'est eux qui nous ont formés. Donc voilà, je voudrais qu'on se souvienne toujours que nous sommes les enfants de tous ces artistes-là.
2: C'est beaucoup plus qu'une phrase, mais c'est très convaincant. Merci beaucoup, Élie Chouraqui. La suite de Ça tourne, c'est demain, même heure, même fréquence, à 13h30. Marie Gélin, Élie Chouraqui, ça vous dit de rester avec nous ?
16: Bien sûr.
2: Puisqu'on continue de parler secrets de cinéma avec un métier indispensable sur un tournage et pourtant méconnu du grand public, le métier de repéreur. Et c'est Antonio Correia qui nous rejoint demain dans Ça tourne. Très bon week-end à tous, à l'écoute de votre radio ici.
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17: Voici l'actualité de la semaine, vue par RFI, la radio-télévision suisse, Radio-Canada, ICI en France et la RTBF, les partenaires au sein des médias francophones publics. On va commencer cette semaine en République démocratique du Congo avec ce constat. 10 jours après la rentrée scolaire, des centaines de milliers d'enfants n'ont toujours pas repris le chemin de l'école dans l'est du pays, Nicolas Sûr.
18: Plus de 1000 établissements n'ont pas rouvert, ils ont été détruits par la guerre ou sont occupés par des déplacés qui s'y sont installés.
17: L'enseignement, c'est aussi les résultats de l'étude PISA cette semaine, une enquête qui évalue tous les 3 ans les acquis des jeunes de 15 ans, à la fois en sciences, en mathématiques et en lecture. Et en Belgique, Jacques Crémers, les résultats sont plutôt mitigés.
19: Et les résultats des élèves francophones sont moins bons en français et en mathématiques, moins mauvais en sciences, mais l'enseignement en Fédération Wallonie-Bruxelles est un peu plus équitable qu'auparavant.
17: Des propos racistes et sexistes dans la bouche de policiers municipaux à Carcassonne en France. Une vidéo est sortie cette semaine, filmée par l'un des policiers à son insu, dit-il. Le maire de Carcassonne, membre du Rassemblement National, est mal pris. Il a dû réagir.
20: Ces propos sont scandaleux. Tous les protagonistes de cette affaire sont suspendus immédiatement et sanctionnés.
17: 10 mois se sont tout de même écoulés entre l'enregistrement et la suspension des 4 policiers concernés. Le parquet de Carcassonne, de son côté, a ouvert une enquête. En Suisse, un rapport explosif met le gouvernement dans l'embarras. Il porte sur les surcoûts de nouveaux avions de combat commandés aux États-Unis. Mathieu Anderson.
21: Un rapport du Parlement montre qu'il n'y a jamais eu de prix fixe conclu avec les États-Unis pour les avions de combat F-35. Contrairement à ce qu'a toujours affirmé l'ancienne ministre en charge du dossier, les surcoûts pourraient s'élever à plus de 1 milliard de francs, soit plus de 1,2 milliard de dollars américains.
17: Enfin, ça continue entre le Canada et les États-Unis. Nadi Mobarak, les deux pays entrent dans une nouvelle phase de leur guerre commerciale.
22: Des contre-tarifs canadiens touchent désormais 28 milliards de dollars de biens américains importés, tandis que Donald Trump impose un embargo sur certains produits canadiens.
17: 10 jours après la rentrée scolaire, plus de 100 écoles sont donc toujours fermées dans l'est de la République démocratique du Congo. D'après un rapport piloté par l'UNICEF et l'ONG Save the Children, 500 000 d'enfants n'ont pas pu reprendre le chemin des cours, Nicolas.
18: Le Sud Kivu est de loin la province la plus affectée. Au total, 462 écoles y sont toujours fermées et plus de 260 000 enfants sont déscolarisés. Dans près d'un cas sur deux, la fermeture des établissements est directement liée à l'insécurité ou aux affrontements répétés. Dans les autres cas, les écoles ont soit été détruites, soit sont occupées par des groupes armés ou par des déplacés. Vient ensuite la province du Nord-Kivu, où près de 82 000 enfants n'ont pas pu effectuer leur rentrée scolaire, notamment dans le territoire de Massissi. À noter qu'à Massissi-Centre, 7 écoles font classe dans une cantine de paroisse. Ensuite, la province de l'Ituri, avec plus de 45 000 enfants déscolarisés.
17: Oui, et ce rapport souligne aussi que les écoles fermées ne représentent que la partie la plus visible de cette crise de l'éducation.
18: Les humanitaires alertent sur le fait que cette privation de scolarité n'a pas que des conséquences en termes d'apprentissage. Elle expose aussi directement les enfants au recrutement forcé par les groupes armés et aux violences basées sur le genre.
17: Et puis par ailleurs, de nombreux écoliers se trouvent parmi les victimes d'un important incendie. Il a ravagé cette semaine des dizaines de maisons et deux établissements scolaires dans un quartier de Bukavu, la capitale de la province du Sud Kivu. Les enfants ont péri dans une bousculade alors qu'ils tentaient de fuir le brasier. Il y a en tout une trentaine de morts. Les causes du sinistre ne sont pas encore connues. En Belgique, les résultats des élèves francophones sont moins bons qu'il y a 3 ans. C'est l'une des conclusions, Jacques, de l'enquête PISA, le programme international pour le suivi des acquis des élèves.
19: Oui, l'enquête PISA, c'est une évaluation des systèmes éducatifs de 91 pays, dont la Belgique. Ce qui est mesuré tous les 3 ans, ce sont les acquis des élèves de 15 ans en sciences, en mathématiques et en lecture. Et globalement, le constat international est préoccupant, car les connaissances de ces élèves reculent dans les 3 disciplines. C'est le cas aussi en Fédération Wallonie-Bruxelles, mais dans une moindre mesure, surtout en sciences, comme l'explique Ariane Baye, docteur en sciences de l'éducation à l'Université Cité de Liège.
3: Mais au niveau de la Fédération Wallonie-Bruxelles, en sciences par exemple, on se maintient stable sur les 20 dernières années et c'est assez exceptionnel dans le concert des pays. En lecture et en mathématiques, on baisse comme au niveau international. Par contre, par rapport aux pays voisins de comparaison, la France, l'Allemagne, les Pays-Bas, la Flandre, en fait, on baisse beaucoup moins ou pas en lecture et en sciences, ce qui montre une certaine résilience de notre système éducatif.
17: Voilà donc pour les résultats des élèves en Fédération Wallonie-Bruxelles, des résultats nuancés donc, mais avec aussi, Jacques, une diminution des inégalités scolaires.
19: Oui, et c'est une évolution importante. Les résultats des élèves moins favorisés ou issus de l'immigration sont meilleurs. Notre système éducatif est un peu moins inéquitable. Tous ces résultats ont fait réagir la ministre de l'Éducation, Valérie Glatigny, qui dit vouloir inverser la tendance.
4: Il ne faut pas cacher la poussière sous le tapis et le test confirme quand même la baisse de nos résultats. C'est une courbe descendante sur les 20 dernières années. Il faut pouvoir inverser la tendance et mettre au centre les compétences de base avec un niveau d'exigence plus élevé.
19: Cette exigence plus élevée se traduit notamment par la rehausse des seuils de réussite en fin de primaire. Autre réponse apportée par la ministre, l'interdiction du smartphone pour favoriser la concentration des élèves sur les apprentissages. La volonté affichée est donc aussi d'œuvrer à améliorer le climat scolaire et la discipline en classe.
17: Voilà donc pour la Belgique francophone. On notera que dans les 3 matières évaluées, le Canada et la Suisse sont devant la Fédération Wallonie-Bruxelles. La France se situe légèrement derrière. Et puis du côté des pays africains, seuls quelques pays ont participé cette année à l'enquête PISA. Ils se situent dans le dernier tiers du classement. C'est l'île Maurice qui est la mieux classée globalement.
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17: C'est une vidéo qui a fait scandale cette semaine en France et au-delà. On y entend des policiers municipaux de Carcassonne tenir des propos racistes, sexistes, homophobes et complotistes. Une séquence tournée il y a 10 mois lors d'une patrouille de nuit par la caméra de l'un des policiers à son insu, dit-il. Mais depuis novembre 2025, alors que la vidéo était connue, aucune mesure n'a été prise. C'est plutôt gênant pour le maire de Carcassonne, membre du Rassemblement National. Il dit avoir suspendu et sanctionné les 4 policiers impliqués. Le parquet de Carcassonne, de son côté, a ouvert une enquête. Alors, s'agit-il de propos isolés ? Sébastien Berriot s'est rendu dans une cité de Carcassonne, la cité Ozanam.
7: Lorsque la vidéo des policiers a commencé à circuler sur les réseaux sociaux, beaucoup d'habitants de la cité Ozanam disent ne pas avoir été surpris. Mohamed, par exemple, 44 ans, est né dans le quartier. Il explique que les relations avec la police nationale sont excellentes, contrairement avec les policiers municipaux. Il parle de méthode de cow-boy et en effet, les propos tenus dans la vidéo ne l'ont pas étonné.
9: C'est limite banal, quoi, on va dire. On est là pour, entre parenthèses, taper sur la racaille, mais on n'est pas tous de la racaille. Autant les nationaux, ils viennent, ils parlent avec nous, tout se passe bien, mais les municipaux, on ne peut pas parler avec eux, on ne peut rien faire. Et quand on voit la façon dont ils nous parlent, c'est pas joli à voir. Si déjà ils viennent, ils te tutoient, ouais, tu rentres à la maison, tu jettes ta clope, tu fais ci, tu t'en vas. Oh, c'est pas normal. Et je comprends pourquoi les jeunes, les caillasses et tout ça.
7: Morad, lui, n'a pas été surpris de voir que le policier incriminé était membre du RN. Selon lui, certains agents municipaux ne cachent pas leur hostilité envers les étrangers.
9: Leur comportement, leur façon de parler, leur regard, tout, leur attitude, c'est flagrant, quoi. On a tous vu la vidéo. Et après, ça se voit, de toute façon, entre les municipaux, le nouveau maire, les militaires, ils sont tous ensemble et ils ont tous les mêmes.
7: Anthony, lui, habite le centre-ville. Même constat dans les relations avec la police municipale.
10: Ils sont arrogants, ils jugent directement l'apparence, au faciès, ils prennent de haut, ils gueulent. Au lieu de parler calmement, gentiment, c'est pas très correct, quoi. Ils se sentent mal à l'aise.
7: Le ministre de l'Intérieur a ordonné un contrôle de la police municipale de Carcassonne par l'inspection générale de l'administration.
17: Sébastien Berriot pour ICI. C'est un véritable dossier à rebondissement en Suisse. L'achat de nouveaux avions de combat américains F-35. Un nouveau scandale a éclaté cette semaine, Mathieu, autour du prix des appareils.
21: Le contexte est le suivant. Les Suisses ont voté une enveloppe de 6 milliards de francs, l'équivalent de 7,4 milliards de dollars américains, pour acheter des nouveaux jets militaires. Le Conseil fédéral a opté pour les F-35 du fabricant américain Lockheed Martin. Mais en 2024, les États-Unis indiquent qu'il y aura des surcoûts, et pas des moindres, puisque ceux-ci pourraient atteindre jusqu'à plus d'un milliard de francs. Réponse de la ministre de la Défense de l'époque, Viola Amert, la Suisse a négocié un prix fixe et donc invariable. Mais cette semaine, une commission du Parlement a conclu que non, il n'a jamais été question d'un prix forfaitaire et que Berne a mal mené ses négociations avec Washington.
17: Un constat sévère donc, avec quelles conséquences, Mathieu ?
21: Eh bien, pas beaucoup. La commission de gestion n'a pas le pouvoir de sanctionner. Beaucoup de questions restent ouvertes, donc notamment celle des responsabilités. De quoi aussi frustrer le monde politique, d'autant plus que la ministre Viola Amert a quitté le gouvernement. Ce qui est sûr, c'est que le rapport de la commission va s'inviter dans les débats lors de la prochaine session parlementaire qui débute ce lundi, avec au menu des hausses de moyens demandées pour l'armée.
17: On va se quitter au Canada aujourd'hui avec une semaine qui s'achève sur une intensification de la guerre commerciale entre Washington et Ottawa. A commencer, Nadie, par la décision du Canada de riposter aux surtaxes douanières américaines mises en place le mois dernier.
12: Voilà, Ottawa a répliqué par des mesures de rétorsion qui sont entrées en vigueur mardi dernier. Des tarifs supplémentaires de 15 à 50% s'appliquent désormais à une série de produits en provenance des États-Unis. Le premier ministre Mark Carney défend sa décision.
23: C'est vrai que toute action a un coût, mais ce coût n'est rien comparé à celui de l'inaction. Il est question de qui nous sommes en tant que Canadiens et Canadiens, de nos moyens de subsistance et du pays qu'on va léguer à nos enfants.
12: Jusqu'à présent, Ottawa a prévu 7,5 milliards de dollars ou 5 milliards d'euros d'aide aux entreprises et aux employés touchés par cette guerre commerciale.
17: Et il n'aura fallu que quelques heures au président américain pour riposter au contre-tarif canadien, on a dit.
12: Tout à fait. Il a annoncé qu'il va restreindre l'accès de certains produits et services d'origine canadienne aux contrats publics fédéraux aux États-Unis. Certains produits aussi, dont des motocyclettes et des boissons alcoolisées, seront interdits d'importation à compter du 29 septembre. Et puis de nouveaux biens canadiens seront ajoutés à la liste des biens touchés par des tarifs de 50%, tandis que d'autres en seront retirés.
17: Alors, dernière question, comment réagit Ottawa à cette riposte ?
12: Eh bien, le gouvernement canadien dit évaluer présentement ses dernières mesures tarifaires et que la priorité absolue reste de protéger les Canadiens face à ces mesures. Selon Ottawa, des responsables canadiens et américains poursuivent leurs discussions, mais aucune négociation commerciale officielle n'est en cours.
17: Nadie Mobarak et Radio-Canada pour refermer l'accent des autres. Excellente fin de semaine. Les médias francophones publics reviennent dans 8 jours pour un nouvel accent des autres.
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5: Enfin le week-end, nous sommes le samedi 12 septembre, merci d'avoir choisi ici. J'espère que vous avez passé une bonne nuit et même si ce n'est pas le cas, rassurez-vous, ce samedi va parfaitement commencer avec beaucoup d'actu de vos régions, de la musique bien entendu, avec notamment Céline Dion que nous allons écouter juste après le journal que vous allez présenter dans un instant. Valentin Bertrand, bonjour.
8: Bonjour Christopher, bonjour à tous.
5: Et l'info du jour Valentin, c'est cet impressionnant déraillement de train en Normandie.
8: Oui, un TER sorti des rails entre Rouen et Caen hier soir. L'accident a fait 44 blessés. Nous entendrons des passagers forcément sous le choc.
5: Et nous allons développer bien sûr cette info dans ce journal tout de suite sur ICI. Bienvenue à tous, il est 6h.
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5: Un grand bonjour à vous, soyez les bienvenus sur ICI. Le journal Valentin Bertrand avec à la une donc le déraillement d'un TER qui a fait 44 blessés en Normandie.
8: Un wagon totalement couché, les autres posés à côté des rails. L'accident s'est produit hier soir au sud de Rouen, à Cléon, en direction de Caen. À bord, près de 200 passagers. Une jeune femme de 18 ans est grièvement blessée. Elle a été évacuée par hélicoptère. Les autres voyageurs rencontrés par Théophile Pedrola d'ici Normandie sont eux en état de choc.
11: Encore un peu tremblant, Louis, 24 ans, est juste à côté du train déraillé. Des blessés sont évacués à quelques mètres sur des brancards.
14: On roulait à vitesse à peu près normale, je dirais. Puis d'un seul coup, sont venus quelques secousses. Vraiment, c'est devenu de plus en plus fort. J'ai vraiment été secoué. Je tenais plus sur mon siège. J'ai essayé de m'agripper au siège de devant. Les vitres ont partiellement explosé. Il y a tout un tas de cailloux qui sont rentrés, qui ont volé un petit peu partout dans le wagon. Et c'était vraiment assez choquant. J'ai vu une personne dans mon wagon qui était ensanglantée de toutes parts. Et j'en tremble encore.
11: Luna a pu prendre des vidéos avec son téléphone en s'extirpant du train.
24: On voit le début du train. Ici, nous, c'est notre wagon où on était. Et là, il manquait, je pense, des sortes de roues, je ne sais pas, qui étaient beaucoup plus loin sur la voie.
11: Les passagers non blessés ont ensuite été emmenés en bus jusqu'à une salle municipale pour attendre leur famille. Baptiste raconte.
25: Quand on est sorti, on a vu des essieux de train directement posés sur les voies. Tous les grillages étaient défoncés sur 200-300 mètres après le passage à niveau. Au fur et à mesure qu'on a compris que c'était le wagon de tête qui avait pivoté au moment de l'impact et qui avait emmené tout le reste du train. Je ne voudrais même pas dire qu'on a reçu un choc, mais d'un coup tout tremblait, on a vu tout gigoter, c'était assez fort.
11: Une enquête en recherche des causes des blessures est ouverte, elle pourrait être longue, précise le parquet de Rouen.
8: Et oui, puisque l'origine du déraillement est toujours inconnue, les dépistages d'alcool et de stupéfiants réalisés sur le conducteur du train sont eux revenus négatifs. Dossier complet à retrouver en une de notre site ici.fr. Il s'est fait appeler Ganito Ilyes Carbouche, condamné hier soir à 9 ans de prison pour avoir commandité le cambriolage de l'ancien joueur du Paris Saint-Germain, Gianluigi Donnarumma, il y a 3 ans, une attaque pilotée depuis sa cellule de prison. Le jeune homme de 21 ans a aussi fait la une en mars dernier lors de son évasion de la prison de Villepinte.
5: Les prix des carburants toujours au plus haut.
8: Le baril de Brent franchit de nouveau la barre des 100 $, conséquence de la prise par les rebelles houthis du détroit de Bab el-Mandeb, l'alternative pour les pétroliers depuis le blocage du détroit d'Ormuz par l'Iran. Et face à cette envolée des prix, vous êtes nombreux à faire des dizaines, voire des centaines de kilomètres pour faire le plein à moins cher. En Andorre notamment, où les taxes sont plus faibles, les stations-service ne désemplissent pas, Sébastien Berriot.
26: Ils sont des milliers de frontaliers, tous des habitués de l'Andorre où ils viennent faire leurs courses régulièrement. Mais avec la forte augmentation du prix des carburants en France, la cadence s'est accélérée. Ces Français multiplient les allers-retours au pas de la case, comme Gérard et Nicole qui habitent juste à côté en Cerdagne, dans les Pyrénées-Orientales.
27: On fait le comparatif et il n'y a pas photo. On vient en Andorre faire le plein. Vous vous rendez compte ? 1,66 le gasoil.
28: C'est pour ça que tous les 15 jours, je monte au pas de la case et je fais le plein là. Par plein, je dois gagner 30 ou 40 euros.
26: Comme tous les matins, il y a la queue dans la station service la plus proche de la frontière, au-dessus du pas de la case. Pas de doute sur l'origine des clients, nous explique ce pompiste andorran.
29: Toutes les personnes sont français. Tout. De Toulouse, Montauban, Perpignan, ici l'Ariège, tout l'Occitan.
26: Marcel, qui habite près de Foix, dans l'Ariège, a complètement arrêté de faire le plein en France.
30: Je ne le fais jamais en France, à part si je n'ai pas le choix, si la route est fermée.
2: C'est minimum une fois par mois, ouais. Heureusement qu'il y a l'Andorre. Je sais pas comment ils font le reste de la France, hein, mais voilà, je les plains.
26: Avec son camping-car, Daniel lui fait encore plus d'économies. Il vient de remplir son réservoir et il repart aussi avec deux jerrycans pleins d'essence.
8: Et autre conséquence de cette tension autour du prix de l'essence, les stations-service indépendantes de Corse annoncent fermées pour tout le week-end. Elles dénoncent la concurrence déloyale de Total Energy avec son opération prix plafonné.
5: 6h04, elle remonte sur scène après 6 ans d'absence.
8: Bien sûr, Céline Dion, de retour sur scène ce soir pour une première série de 16 concerts à guichet fermé. Plus de 500 000 spectateurs, Christopher, attendus durant un mois à la Plénitude Arena à La Défense près de Paris. Une renaissance pour la chanteuse longtemps privée de scène par le syndrome de la personne raide. Et elle ne boude pas son plaisir. Chaque jour, elle a salué ses fans regroupés devant son hôtel comme Ava, tout juste 16 ans.
3: J'ai vu très près, je suis très contente. Voilà.
4: Vous m'avez dit quoi?
3: Bah qu'on l'aime, hein. Ouais. On l'adore. Donc non, franchement, je suis trop contente.
4: Elle va trouver en forme, elle va le faire, elle va réussir à relever ce défi.
3: Elle va faire toutes ses dates, elle est en forme, elle est trop contente de nous voir et on est trop contente de la recevoir. Ne partez pas sans moi, laissez-moi vous suivre. Bon, pas très juste, mais ça va. Céline!
8: Céline! Et autant d'enthousiasme que de mystère autour de ce concert et événement. On sait qu'il y aura près de deux heures et demie de show et une trentaine de chansons ce soir.
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8: Et on va essayer de ne pas chanter trop faux, Christopher, parce que c'est un samedi ensoleillé.
5: Et on va le garder, ce soleil, tout au long de la journée. Dès ce matin, vous aurez du beau soleil sur toutes les régions, alors avec parfois quelques nuages, notamment en Normandie ou encore sur la Somme. Mais globalement, la matinée sera agréable. Et l'après-midi également, avec un ciel bien bleu et beaucoup de soleil attendu sur toute la France en ce samedi. Les températures, 16 à Brest ce matin, ainsi qu'à Cherbourg, 17 à Amiens, 19 à Paris, 18 à Strasbourg, Avignon, 23 degrés pour Nice, 20 à Bordeaux et dans l'après-midi va faire bon au nord entre 21 et 25 degrés et chaud au sud, plus de 26 degrés et jusqu'à 29 à Montpellier ou encore à Ajaccio.
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5: Et la personnalité du jour, c'est bien sûr Céline Dion. Bien entendu, quelle est votre chanson, tiens, de Céline Dion préférée? Bah dites-le nous, hein, J'irai où tu iras, Sous le vent, On ne change pas, Valentin, S'il suffisait d'aimer, bien sûr, Encore pour que tu m'aimes encore. Extrait bien sûr de l'album 2, très bel album réalisé avec Jean-Jacques Goldman, sur lequel vous retrouvez aussi le titre Prière païenne qu'on écoute tout de suite, sorti en 95. Et puis vous nous dites quel est votre titre de Céline Dion préféré, 0810 055 056. Bonjour à tous.

0: Vision prière païenne sur ICI. Merci d'être avec nous ce samedi. Nous sommes le 12 septembre et aujourd'hui, on peut le dire, c'est le Céline Dion Day.
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0: Le retour tant attendu de Céline Dion, c'est donc à partir d'aujourd'hui. Et elle a déclaré, Céline Dion, récemment, mettez-vous de bonnes chaussures, parce que Céline Dion compte bien proposer un show exceptionnel ce soir pour son premier concert, Valentin.
3: Et durant ces dernières semaines, elle a suivi pour ça une préparation d'athlète pour être en forme sur scène, avec notamment des cours de pilates et de danse, et avec un rythme assez soutenu, 5 fois par semaine.
0: Et les 30 000 spectateurs de la Plénitude Arena doivent s'attendre donc à voir une Céline Dion ce soir en pleine forme. Et tiens, justement, on va s'occuper aussi de votre forme en ce samedi matin, Valentin.
3: Avec notre coach ici, Nordinatab, qui nous fait bouger sans faire trop d'efforts. Et ça, c'est tout gagnant.
0: Parce que ce matin, on va dire bye bye à la sédentarité grâce à ici.
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0: Bon anniversaire aujourd'hui à Félix Lebrun, le jeune pongiste français fête aujourd'hui ses 20 ans. Il est né en 2006 et l'année d'après, en 2007, c'est le groupe de rock Tame Impala qui voit le jour en Australie. Et voici leur nouveau titre, Dracula, qui a été l'un des tubes de cet été 2026. Bienvenue à tous.

0: Dracula, Tamim Pala et Jenny, soyez les bienvenus, vous écoutez ici. Et ce matin, je vous demande quel est le titre de Céline Dion que vous adorez le plus. Rosita, qui nous écoute la traitons ce samedi matin du côté de Beaulieu sur Dordogne en Corrèze, adore la chanson « Parler à mon père ». En même temps, elle est sublime cette chanson. Hein.
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0: Et Rosita, en plus, elle a un point commun avec Céline Dion. Elle est issue d'une fratrie de 14 enfants également, comme Céline Dion. Tous les week-ends, faites du sport sans effort avec notre coach sportif Nordine Atap, qui va vous aider à vous faire du bien, y compris quand vous travaillez. Parce que Nordine, au travail, certains bougent beaucoup et d'autres beaucoup moins.
2: On peut pratiquer une activité physique régulièrement et malgré tout passer beaucoup trop de temps assis dans la journée. Et oui, être sportif ou sportive et en même temps sédentaire. Au travail, le problème vient notamment de ces longues périodes durant lesquelles nous restons quasiment immobiles devant notre écran. Alors, la première chose à retenir est donc très simple. Profitez de toutes les occasions pour interrompre régulièrement la position assise. On débute par les montées sur les pointes des pieds. Debout derrière votre chaise ou face à votre bureau, posez légèrement les mains dessus pour garder l'équilibre. À partir de cette position, décollez lentement les talons afin de monter le plus haut possible sur la pointe des pieds. Vous maintenez la position une seconde, puis vous redescendez tranquillement avant de recommencer. Et grâce à cet exercice, vous allez notamment améliorer la circulation sanguine. Et bien entendu, vous allez renforcer les muscles des mollets et la mobilisation des membres inférieurs. Vous pouvez effectuer deux séries de 15 à 20 répétitions.
0: Ça, c'est pas mal, Nordine. Et pour celles et ceux qui passent beaucoup de temps devant un ordinateur, est-ce qu'il existe aussi des exercices faciles à mettre en place ?
2: Oui, à condition de ne pas penser uniquement en termes de séances de sport. L'objectif est surtout de casser régulièrement les longues périodes passées assis. On continue par des montées de genoux en position de gainage de face. Et pour ça, vous allez placer vos mains sur l'assise de votre fauteuil. Les épaules sont dans l'axe vertical des poignets. Et à partir de là, tranquillement, vous allez alterner une montée de genoux de la jambe droite et une montée de genoux de la jambe gauche. Et vous pouvez effectuer 2 à 3 séries de 10 mouvements de chaque jambe. Vous allez renforcer la sangle abdominale, les cuisses et les bras notamment. Et on n'oublie pas, avec ICI et le ministère des Sports, on se met encore plus en mouvement pendant septembre on bouge. Allez, à vous de jouer.
0: Et rendez-vous sur le site sport.gouv.fr pour découvrir tout le programme de cette opération nationale septembre bouge qui se déroule partout en France, Valentin.
3: Il est 6h19 sur votre radio ICI. Bon réveil et dans 3 minutes, on vous emmène dans les coulisses de The Voice Kids.
0: Ce sera avec Patrice Gascoigne qui a rencontré Patrick Fiori, l'un des coachs qui a la plus longue ancienneté dans ce programme. Rencontre à suivre juste après Renaud. Tout de suite sur ICI, il est 6h20. Bonjour à tous.

0: La mère à Titi, Renaud, vous écoutez ici, 6h23, enfin le week-end, on l'attendait avec impatience. Eh ben voilà, le voici.
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0: Et nous sommes ravis d'être là avec vous en direct en ce samedi matin, avec les coulisses télé, 6h23. Patrice Gascoigne, bonjour. Vous êtes parti à la rencontre des coachs de l'émission The Voice Kids, l'émission qui révèle les jeunes talents sur TF1.
2: S'il y a bien une émission qui prouve que la valeur n'attend pas le nombre des années, c'est bien The Voice Kids.
3: Yeah, regarde-moi, tu verras, je suis fabuleuse, yeah.
2: Elle s'appelle Mina et elle a fait vaciller les coachs de cette saison 12 de The Voice Kids, saison qui a débuté le 22 août dernier et qui se poursuit ce soir sur TF1. On retrouve avec plaisir le même quatuor de coach assis dans les fauteuils rouges. Santa, Patrick Fiori, Matt Pokora et Soprano. Face à eux, des candidats âgés de 6 ans pour la plus jeune à 15 ans pour le plus âgé. Tous ont déjà un super niveau. Et j'ai demandé à celui que tout le monde vénère, celui qui gagne très souvent, Patrick Fiori. J'ai demandé ce qu'il se passait après l'émission. Est-ce qu'il joue un peu son rôle de parrain auprès de ces jeunes protégés? Patrick Fiori.
4: Un rôle de parrain? Non, j'ai un rôle de coach qui continue à être coach même quand il est plus coach. Voilà, que ce soit des talents qui aient gagné ou pas. Voilà, on n'en fait pas publicité, je sais tous. Mais bon, peut-être qu'à un moment, il faut dire les choses. Ce que je disais à Matt, c'est que il y a The Voice Kids, il y a les talents qui viennent et qui repartent avec une victoire ou pas, ça c'est pas important. Mais surtout, derrière, voilà, ils viennent en tourner avec nous, on les invite, voilà, il se passe des choses. Donc The Voice Kids, c'est pas un passage et puis ça s'arrête. C'est un passage et puis il y en a un autre derrière. Voilà. Il y a des coachs qui ont des bonnes pensées et qui ont envie d'accompagner les enfants, pas que dans The Voice Kids, dans The Voice Kids aussi. Mais voilà, on y fait attention, on s'y intéresse.
2: Patrick Fiori et ses amis coachs prennent 1000 précautions lorsqu'ils ne se retournent pas durant la prestation d'un jeune chanteur. Dites-moi, Santa, avez-vous déjà essuyé des noms au début de votre carrière?
5: On a tous essuyé des noms. Moi, j'ai été refusée au conservatoire. Ça a été un petit traumatisme.
6: Moi, j'ai été refusée à l'opéra. Ça a été un petit traumatisme. Mais
7: voilà. J'ai été refusée au centre de formation de cédant.
8: Changeons de sujet. Vous m'en voyez.
5: On a tous essuyé des noms et c'est grâce à ces noms qu'on a grandi. Moi, c'est grâce à ce nom que je me suis dit, allez, j'en ai marre du classique et du piano. Je vais mettre du noir sous les yeux et je vais faire du punk. Et en fait, c'est ce moment où de bascule qui te fait aussi grandir. Et quoi de plus beau que de grandir quand on est enfant.
2: Santa et ses potes de fauteuil rouge, Patrick Fiori, Matt Pokora et Soprano, The Voice Kids, ce soir sur TF1. Et comme dans un fauteuil, bah, je reviens demain pour de nouvelles coulisses télé.
0: Impeccable, Patrice Gascoigne, les coulisses télé, retrouvez bien sûr en podcast à tout moment sur ici.fr. Et en ce samedi matin, Valentin, nous allons encore faire un heureux.
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0: 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Et tout de suite, direction le Brésil avec Sergio Mendes, Masquerade.

0: Sergio Mendes, le pianiste et chanteur brésilien. L'info du jour arrive là dans moins de 5 minutes, Valentin, avec le début de l'enquête après le déraillement d'un TER hier soir en Normandie.
1: Et une possible collision avec un objet présent sur la voie. Nous ferons le point sur les premiers éléments relevés par les enquêteurs. D'importants moyens déployés hier soir au sud de Rouen pour venir en aide aussi aux 44 blessés, dont une jeune femme dans un état grave.
0: Mais d'abord, 6h28, c'est l'heure de l'horoscope de ce samedi 12 septembre avec Mercure et Vénus, Catherine Viguet, qui vont avoir un impact sur différents signes aujourd'hui.
2: Ça concerne les scorpions, les balances et ça fait écho à tous.
3: Bélier, acceptez de vous retrouver face à une personne qui compte pour vous.
4: Taureau, pour lui plaire, vous vous mettez au sport, enfin vous voulez être à la hauteur.
5: Gémeaux, si vous avez une âme d'artiste, lancez-vous, créez l'œuvre de votre vie.
6: Cancer, vous vous battez depuis un moment et à présent, l'espoir est de retour.
7: Lion, famille et amour sont de circonstances et c'est à vous de jouer.
8: Vierge, vous vous sentez pousser des ailes, vous êtes proche d'une réussite méritée.
9: Balance, vous êtes un négociateur hors pair, vous défendrez vos intérêts comme jamais.
10: Scorpion, Vénus est avec vous, elle illumine votre vie affective comme professionnelle.
11: Sagittaire, un cercle d'amis et de supporters, c'est précieux, ne les négligez pas.
12: Capricorne, toutes les initiatives que vous prenez sont vouées au long terme.
13: Verseau, vous voyagez, vous communiquez et ça donne de bons résultats.
14: Poisson, une escapade ou le message d'une personne éloignée vont vous mettre en joie.
15: Et pour nous tous, on améliore sa vie en partant de celle d'aujourd'hui.
0: L'horoscope à retrouver à tout moment en podcast sur ici.fr et sur l'application ici, bien entendu. Il est 6h30, l'info en 90 secondes en français dans le monde. C'est avec vous, Valentin Bertrand.
1: Une jeune femme de 18 ans en urgence absolue après le déraillement d'un TER normand hier soir au sud de Rouen. 43 personnes sur les 186 présentes à bord sont également blessées. Les dépistages à l'alcool et aux stupéfiants réalisés sur le conducteur sont revenus négatifs. Nous revenons juste après sur les pistes étudiées par les enquêteurs pour comprendre cet accident. 3 ans après le cambriolage de l'ancien joueur du Paris Saint-Germain, Gianluigi Donnarumma, le commanditaire de l'attaque Ilias Kerbouche, est condamné à 9 ans de prison. Le jeune homme de 21 ans, surnommé Ganito, s'est également fait connaître en mars dernier lors de son évasion de la prison de Villepinte à l'aide de faux policiers. C'est le questionnaire censé détecter les violences sexuelles subies par les enfants de la grande section à la terminale. Critiqué par les parents d'élèves et les syndicats, le ministère de l'Éducation nationale annonce revoir sa copie en cause des questions jugées trop complexes. Une ligne rouge a été franchie, le maire de Périgueux, Michel Cadet, s'insurge après l'apparition de tags fachos, collabos sur sa maison et la façade de la mairie. Ces inscriptions reprochent à l'élu l'accueil de 2 banquets du Canon français, accusés de favoriser la diffusion d'idées d'extrême droite. J'irai où tu iras pour que tu m'aimes encore. S'il suffisait d'aimer, il vous reste plus que quelques heures pour maîtriser à la perfection les tubes de Céline Dion avant le grand retour sur scène ce soir. Après 6 ans d'absence de la chanteuse québécoise, elle débute à Paris une première série de 16 concerts devant 500 000 spectateurs. Et puis, elles ont été impériales depuis le début de la compétition. L'équipe de France féminine de basket dispute aujourd'hui la demi-finale de la Coupe du Monde qu'on envoie à 16h20 face aux Allemands de l'équipe. Surprise de ce dernier carré, elle joue, elle, à domicile.
0: 6h32, vous l'évoquiez, Valentin, les questions sont nombreuses après ce déraillement d'un TER en Normandie.
1: L'accident survenu hier soir au sud de Rouen a fait 44 blessés, dont une jeune femme dans un état grave. La voiture de tête du train s'est couchée sur la voie ferrée. Le reste a fini à côté des rails. Pour l'instant, les circonstances de cet accident ne sont pas confirmées, mais une piste se dessine, Jules De Kiss.
16: Le train aurait apparemment percuté un objet non identifié sur la voie, assure une source policière à France Info, ce que refusait de confirmer hier soir la procureure adjointe de Rouen. Elle affirme que l'enquête ouverte pour recherche des causes de blessures sera longue. Les dépistages d'alcoolémie et de consommation de stupéfiants sur le conducteur du train sont négatifs. Ce que l'on sait à ce stade, c'est que l'accident est survenu soudainement, peu après le départ depuis Rouen. Louis, 24 ans, était à bord de ce train.
17: Dans ce coup, sont venus quelques secousses. Et puis au bout de 2-3 secondes, vraiment, c'est devenu de plus en plus fort. Je tenais plus sur mon siège, j'ai essayé de m'agripper au siège de devant. Les vitres ont explosé, surtout à l'avant du wagon. Il y a des cailloux de la voie qui sont rentrés, qui ont volé un petit peu partout dans le wagon. le train s'est stoppé, il y avait des bris de verre un peu partout. C'était vraiment assez choquant. J'en tremble encore.
16: 44 passagers blessés, choqués. Une cellule d'urgence médico-psychologique a rapidement été mise en place par les nombreux secours mobilisés, 130 pompiers, 80 véhicules, un hélicoptère. Après l'accident, le préfet a déclenché le plan hors sec pour l'organisation des secours et la maire de Cléon, où a eu lieu l'accident, a déclenché son plan communal de sauvegarde pour accueillir et pour réconforter les passagers qui n'étaient pas physiquement atteints.
18: Et la SNCF assure vouloir faire toute la transparence sur cet accident exceptionnel, mais pas si rare que ça. Chaque année, une centaine de déraillements sont recensés en France, la plupart lors de collisions sur un passage à niveau. Le dernier accident comparable, avec également une quarantaine de blessés, c'était en 2015 sur une rame d'essai du TGV Paris-Strasbourg. Un coup d'œil dans le ciel, Christopher. Ciel plutôt ensoleillé aujourd'hui.
19: Beaucoup de soleil dès ce matin sur toutes les régions. Alors parfois quelques nuages, hein, notamment si vous habitez en Normandie, qu'en Rouen, vous aurez des nuages ce matin sur la Somme aussi. Mais globalement, la matinée sera agréable. L'après-midi aussi, avec un ciel bleu et beaucoup de soleil attendu sur toute la France aujourd'hui en ce samedi. Les températures ce matin, 16 à Brest ainsi qu'à Cherbourg, 17 à Amiens, 19 à Paris, 18 à Strasbourg ainsi qu'à Avignon, 23 à Nice, 20 degrés à Bordeaux. Et dans l'après-midi, il fera bon au nord, entre 21 et 25 degrés. Et chaud au sud, avec plus de 26 sur la moitié sud, jusqu'à 29 à Montpellier et 29 également à Ajaccio.
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19: Nous sommes le 12 septembre et c'est un 12 septembre en 1940 que furent découvertes les grottes préhistoriques de Lascaux, situées en Dordogne, en région Nouvelle-Aquitaine, sur les communes de Montignac-Lascaux. Et chaque année, ce sont des milliers de visiteurs qui les visitent. Voici Christophe Maé à 6h35.

0: Christophe Maé, on s'attache à vous tous les week-ends entre 6h et 7h. On débarre les samedis, les dimanches, ensemble, en direct. Et dans 5 minutes, Stéphane Bern vous fera remonter le temps pour vous faire découvrir les origines d'une célèbre expression, la fin des haricots. Mais avant cela, on a un poste radio à vous offrir, Valentin.
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0: Vous le rechargez aussi en USB, donc ça c'est vraiment top. 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
0: Vie numérique, vie privée, tous les matins, Valentine Letesse, vous nous aidez à mieux vivre dans ce monde numérique qui va à 100 à l'heure. Et ce matin, zoom sur un nouvel ouvrage qui a été conçu pour aider les parents à sensibiliser leurs enfants sur la protection des données personnelles.
4: L'agence Privacy, au-delà de l'écran, c'est le tome 2 du manga créé par la CNIL, la Commission Nationale de l'Informatique et des Libertés. On suit les enquêtes d'Imaya et d'Isidore, qui permettent à nos ados de comprendre les risques de leurs activités sur Internet. Le livre est destiné aux 11-15 ans, mais si vous aimez les bandes dessinées, foncez. C'est un moyen ludique d'en apprendre plus sur les dangers du monde numérique et il est gratuit. À la disposition de tous sur le site Internet de la CNIL, le premier tome a même été distribué à 8000 collèges de France.
0: Et ce premier tome, Valentine, mettait en scène aussi des personnages qui s'inspirent de vraies techniques d'arnaque.
4: Cette fois, c'est une histoire d'escroquerie sentimentale. Et les méchants, ceux qu'on appelle au quotidien les brouteurs, des cybercriminels qui manipulent leurs victimes pour les voler. Dans ce manga, un ado dont les parents divorcent croit se confier à un autre jeune sur Internet alors qu'il s'agit d'un escroc. Et pas n'importe lequel, un membre d'un réseau mondial de cybercriminels. Grâce aux informations fournies par cet ado sur ses parents, il va s'en prendre au couple en plein divorce. Je ne vous dévoile pas tout, mais au travers des 134 pages, on comprend la méthode de l'ingénierie sociale. Comment les escrocs récupèrent vos données, lesquelles, pour mieux comprendre qui vous êtes et surtout comment vous atteindre, vous ou vos proches. Grâce à diverses techniques, les deepfakes ou hyper-trucages en français, ou encore plus banal, comment vos commentaires et vos publications sur les réseaux sociaux peuvent se retourner contre vous.
0: Et vous retrouvez le lien pour télécharger ce manga gratuitement sur la page Vie numérique, vie privée sur ici.fr, bien entendu. 0810 055 056, numéro du standard pour nous faire un petit coucou, pour nous dire également quel est le titre de Céline Dion que vous adorez le plus. Céline Dion qui démarre donc ce soir sa longue série de concerts à la Paris La Défense Arena, qu'on appelle maintenant la
1: Plénitude Arena. Il va falloir encore changer les habitudes.
0: Ils n'arrêtent pas de changer les noms, on ne comprend plus rien. Mais en tout cas, c'est bien tout près de Paris à La Défense qu'elle va chanter devant plus de 30 000 spectateurs. Et donc on vous demande ce matin quel est votre titre préféré. Vous, Valentin, ce serait lequel?
1: S'il suffisait d'aimer.
0: S'il suffisait.
1: Et vous savez, il y a aussi My Heart Will Go On, la bande-annonce de Titanic
0: hein.
1: Paraît-il qu'elle l'aimait pas du tout, qu'elle l'a fait en une fois, mais c'est quand même formidable si elle l'a fait ce soir sur scène.
0: Carton mondial, en tout cas, il devra avoir 2/3 de titres en français et 1/3 de titres en anglais, parce qu'il y aura beaucoup de spectateurs également venus des quatre coins de l'Europe ce soir à La Défense. 0810 055 056, vous nous appelez, vous serez avec nous en direct dans moins de 10 minutes, avec peut-être le poste radio à la clé.
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1: Bon réveil, bon courage si vous travaillez aujourd'hui en ce samedi. Amel Bent arrive et tout de suite, remontons le temps. Faisons un voyage dans le temps avec Stéphane Bern qui partage avec vous chaque week-end le meilleur de ses histoires. Et ce matin, Stéphane, vous nous faites voyager au début du XXe siècle, au temps des famines et des assiettes vides.
13: C'est la fin des haricots. On le dit aujourd'hui avec un sourire. Autrefois, cette expression faisait frissonner. Nous sommes autour de l'année 1900 dans un pensionnat on ne peut plus banal. L'hiver est rude, les appétits sont grands. Pas de raclette, de fondue ou de tartiflette à l'horizon car les caisses, elles, sont presque vides. Dans l'office, la sœur intendante fait le tour des placards et rien, ou presque rien. Elle ouvre alors son grand registre de comptes, soupire et s'exclame « Il ne nous reste plus que des haricots ». Une petite phrase qui annonce la crise. Parce qu'à l'époque, on servait des haricots en tout dernier recours. C'est ce qu'il reste dans le garde-manger une fois qu'on a terminé la viande, le pain frais, les légumes. Quand on attaque les haricots secs, pas chers mais nourrissants, c'est qu'il n'y a vraiment plus rien d'autre. Et c'est ainsi que l'expression « la fin des haricots » devient limpide. Quand ils sont épuisés, c'est qu'il n'y a vraiment plus rien à manger. Mais l'expression pourrait avoir une autre origine, plus légère. À la même époque, les jeux de société étaient répandus. Et la solution pour se croire plein aux as, quand on a les poches vides, ne pas miser avec des pièces, mais avec de petits objets comme des haricots secs. Quand c'était la fin des haricots, c'était la fin de la partie. Game over, version potager. Alors qu'on soit autour d'une table de jeu ou d'un réfectoire glacé, quand le dernier haricot disparaît, c'est l'inquiétude qui commence à germer. Et oui, avant, les agences de notation ont mesuré la crise en regardant au fond du sac de haricots. Un indicateur rustique, mais qui plantait moins souvent que les fichiers Excel.
1: Stéphane Bern et d'autres voyages dans le temps à retrouver bien sûr sur ici.fr. Et dans 3 minutes, vu qu'aujourd'hui c'est samedi et que souvent le samedi on va faire les courses, on vous donnera de bonnes raisons de vous arrêter au rayon conserve. Pourquoi ? Parce qu'il y a quelques aliments qui peuvent prévenir le cancer et éviter de développer certaines maladies. C'est ce que nous expliquera Sabrina Nedjar du magazine Femme Actuelle juste après à Melbourne.

0: écoutez ici Amel Bent, Pourquoi tu restes, et je vous donne une bonne raison de rester. Il y a Modern Talking qui arrive.
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0: Mieux prévenir les cancers, c'est un enjeu crucial pour les médecins, car le nombre de cancers explose en France, avec un nombre de cas qui a doublé entre 1990 et 2023. Et cette prévention, nous pouvons tous la mettre en place. Sabrina Nedjar, bonjour.
3: Bonjour Christopher.
0: Vous êtes la rédactrice en chef du magazine Femmes Actuelles et vous proposez ce samedi un dossier sur ces gestes de notre vie quotidienne qui peuvent prévenir les cancers.
3: Tout à fait. En fait, c'est un dossier que nous avons fait avec l'aide du professeur David Kayak, cancérologue réputé. Et effectivement, on peut dire que 70% des cancers pourraient être évités si on adoptait dès aujourd'hui, en fait, une hygiène de vie plus saine, c'est-à-dire une alimentation plus équilibrée, de l'activité physique régulière, un meilleur sommeil, et puis évidemment, si on limitait l'alcool, le tabac, le sucre, le gras, voilà, toutes ces petites choses qui viennent entacher notre santé.
4: Et concernant l'alimentation, Sabrina, il y a pas mal d'aliments qui ont justement des propriétés intéressantes pour la prévention des cancers.
3: Alors nous, on en a identifié un certain nombre qui ont une action vraiment prouvée et approuvée contre le cancer. Le premier, c'est le jus de grenade. Alors, sachez que la consommation de jus de grenade permettrait d'étouffer la formation des vaisseaux sanguins qui nourrissent les cellules cancéreuses. Donc, boire un verre de jus de grenade par jour, ce serait vraiment formidable. Ça, c'est le premier. Ensuite, le deuxième, c'est tous les sardines et autres petits poissons gras. Ils ont une particularité, c'est qu'ils sont riches en oméga 3. Ce sont des acides gras à longue chaîne et ils agissent en fait pour freiner la prolifération cellulaire des mauvaises cellules, ce qu'on appelle le processus de la carcinogénèse. Donc on conseille des petits poissons gras comme les sardines, les maquereaux ou les harengs, 2 portions par semaine, c'est vraiment super. Et alors l'alimentation, c'est évidemment très important, mais pas que. On parle de l'activité physique, alors vous savez, ces fameux bouger 30 minutes par jour. Eh bien, sachez que l'Institut national du cancer pense que près de 3000 nouveaux cas de cancer par an seraient dus à un manque d'activité physique. Il faut se dire que la sédentarité, vous savez, quand vous et moi, nous sommes assis dans un fauteuil toute la journée face à notre ordinateur, eh bien, ça permet de malheureusement développer des cancers hormonodépendants. Alors, un petit conseil, Christopher, pour vous et pour tous nos auditeurs, on se lève toutes les 20 minutes, on va faire quelques pas, on va jusqu'à la machine à café, on descend quelques marches si on est à l'étage, et on revient s'asseoir, et c'est très bien pour la santé.
0: Mais carrément, et on en parlait tout à l'heure avec Nordinatab, effectivement, c'est important de lutter contre la sédentarité. Prévention du cancer, les conseils simples et prouvés par la science du professeur Kayat, c'est un dossier à retrouver et à lire dans le nouveau numéro de Femmes Actuelles qui est en kiosque ce samedi. Merci beaucoup Sabrina Nedjar, rédactrice en chef du magazine Femmes Actuelles. Voici Modern Talking tout de suite. Vous écoutez ici et on démarre le week-end ensemble, 7h-10.

0: Le groupe Modern Talking qui chantait en anglais, mais c'est un groupe allemand qu'on écoutait sur ici. Il est 7h-5 et vous, en revanche, vous avez un petit accent anglais, Jasper. Bonjour.
1: Bonjour Jasper.
2: Oui, bonjour Christophe.
0: Bienvenue à vous avec Valentin, on est ravis de vous recevoir ce samedi matin. J'espère vous habitez en Charente, du côté de Saint-Angeau. Et ce samedi va rimer avec brocante, j'espère.
2: Oui, je vais à la brocante de La Rochette. C'est un brocante qui dure deux jours, un brocante local, mais c'est superbe.
0: Et c'est vrai qu'en ce mois de septembre, il y a plein de brocantes un peu partout en France et c'est le moment de chiner, hein, Valentin.
1: Qu'est-ce que vous vendez, j'espère, aujourd'hui? Qu'est-ce qu'on peut trouver sur votre stand?
2: Non, je vais acheter. Des choses du patrimoine, des choses anglaises, voilà.
0: Ah, donc plutôt, on va dire, des pièces anglaises que vous recherchez, hein,
2: oui.
0: J'espère. Hein.
2: Oui.
0: Bon, bah, peut-être qu'il y en aura. Hein. Je pense qu'en Charente, on doit trouver des pièces anglaises.
1: Vous êtes réveillé de bonne heure, ça veut dire que vous allez être le premier à pouvoir vous positionner ce matin sur les pièces.
2: Merci.
0: Bon,
2: une fois que je décroche, j'essaye de finir mon café et on s'en va.
0: Et en tout cas, nous, on vous offre une belle pièce également, j'espère, parce que nous vous offrons le poste radio ici, multifonction, avec lampe intégrée, on peut le recharger en USB, à l'énergie solaire.
1: Avec des petits panneaux solaires, etc. Vraiment, il fonctionne, c'est une radio VTT, tout terrain.
0: Voilà, qui ira parfaitement dans votre salon, ou je sais pas, peut-être dans la cuisine également, j'espère. Vous verrez.
2: Oui, oui.
0: Bon, bah écoute, on vous souhaite un très bon samedi, avec peut-être de très beaux achats du côté de la brocante en Charente. J'espère, merci d'avoir joué avec nous.
2: Merci, c'est très gentil à votre part.
0: Et à très bientôt, au revoir.
2: À très bientôt, au bientôt, au revoir.
0: À 7h tout à l'heure, ce sera les infos bien sûr avec la rédaction dans vos régions. Et comme chaque week-end, c'est l'heure de la revue de presse décalée sur l'actualité avec Willy Revilly qui nous met les points sur les i, Willy.
3: Bonjour, bonjour. Et on commence avec un point Patrick Bruel. Regarde ma bite, Patrick Bruel retire sa tournée des Zéniths. Il se retire, et oui, c'est bien la première fois. Décès d'Edouard Balladur, l'homme qui disait « Je vous demande de vous arrêter ». Ben, il s'est arrêté avant nous, bien fait, voilà. « Je vous demande de me débrancher ». Edouard Balladur, une grande voix de la politique, enfin une grosse gorge surtout. Balladur, Bouvard, je serais Bigard par exemple, ben, je me méfierais, hein, parce que Dieu semble être sur la lettre B en ce moment et rappeler à lui tous les B pas bien portants. Bon anniversaire au chanteur Barry Gibb du groupe des Bee Gees. Et non, il ne reste plus qu'un sur les quatre frères qui composaient le groupe. On est passé de Stayin' Alive à Stayin' Alive. Bon anniversaire également à Hugo Frey, 97 ans, qui a fêté cette semaine ses 3 ans de mariage avec sa nouvelle épouse. À cet âge-là, pas sûr qu'à la nuit de noces, il est ICO sans piano. Hugo Frey qui a déclaré remonter sur scène pour la dernière fois fin du mois. Oh là, de toute façon, si ça se passe bien, ça sera la dernière fois. Si ça se passe mal, ça sera la dernière fois aussi. Il n'y a pas beaucoup de suspense non plus à 97 ans. Voilà, l'avantage avec son nom de famille à Hugues, c'est que le corps, quoi qu'il arrive, il est déjà au frais, bien évidemment. Le comédien Cadmerade est devenu exploitant agricole en Bourgogne. Il va pouvoir faire pousser tous les navets qu'il a tournés.
1: Oh non.
3: Brad Pitt révèle avoir recommencé à boire après 7 ans d'abstinence. Ce coup-ci, il va réclamer 800 000 balles à cette pauvre âne pour une grève de foie. Selon des analyses réalisées sur des hommes ayant des problèmes de dysfonctionnement érectile, des microplastiques ont été découverts dans leur pénis. Voilà, on rappelle que le plastique, il se met sur le zizi, hein, et pas dedans, hein, voilà, autour. À Paris, 2 touristes américains frappés à coups de tour Eiffel miniature. Oui, les mini-obélisques de la place de la Concorde se vendent aussi très bien, mais en sextoy. Inquiétude pour la santé du roi d'Angleterre, Charles III. Il arbore de gros doigts tout rouges, vous avez vu?
1: Oui, c'est les doigts saucisses.
3: Voilà, c'est exactement signe d'une mauvaise circulation, ses doigts, donc on dirait des petites saucisses. Quand il pose ses petites saucisses sur une robe en mousseline, ça fait saucisse purée. C'est marrant. Moi, je trouve ça marrant. Enfin, la question du jour. Restons dans la famille royale, puisqu'aujourd'hui, c'est l'anniversaire de la sœur de Kate Middleton.
1: Pippa.
3: Voilà, est-ce qu'on peut dire que son fils a un papa et une pipa?
1: Ouh.
3: Vous savez tout ça.
1: Là.
3: Allez, passez un bon samedi. Et à tout à l'heure midi.
0: Willy Revilly qui viendra déjeuner chez vous comme chaque week-end entre midi et 13h30 avec Nicolas Malabeuf et Fabien Hémot, bien sûr toute l'équipe qui va vous faire rire à la mi-journée en ce samedi 12 septembre. Bien entendu, il faut qu'on souhaite un bon anniversaire à Michel Drucker quand même, 84 ans pour le grand monsieur de la télévision et de la radio qui a fait ses débuts au milieu des années 60 et qui jusqu'à présent est une figure incontournable de l'audiovisuel français. bon anniversaire à Michel Drucker. Et rendez-vous tout à l'heure à 7h30, Valentin.
1: À dans une demi-heure pour l'essentiel de l'info en français dans le monde.
0: Et je vous laisse avec toutes les équipes de d'ici matin dans votre région.
4: Mais oui, nous sommes là. Bonjour. Bon réveil avec ICI Azur. Mais quelle belle équipe à mes côtés ce matin pour vous accompagner. On a Aveline à la technique, Myriam au standard pour vous accueillir, vous renseigner. Et puis Justine Leclerc, le plaisir de la retrouver pour toute l'info du département. Bonjour.
5: Bonjour Adrien, bonjour à tous.
4: Oh, juste en quelques mots sans développer à la une de ce samedi.
5: On va parler du concert de Céline Dion à Paris, oui. Puisqu'il y a des Niçois, des Azuréens qui y sont, et puis on parlera de l'Ironman aussi.
4: Nous sommes le samedi 12 septembre 2026, en fait les Apollinaires. Bon anniversaire à vous qui êtes nés un 12 septembre, comme quelques célébrités, vous l'avez entendu, Michel Drucker, 85 ans, mais aussi Mylène Farmer, 66 ans aujourd'hui, et Jocelyne Béroir du groupe Kassav, elle a 73 ans.
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4: Tout va bien, nous sommes avec vous, on vous accompagne. 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
4: Vos infos avec Justine Leclerc et le top départ de l'Ironman à Nice.
5: Oui, place au semi-Ironman. Les championnats du monde de semi-Ironman, le 70.3. Près de 7000 athlètes du monde entier sont attendus tout le week-end sur la Côte d'Azur. Place donc aujourd'hui à la compétition féminine. Demain, ce sera au tour des hommes. Au programme pour les athlètes, 1 km 900 de natation dans la baie des Anges, 90 km de vélo à travers le moyen pays, autour notamment de Vence, de Bézodin et enfin un semi-marathon sur la Prom, ce qui engendre donc de grosses perturbations de circulation, Mélodie Vialli.
8: Oui, tout le week-end, oubliez la promenade des Anglais. La circulation est fermée entre le théâtre de Verdure et le port. Le stationnement est lui interdit sur une partie de la promenade des Anglais jusqu'à lundi. Privilégiez la voie Matisse, l'autoroute A8 et l'idéal, le tramway qui circule normalement tout le week-end. Seules les lignes de bus 8, 12, 20 et 98 sont impactées. Les deux accès à l'aéroport depuis la chaussée nord de la promenade seront aussi fermés. Et puis des aménagements sont également prévus autour de Saint-Laurent-du-Var, notamment pour pouvoir accéder plus facilement au centre commercial Cap 3000. Attention, la sortie 49 de l'A8 sera, elle, fermée dans le sens Marseille-Nice jusqu'à 15h30 aujourd'hui et demain. Et dans le sens Nice-Marseille jusqu'à 11h. La bretelle d'accès à la route du bord de mer fermée jusqu'à 14h aujourd'hui et demain. Et puis de nombreuses routes métropolitaines sont également fermées dans l'arrière-pays à Courcegoules, Bézodin-les-Alpes, Vence, La Gaude, Saint-Janet, Le Broc, Carros ou encore Gatière.
5: Une précision à retrouver sur notre appli ICI en écoutant également votre radio préférée. Côté compétition, le top départ vient d'être donné. Les sportifs commencent par la natation. La championne de planche à voile, Nathalie Simon, a pris le départ. Elle connaît bien l'Ironman de Nice. Une Française pourrait remporter le titre à Nice, Marjolaine Pierret. Elle vit et s'entraîne sur la Côte d'Azur. Elle connaît par cœur le parcours et a donc élaboré un plan de course pour gagner.
9: Il faut que je sois le plus agressif possible, entre guillemets, au début de la natation, pour pouvoir garder les pieds un maximum et ne pas avoir de retard à la première transition. Je vais partir vite, il faut se mettre dans la course, il faut tout de suite être prête à se faire mal. Donc je vais partir très vite. Et au pied de Vence, Clément sera là, donc mon copain qui m'entraîne aussi, qui est aussi mon coach. Et il sera là pour me dire si je dois continuer l'effort ou si je peux, au contraire, on va dire, jouer avec les autres. Mais c'est moi qui prends la dernière décision. Parce que finalement, il n'y a pas que la montée, la descente, il faut quand même beaucoup rouler. Revenir à Saint-Laurent-du-Var, on tourne à Cap 3000, on revient sur la prom, c'est quand même du plat et on n'aura pas vent d'eau, donc souvent il y a vent de face ici, donc je sais qu'il va falloir aussi rouler et se préparer pour la course à pied, donc il va falloir être très intelligente aussi et précise.
5: Et tous derrière ces athlètes, hein, vous pouvez aller les encourager le long du parcours, notamment sur la prom pour le semi-marathon. Et elles viennent donc de partir pour la natation. Elles sont actuellement dans la baie des Anges.
4: Justine, Céline Dion s'apprête-t-elle à enchaîner un marathon de la chanson?
5: Et oui, la star canadienne démarre ce soir sa grande tournée à Paris jusqu'au mois d'octobre. La chanteuse va enchaîner 16 concerts. Elle reviendra ensuite au printemps pour 10 autres dates. Le premier concert, c'est donc ce soir à la Défense Arena. Et c'est la folie, Céline Dion dans la capitale. Un de millions de chanceux ont réussi à décrocher leur billet. Parmi eux, Yann Niçois de 59 ans, fan de la première heure que vous avez pu joindre, Violaine.
10: Pour Yann, Céline Dion, c'est plus qu'une idole.
11: C'est plus qu'un modèle. Je dis toujours, j'ai eu maman, la pauvre. Elle me regarde là-haut. Je pense que
7: Elle sait ce que je vis aujourd'hui, elle sait que je vais retrouver une deuxième femme. C'est la deuxième femme de ma vie, Célie.
10: Yann qui s'est photographié tout contre sa star à Las Vegas. Depuis, il réécoute à l'infini de ses tubes.
7: Bien évidemment, c'est Pour que tu m'aimes encore. C'est l'hymne, enfin pour moi c'est mon hymne à moi.
11: J'ai compris tous les mots, j'ai bien compris, merci.
7: Et après, j'ai Ziggy. Ziggy qui me parle tout particulièrement par rapport à ma vie personnelle.
11: Ziggy, il s'appelle Ziggy.
10: Important aussi pour Yann, tout partager avec une communauté de fans.
7: Bon, il y a d'une part Céline, mais il y a toute sa communauté, tout ce qu'elle draine, c'est-à-dire énormément de fans. C'est ça aussi qui fait qu'on est heureux. La grande communauté s'appelle les Redettes, françaises avant tout, mais qui aujourd'hui va au-delà des frontières et inonde le monde entier.
5: Céline Dion qui avait interprété, on l'entend en ce moment, l'hymne à l'amour lors des JO de Paris en 2024 et qui commence donc sa tournée à Paris dès ce soir. Opération coup de poing de la police aux abords de deux lycées de Cannes-sur-Mer, les lycées Renoir et Escoffier. Les sacs des élèves ont été vérifiés, les voitures aux abords des établissements scolaires contrôlés. Objectif, traquer les stupéfiants et autres et soutenir les chefs d'établissement. Trois couteaux et une batte de baseball ont été saisis lors de ces contrôles de voitures.
12: C'est bientôt les élections sénatoriales.
5: Et le dépôt des listes est clos depuis hier. Certes, ça ne nous concerne pas car ce sont uniquement les grands électeurs, notamment les maires ou les conseillers départements et régionaux qui votent. Mais l'équilibre du Sénat pourrait changer. Dans les Alpes-Maritimes, 5 sièges sont à renouveler. Les sortants étaient tous des LR de la liste Dominique Estrosi Sassone. Cette année, il y a 6 listes déposées. 3 à droite, 2 LR et 1 pour l'UDR allié au RN et 3 listes à gauche. Le scrutin est prévu le dimanche 27 septembre. David Lisnard, lui, le candidat à la présidentielle de 2027, veut rester aussi président de l'Association des maires de France. Le Cannois sollicitera un nouveau mandat de président lors du congrès des maires de France à Paris fin novembre. Face à lui, Philippe Laurent, le maire de Sceaux dans les Hauts-de-Seine.
12: Surtout ne pas jouer avec la peur de perdre.
5: Et oui, c'est la consigne de l'entraîneur de l'OGC Nice, le Gym, qui affronte Auxerre ce soir à la Baie des Champs. 4e journée de Ligue 1 de football. Nos Aiglons sont 15e. L'AGIA, dernier du championnat. Les deux équipes vont donc tout faire pour gagner. L'entraîneur niçois Olivier Pantaloni s'attend à un match accroché.
13: Ça serait une énorme bouffée d'oxygène, c'est certain. On souhaite avoir cette victoire, bien entendu. Après, je pense qu'il faut qu'on soit attentif avant tout à notre contenu, à avoir encore une progression par rapport au dernier match, défensivement, offensivement. C'est pas un match simple parce que Auxerre se retrouve un peu dans la même situation que la nôtre et donc avec une obligation de gagner. Voilà, ça sera un match très disputé. L'année dernière, sur la fin de saison, il me semble que ça a été un match très important aussi. Donc, ça sera peut-être un match à l'image de la saison passée où il va falloir avoir du caractère, des nerfs solides et ne pas jouer avec la crainte de perdre mais avec surtout l'envie d'aller chercher un résultat positif.
5: Auxerre Nice, match à 20h45 ce soir à vivre sur Ici Azur. Hier soir en match d'ouverture, Rennes a battu Marseille 1-0. Le stade rennais qui a pris provisoirement la tête de la Ligue 1.
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5: Et il va faire encore beau, Adrien, aujourd'hui.
12: Ah, ça oui, après les petits orages de ces derniers jours qui étaient surtout localisés sur le Mercantour, c'est du grand ciel bleu, Justine, qui est au programme de notre samedi, sans plus attendre un coup d'œil sur les températures, qui, vous l'aurez remarqué, ont bien baissé, surtout au lever du jour. Ce matin, le mercure affiche combien, là?
5: On a 23 degrés, quand même, dans le Vieux-Nice.
12: Ouais.
5: On va faire, quand même, on va nous envier, hein, ailleurs en France, c'est pas ces mêmes températures, même pareil, si elles ont légèrement baissé, on est pas mal, 23, donc, dans le Vieux-Nice, à Antibes, à Beau Soleil, à Cap d'Aille, on a 22 degrés, à Pégoma, à Montsartou et 21 à Drape et à Comte.
12: Et puis dans l'après-midi, les valeurs maximales seront quand même autour de 26 degrés sur le bord de mer, Théoul, Cannes, Saint-Jean-Cap-Ferrat. Demain dimanche, toujours la petite fraîcheur, on va l'appeler comme ça. Hein. Et puis la douceur avec l'arrivée du soleil qui sera prédominant. Quelques mots pour le début de semaine prochaine qui prévoit encore des journées bien lumineuses.
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12: 7h08, une radio Ici Azur, un café pour débuter la journée et Les Innocents pour chanter

0: Les Innocents pour colorer notre début de matinée sur ICI Azur avec Color.
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0: Et bonjour. Matin. Mais oui. Bonjour, bienvenue dans Ici Matin, votre radio 100% Côte d'Azur. Tout ce qui se passe dans notre département, vous l'entendrez sur notre antenne. Comment allez-vous? En pleine forme? Vous pouvez compter sur nous pour vous informer, pour vous divertir. On va commencer d'ailleurs par une petite curiosité de la langue française dans quelques minutes. Savez-vous d'où vient l'expression « avoir le béguin » ? Jérôme Prodhomme va lever le voile dans une minute. 7h20, une semaine d'actualité. En Principauté de Monaco, on parlera de voitures ce matin, sous tous les aspects, hein, les amendes, la plaque d'immatriculation monégasque, en passant par les véhicules du futur prévus pour rouler sur la Lune. Et puis, tout de suite, notre jeu. Pour gagner des places de cinéma pour tous les pâtés de Nice. En plus, ce ne sont pas les bons films qui manquent en ce moment. Il y a beaucoup. Hein. Il y a Flush avec Jonathan Lambert, L'Héros du Louvre avec Kad Merad, Marie Gillin. Pas mal de bons films. 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Alors, pour gagner ces places, évidemment, écoutez bien ces trois extraits de chansons que j'ai sélectionnés. À vous de me donner, je ne dis pas le titre, mais au moins les interprètes.

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2: Pourquoi dit-on « avoir le béguin » Une expression vous intrigue. Le week-end, Jérôme Prodhomme sort ses grimoires pour éclairer son origine.
3: Pourquoi on dit « avoir le béguin »
4: Le quoi ? Le béguin ?
3: Le béguin.
4: C'est quoi ? C'est un prénom, ça ? Genre, tiens, regarde, il y a le béguin qui vient, là.
3: Mais non, quand on craque sur quelqu'un, on dit qu'on a le béguin, non ?
4: Non, on dit « j'ai un crush », en fait. J'ai un crush. Ah. C'est quoi votre histoire de béguin, là ? Genre, c'est qui, ce mec ?
3: Bon, avoir le béguin pour quelqu'un, c'est être entièrement dédié à son amour, exactement comme les béguines au Moyen-Âge.
4: Vous n'allez pas me dire que c'est pas un prénom, ça, genre, le béguin ?
3: Non, c'est pas un prénom. Non, l'ordre des béguines est né au XIIe siècle à Liège, de l'idée de Laurent le Bègue, d'où le nom de béguine, pour désigner une femme disciple de le Bègue, qui plaquait tout pour vivre avec d'autres femmes entièrement dévouées à l'amour de Dieu. Elle se coiffait d'un béguin, autrement dit d'une petite coiffe qui signalait leur vocation. Une coiffe et non un voile, puisque la béguine ne faisait pas de vœux perpétuels comme les bonnes sœurs. L'idée de femme entièrement dédiée à l'amour de Dieu a fini par dériver aux femmes qui craquent pour un homme, notamment dans les maisons closes au XIXe siècle, où les filles de joie qui avaient une préférence pour un client disaient qu'elles avaient le béguin pour lui, autrement dit qu'elles en étaient coiffées comme les béguines portaient une coiffe. Voilà pourquoi on dit « avoir le béguin » alors qu'on ne sait plus vraiment pourquoi. Encore que vous maintenant, vous savez.
4: Oui, enfin maintenant on dit « avoir un crush » quoi.
3: Oui, moi je dis « pas ça ».
2: Et nous, sur Ici Azur, on a eu le béguin pour Manon Lisa, le petit pêcheur.

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1: La petite comptine hein, de Manon Lisa et sa morale, celle du bonheur qu'il faut saisir, qu'il faut reconnaître dans les choses simples aussi, et surtout dans le temps présent. Le petit pêcheur. Dominique, comment allez-vous ?
2: Oui, bonjour. Bah, écoutez, tout va bien, merci. Je suis contente de vous avoir.
1: Bah, nous de vous entendre aussi, c'est génial. Vous êtes levé tôt exprès pour nous entendre ou vous vous levez tôt de toute façon ?
2: Non, je me lève tôt.
1: Ouais. Petit déjeuner copieux, tout tranquille. Ouais. Moi, j'ai des places de cinéma pour vous, avec de très beaux films en ce moment à l'affiche. Ça serait bien de les gagner. Ouais. Alors pour ça, c'est assez simple. Je vous diffuse trois extraits de chansons, mais ce sont des tubes, hein, méga tubes, méga succès. Il faut reconnaître les interprètes. On y va ?
2: Parfait. Je suis prête.

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1: Je suis tout oui, je vous écoute. Qu'avez-vous reconnu?
2: Alors la première c'est Nino Ferrer.
1: Yes.
2: Deuxième, est-ce que je dois vous donner les titres aussi?
1: Non, les interprètes.
2: Deuxième c'est Stromae.
1: Mm-hmm.
2: Et la troisième Michel Jonas.
1: Mais oui, c'est une bonne réponse. Nino Ferrer, magnifique, le Sud, hein. On la mettra en entier un de ces jours. Stromae et puis Michel Jonas. Vous êtes une spécialiste de ce genre de jeux musicaux, les intros, comme ça?
2: J'aime bien. Bon, je ne suis pas trop spécialiste non plus, mais j'aime bien participer, j'aime bien.
1: En tout cas, c'est réussi pour vous, les places.
2: En plus, vous allez au cinéma cet après-midi, donc ça tombe bien. Mais bon, peut-être que ça sera trop juste pour cet après-midi, mais pour les places, mais c'est pas grave.
1: Ah, c'est un peu juste peut-être, mais bon, on peut toujours...
2: Non, mais c'est pas grave.
1: Ouais, il y aura l'occasion de rattraper tout ça. Bon. Dominique, c'est un plaisir de parler avec vous. Merci pour ce sourire et puis je vous souhaite une belle journée. À bientôt.
2: Merci également, c'est un plaisir pour moi aussi. Bonne journée, au revoir.
1: Au revoir. C'est l'heure d'aller à Monaco, un petit saut dans le pays voisin pour voir ce qui s'y passe. Bonjour Frédéric Audelier.
3: Bonjour Adrien, bonjour à toutes et à tous.
1: Directeur de l'information de TV Monaco, la télévision publique monégasque. De quoi parle-t-on sur le rocher en ce moment ?
3: Eh bien, on parle de voitures, de conduite, mais alors sous tous les aspects, des amendes à la plaque d'immatriculation en passant par des engins du futur capables de rouler sur la Lune.
1: Wow, mais quel programme! On va commencer tout d'abord sur Terre avec ce petit symbole qui disparaît à Monaco.
3: Oui, l'estampille accolée sur la plaque d'immatriculation monégasque a vécu, du moins l'estampille physique. Fini donc le petit autocollant à apposer chaque année. À partir de cette année, une fois le renouvellement d'estampille effectué, le service des titres de circulation envoie au propriétaire une attestation de paiement sur un papier sécurisé, un document qui doit obligatoirement être conservé à bord du véhicule pour être présenté lors des contrôles de police. Une nouveauté qui concerne les 55 452 véhicules enregistrés en principauté, y compris les véhicules 100% électriques, même si pour eux l'estampille est gratuite. Pour les autres, ça vous donne une petite idée, eh bien, il faut compter 42 euros par an pour un deux roues et 53 pour une voiture.
1: Ah, en parlant de voiture, le motoclub de Monaco plaide pour augmenter certaines amendes de roulage en principauté.
3: Oui, savez-vous Adrien combien coûte l'amende si vous faites coincer au téléphone au volant à Monaco?
1: Aucune idée.
3: Et en France, vous avez une idée?
1: Pas mal, ouais, ça doit dépasser les 100 ou 110 euros.
3: Ah bah oui, vous êtes dans le bon là. À Monaco, c'est 22,50
1: euros.
3: On est donc bien loin des 135 euros en France, et plus encore des 250 euros minimum en Italie. L'explication du montant si peu élevé est simple. Dans le code de la route monégasque, l'infraction n'est pas spécifiquement désignée. Elle relève en fait d'un article unique, très général, qui stipule, je cite, que tout conducteur de véhicule doit se tenir constamment en état et en position d'exécuter commodément et sans délai toute manœuvre qui lui incombe. Bref, un petit article un peu fourre-tout qui ne qualifie pas les infractions et ne leur donne donc pas un caractère plus ou moins grave.
1: Et du coup, Frédéric, le motoclub de Monaco veut revoir tout cela.
3: Eh bien, les motards de Monaco constatent que, bien souvent, ils sont les premières victimes de conducteurs distraits par leur téléphone. Et comme l'amende à 22,50 euros n'est pas très très dissuasive, on peut être honnête, ils plaident pour un durcissement des sanctions dans le but de faire prendre conscience aux automobilistes que leur voiture peut faire des dégâts importants si elle n'est évidemment pas conduite avec concentration.
1: Finalement, cette amende, elle va augmenter ou pas?
3: Eh bien, on ne sait pas. Le gouvernement princier, saisi de la demande il y a quelques mois déjà par les motards, n'a pas encore donné de réponse. Mais on peut imaginer que si Monaco suit la tendance générale en Europe, l'amende finira tôt ou tard par être revue à la hausse.
1: On reste dans les véhicules, mais on prend un peu de hauteur, et même beaucoup de hauteur. Hein. La principauté de Monaco était présente au sommet de l'espace à Paris cette semaine et a présenté un nouveau véhicule qui ira sur la Lune.
3: Oui, c'est la société monégasque Venturi Space, c'est à elle qu'on doit cet exploit. Ils ont conçu un rover lunaire qui a été choisi par la NASA, figurez-vous, pour la phase d'exploration de la mission Artemis, qui marquera le grand retour de l'homme sur la Lune. Un véhicule hyper technique, vu l'hostilité du terrain lunaire. Et le plus impressionnant, Adrien, ce sont les roues qui sont déformables. Non. Comme l'explique Jean-François Clerva, il est astronaute français et il est allé trois fois dans l'espace, il connaît bien ce véhicule.
4: Les roues hyper déformables, très intéressantes, ultra performantes par rapport à toutes les autres roues qui ont existé ou qui roulent sur Mars ou qui ont roulé sur la Lune, c'est qu'elles peuvent gravir des pentes très fortes sans glisser, elles peuvent parcourir des centaines de kilomètres, voire milliers de kilomètres sans s'user. Si on sait rouler sur la Lune, qui plus est au pôle Sud, on saura le faire sur Mars, c'est sûr.
3: Alors, au-delà de ce rover lunaire, Venturi a aussi présenté un petit module individuel autonome pour déplacer des astronautes ou du petit matériel. Un engin autonome qui devrait se frayer un chemin dans le marché très fermé des véhicules lunaires. Thomas Pesquet, de passage à Monaco hier, d'ailleurs, n'a pas caché sa fascination pour ces petits engins made in Monaco.
1: Bref, Monaco participe pleinement à la conquête des étoiles.
3: Oui, c'est une très très grande fierté en principauté, deuxième plus petit pays au monde, et pourtant acteur important dans la découverte spatiale.
1: On peut être un petit pays et avoir de grandes ambitions, comme le disait le prince Régnier. Bon week-end,
3: ah,
1: Frédéric.
3: Magnifique, quelle culture.
1: Belle phrase.
3: Salut, bon week-end.
1: À la prochaine.
0: 7h25, soyez les bienvenus dans les petits matins d'ici Azur. Voici Supertramp.

0: On est comme ça sur Ici Azur, on revisite nos grands classiques Dreamers, c'était Super Trempin.
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0: Il est 7h30 avant 90 secondes. Voici les titres de l'actualité chez nous, Justine Leclerc.
7: Le championnat du monde de semi-ironman 70.3. Les sportifs se sont élancés à 7h dans la baie des Anges pour 1,9 km de nage, puis 90 km de vélo et un semi-marathon. Demain, ce sera le tour des hommes. Près de 7000 athlètes sont inscrits. Attention, grosse perturbation de circulation. La prom est fermée. La sortie 49 de la 8 en venant de Marseille également fermée. Des contrôles de police XXL aux abords de deux lycées à Cagnes-sur-Mer. Les policiers ont fouillé les sacs des lycéens, la recherche de stupéfiants et de couteaux. Et puis l'OGC Nice qui se déplace à Auxerre ce soir. Quatrième journée de Ligue 1 de football. L'objectif, gagné. Rencontre à 20h45 à vivre sur Ici Azur. Et tout de suite, on retrouve Valentin Bernard pour le 90 secondes.
0: 7h31.
8: L'avant du train renversé, le reste posé à côté des rails. Les images impressionnantes sur ici.fr du déraillement d'un TER hier soir au sud de Rouen sur les près de 200 passagers à bord. 44 sont blessés, dont une jeune femme dans un état grave. L'origine de l'accident est pour l'instant inconnue. Il a organisé depuis sa cellule de prison le cambriolage de l'ancien joueur du Paris Saint-Germain, Gianluigi Donnarumma, en juillet 2023. Ilias Carbouche est condamné à 9 ans de prison et 80 000 euros d'amende. Surnommé Ganito, il s'est aussi fait connaître pour son évasion de la prison de Villepinte en Seine-Saint-Denis en mars dernier au bras de faux policiers. Les salariés d'SFR attaquent la direction de leur groupe Altice en justice. Ils réclament l'accès aux documents sur les détails de la vente de l'opérateur entre ses trois concurrents Bouygues Télécom, Free et Orange. Un projet toujours dans l'attente du feu vert des représentants du personnel. Elle s'est préparée comme une athlète après 6 ans d'absence sur scène. C'est aujourd'hui le grand retour de Céline Dion, la chanteuse québécoise atteinte du syndrome paralysant de l'homme raide. Débute une série de 16 concerts à la Défense près de Paris devant 500 000 spectateurs. Le massage cardiaque, la position latérale de sécurité, au moins 6 Français sur 10 ne savent pas réaliser ces gestes qui sauvent la vie, et c'est le jour pour les réviser en cette journée mondiale des premiers secours. Une troisième défaite en 4 journées pour l'Olympique de Marseille, battu à l'usure par Rennes sur le score d'1-0. L'OM dégringole à la 11e place de la Ligue 1 de foot et propulse provisoirement le Stade Rennais à la tête du championnat.
7: Cette semaine a été marquée par ce cambriolage mardi au musée Renoir de Cagnes-sur-Mer. 4 tableaux ont été décrochés à l'aube, 2 ont été retrouvés dans le jardin, mais 2 autres œuvres restent toujours introuvables. Une enquête est en cours. Est-ce ce cambriolage qui a ému les habitants de Cagnes-sur-Mer, Sébastien Réglé?
9: C'est une effervescence inhabituelle qui règne autour du musée Renoir. Élus, journalistes, enquêteurs et curieux se succèdent depuis hier devant cette maison si paisible. Dominique habite juste à côté, elle n'en revient toujours pas.
10: Une grosse tristesse, normal. Enfin, je pense que le patrimoine de Cagnes-sur-Mer s'en va, puis Renoir quand même, c'est Renoir.
9: De l'émotion et pas mal de questions en suspens pour Christian, lui aussi habite à proximité du musée.
11: Il y a eu des travaux de rénovation du musée il y a quelques années, peut-être une dizaine d'années maximum. Et on pensait que la sécurité avait été renforcée, quoi. Donc c'est quand même un peu étonnant de se dire que deux bons hommes arrivent. Bon, on peut s'imaginer quand même que c'est des gens renseignés, hein. On se croit toujours à l'abri de ce genre de truc. Et puis ça vous arrive sous le nez, quoi.
9: Hier, il était 5h48 précisément lorsque l'alarme du musée s'est déclenchée. La police municipale puis la police nationale sont arrivés en moins de 5 minutes. Mais les voleurs n'étaient déjà plus là. Et leur méthode laisse penser qu'ils savaient précisément ce qu'ils faisaient. C'est en tout cas l'avis de Caroline Damat. Elle est adjointe à la culture à la ville de Cagnes-sur-Mer et elle a aussi travaillé pendant 25 ans dans le monde du marché de l'art.
6: Les œuvres étaient vraiment scellées, c'est-à-dire qu'au-delà du système de sécurité d'alarme qui a prévenu à la fois la police municipale, la police nationale, les œuvres étaient accrochées de telle manière qu'il fallait vraiment connaître quand même son travail entre guillemets de cambrioleur, dans le sens où elles étaient scellées au mur et il y avait un système d'accroche en métal supplémentaire qui accrochait l'œuvre. Donc soit on arrachait le mur, soit on avait les outils spécifiques pour pouvoir déceler ces tableaux.
9: Alors, après un tel cambriolage, l'une des questions posées au maire Brian Masson concerne forcément la sécurité. Que pouvait-on faire pour mieux protéger ces œuvres ?
12: Notamment, justement, éviter qu'on découpe des grillages pour rentrer dans le jardin du musée Renoir. C'est donc renforcer l'ensemble du périmètre extérieur des musées. Ça a un coût, vous le savez, renforcer ce genre de moyens. En fait, il faut que les musées soient des citadelles imprenables quand elles sont fermées. Ça va coûter, mais c'est pour cela qu'on ne peut pas faire les choses tout seul et que nous attendons d'être accompagnés, mais pas que pour nous, parce que vous le savez, je pense, et on a le constat avec le surarmement des cambrioleurs, ils étaient casqués, gantés, en treillis, il y a de vrais réseaux mafieux puissants derrière ces cambriolages, et donc il va falloir que nos musées soient aussi des citadelles et des forteresses imprenables, et en tout cas on y prendra notre part.
9: Et les enquêteurs espèrent désormais le même dénouement qu'en 2007, après le vol de 4 tableaux au musée des Beaux-Arts de Nice. Les œuvres avaient été retrouvées intactes 10 mois plus tard à Marseille. Les investigations sont confiées au service interdépartemental de police judiciaire des Alpes-Maritimes et à l'Office central de lutte contre le trafic des biens culturels.
7: Un reportage de Sébastien Réglé à réécouter sur notre appli ici. La météo, Adrien, un samedi, hein. Très agréable.
0: C'est vrai, c'est du grand ciel bleu, hein, Justine, pour nous accompagner tout au long de ce samedi, avec des températures, on va le dire, raisonnables, hein, comprises entre 20 et 24 degrés ce matin. Combien à Nice ?
7: 24 à Nice, à Villeneuve-Loubet, à Valbonne, au Canet, on enregistre 23 à Courcegoul et à Peille.
0: Dans l'après-midi, le soleil va briller généreusement sur l'ensemble du département. Les valeurs maximales ne dépasseront pas les 26 degrés. La tendance pour les prochains jours, demain dimanche, le soleil va s'imposer sur les plages, à la montagne. Ça restera estival, mais beaucoup plus respirable. Lundi et mardi, nous aurons droit encore à de belles journées.
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0: Et voici Indochine, la poursuite d'un aventurier.

0: 40 ans de carrière hein, quand même, 40 ans de succès, des milliers de disques vendus et puis des concerts légendaires hein, pour Indochine, notamment le passage à Nikaya, je ne sais pas si vous vous souvenez, un événement écolo qui s'appelait Ocean Fest, peut-être vous avez fait partie des heureux qui ont vu ce concert à Indochine avec l'aventurier.
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0: Vous êtes sur Ici Azur. Ben oui. En ce 12 septembre 2026, au menu des prochaines minutes, le rendez-vous Sport 06 avec Alias Egaola qui nous fera découvrir un tout nouvel endroit, Cocooning, à Saint-Laurent-du-Var pour pratiquer le Pilates. 7h50, ici pratique, Franck Biotio, nouveau venu dans l'équipe hein, d'ici Azur Matin Week-end, pour un sujet automobile, la flambée des prix des voitures neuves. Et puis avant 8h, 2 minutes d'humour bien mérité pour rendre hommage aussi aux pompiers qui étaient sur tous les fronts cet été. Côté musique, on aura Louane et Jimmy Cliff. Un rendez-vous sport consacré à votre bien-être. Voilà ce que l'on vous propose à cette heure-ci chaque samedi avec Alias Egaola. Bonjour.
3: Bonjour Adrien, bonjour à tous.
0: Vous nous emmenez découvrir un nouvel endroit cocooning situé à Saint-Laurent-du-Var.
3: Oui, ça s'appelle The New Me. C'est situé dans Cap 3000. C'est un studio de Pilates. Adrien, Nathalie Caruso nous en dit plus. On va commencer par le début. Peut-être concrètement, le Pilates, c'est quoi ?
4: C'est une pratique très complète. En fait, il permet de renforcer les muscles en profondeur, d'améliorer la posture, la mobilité, l'équilibre et la souplesse. En fait, c'est tout un travail sur la respiration et la concentration. C'est vraiment efficace sur notre corps, un bienfait fou, j'ai envie de dire. Le Pilates, moi, je le pratique également et je sais que je le pratiquerai tout le temps, deux fois par semaine. C'est le plus, on va dire, efficace.
3: Et l'idée, c'est d'avoir dans ce studio un peu tous les profils. N'importe qui peut s'initier au Pilates. Il n'y a pas de contre-indication, Nathalie ?
4: Effectivement, le Pilates, c'est adapté à différents niveaux, vraiment. Les débutants, ceux qui en font depuis des années. Et nous, on a des coachs, en fait, qui s'adaptent. On a 10 réformeurs, donc c'est vrai que c'est une grande salle, on va dire, mais 10, c'est assez gérable. Et les coachs s'adaptent à tous les niveaux. Donc, on peut venir, même si on est débutant, effectivement. Et vous êtes les bienvenus.
3: Les effets, ils sont durables. On en voit vite les bienfaits des séances de Pilates. Et ensuite, c'est durable, réellement ?
4: Alors, réellement, les bienfaits, on les sent de suite, effectivement. Les résultats, alors il faut, comme je vous ai dit tout à l'heure, au moins 2 séances par semaine, je pense. Si on fait un complément, ou si on marche à côté, ou si on fait du vélo, voilà, c'est encore mieux. Voilà, ça, le Pilates, c'est vraiment un bon compromis, quoi. Pour vraiment se muscler de l'intérieur et gainer tous nos muscles.
3: Un studio de Pilates tout récent, donc, c'est à Saint-Laurent-du-Var, The New Me, avec des coachs qui s'adaptent à votre niveau, à vos besoins. Moi, ça m'a donné envie. Mm-hmm. Vous faites quoi lundi matin, Adrien ?
0: Ah, je vous suis, je lâche plus, on fait du Pilates. Ensemble.
3: À plus.
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0: Et oui, et bonne humeur, à 7h44 sur Ici Azur, soyez les bienvenus. Si vous prenez le petit déjeuner, si vous êtes sur le lieu de travail, dans votre voiture, on vous accompagne. J'aimerais remercier tout le monde hein, pour les belles photographies que vous nous envoyez sur la page Facebook Petit Matin Week-end. Et puis les messages, comme celui de Claudie qui salue l'équipe. On a également Louis, bonjour à vous tous, il est du côté de la colline de Bélé, où il y a un petit peu de vent, dit-il. Annie qui nous salue également avec 22 degrés, un ciel dégagé du côté de Nice. On va descendre un petit peu avec le curseur, voir ce qu'il y a ensuite. On a Sabine avec 18 degrés du côté de Comte, le ciel est bleu. Annie, bonjour à l'équipe et à tous les auditeurs. Elle est du côté de Carras avec 23 degrés. Et puis un dernier pour la route, celui de Véronique. Bonjour à l'équipe du Petit Matin. Les fidèles auditeurs, un bon réveil à toutes et à tous avec un 18 degrés du côté de Puget-Théniers. Chose promise, chose due. On allait écouter Louane, alors écoutons Louane.

0: Oh, il aboie en plus. Hein. Louane avec chien, Louane qui a souvent fait la une de la presse locale pour ses liens avec notre région, comme c'était le cas le mois de mai dernier, où elle s'est mariée chez nous. Il est 7h48. Attention, hein, si vous circulez ce week-end dans les Alpes-Maritimes, il y a des restrictions de circulation, des fermetures dues à l'Ironman de Nice en ce moment pour permettre le bon déroulement des épreuves cyclistes. Il y a plusieurs routes comme ça du département qui sont fermées à la circulation ce samedi 12 et demain dimanche 13 septembre. Du côté de Courcegoule, par exemple, les Bézaudins-les-Alpes, ce sera jusqu'à 13h30, Saint-Laurent-du-Var jusqu'à 16h, donc il y a aussi la Gaude qui est concernée, Saint-Janet, Vence, Le Broc, Carros, Gatière, la promenade des Anglais, évidemment les abords de l'aéroport de Nice, Côte d'Azur, ainsi que le secteur du bord de mer entre Nice et Saint-Laurent-du-Var. Vous avez tous les détails sur ici.fr. Le samedi, ici pratique, parle automobile avec l'Argus et Franck Boitiot. Aujourd'hui, on évoque le prix des voitures neuves. Après la pandémie de Covid, il a flambé, mais il semblerait que cette hausse soit terminée.
1: Oui, enfin, une grande première après 5 ans de hausse ininterrompue. Concrètement, il fallait débourser en moyenne 34 600 euros pour s'offrir une voiture neuve l'an dernier contre 35 200 euros en 2024, soit moins 2%. C'est une baisse très modeste, mais c'est un signal encourageant pour les automobilistes qui ne pouvaient plus s'offrir une voiture neuve. En effet, le prix des voitures avait bondi de 30% depuis 2019, c'est bien plus que l'inflation. D'ailleurs, ça s'est traduit dans les ventes avec des volumes qui ont fondu d'un quart.
0: Mmh. Comment s'explique cette flambée des prix depuis 2019 et pourquoi ça s'est arrêté en 2025 ?
1: Il y a plusieurs facteurs. On peut citer l'inflation des salaires et des matières premières, l'augmentation du nombre d'équipements obligatoires imposés par l'Europe, les stratégies de montée en gamme des constructeurs, mais aussi la hausse des ventes de voitures hybrides et électriques qui sont plus chères que les modèles à moteur essence ou diesel. Depuis 2025, la tendance commence à s'inverser pour deux raisons principales. La démocratisation des technologies hybrides et électriques permet aux constructeurs de diminuer les coûts progressivement. Mais surtout, la concurrence est devenue féroce avec l'arrivée massive de nouveaux constructeurs chinois qui cassent les prix avec des voitures souvent très bien équipées, comme MG, BYD ou plus récemment Geico. Les constructeurs historiques n'ont donc pas d'autre choix que de rogner sur leurs marges et de baisser leurs prix. Les prix ont commencé à baisser, mais on reste loin des niveaux d'avant Covid. Pour soutenir les ventes de voitures électriques, l'État a mis en place des primes coup de pouce financées par des certificats d'économie d'énergie, les fameux CEE, financés non plus par l'État, mais par les fournisseurs d'énergie. Il y a aussi de nombreux modèles qui sont éligibles au leasing social. L'État a prévu de financer 50 000 voitures, il est donc encore possible d'en profiter. Mais je conseille aussi de surveiller les offres qui apparaissent régulièrement sur les sites des constructeurs, notamment sur les locations longue durée. Si vous souhaitez changer régulièrement de voiture, il est souvent plus intéressant financièrement de louer sa voiture en LOA avec des loyers attractifs ou les premières mensualités offertes, par exemple. Vous pouvez également regarder du côté des mandataires qui proposent des promotions intéressantes. Et chez les concessionnaires traditionnels, les journées portes ouvertes permettent souvent de faire de bonnes affaires. Ça tombe bien, c'est en ce moment, ce week-end.
0: Merci bien Franck Boitiot, rendez-vous tous les samedis hein, à 7h06 pour parler d'automobile avec l'Argus. On va saluer Antoinette et René, ils sont à Bougin. Ils nous communiquent la température de 22 degrés. On a aussi Cathy qui nous salue bien. Elle prend son petit déjeuner avec un 19 à Cantaron. Un ciel étoilé, je pense qu'elle a publié très tôt ce matin. Et Ali également qui nous envoie à 23 degrés ce matin. On retarde un peu la baignade matinale, dit-elle, puisque la promenade est fermée. Place à l'Ironman, elle a bien raison.

0: cultissime Jimmy Cliff sur ICI Azure, qui au même titre que Bob Marley a su imposer le reggae dans le monde entier. Jimmy Cliff avec We All Are One, traduisez Nous Sommes Tous Un. C'est un petit peu ce que nous faisons ce matin, vous et nous, ensemble autour d'une matinée 100% Côte d'Azur sur ICI Azure.
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0: Les pompiers étaient sur tous les fronts cet été, ils étaient même là quand Fred Ballard s'est viandé en vélo en Bretagne, si si, alors dans l'humour en tube, elle a demandé à ses rigolos volontaires de rendre hommage aux pompiers, et ça se confirme, les pompiers sont partout, y compris en boîte de nuit.
7: Les pompiers, messieurs dames, faites gaffe en boîte, parce que la journée, ils sauvent des vies, mais la nuit, ah bah ils font la fête comme si c'était la dernière. Ils lancent des queuleuleux sur du Charis.
8: C'est important hein, de relâcher la pression. Les pompiers volontaires sont aussi très volontaires pour une petite bamboche de derrière les fagots. Et c'est aussi pour ça qu'on les adore. Ils sont comme nous, mais en mieux. En tout cas, en beaucoup mieux qu'Alban Ivanov.
7: Oh, même s'ils nous cassent les couilles avec leur calendrier, là. Ça, c'est chiant, ça. T'as vu, t'es chez toi à 8h du matin, t'es en slibard. Ah, ils arrivent à 3. Ding dong ! Genre, ils ont mis les casques, tu sais, ça fait bien. Bonne nuit, il y a les pompiers ! Ah bah à cette heure-là, j'ai pas envie de t'aider, frérot. Hein. Tout ça, on peut applaudir les pompiers. Quel beau métier, les pompiers, monsieur dame.
8: Bah c'est des héros, hein, et des beaux héros en plus. Le casting est toujours impressionnant. Donc faut toujours être tiré à quatre épingles au cas où on ait besoin un jour de leur service. Blanche Gardin s'y prépare déjà.
9: Non, j'ai la hantise que les pompiers se foutent de ma gueule le jour où ils me décrocheront du plafond. J'ai très peur de ça. Parce que j'avais un ami pompier et je sais qu'ils font de l'humour sur les interventions pour dédramatiser le métier, ce que je peux très bien comprendre. Mais moi, j'ai pas du tout envie d'être l'objet d'une blague de pompier. Je vois très bien, genre...
10: Bah dis donc, celle-là, elle a pas bouffé que des médocs, hein. Non, merci.
8: Voilà, donc pour celles et ceux qui auraient du mal à tenir leur bonne résolution sport et régime de la rentrée, pensez aux pompiers, ça vous motivera. Ah oui, parce que quand les pompiers ouvrent les vannes, il n'y a pas que de l'eau qui sort. Allez, rendez-vous sur le prochain calendrier, on devra bien se marrer.
0: À demain Fred Ballard, et pour rejoindre le rendez-vous de l'info, voici Marvin Gaye.

0: à ce niveau-là, c'est plus de la musique, c'est de la gourmandise. Hein, Marvin Gaye, Tammy Terrell. Merci d'être avec Ici Azur et de nous avoir choisi. Il est 8h.
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0: Avec l'info signée Justine Leclerc et une vaste opération de contrôle devant deux lycées de Cagnes-sur-Mer.
3: Oui, la police nationale a mené de nombreuses fouilles devant les lycées Renoir et devant le lycée hôtelier Escoffier. Et des chiens renifleurs ont été déployés. Julie Pelé, des lycéens, un peu surpris au petit matin.
4: Ils ont fouillé mon collègue, ils ont ramené des chiens.
5: L'opération a marqué les esprits. Il est 8h30 jeudi et les lycéens sont accueillis par 10 policiers et leurs chiens renifleurs. Tout le monde est fouillé, certains lycéens dès leur sortie du bus.
6: Ils nous disaient de passer par l'avant. On sortait un par un, ils nous fouillaient les sacs. Et après, ils nous ont laissé partir.
7: Puis on l'a mais au collège. Ouais, au collège, ils ont déjà fait une fouille quand on était à Malraux.
8: Ils ont dû prendre peut-être 3 minutes pour fouiller juste les sacs, vérifier s'il n'y avait rien, mais sans plus.
9: Un petit peu de stress, même si on n'a rien à se reprocher, c'est toujours un petit peu compliqué de se faire contrôler par la police.
5: Cette opération dite de sécurisation a été menée en coopération avec les chefs d'établissement, explique le commissaire de Cagnes-sur-Mer, Sébastien Larose. Il parle d'une opération coup de poing, comme un rappel à l'ordre.
10: J'ai senti qu'il y avait à la fois un peu d'amusement de leur part, mais je pense aussi que ça leur a montré qu'on sera particulièrement vigilant cette année. Ce sont des lycées dans lesquels on a des rixes assez fréquentes. On a de plus en plus d'interceptions de drogue, notamment sur des livraisons de type Uber Sheet, qui se fait aux abords des établissements.
5: Jeudi matin, rien n'a été trouvé dans les sacs des élèves, ni drogue, ni armes. En revanche, 3 couteaux et une batte de baseball ont été saisis dans des voitures à proximité des établissements.
3: Et d'autres opérations auront lieu au cours de l'année scolaire. Avertit le commissaire de Cagnes-sur-Mer.
0: La folie Céline Dion ressentie même jusqu'à Nice.
3: La chanteuse canadienne donne ce soir son premier concert à Paris, la Défense Arena. La star va au total faire 26 concerts dans la capitale, 16 entre aujourd'hui et le mois d'octobre, puis 10 en mai. Des milliers d'Azuréens ont réussi à décrocher un ticket pour aller chanter avec Céline. Yann, niçois de 59 ans, va assister ce soir au premier concert de la tournée de Céline Dion. L'Azuréen admire la chanteuse.
11: Alors, ce qui me fascine chez elle, c'est franchement, d'une part, sa résilience. Je trouve que c'est une femme, avant tout, qui passe des épreuves, mais qui met toujours l'amour, malgré toutes ces épreuves, toujours au centre de sa vie. À un moment donné, on nous a laissé entendre que peut-être elle ne retrouverait plus jamais la scène. Elle ne pourrait plus jamais chanter. Et en tant que fan, tout ce qu'on espérait, c'est qu'elle prenne tout le temps qu'il lui faut pour pouvoir revenir. Et honnêtement, il doit y avoir une étoile au-dessus d'elle. Et tout ça réuni a fait qu'aujourd'hui, elle se dit prête. Et je crois qu'on sera tous là pour la soutenir, pour la remercier d'être revenue et de nous donner autant d'amour qu'elle... Parce qu'on sait qu'elle va nous en donner énormément.
3: Yann qui sera donc ce soir à Paris pour le concert de Céline Dion, premier concert ce soir donc de la star qui a donc chanté, on s'en souvient, à l'Alliance Riviera, c'était en août 2017 et vous y étiez peut-être. Peut-être qu'ils mettront du Céline Dion dans leurs oreilles pour se donner du courage. 7000 athlètes disputent ce week-end le championnat du monde de semi-ironman, le 70.3. Place aux dames aujourd'hui et demain ce sera le tour des hommes au programme 1 km 900 de natation, 90 km de vélo et un semi-marathon pour finir sur la promenade des Anglais. Évitez la voiture pour vous déplacer ce week-end car il y a de nombreuses restrictions, notamment à Nice, mais également autour de Vence. Vous retrouvez toutes ces restrictions sur notre appli ici.
0: David Lisnard vise un nouveau mandat.
3: Le maire de Cannes, candidat à la présidentielle de 2027, vient d'annoncer qu'il était candidat à sa réélection à la tête de l'Association des maires de France. Il est à la tête de la puissante association depuis 5 ans. Il devra affronter un autre candidat, Philippe Laurent, le maire de Sceaux dans les Hauts-de-Seine. Le scrutin se déroulera fin novembre. Les élections sénatoriales sont prévues le 27 septembre prochain. Les candidatures ont été déposées cette semaine en préfecture. Le dépôt est clos depuis hier. 6 listes ont été déposées dans les Alpes-Maritimes. 3 à droite, 2 LR, 1 UDR alliée au RN et 3 listes à gauche. 5 sièges sont à renouveler. Les sortants étaient tous des LR de la liste de Dominique Estrosi Sassone. Mais cette fois, la situation pourrait changer en raison de la poussée dans de nombreuses communes des proches d'Éric Ciotti. L'UDR RN espère donc gagner des sénateurs.
0: Le sport et l'OGC Nice qui se déplacent dans Lyon.
3: Et les Aiglons 15e affrontent Auxerre, dernier du championnat de Ligue 1 de football. Le match risque d'être accroché. Les deux équipes ont besoin de gagner pour se rassurer et pour décoller au classement. L'an dernier, les Rouges et Noirs avaient chuté à la Baie des Champs. Ils s'étaient retrouvés barragistes en fin de saison. Evan Dius se souvient de la rencontre. Le gardien du gym était présent. Il estime qu'un succès ferait le plus grand bien au groupe niçois.
1: Je pense que gagner, tout simplement, ça aiderait. Après, oui, peut-être que contre Auxerre, ça peut avoir une saveur particulière. C'est le dernier match qui nous envoie quasi officiellement au barrage. Donc, c'était un match particulier l'année dernière. Je pense qu'aujourd'hui, on a réussi à faire table rase de tout ce qui s'est passé, sans oublier les causes, je le répète, c'est important. Je pense qu'il faut ne pas oublier cette saison-là. Pourquoi on l'a faite, quels ont été les manquements et pourquoi on s'est retrouvé dans cette situation-là. Donc oui, il faut réussir d'une certaine manière à tourner la page et à aller l'avant, ça c'est sûr, mais sans oublier les causes. Forcément que de gagner face à Auxerre, ça nous aiderait beaucoup à avancer.
3: Auxerre, Nice, quatrième journée de championnat de France de Ligue 1 de football. Coup d'envoi à 20h45 ce soir à Vif-sur-Issy Azur. Hier soir, en match d'ouverture de cette journée, Rennes a battu Marseille 1-0. Les Bretons qui ont pris provisoirement la tête de la Ligue 1. Le promu niçois est tombé sur un gros morceau hier soir. Nice a été battu 38-17 par Brive en pro des deux de rugby. En Formule 1, les pilotes découvrent ce week-end un nouveau circuit à Madrid. Charles Leclerc, le pilote monégasque, remis de sa spectaculaire sortie de piste la semaine dernière, dispute les qualifications dès ce matin. Le coureur de Ferrari est actuellement 5e au classement des pilotes. La belle histoire du jour. Au Canet, une petite fille de 8 ans souffrant de diabète va recevoir un chien d'assistance. L'animal est capable de détecter des hypoglycémies avec son odorat. Si le taux chute, le corps produit des cétones dans la sueur et la laine et le chien peut le percevoir avant même que la personne ait des symptômes. Une belle opération possible grâce à l'association Acadia. Attention, si vous comptiez prendre le train d'Épine, il y a encore des perturbations sur la ligne ce matin. Ce sont les suites du mouvement de la grève d'hier. Il faut que les trains soient au bon endroit pour que la circulation reprenne normalement.
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3: Et pas de perturbation dans le ciel azuréen, Adrien. Aucune. Le grand beau.
0: C'est le grand samedi, un beau samedi qui nous attend, Justine, avec enfin des températures de saison, on peut le dire. Hein.
3: Ah, bah oui, 26 le matin, hein. Nice, oui. À Beaulieu-sur-Mer, à Cap d'Aille, à Saint-Jean-Cap-Ferrat, on peut aller à la plage. 25 à Mougins et puis on est 20 à 23 à Vence, à Gilette et à Carrosse.
0: Et puis cet après-midi, on reste sous le soleil. Le mercure va grimper jusqu'à 26 sur les bords de la Grande Bleue, mais aussi dans l'arrière-pays niçois. Demain dimanche, ça restera bien ensoleillé, toujours un petit peu de vent qui aura tendance à s'essouffler au fil des heures. Attendez-vous également à un temps agréable en début de semaine prochaine. Nos bulletins sont réactualisés en permanence. 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
0: On en parle beaucoup ce matin dans l'info. Ce serait bien de l'écouter aussi. Céline Dion, tout l'or des hommes. 8h08, merci d'être avec eux. Ici Azur.

0: La diva en France avec une série de concerts à Paris. Malgré sa maladie, elle s'est lancée quand même dans une préparation hors norme pour nous offrir ces grands shows qui débutent ce soir. Certains fans, vous avez peut-être vu les images, ont pu la voir, la rencontrer devant son hôtel où elle est descendue, elle est venue leur parler, chanter avec eux, un moment inoubliable pour ses fans et récompenser quand même leur patience d'attendre des heures au coin de la rue.
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0: Bienvenue sur Ici Azur. Nous sommes ravis de débuter cette nouvelle journée avec vous. 8h15, ce sera Valentine Letesse qui va nous rendre visite pour nous aider à déjouer les arnaques sur Internet. 8h20, ici ça reprend. Une activité près de chez vous à reprendre. Leslie Benzaken en a repéré une du côté de Villars-sur-Var. Et puis pour l'autre jeu, tout de suite, on joue accompagné d'un beau cadeau. La 24e édition du Beaulieu Classic Festival qui débute aujourd'hui, qui va se dérouler jusqu'au 19 septembre avec François Berléand qui est le parrain. Et puis deux passes pour vous, deux passes partenaires à gagner pour deux personnes qui va vous donner accès à trois spectacles au choix parmi les cinq concerts payants du festival. Ça vaut le coup, tentez votre chance à vos téléphones, tentez votre chance et dites-nous quel chanteur vous reconnaissez dans ces trois extraits.
3: Dans

0: en avez un, deux, trois. Les trois, c'est mieux. Deux, ça passe encore. Un, vous gagnez pas. 04 93 82 03 04. C'est Myriam qui vous attend au standard.
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0: Comment sensibiliser nos enfants à la protection de leurs données personnelles dans vie numérique puis privée, Valentine Letesse. On parle de la sortie d'un manga un petit peu particulier.
7: L'agence Privacy, au-delà de l'écran. C'est le tome 2 du manga créé par la CNIL, la Commission Nationale de l'Informatique et des Libertés. On suit les enquêtes d'Imaya et d'Isidore, qui permettent à nos ados de comprendre les risques de leurs activités sur Internet. Le livre est destiné aux 11-15 ans, mais si vous aimez les bandes dessinées, foncez. C'est un moyen ludique d'en apprendre plus sur les dangers du monde numérique et il est gratuit, à la disposition de tous sur le site internet de la CNIL. Le premier tome a même été distribué à 8000 collèges de France.
0: Parle de quel risque dans ce manga, Valentine ?
7: Cette fois, c'est une histoire d'escroquerie sentimentale. Et les méchants, ceux qu'on appelle au quotidien les brouteurs, des cybercriminels qui manipulent leurs victimes pour les voler. Dans ce manga, un ado dont les parents divorcent croit se confier à un autre jeune sur Internet alors qu'il s'agit d'un escroc. Et pas n'importe lequel, un membre d'un réseau mondial de cybercriminels. Grâce aux informations fournies par cet ado sur ses parents, il va s'en prendre au couple en plein divorce. Je ne vous dévoile pas tout, mais au travers des 134 pages, on comprend la méthode de l'ingénierie sociale. Comment les escrocs récupèrent vos données, lesquelles, pour mieux comprendre qui vous êtes et surtout...

0: J'étais occupé, Marc Lavoine et Patrick Fiori. Fiori, l'artiste 100% pur sud, qui viendra d'ailleurs bientôt chanter chez nous. Enfin, bientôt, il faudra patienter un petit peu, jusqu'au 12 novembre 2027. Dans deux minutes, Leslie Benzaken pour Ici ça reprend. Et d'ailleurs, nous irons où, Leslie?
1: À Villars-sur-Var, un charmant village à moins d'une heure de Nice. Et on va se parler de la taverne villaroise qui est à reprendre. Stéphane, le gérant, aimerait bien prendre sa retraite. Alors on va lui filer un coup de main, qu'en pensez-vous?
0: Oh bah, je pense que nous sommes là pour ça, hein, dans un instant. Pour l'instant, on joue. Françoise, bonjour, bienvenue.
2: Oui, bonjour.
0: Bonjour. C'est la pleine forme ce matin, ce samedi matin, tout va bien?
2: Oui, la pleine forme, merci. Oui.
0: Vous êtes du côté de Montsartou?
2: On va aller à la plage.
0: Alors écoutez, pour la plage, c'est vrai qu'il y a quand même l'Ironman qui passe à travers les Alpes-Maritimes. C'est un bel événement. Oui. Évitez la plage, hein, puisqu'il y a le parcours de l'Ironman. Il faudra attendre le passage des sportives avant de prendre la température de l'eau.
2: Oui, bah écoutez, on va voir.
0: Écoutez-moi, en attendant.
2: On aura peut-être l'occasion de les voir aussi passer.
0: Mais bien sûr, c'est un délice, un spectacle aussi. À propos de spectacle, moi j'ai des passes pour vous, pour le Beaulieu Classique Festival. Il y a plein de spectacles de musique. Il y a François Berléand qui est parrain et qui joue aussi. Moi je propose d'écouter.
2: Super.
0: Et vous l'aimez? On l'aime tous?
2: Ah ben oui, je l'ai vu au théâtre à Paris et il est super, ce monsieur. Ouais.
0: Il est génial. On écoute trois extraits de chansons, vous me dites qui vous reconnaissez comme chanteur et chanteuse.
2: D'accord.
0: Bon là, c'est super facile.

0: particulier?
1: Oui, bah c'est cadeau aujourd'hui, c'est facile. Hein.
0: Ouais.
1: Alors, bah c'est Mignon, bien sûr, merci. Michel Fugain,
0: mm-hmm.
1: Et Amel Bent.
0: Et Amel Bent, mais moi, notre plaisir, c'est de vous faire gagner. Hein. C'est, et puis surtout de passer un petit moment avec vous, de parler,
1: c'est
0: de converser, de faire connaissance. Qui êtes-vous? Merci. Que faites-vous à Mansartout?
1: Alors, à Mansartout, bah, écoutez, moi, je cultive des légumes biologiques avec mon mari, mais pas sur la commune.
0: D'accord.
1: mais voilà, ça nous occupe bien.
0: C'est pour vous ou vous les vendez après?
1: Ah ben mon mari, oui, les vend dans les magasins biologiques.
0: D'accord.
1: Donc, ça se passe dans le Var, en fait.
0: D'accord. Il y a une appellation, ça porte un nom, ce que vous faites?
1: Oui, le Jardin du Regain.
0: Les Jardins
1: Salernes,
0: du Regain, voilà. Très bien. Et c'est à quel endroit
1: sinon,
0: dans le Var?
1: Partout, ben, à Salernes.
0: À Salernes, bel endroit. Bel endroit.
1: Voilà. Sinon, mmh. À Mansartout, ben, on y est depuis 32 ans et voilà, on y est bien.
0: Bon, très bien.
1: On apprécie beaucoup cette ville.
0: Vous avez raison. Françoise, c'est gagné pour vous, les places. Vous irez jeter un petit coup d'œil sur Beaulieu Classic Festival, sur le programme d'Internet. Vous choisirez les spectacles que vous voulez voir, tout simplement.
1: Ah, ok, mais écoutez, c'est très gentil. Merci beaucoup.
0: Peut-être celui de Bernier.
1: Merci, ouais, c'est
0: chouette. Passez une bonne journée. À bientôt.
1: Merci,
0: on vous embrasse.
1: Merci à vous. Bonne journée.
0: Au revoir. Leslie Benzaken nous a rejoint. Bonjour.
2: Bonjour Adrien.
0: Aujourd'hui, on s'arrête à Villars-sur-Var.
2: Eh oui, Villars-sur-Var, 780 habitants, plus de 400 mètres d'altitude et une vue imprenable sur la moyenne vallée du Var, à 50 minutes de Nice, un petit bijou et une fierté, un domaine viticole dont les vignes sont les seules AOC Côte de Provence du département, le Clos Saint-Joseph.
0: Et qu'est-ce qu'on mange pour accompagner avec modération ce bon verre de vin?
2: C'est toute la question. La taverne villaroise de Villars-sur-Var cherche un repreneur. Stéphane, le gérant, aimerait bien partir à la retraite. Il a repris ce restaurant il y a 3 ans et demi. Avant, il était cuisinier en collectivité.
0: La taverne de Villaroise, c'est un repère pour les gens du village, j'imagine.
2: Ah oui, clairement. Hein, sur la page Facebook de l'établissement, Stéphane a écrit « Nous sommes à la campagne et nous prenons le temps de préparer dans notre toute petite cuisine les plats que vous pourrez savourer copieusement. C'est une table familiale, des pizzas au feu de bois, ça me donne faim, tiens.
0: Ouais.
2: Des locaux, des gens de la vallée, des copains, des familles, des visiteurs de passage aussi.
0: C'est un restaurant plein de charme, donc aussi pour sa déco.
2: Oui, ça vaut le détour. Hein. À l'intérieur, vous pouvez déjeuner ou dîner dans une salle voûtée avec des pierres apparentes. Et le petit plus, la femme de Stéphane, qui est céramiste, a pensé à un petit jeu à faire. Devinez qui se cache derrière les caricatures d'artistes, en céramique bien sûr.
0: C'est chouette ça. Combien de couverts et qu'est-ce qui est fourni avec?
2: 30 couverts dedans et 25 en terrasse. Stéphane m'a dit qu'on pouvait monter jusqu'à 26, hein, le fameux petit tabouret en plus.
0: Ouais.
2: Stéphane, donc, je vous l'ai dit, il a repris il y a 3 ans et demi, donc tout est neuf. Nickel, comme on dit, frigo au piano de cuisine, matériel de qualité et fonctionnel.
0: Mais quel serait le repreneur idéal?
2: Alors pour Stéphane, un couple plutôt jeune, il y a une demande pour organiser des soirées à thème, pour faire venir un peu de jeunesse. Stéphane m'a dit texto, des jeunes peuvent cartonner ici avec des soirées pizza, musique, DJ, soyons fous.
0: Parlons de nerf de la guerre à présent, quelles sont les conditions pour reprendre?
2: Les murs et le fonds de commerce sont en vente via une agence immobilière à Puget-Théniers. Le prix annoncé est de 200 000 euros.
0: Un contact?
2: Oui, on peut contacter directement Stéphane à la taverne Villaroise ou lui rendre visite. L'occasion de se faire une petite rando sur les nombreux sentiers alentours. Alors je mets comme chaque week-end tous les coordonnées sur notre site ici.fr. Ici, ça reprend.
0: Un autre bon plan demain.
2: À demain.
0: Allez, saluons Annie de Nice qui nous envoie un petit mot avec 24 degrés, un ciel bien dégagé. Nous avons Papillon, alors lui, il nous écoute depuis l'application. Il est dans l'Aisne, il prend la direction de la Camargue, il fait 18 degrés de son côté. Et puis sur la Côte d'Azur en ce moment, presque 26.

0: Fabrice Azur ressort les grands classiques, ça réchauffe le cœur, ça nous rappelle des souvenirs. Ça a pris une petite ride, mais c'est tellement bon encore à entendre, comme disait un camarade, Oldie but Goodie, Sandra avec Maria Magdalena.
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0: 8h30 avant le 90 secondes, l'info vue d'ici, Justine Leclerc.
8: À la une dans les Alpes-Maritimes, le championnat du monde d'Ironman 70.3. Près de 7000 athlètes venus du monde entier vont en découdre ce week-end à Nice. Au programme, 1,9 km de natation, 90 km de vélo et un semi-marathon sur la promenade des Anglais. Les femmes se sont élancées à 7h avec une chance de médaille, notamment pour Marjolaine Pierret. Elle s'entraîne et vit à Nice. Elle est actuellement en 6e. Attention aux perturbations de circulation. Tous les détails sur notre appli ici. Vaste opération de contrôle aux abords de deux lycées de Cagnes-sur-Mer où il y a souvent des rixes. La police a fouillé les sacs des lycéens et les voitures qui passaient. Trois couteaux et une batte de baseball ont été saisis. D'autres opérations de contrôle seront menées au cours de l'année scolaire, prévient le commissaire. Et puis le match accroché en vue pour l'OGC Nice. Le gym se déplace à Auxerre ce soir. 8h31, le tour de l'actu en France et dans le monde en 90.
9: Après le déraillement d'un TER normand hier soir au sud de Rouen, la piste d'un objet sur la voie privilégiée par les enquêteurs, selon une source policière jointe par nos confrères de France Info. Les tests réalisés sur le conducteur sont eux revenus négatifs à l'alcool et aux stupéfiants. 44 passagers ont été blessés par le choc, dont une jeune femme dans un état grave. C'est le questionnaire censé détecter les violences sexuelles subies par les enfants de la grande section à la terminale. Face aux critiques des syndicats et des parents d'élèves, le ministère de l'Éducation nationale annonce revoir sa copie. En cause, des questions trop complexes où se mélangent la vie à l'école et à la maison. Pas d'amélioration en vue à la pompe, le baril de Brent a de nouveau franchi la barre des 100 $ et les stations-services indépendantes s'estiment perdantes. En Corse, elles annoncent fermer tout le week-end pour protester contre la concurrence jugée déloyale de Total Energy avec ses prix plafonnés. Les températures ont beau baisser, le risque de feux de forêt est toujours présent dans le sud. 4 départements, les Pyrénées-Orientales, l'Aude, l'Hérault et le Gard sont classés aujourd'hui en risque élevé. J'irai où tu iras pour que tu m'aimes encore, et s'il suffisait d'aimer, il ne vous reste plus que quelques heures pour maîtriser à la perfection les tubes de Céline Dion. De retour sur scène ce soir après 6 ans d'absence, la chanteuse québécoise débute à la Défense près de Paris une première série de 16 concerts devant 500 000 spectateurs. C'est la première fois que l'équipe de France de féminine de basket atteint le dernier carré en Coupe du Monde. Les Bleues, favorites, affrontent aujourd'hui en demi-finale les Allemandes à 16h30.
8: Cette semaine, les 8 recrues du gym ont été présentées mercredi aux supporters. C'était place Arson au cœur de Nice. Les enfants, jeunes supporters de l'OGC Nice, ont eu des étoiles plein les yeux. Reportage d'Arthur Fradin.
2: À l'arrivée des recrues, les jeunes supporters de l'OGC Nice qui regardent les joueurs descendre de voiture à travers les grilles du parc Arson crient les noms de leurs nouvelles idoles. Avant d'être accueillis par une haie d'honneur accompagnée de l'incontournable Nissa Labella.
10: Allez, on peut
7: C'est ensuite le président Maurice Cohen qui prend le micro et fait des présentations en insistant sur l'importance du lieu choisi en cœur de ville pour organiser l'événement.
10: Très heureux d'avoir fait cette manifestation place Marceau. C'est un symbole important au niveau de la Nice-Attitude, cette vocation que l'on a pour le gym de donner le maximum, et j'espère que les joueurs le feront tout au long de la saison. Faire l'union sacrée entre le peuple niçois et notre équipe.
7: Le président qui n'oublie pas de demander qui est abonné au stade et de recommander à ceux qui ne le sont pas de corriger le tir. La Nice-Attitude, en tout cas dans cet après-midi, ce sont des joueurs qui découvrent le pilou, ce jeu de jonglage typiquement niçois avec les supporters, mais aussi la moura, jeu de main traditionnel du pays niçois. Un retour aux sources et à l'identité locale qui réjouit Louis.
11: On a retrouvé notre identité, on va dire, au club. Mais dedans, depuis que je suis petit, on m'a emmené au stade Auré. On retrouve des anciens du Ré maintenant à la direction. Du coup, ça fait plaisir, je trouve. Ben, reprendre Doyi, parce qu'il avait déjà une affection avec le club, je trouve que c'est une bonne chose.
7: Quant à Fabio et Edouard, on les retrouve des étoiles plein les yeux après avoir fait signer leur album à l'effigie des joueurs du gym.
12: Ça s'est très bien passé. Bah franchement, déjà voir Eli Wahi en vrai et en personne et le faire signer, franchement, c'est incroyable. Et dire que Nice, on a réussi à rester en Ligue 1 grâce à Eli Wahi. Franchement, Issa Nissa !
7: De grandes espérances qui ne laissent pas indifférents les joueurs, même blessés en béquille. La recrue Laurent Abergel a bien conscience de l'importance de cette opération de conquête des cœurs.
13: C'est normal, les gens ils ont envie de voir une belle année, une belle équipe, une identité. Et je pense que ça passe aussi par là, vraiment de communier. Et après, j'espère avoir les meilleurs résultats possibles pour que tout le monde soit content. Mais c'est aussi important ce genre d'action.
7: Le rassemblement d'hier, place Arson, a réuni environ 1000 supporters pleins d'espoir.
8: Le reportage d'Arthur Fradin que l'on retrouve à Auxerre ce soir pour le match face à la GIA. On espère un bon résultat. Match à 20h45 à vivre sur ICI Azur. Une belle journée, Adrien, pour aujourd'hui.
0: Ah, quand même, notre samedi placé sous le soleil, dans des conditions très calmes, et des valeurs de cette matinée affichent déjà 26 sur le bord de mer.
8: À Nice, à Beausoleil, à Aise, à Menton, on a 25 à Grasse et Valoris, et puis on a aussi 24 degrés à Saint-Vallier-de-Thiers et au Bar-sur-Loup.
0: Dans l'après-midi, Justine, le soleil va continuer de briller, des plages jusqu'au sommet avec des valeurs maximales de saison. On ira jusqu'à 28 quand même, ça reste moins chaud que les précédents jours. En ce qui concerne le dimanche, c'est du beau temps également, et puis pour la semaine prochaine, on devrait profiter d'une ambiance toujours très agréable.
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0: Ici. Etienne Dao pour repartir en musique. Bleu comme toi et bleu comme votre radio.

0: Étienne Dao revisite ses plus grands titres dans une tournée qui passera bientôt par Antibes, le Théâtre Antea, et pour contenter tout le monde, il fallait bien rester deux jours sur la Côte d'Azur. Ce sera les 5 et 6 janvier 2027 à Antibes.
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0: Bon week-end à vous, c'est ici Azur qui s'occupe de votre matinée. Dans un instant, on vous emmène à Aise, hein. Yoga, méditation, soins, médecine parallèle, des ateliers, des conférences. Le festival s'appelle Festival Bien Aise, de A à Z, dans un instant avec Alias Egaoula. Et puis, 8h50, comment lutter contre la sédentarité au travail. Et puis avant 9h, Catherine Viguier, son horoscope. Les signes stars aujourd'hui, Balance et Scorpion. Eh bien, voilà, nous y sommes. Votre radio ici Azur vous conseille chaque jour et partage quelques idées avec vous, Alias Egaoula.
3: Et pour ce week-end de direction Aise, pour un salon consacré au bien-être, un salon appelé Bien-Aise, de 10h ce matin jusqu'à demain, fin de journée, 2 jours de conférences grand public, d'initiation, d'ateliers aussi autour de ce qui nous permet d'aller mieux. Il est organisé, salon, par Marika D'Acosta. Bonjour.
4: Bonjour Alia.
3: 2 journées consacrées au bien-être en cette période de rentrée, j'ai envie de dire, vous tombez pile poil dans le calendrier. C'est un événement, 2 jours durant lesquels, à partir de tout à l'heure, 10h, on va avoir des conférences donc sur le bien-être, des ateliers, bien sûr, des initiations, il y a même un spectacle. Je sais que c'est une question hyper difficile, mais Marika, si vous ne deviez retenir qu'un temps fort pour cette journée d'aujourd'hui et qu'un temps fort pour demain dimanche, qui s'adresse au plus grand public, vous choisiriez quoi ?
4: Alors, je dirais que toutes les activités sont super intéressantes, mais aujourd'hui, à pas rater, c'est à 19h, les One Human Show avec Claire Stride, une consultante qui est très connue, donc, au niveau, donc, des réseaux sociaux. Et c'est une consultante experte en intelligence émotionnelle, neurosciences, neurodiversité. Et elle va faire, donc, un spectacle qui, ça s'appelle, un peu de manière un peu provocatrice, c'est décidé, je deviens moins con.
3: Super, tout un programme.
4: Pour fonctionner notre cerveau.
3: Tout à fait. Ouais, l'idée, en fait, c'est de faire rire autour de tout ce qui se passe dans notre cerveau et comment essayer de mieux fonctionner, c'est ça ?
4: Tout à fait, pour donner des programmes, on va dire, pour mieux fonctionner et pour arriver mieux à nos objectifs.
3: Avant le spectacle de ce soir, il y a aussi plein de choses, vous avez dit, tout est intéressant, c'est vrai qu'on n'a qu'à piocher. Il y a par exemple un sujet autour de l'intestin, on sait que c'est notre deuxième cerveau, là on va pouvoir en savoir davantage aujourd'hui aussi.
4: Mais bien sûr, oui, parce qu'il y aura donc Emmanuel Batter, donc qui va nous parler donc de ça, et elle expliquera comme c'est important effectivement, parce que tout ce qui on est au niveau de nos pensées, effectivement, après ça peut se répercuter sur le physique, y compris et surtout donc pour ce qui concerne donc les ventres. Donc mieux manger, ça veut dire aussi mieux fonctionner, on va dire dans tout, dans notre globalité, mais aussi on va dire moins on est stressé et moins on stresse notre ventre. C'est tout lié.
3: Et moins on stresse, moins on mange. Enfin, c'est tout un cercle vertueux voilà, à mettre en place. Et puis, je vous le disais, moi, je veux un temps fort aujourd'hui, un temps fort demain. Vous choisissez quoi pour la journée de demain, Marika ?
4: Alors, demain, moi, je dirais que c'est toutes les conférences qui parlent des relations. Il y en a un paquet de toute la journée. Donc, parce qu'on va aborder vraiment les relations dans les couples, les relations au travail, les relations avec les amis, les relations dans la vie sociale. Donc, on a fait vraiment la journée dédiée à ça.
3: Il y a des choses qui se font en petits groupes, et puis, côté initiation, et puis les conférences, évidemment. Donc là, ce sont de grands groupes. Les thérapeutes, un petit mot sans les citer, mais juste, ce sont des gens d'ici qu'on peut retrouver, donc accessoirement, après ces 2 jours de bien-aise, ici dans les Alpes-Maritimes ou pas loin, ou ils viennent un peu de divers horizons ?
4: La plupart, oui, sont d'ici, mais j'ai quand même donné aussi l'espace des thérapeutes qui viennent d'Arlevar, que je connais depuis longtemps, avec qui on collabore avec l'association Sourire, et aussi des thérapeutes italiens, parce qu'effectivement, dans ces salons, on a introduit quelques techniques qui sont connues en Italie et qui ne sont pas encore connues trop en France.
3: Week-end bien-aise aujourd'hui et demain, consacré au bien-être. Merci Marika D'Acosta.
4: Merci Alia, et venez nombreux.
0: Comptez sur nous, ouais. Ça se passe donc à l'Oppidum du Col d'Aise, c'est dès 10h ce matin.
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0: Musique et bonne humeur. Et sur la route également, hein, si vous circulez ce week-end dans les Alpes-Maritimes, les risques de restrictions de circulation sont nombreux, les fermetures dues à l'Ironman pour permettre justement le bon déroulement des épreuves cyclistes. Plusieurs routes du département sont fermées à la circulation aujourd'hui et demain. Du côté de Courcegoul, Bézaudin, les Alpes, ce sera jusqu'à 13h30 avec un stationnement interdit sur les deux côtés du col de Vence. Il y a aussi, je vois la sortie de Saint-Laurent-du-Var, la 8 fermée en matinée, possiblement jusqu'au début de l'après-midi, le jusqu'à 14h20, sur le parcours donc Saint-Laurent-du-Var, je rappelle, la Gaule, Saint-Genès, Vence, Le Broc, Carros et Gatière, et puis la promenade des Anglais, évidemment, les abords de l'aéroport de Nice, Côte d'Azur, ainsi que le secteur du bord de mer entre Nice et Saint-Laurent-du-Var. On vous recommande d'anticiper vos trajets, de privilégier les transports en commun, et puis les axes interdits au stationnement à Nice, la chaussée nord de la promenade des Anglais, entre l'avenue Max Gallo et l'avenue de Verdun. 8h45, la bonne musique est là, elle est au rendez-vous. Phil Bellet.

0: Le chanteur d'Arsenal and Fire, hein, Phil Bailey, sa voix aiguë, sa voix unique, il a mené particulièrement aussi une carrière en solo, en dehors du groupe. L'occasion pour lui de partager cette chanson avec Phil Collins. L'amant facile, c'était Easy Lover. À la rentrée, nous sommes nombreux à retrouver notre bureau, parfois plusieurs heures passées assis devant un écran. Alors, comment lutter simplement contre la sédentarité pendant une journée de travail? Dans 2 minutes pour être en forme, notre coach sportif Nordine Attab nous donne quelques petits conseils.
1: On peut pratiquer une activité physique régulièrement et malgré tout passer beaucoup trop de temps assis dans la journée. Et oui, être sportif ou sportive et en même temps sédentaire. Au travail, le problème vient notamment de ces longues périodes durant lesquelles nous restons quasiment immobiles devant notre écran. Alors, la première chose à retenir est donc très simple. Profitez de toutes les occasions pour interrompre régulièrement la position assise. On débute par les montées sur les pointes des pieds. Debout, derrière votre chaise ou face à votre bureau, posez légèrement les mains dessus pour garder l'équilibre. À partir de cette position, décollez lentement les talons afin de monter le plus haut possible sur la pointe des pieds. Vous maintenez la position une seconde, puis vous redescendez tranquillement avant de recommencer. Et grâce à cet exercice, vous allez notamment améliorer la circulation sanguine. Et bien entendu, vous allez renforcer les muscles des mollets et la mobilisation des membres inférieurs. Vous pouvez effectuer 2 séries de 15 à 20 répétitions.
0: Oui, mais lorsqu'on travaille toute la journée devant un ordinateur, quelques exercices peuvent-ils vraiment être utiles ?
1: Oui, à condition de ne pas penser uniquement en termes de séances de sport. L'objectif est surtout de casser régulièrement les longues périodes passées assis. On continue par des montées de genoux en position de gainage de face. Et pour ça, vous allez placer vos mains sur l'assise de votre fauteuil, les épaules sont dans l'axe vertical des poignets, et à partir de là, tranquillement, vous allez alterner une montée de genoux de la jambe droite et une montée de genoux de la jambe gauche. Et vous pouvez effectuer 2 à 3 séries de 10 mouvements de chaque jambe. Vous allez renforcer la sangle abdominale, les cuisses et les bras notamment. Et on n'oublie pas, avec ICI et le ministère des Sports, on se met encore plus en mouvement pendant Septembre on bouge. Allez, à vous de jouer.
0: Mais oui, à nous de jouer, de continuer l'exercice en écoutant par exemple Marine avec Escroc.

Marine avec escroc, Marine qui a avoué tout récemment dans la presse souffrir du syndrome de l'imposteur, c'est-à-dire penser ne pas mériter tout ce que la vie lui offre. En tout cas, nous, on n'est pas d'accord. Elle a beaucoup de talent, on l'adore. C'est un coup de cœur. Marine avec escroc, nous sommes le samedi 12 septembre 2026. La Saint-Apollinaire, un bon anniversaire à vous qui êtes né un 12 septembre, comme quelques célébrités. Mylène Farmer, aujourd'hui, bon anniversaire.

0: Jocelyne Berroir du groupe Cassave. Elle était tout récemment en concert aux Nuits du Sud Avance avec Ici Azur. Elle a 73 ans. Aujourd'hui, dans un instant, votre horoscope, Catherine Viguier.
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0: Et voilà, Catherine Viguier pour son horoscope et il nous a rejoint, elle est en studio.
6: Bonjour Adrien.
0: Bonjour, en vue du week-end, on parle de Mercure et de Vénus. Hein.
6: Ça concerne les scorpions, les balances et ça fait écho à tous.
7: Bélier, acceptez de vous retrouver face à une personne qui compte pour vous.
6: Taureau, pour lui plaire, vous vous mettez au sport, enfin vous voulez être à la hauteur.
7: Gémeaux, si vous avez une âme d'artiste, lancez-vous, créez l'œuvre de votre vie.
6: Cancer, vous vous battez depuis un moment et à présent, l'espoir est de retour.
7: Lion, famille et amour sont de circonstance et c'est à vous de jouer.
6: Vierge, vous vous sentez pousser des ailes, vous êtes proche d'une réussite méritée.
7: Balance, vous êtes un négociateur hors pair, vous défendrez vos intérêts comme jamais.
6: Scorpion, Vénus est avec vous, elle illumine votre vie affective comme professionnelle.
7: Sagittaire, un cercle d'amis et de supporters, c'est précieux, ne les négligez pas.
6: Capricorne, toutes les initiatives que vous prenez sont vouées au long terme.
7: Verseau, vous voyagez, vous communiquez et ça donne de bons résultats.
6: Poisson, une escapade ou le message d'une personne éloignée vont vous mettre en joie.
7: Et pour nous tous, on améliore sa vie en partant de celle d'aujourd'hui.
0: C'est bien noté, merci Catherine Viguier. Si on a loupé le signe astrologique, pas de panique, il suffit de retourner sur ici.fr, l'application ici ICI, vous retrouvez votre signe astrologique. Profitez-en aussi pour aller découvrir tous les autres rendez-vous que votre radio 100% Côte d'Azur vous propose. Est-ce que vous êtes sensible à l'horoscope? Est-ce que vous suivez ça, Thomas? Thomas Le Chineur, bonjour.
8: Bonjour. Oui, tout à fait. Oui, j'ai bien écouté.
0: Ouais, il y a du bon pour vous là?
8: Oui, taureau toujours.
0: Ah, taureau toujours. Quelle chance, voilà. Alors, vous êtes venu comme une fois tous les 10 jours pour évidemment estimer des objets que les gens vont nous présenter, on va nous appeler. J'aimerais savoir si, parce qu'on ne s'est pas vu depuis quelques semaines, si vous avez trouvé l'objet star, vous êtes tombé sur une perle rare tout récemment.
8: Alors récemment, j'ai trouvé une malle,
0: ouais.
8: Une malle à pique-nique des années 30. Plutôt sympa, en bois, anglaise, histoire de faire prolonger l'été.
0: Alors on va parler de malle dans quelques instants.
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0: Toute l'info, c'est maintenant, avec Justine Leclerc, il est 9h. Top départ de l'Ironman à Nice.
9: C'est le championnat du monde de semi-Ironman, le 70.3. Près de 7000 athlètes du monde entier sont attendus tout le week-end sur la Côte d'Azur. Aujourd'hui, c'est la compétition féminine. Demain, ce sera au tour des hommes. Au programme pour les athlètes, 1 900 km de natation dans la baie des Anges, 90 km de vélo à travers le moyen pays, autour de Vence, de Bézodin, et enfin un semi-marathon sur la promenade des Anglais, ce qui engendre donc de grosses perturbations de circulation, Mélodie Vialli.
10: Oui, tout le week-end. Oubliez la promenade des Anglais. La circulation est fermée entre le théâtre de Verdure et le port. Le stationnement est lui interdit sur une partie de la promenade des Anglais jusqu'à lundi. Privilégiez la voie Matisse, l'autoroute A8 et l'idéal, le tramway qui circule normalement tout le week-end. Seules les lignes de bus 8, 12, 20 et 98 sont impactées. Les deux accès à l'aéroport depuis la chaussée nord de la promenade seront aussi fermés. Et puis des aménagements sont également prévus autour de Saint-Laurent-du-Var, notamment pour pouvoir accéder plus facilement au centre commercial Cap 3000. Attention, la sortie 49 de l'A8 sera, elle, fermée dans le sens Marseille-Nice jusqu'à 15h30 aujourd'hui et demain. Et dans le sens Nice-Marseille jusqu'à 11h. La bretelle d'accès à la route du bord de mer fermée jusqu'à 14h aujourd'hui et demain. Et puis de nombreuses routes métropolitaines sont également fermées dans l'arrière-pays à Coursegoul, Bézodin-les-Alpes, Vence, La Gaude, Saint-Janet, Le Broc-Carros ou encore Gatière.
9: Une précision à retrouver sur notre appli ici. Côté compétition, les triathlètes se sont élancés à 7h en se jetant dans la baie des Anges. Deux Françaises peuvent prétendre au podium. Marjolaine Piré, elle vit et s'entraîne à Nice. Elle est actuellement sur son vélo dans la descente du col de Vence. Elle est 7e pour le moment et Audrey Merlet est 3e, une autre française. Une américaine a pris la tête avec plus de 6 minutes d'avance.
0: Opération coup de poing à Cagnes-sur-Mer.
9: La police a mené des fouilles aux abords de deux lycées de Cagnes-sur-Mer, les lycées Renoir et Escoffier. Les sacs des élèves ont été vérifiés, les voitures aux abords des établissements scolaires contrôlées jeudi matin. Objectif, traquer les stupéfiants et autres et soutenir les chefs d'établissement, explique le commissaire de Cagnes-sur-Mer, Sébastien Larose.
11: C'est une opération un petit peu coup de poing pour, dès la rentrée, montrer notre présence aux abords des établissements. Ce sont des lycées dans lesquels on a des rixes assez fréquentes qui interviennent toutes les semaines dans les différents établissements scolaires. Le fait d'intervenir comme ça en nombre avec l'aide d'une équipe cynophile nous permet aussi d'intercepter des armes et du stupéfiant. Hein. Pour vous donner un exemple, hier on a intercepté 3 couteaux, une batte de baseball. C'était pas dans le sac des élèves, c'était dans les véhicules de personnes qui passaient aux abords. C'est des couteaux avec des longues lames, hein. Ce n'est pas des couteaux de type pique-nique, c'est vraiment des couteaux qui sont faits pour faire mal. On a vraiment envie de faire en sorte que les chefs d'établissement ne se sentent pas seuls dans leurs établissements et qu'ils se sentent soutenus par les autres partenaires, dont la police nationale.
9: Le commissaire de Cagnes-sur-Mer, Sébastien Larose, fouiller des cartables n'est pas une politique de jeunesse, ont réagi dans un communiqué les Insoumis des Alpes-Maritimes. C'est bientôt les élections sénatoriales, le dépôt des listes est clos depuis hier. Certes, ça ne nous concerne pas trop, car ce sont uniquement les grands électeurs, notamment les maires ou les conseillers départementaux qui votent. Mais l'équilibre du Sénat pourrait changer. Dans les Alpes-Maritimes, 5 sièges sont à renouveler. Les sortants étaient tous des LR de la liste de Dominique Estrosi Sassone. Et cette année, il y a 6 listes qui ont été déposées, 3 à droite, 2 LR et 1 pour l'UDR allié au RN, et 3 listes à gauche. Le scrutin est prévu le dimanche 27 septembre. David Lisnard, candidat à la présidentielle de 2027, veut rester aussi président de l'Association des maires de France. Le Cannois sollicitera un nouveau mandat de président lors du congrès des maires de France à Paris fin novembre. Face à lui, Philippe Laurent, le maire de Sceaux dans les Hauts-de-Seine.
0: Céline Dion s'apprête à enchaîner un marathon de la chanson.
9: La star québécoise démarre ce soir sa grande tournée à Paris. Jusqu'au mois d'octobre, la chanteuse va enchaîner 16 concerts. Elle reviendra ensuite au printemps pour 10 autres dates. Le premier concert, c'est donc ce soir à la Défense Arena, et c'est la folie, Céline Dion, dans la capitale. 500 000 de chanceux ont réussi à décrocher leur billet. Parmi eux, Yann, niçois de 59 ans, fan de la première heure que vous avez joint Violaine.
12: Pour Yann, Céline Dion, c'est plus qu'une idole.
13: C'est plus qu'un modèle. Je dis toujours, j'ai eu maman, la pauvre. Elle me regarde là-haut, je pense que elle sait ce que je vis aujourd'hui, elle sait que je vais retrouver une deuxième femme. C'est la deuxième femme de ma vie, Céline.
12: Yann, qui s'est photographié tout contre sa star à Las Vegas. Depuis, il réécoute à l'infini deux de ses tubes.
13: Bien évidemment, c'est pour que tu m'aimes encore. C'est l'hymne, enfin pour moi c'est mon hymne à moi.
14: J'ai compris tous les mots, j'ai bien compris, merci.
13: Et après, j'ai Ziggy. Ziggy qui me parle tout particulièrement par rapport à ma vie personnelle.
14: Ziggy, il s'appelle Ziggy.
12: Important aussi pour Yann, tout partager avec une communauté de fans.
13: Bon, il y a d'une part Céline, mais il y a toute sa communauté, tout ce qu'elle draine, c'est-à-dire énormément de fans. C'est ça aussi qui fait qu'on est heureux. La grande communauté s'appelle les Redettes, françaises avant tout, mais qui aujourd'hui va au-delà des frontières et inonde le monde entier.
9: Qui avait interprété l'hymne à l'amour lors des JO de Paris en 2024 et qui commence donc sa tournée à Paris dès ce soir. Même si les salariés des chemins de fer de Provence ont levé leur grève hier, il y a encore des perturbations sur la ligne entre Nice et Digne ce matin, le temps que le trafic reprenne son cours normal. Hier, les employés se sont mobilisés pour réclamer une hausse des salaires et de meilleures conditions de travail.
0: Surtout, ne pas jouer avec la peur de perdre.
9: Et c'est la consigne de l'entraîneur de l'OGC Nice. Le gym affronte Auxerre ce soir à la Baie des Champs, 4e journée de Ligue 1 de football. Nos Aiglons sont 15e, la GIA dernier du championnat. Les deux équipes vont tout faire pour gagner, remonter au classement. L'entraîneur niçois Olivier Pantaloni s'attend à un match accroché.
15: Ça serait une énorme bouffée d'oxygène, c'est certain. On souhaite avoir cette victoire, bien entendu. Après, je pense qu'il faut qu'on soit attentif avant tout à notre contenu, à avoir encore une progression par rapport au dernier match, défensivement, offensivement. C'est pas un match simple parce que Auxerre se retrouve un peu dans la même situation que la nôtre et donc avec une obligation de gagner. Voilà, ça sera un match très disputé. L'année dernière, sur la fin de saison, il me semble que ça a été un match très important aussi. Donc, ça sera peut-être un match à l'image de la saison passée où il va falloir avoir du caractère, des nerfs solides et ne pas jouer avec la crainte de perdre, mais avec surtout l'envie d'aller chercher un résultat positif.
9: Auxerre Nice, match à 20h45 ce soir à vivre sur Ici Azur. Hier soir, en match d'ouverture, Rennes a battu Marseille 1-0, le Stade Rennais qui a pris provisoirement la tête de la Ligue 1 de football. Et puis en rugby pro D2, les Niçois promus cette saison ont été largement battus hier soir à Brive, 38-17.
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9: Adrien, toute la France nous envie, notre beau temps.
0: Vous avez raison, Justine. Après les orages de ces derniers jours, qui étaient surtout localisés sur le Mercantour, c'est le grand ciel bleu qui est là sur la Côte d'Azur au programme du samedi, avec, sans plus attendre, un petit coup d'œil sur ces températures, vous l'aurez remarqué, elles ont baissé un petit peu au lever du jour.
9: Ça va.
0: Ouais, mais voilà, on n'est pas à plaindre, franchement, et la douceur, elle est là. 26 en ce moment, quand même, dans le Vieux-Nice, Antibes, Beausoleil, Cap d'Aille, 25 à Pégomas et Montsartou, on a du 24 à Drape et Comte, et cet après-midi, les valeurs maximales seront autour de 28 degrés, quand même, hein, sur le bord de mer, Théoule, Cannes, Saint-Jean-Cap-Ferrat. Demain dimanche, toujours, on va l'appeler petite fraîcheur matinale, puis la douceur, la grande douceur avec l'arrivée du soleil dans le courant de la journée et qui sera prédominant d'ailleurs ce soleil. Quelques mots sur le début de semaine prochaine, des journées bien lumineuses, mardi, peut-être un petit voile nuageux porteur d'averse, mais rien de bien méchant, ce sera dans l'intérieur des terres et puis le soleil nous accompagnera ensuite jusqu'en fin de semaine. La météo, tous les autres rendez-vous de votre radio sur ici.fr.
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0: petite musique pour vous annoncer que Thomas Schiner est avec nous et qu'il est là un samedi sur deux pour nous parler évidemment d'objets rares, des choses qu'on peut trouver sur les brocantes.
1: Oui, tout à fait.
0: Ouais. Aujourd'hui, on va avoir une belle parenthèse qui concerne les mâles. Il y en a de plusieurs sortes.
1: On va un petit peu voyager, oui. On va un petit peu voyager dans le temps et avec de beaux objets.
0: Oui, ça nous rappellera un petit peu ces films d'antan quand on voyait Le Comte de Monte Cristo ou sur ces grands bateaux, il y avait ces mâles comme ça.
1: Exactement. On peut aller aussi sur le Titanic.
0: Oui.
1: Pas longtemps, hein. Mm-hmm. Mais on peut remonter aussi un petit peu l'avenue de la Victoire sur Nice.
0: Ouais.
1: Et puis on peut encore remonter un petit peu dans le temps avec les diligences et les mâles bombés. Ouais.
0: Très bien. Alors, vous avez des objets à la maison, des choses que vous avez retrouvées dans votre grenier, dans votre cave. C'est le moment de ressortir tout ça. Nous envoyez quelques photos en passant par le WhatsApp d'Ici Azur, 04 93 82 03 04. Et Thomas Schiner va estimer ces objets, vous donner leur valeur de façon la plus proche possible. 04 93 82 03 04.
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0: c'était qui? C'était Georges Macrae avec Rocco. Mais on est un peu distrait, on regarde avec Tom Balchineur un petit peu tous les sujets dont nous allons parler, et notamment des mâles tout de suite.
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0: Les mâles, elles sont belles, elles sont grandes, il y en a des plus petites. Il y a les balles de voyage, comme celles qu'on voyait dans les bateaux, le Comte de Monte Cristo, hein, ou encore le Titanic. Elles sont en quelle matière? On les trouve en quelle matière?
3: Alors, il faut distinguer plusieurs types de mâles, mais principalement, on va retrouver comme matériel principal le bois, évidemment. On va être sur trois bois. On peut avoir du chêne, du lettre et du peuplier. Mm-hmm. Donc ça, c'est vraiment la première base, j'ai envie de dire, quand on veut distinguer une mâle. C'est vraiment repérer déjà sa matière première, qui est donc du coup du bois. Et ensuite, bien sûr, on va pouvoir distinguer plusieurs détails qui vont nous permettre de préciser un petit peu l'expertise, en tout cas de les distinguer. Ça va être les ferrures, la serrure, évidemment. Souvent, on va retrouver des petits détails comme les monogrammes ou le logo de la maison qu'il aura édité. Mm-hmm. Il y a plusieurs petits indices qu'on va pouvoir retrouver. Bien sûr, évidemment, ce sont quand même des objets, des trésors des grands départs, hein, ces mâles de voyage. Et on va pouvoir aussi retrouver les étiquettes de compagnies maritimes, par exemple. On va pouvoir trouver aussi des indices même à l'intérieur avec des vouchers ou des tickets d'hôtel, par exemple. Il y a différents éléments qu'on va pouvoir prendre en compte pour pouvoir retrouver ces mâles qui sont réellement de vrais trésors de voyage.
0: Ouais, ça fait rêver, d'ailleurs, quand on regarde ces films un petit peu comme Angélique, Marquise des Anges, et bien ces mâles qui étaient accrochés aux calèches à l'extérieur.
3: Exactement, exactement. Alors ça, pour le coup, c'est vrai qu'on parle de mâles bombés, hein, c'est vraiment ce qu'on avait sur les diligences, parce que forcément, on avait cette mâle qui était bombée. Pourquoi? Pour pouvoir protéger ce qu'il y avait à l'intérieur, bombée parce qu'elle était aux quatre vents, si je puis dire.
0: Ah oui, ça s'est levé, voilà. Ça glissait. Ah,
3: exactement. Ouais, ouais. Bon, il y avait quand même de l'ingénierie, hein, derrière.
0: Ah, bah, quand même. Ouais. Et souvent dans quelle dimension?
3: Il y a de toutes les tailles. Après, bien sûr, quand on a commencé avec les mâles dites plates, en tout cas empilables, hein, avec les grandes maisons françaises, on a forcément après toutes les tailles qui se sont démultipliées, si je puis dire. Ouais. Ça va être de du petit vanity à la grande mâle, voire même, on a aussi, moi ce que j'aime beaucoup au chinois, ce sont ces mâles armoires, vous savez, c'est ces grandes armoires. Superbe. Qu'on met verticalement et qu'on ouvre, et c'est d'intérieur, vous avez un vrai dressing avec des tiroirs, des miroirs.

0: romantiques et bourgeoises qui parcouraient le monde. Donc c'est vraiment des noms à retenir.
1: D'accord, voilà. C'est mal en fait. Bon, c'est un mobilier quelque part, c'est pour ranger, mais idéal aussi pour décorer le salon, une salle. Ça.
0: Exactement. De plus en plus, elles sont chinées. Alors, au-delà des collectionneurs qui aiment du coup, voilà, retracer un petit peu l'histoire du voyage, mais il y a aussi toute cette mode, j'ai envie de dire, de détourner ces objets. Alors que ce soit, ça peut être en table d'appoint, en table basse, table de nuit. Ça peut être aussi empilé tout simplement pour justement recréer une ambiance un petit peu d'époque, comme dans un club anglais, comme dans une cabine de bateau. Et ça peut être aussi tout simplement fait pour être des bibliothèques. J'en ai vu aussi. Alors là, pour le coup, c'est libre cours à l'imagination parce que c'est une grosse boîte où à l'intérieur, on peut mettre un peu tout ce qu'on veut.
1: Ouais. Qu'est-ce qu'on appelle une caisse militaire ? Ça peut se considérer comme une malle ?
0: Oui, alors dans les caisses militaires, on va avoir aussi différents types. On va avoir celle de campagne, on va avoir celle d'officier, on va avoir les cantines, donc Catherine pour aussi tout ce qui est équipement et nourriture. Donc alors là, pour le coup aussi, il y a tout un champ de malles, enfin vraiment une diversité de typologie de malles qui est très intéressant à étudier puisque elles vont pas être forcément pareil, fait de la même matière. Elles n'ont pas forcément aussi, du coup la même utilité, fonctionnalité, ouais. Voilà, utilité. Et c'est ça qui est intéressant parce que du coup on va pouvoir aussi retrouver différents fragments de l'histoire aussi à travers ces objets.
1: Ouais, vous en possédez ? Vous en avez ?
0: Alors j'ai une malle militaire en effet. En fait, c'est en faisant le sujet que je me suis rendu compte que j'avais une malle. Mais j'ai ça chez mes parents je crois, qui d'ailleurs râlent que je ne vais toujours pas aller la chercher. Une vieille malle militaire américaine. En effet.
1: Ancienne.
0: Alors, je ne saurais plus dire de quelle guerre elle date, mais en tout cas, c'était militaire et c'était, je me souviens bien qu'il y a une année dessus. C'était du catering. Hein. C'était vraiment pour, je crois, pour l'équipement, la nourriture. Voilà, c'était vraiment quelque chose de très usuel.
1: En tout cas, Thomas, c'est très tendance. Et si les personnes qui nous écoutent recherchent des malles, il y a des endroits sur la Côte d'Azur, plus particulièrement, on peut trouver ce genre de choses.
0: Ah oui, alors, notamment beaucoup. C'est vrai que sur la Côte d'Azur, on a, ce soit en dépôt-vente, en brocante, bien sûr, ce ne serait-ce que pour citer le Coursalia le lundi, mais en salle des ventes aussi. En salle des ventes, on en trouve pas mal, hein, notamment sur les grandes maisons françaises, comme nous avons cité tout à l'heure. On peut avoir de très très belles pièces qui soit ont appartenu à des personnes célèbres, et donc là, pour le don, ça donne aussi une autre dimension à l'objet, mais ne serait-ce que pour des éditions particulières, oui, elles sont assez recherchées par les collectionneurs.
1: Envie de connaître la valeur d'un objet que vous avez à la maison? Partagez vos photos avec nous à travers l'application WhatsApp au numéro que vous connaissez déjà, 04 93 82 03 04.
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0: 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Ça, c'est le parcours un peu des jeunes artistes d'aujourd'hui, les artistes en herbe en ce moment, celui de se faire connaître sur les réseaux sociaux avec des reprises avant de sortir ses propres œuvres. Elle s'appelle Estelle, elle est belge, elle nous arrive avec cette chanson, Te rencontrer encore, une chanson qui exprime très bien le désir de revivre la magie des premières fois.
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0: Allez, pour faire estimer un objet, un meuble, un tableau, un bijou, passez par Ici Azur. Jusqu'à 10h, notre expert Thomas Schiner s'occupe de vous. Et pour faciliter les choses, vous pouvez évidemment nous envoyer des photos de ces objets par WhatsApp au numéro suivant, le 04 93 82 03 04. Surtout, n'attendez pas le dernier moment, hein, ça sera trop tard ensuite. C'est maintenant qu'il faut nous appeler, maintenant qu'il faut envoyer quelques photographies. On va vous aider à estimer ces objets. Pour revenir sur les mâles, Thomas, il y a eu des records de vente hein, pour certaines.
12: Oui, alors du coup, c'est vrai que ça m'a fait rappeler quelques ventes extraordinaires qui s'est passées il y a quelques années. Je crois que c'était en 2024. Était vendue chez Christie's une malle d'explorateur penderie, donc vraiment ce qu'on peut imaginer, hein, ce qu'on voit dans les films ou dans les livres d'histoire.
0: Ouais.
12: Et je sais que cette malle, donc, elle était en cuivre hermétique, destinée vraiment aux explorateurs. Hein, c'était vraiment un des meilleurs résultats de vente. C'était 189 000 euros.
0: Ah, quand même.
12: La malle, oui.
0: Ouais, donc, beaucoup.
12: Si on l'a dans le grenier, il faut bien la vérifier quand même. Il faut bien
0: vérifier si vous avez ça à la maison, hein, parce que c'est pas mal d'argent, ça, effectivement. Appelez-nous, hein, 04 93 82 03 04. On a Nadia qui est à Cannes-la-Bocca. Elle possède, alors c'est de la bande dessinée, elle possède les 20 premiers numéros de la bande dessinée Strange, c'est-à-dire les super-héros de Marvel, hein, de Stan Lee, les histoires de Spider-Man, Iron Man, Daredevil. Elle se demande quelle serait approximativement leur valeur, les 20 premiers numéros.
12: Alors, c'est vrai que sur la bande dessinée, sur les comics comme ça, c'est très intéressant et pour le coup, c'est un vrai travail de détective qu'il faut prendre au sérieux, puisque bien sûr, il va y avoir une cote sur les éditions, mais ça va être aussi sur les numéros. Vraiment là pour le coup, on a une collection de 20 livres, si je puis dire.
0: Les 20 premiers, pardon.
12: Les 20 premiers. Et voilà, pour le coup, si je vous dire sur mes recherches, le premier et le 11e sont très bien cotés. À l'inverse, le 3, le 5 et le 6 ont une cote un peu plus basse parce qu'il y a une question d'édition, de numéros aussi, de hors-série, etc. Mm-hmm. La conservation, bien entendu, ça va forcément faire le job dans l'expertise. Oui. Mais alors, pour le coup, d'après les recherches et ce qu'on voit en tout cas aujourd'hui, même, ne serait-ce que sur Internet, il y a des numéros qui peuvent aller à plus de 1000 euros, voire 2000 euros, le numéro. Comme le numéro 1, par exemple, là, pour le citer, et le numéro 11 également. Il faut prendre aussi en compte s'ils ont, bien sûr, leur état, hein, l'état général, ça c'est vraiment ce qu'on dit à chaque fois. Mais souvent sur ces numéros, il y avait un poster aussi cadeau.
0: Oui, à l'intérieur.
12: Voilà, à l'intérieur. Et donc, est-ce qu'il y a le poster? Est-ce qu'il n'y a pas le poster? Ça va prendre en compte et ça donne aussi une valeur supplémentaire. Mais voilà, j'ai vu des lots partir sur ce type d'édition qui peuvent aller au-delà. Plus entre 5 et 6 000 euros, hein, ça c'est des choses que j'ai déjà vu passer. Et là, sur cette expertise-là, il faudrait vraiment le prendre en détail parce que ça peut aller voir au-delà des 8 000 euros. Donc, en tout cas, il y a des collectionneurs et il y a des ventes qui sont faites sur ces numéros-là, hein, qui ont dépassé ces chiffres.
0: Il y a de grosses différences entre les éditions françaises et les américaines.
12: Oui, quand même, ouais, quand même. Oui, oui. Il faut, c'est là aussi, il faut vraiment aussi. Il y a des rééditions aussi, il faut faire très attention parce qu'il y a aussi en termes d'affichage, de posters, etc. Ça, c'est des choses qu'il faut vraiment prendre le temps de faire même expertiser par un professionnel parce que bon, malheureusement, quelquefois, on peut se faire avoir.
0: Mm-hmm. Alors évidemment, quand elles sont neuves, ça coûte plus cher, on en tire plus d'argent, mais quelque part, si c'est un peu plié, c'est beau le vécu.
12: Exactement. Et moi, j'ai envie de dire, ça donne plus de valeur. En tout cas, ça va renforcer l'expertise parce que il y a le papier. Hein, on n'a plus le même papier qu'on éditait même il y a 20 ans ou il y a 30 ans, évidemment. Les encres, ce ne sont pas les mêmes, ce ne sont plus les mêmes. Et bien sûr, il y a cette, comme on le disait, Adrien, il y a cette petite odeur de papier,
0: ah oui.
12: Hein, de magazine qui plaît bien et qui là, pour le coup, ne nous fait pas nous tromper.
0: Ouais. Connaissez-vous la valeur des objets que vous avez à la maison, héritage de famille, tableaux, meubles, bijoux, un vase qui appartenait à vos grands-parents ou à arrière-grands-parents, Thomas et toute son expérience qu'il faut pour répondre à ce genre de questions. Le téléphone 04 93 82 03 04. Et si en plus vous pouvez agrémenter par une photographie en passant par WhatsApp, c'est idéal.
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0: Alors ça va nous faire plaisir, ça faisait un bout de temps qu'on l'avait pas entendu. On l'a beaucoup entendu lorsque c'est ressorti en 2017. C'est, comment dire, un collectif, Calvin Harris, il y avait Katy Perry, il y avait Pharrell Williams, ça s'appelait Phil, là.

0: planétaire, hein, que nous avons eu beaucoup de plaisir à réentendre sur Ici Azur, Katy Perry, Calvin Harris et Pharrell Williams avec Fields.
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0: Envie de connaître la valeur d'un objet que vous avez à la maison, que vous possédez à la maison, c'est facile, hein, vous nous appelez 04 93 82 03 04 avec un expert avec nous. Nous avons Thomas Le Chineur qui va répondre à... Voyons voir, nous avons Nadine, bonjour.
3: Bonjour.
0: Bonjour Nadine, bonjour, qu'est-ce qui Nadine. Vous amène bonjour.
3: Oui, eh ben voilà, j'ai envoyé une photo de mon tableau que l'on m'a offert, qu'on m'a donné une amie âgée qui me l'a donné. Maintenant, elle est décédée. J'ai ce tableau, mais j'aurais voulu savoir un petit peu son estimation. Alors, et j'aurais voulu savoir quel est le peintre qui l'a fait. Mmh.
4: Alors Nadine, je vous remercie pour les photos que vous nous avez envoyées. On a, alors pour nos auditeurs, hein, on a une belle peinture à l'huile qui représente les quais de Seine à Paris dans un style, je dirais un peu celui de jeune Galien Lalouse. C'est vraiment un peintre de l'époque qui reposait ce type de scène. Alors le problème, c'est que sur les photos que vous nous avez envoyées, alors ce qui est très bien, c'est que vous nous avez envoyé le verso. Voilà. Oui. Par contre, la signature, j'avoue que sur la photo, j'ai du mal à la lire par la qualité. Avec le WhatsApp, avec le téléphone, c'est vrai que c'est toujours un peu plus compliqué hein, d'avoir des photos nettes.
3: Ouais, mais moi aussi, j'ai essayé par tous les lettres et tout ça, les peintres que je pouvais trouver, mais je n'ai pas trouvé.
4: En tout cas, ce que je peux vous dire, c'est... Alors, il a l'air aussi d'être sur un gros format. Je n'ai pas les dimensions, mais il a l'air d'être sur un beau format.
3: Alors,
4: à peu près,
3: le format, ça doit être à peu près du 60-70.
4: D'accord.
3: Après la hauteur, je n'ai pas le. Je ne sais pas quoi vous. Non, je ne sais pas comment vous situez.
4: En tout cas, ce que je peux vous dire, c'est ce type de toile, c'est quand même assez recherché. En tout cas, c'est ce qu'on voit même encore sur les étals, hein, que ce soit en brocante, lundi ou sur le cours Saleya, en dépôt-vente. Ce sont des tableaux qui plaisent parce que voilà, on a des couleurs assez pastels, enfin assez lentes. Plus on est
3: voilà, plutôt d'automne.
4: Voilà, il mériterait peut-être un petit peu de restauration, ce qui permet aussi de montrer qu'il a quand même un peu de vécu. Donc ça, c'est quand même pas inintéressant. Ce que je vous conseille, parce que là pour le coup, on va pas pouvoir donner une estimation plus précise, mais c'est d'aller tout simplement voir un commissaire priseur en salle de vente. Ils font des journées d'estimation gratuite et là vous pouvez très bien aller avec le tableau en main, avoir des informations beaucoup plus précises.
3: Mm-hmm. Vous n'avez pas une adresse à me communiquer.
4: On pourra vous les donner hors antenne.
0: On va s'occuper de vous. Myriam va bien garder votre numéro de téléphone. On va faire ce genre de choses hors antenne. Et puis c'est vrai, si vous la portez quelque part chez quelqu'un, il l'aura sous les yeux. Peut-être qu'il pourra identifier l'auteur.
4: La signature. Parce que je vois que même au niveau de la signature, en fait, la toile est quand même bien abîmée. Hein, on voit qu'elle est craquelée. Et donc il manque des morceaux de la signature. Là, pour le coup, c'est un peu plus difficile.
3: Vous ne pouvez pas me donner la date à peu près de laquelle...
0: Ça peut remonter à quelle période, à peu près ?
4: Oh oui, ça, c'est début du siècle. Hein.
3: Mm-hmm. Début du siècle, d'accord. Bon,
4: voilà.
3: Très bien. Écoutez, merci beaucoup déjà.
0: Merci à vous.
3: Je sais que mon tableau a quand même un petit peu de valeur, alors c'est bien. Voilà.
4: Passez une bonne journée, un bon week-end.
3: Merci.
0: À bientôt, Nadine. Dans quelques instants, c'est Yvette qui sera avec nous de Nice.

0: sans aucun doute l'un des plus grands succès de Johnny Hallyday ce matin sur Ici Azur, Que je t'aime. C'est d'ailleurs, je crois, l'une ou la première fois qu'il avait touché tous les publics, aussi bien celui du rock que celui de la variété. Johnny Hallyday sur Ici Azur.
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0: Avec Thomas Le Schieder qui estime vos objets en direct au 04 93 82 03 04. Yvette, soyez la bienvenue, bonjour.
3: Ben bonjour monsieur.
0: Bonjour, Yvette.
3: Écoutez, je ne sais pas si ça va avoir de la valeur. Hein. Bon. Imaginez-vous que ma grand-mère, que vous vous rendez compte, ça date de 1940 ou 50 au moins, oui. Hein, avec le café Malongo, elle avait gagné un petit service à café chinois.
0: Oui.
3: Voilà, je voulais savoir si ça pouvait avoir de la valeur.
4: Alors, ma chère Yvette, combien de pièces
3: 12.
4: Est-ce que vous... Alors, il y a ces tasses et sous-tasses, j'imagine.
3: Pardon ?
4: Vous avez les petites coupelles, les sous-tasses.
3: Oui, la coupelle et la petite tasse.
4: Ok, vous n'avez pas le petit sucrier, le petit pot à lait ?
3: Oui, il y a le pot à lait, le sucrier.
4: Ah oui, il est vraiment... Il est complet.
3: Il est complet.
4: Ok. Alors, bon, là, on est typiquement, c'est des informations que vous nous donnez, on est sur un service à café, j'ai envie de dire, publicitaire, hein, parce que c'est la marque Malongo, si j'ai bien compris, qui l'a offert. On est sur un petit service, bon, qu'on peut retrouver aujourd'hui sur, pareil, hein, sur les marchés, dans les brocantes. Ce sont des petites choses qui peuvent avoir un petit clin d'œil, notamment chez nous, hein, à Nice, parce que ce torréfacteur est toujours sur le territoire.
0: Il a été fondé, je vois, 1934 à Nice.
4: Oui, Malongo, oui, voilà, il est toujours ici, donc c'est plutôt sympa. Alors, moi, ce que je dirais, c'est que je dirais que si le service est complet, qu'il n'y a pas de bréchures, que voilà, tout est nickel, j'ai envie de dire, on peut partir quand même, parce que ça peut être quelque chose d'assez sympa à retrouver, autour d'une centaine d'euros, on peut le retrouver sur Saléa, par exemple, ou en brocante. Après, bien sûr, hein, qui peut le plus, peut le moins, mais c'est toujours pareil, c'est selon l'offre et la demande. Je dirais oui, autour de 80 euros, ça peut être un bon prix.
3: Oui, parce que, voilà, après, j'en ai un autre, mais voyez, si personne ne vient à domicile, moi je ne peux pas aller. Hein.
0: Bah, je comprends,
3: moi j'en ai un autre, alors là, le service de Limoges, un service à café de Limoges, qui est très beau là. Hein.
4: Alors, vous savez ce que vous pouvez faire, la prochaine fois que vos enfants viennent, ou que quelqu'un vienne chez vous, vous leur demandez de les prendre en photo, et comme
3: mais
4: ça pour les semaines...
3: Imaginez-vous,
4: on a une amie,
3: police, vous savez.
0: Quelqu'un de proche qui peut le faire.
3: J'aime autant vous dire que pour se rendre libre, ils sont très, très, très occupés. Oh, ils sont en banlieue parisienne.
0: Bah, si vous réussissez à avoir une photo, ça peut être un peu plus sympa pour le prix. On est au plus proche, c'est mieux.
4: Et ça pourrait être sympa d'avoir le service de Limoges.
3: Si des fois je pourrais venir.
0: Ah bah nous on est au numéro de place Grimaldi, voilà, c'est ça. Si un jour vous pouvez passer avec l'objet, pourquoi pas, hein, oui, c'est faisable, oui. Il faut que ça coïncide aussi avec le jour de la venue de Thomas Schieder.
3: Ouais.
0: Voilà.
3: Parce que là, le service de Limoges, il est beau, hein. Là, il est beau. Bah, hein. J'ai un service de table magnifique aussi, hein, en porcelaine de Limoges. C'est pareil. Tout ça, mes enfants, je sais qu'ils n'en auront pas l'utilité. Donc, moi, si je pouvais les vendre, je les vendrais.
0: Je comprends.
3: Seulement, voilà, comme je vous dis, j'ai beaucoup de choses à vendre, mais si quelqu'un viendrait à la maison, ça serait bien, hein.
0: Bon, on essaiera de trouver des solutions. On trouve toujours des solutions, Yvette. En tout cas,
3: écoutez, je voulais
0: vous dire...
3: Parce que moi, sincèrement, avoir des personnes de confiance, hein.
0: Évidemment. En tout cas, ce que je peux vous dire, merci pour la gouaille, merci pour cette bonne humeur. Ça nous a fait plaisir ce matin et on essaiera de vous rendre service, on essaiera de trouver une solution. À bientôt, Yvette. Dans quelques instants, c'est Jackie qui sera avec nous de Cannes.

0: Voilà, vous prenez un peu de sonorité pop urbaine, une pincée de sonorité latine, et vous obtenez DJ Samurai et Vito Salamanca. C'est une nouveauté en Italie en ce moment. Ce qui se passe en Italie, c'est tout proche de la Côte d'Azur, donc on en fait profiter, évidemment. À propos d'Italie, demain, aux alentours de 7h20, Bruno Duvic, qui est notre correspondant à Rome, viendra en direct nous livrer le palmarès de la Mostra di Venezia.
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0: Peter Molchino, pour estimer vos objets à la maison en direct au 04 93 82 03 04. Thomas, nous sommes avec Jackie qui est à Nice. Bonjour.
14: Bonjour.
0: Alors à Cannes.
14: Vous allez
0: Cannes.
14: Bien ?
0: Oui, ça va bien. Jackie, qu'est-ce qui vous amène cette fois-ci ?
14: Oh ben j'ai un petit tableau là que j'ai depuis au moins 60 ans,
0: ouais.
14: Pas loin, qu'on m'avait offert pour service rendu. Et j'y tiens beaucoup, voilà, et j'aimerais bien savoir si ça a une valeur ou pas, voilà.
15: Alors, Jackie, bonjour. Vous nous présentez une petite toile d'un bateau, hein, j'ai envie de dire d'un voilier, ouais. En couleur assez vive. Hein, c'est assez joli.
14: Et ouais, il est assez lumineux.
15: Tout à fait, tout à fait. Bah, ça représente typiquement une scène maritime. Hein, j'ai envie de dire qu'on pourrait dire méditerranéenne. Hein, c'est vraiment ça, c'est très caractéristique quand même du milieu du XXe siècle. Voilier, voilà, voile colorée, c'est naviguant sur des eaux bleues. C'est assez bon. C'est un style impressionniste, hein, avec quand même il y a un empattement à épée, donc on voit des couleurs vives qui reflètent vraiment l'influence aussi, j'aurais envie de dire, de l'école provençale, hein, sur cette toile. D'après des dates que vous nous donnez, bon, bah, ça colle bien. Ce type d'œuvre, elle est quand même assez intéressante et on la retrouve quand même beaucoup en brocante, hein, ça attire les collectionneurs d'art. Ce sont des toiles, après, bon, et qu'il faudra aussi quand même, comme je dis toujours, hein, vraiment prendre le temps de les expertiser.
14: Il faudra
15: regarder derrière, voilà, regarder bien la signature, l'authentifier aussi. Je vous donne une fourchette hein, sur ce type de toile qu'on voit. On essaie entre 150 et 400 euros. C'est vraiment les prix qu'on peut avoir sur Saleya. Hein. C'est l'exemple type que je prends, mais c'est celui qui parle à tout le monde. Voilà, c'est ce qu'on peut avoir sur ce type de toile. Mais encore une fois, faites-la expertiser au niveau de la signature, parce que là, on arrive pareil. On n'a pas une photo détaillée de l'artiste, de la signature. Mais pour le coup, voilà. Après, j'ai bien compris que.
14: Je vous ai envoyé la photo, mais on
15: ne
14: me voit pas bien.
15: Non. Ah ouais, c'est flou. Mais pour le coup, en tout cas, si c'est une œuvre que vous y tenez, j'ai envie de dire, préservez-la. Ne la mettez pas en plein soleil, parce que là, pour le coup, elle a de très belles couleurs.
14: Ah non, elle est bien à l'ombre, bien à un endroit où. Non.
0: Bien protégée.
15: Merci d'avoir partagé.
14: Ben merci, à vous.
0: À bientôt, Jackie. N'hésitez pas à nous appeler si vous avez besoin. On est là le week-end. Dernier appel pour aujourd'hui. Nous sommes avec Marie-Paul et Cétanis. Bonjour.
8: Marie-Paul. Allô?
15: Oui, bonjour Marie-Paul.
0: À vous.
8: Bonjour.
15: Vous nous avez partagé un très beau coffre, Marie-Paul, un coffre en bois de camphre chinois, qui est très très beau. Hein. On voit un très beau travail sur le dessus, et enfin en tout cas sur tous les côtés, notamment, mais en tout cas on a une très belle photo du dessus. On est sur des scènes de villageois, hein, sur des scènes de villages chinoises. C'est un très beau coffre. Alors que si j'ai bien compris, il est en camphre et en teck. Ce que j'ai pu voir de ce que nous avez envoyé en détail sur les photos, puisqu'on a bien les estampes et de l'intérieur, donc ça c'est aussi précieux pour pouvoir le déterminer. Ça, ce sont des pièces qu'on voit de plus en plus aussi en dépôt vente et chez les antiquaires, parce que pour le coup ça revient. Ce sont de très très belles objets de collection. On peut avoir différents prix. Si c'est l'estimation que vous voulez, on peut partir à 250, 300 euros sur les petits coffres, enfin en tout cas de taille moyenne, on va dire qu'on peut voir, parce que ce sont aussi des objets qui ont été édités en très grand nombre aussi, hein, parce qu'il y a eu cette grande mode aussi des arts asiatiques, donc c'est vrai qu'on a aussi cette possibilité d'en trouver beaucoup. Par contre, si on va chercher un petit peu après des détails et des petites pièces, notamment, alors là pour le coup j'en vois pas, mais on a quelquefois aussi des matériaux plutôt précieux qui vont être comme du nacre, on va avoir de l'ossement, etc. De l'ivoire, ça va pouvoir aussi monter un petit peu plus dans la valeur de l'objet. Là, je dirais qu'on est sur un coffre qu'on peut voir autour de 400, 600 euros au vu de sa taille. Mais encore une fois, c'est quelque chose que vous pouvez très bien faire expertiser si vous avez plus de détails et plus d'informations sur l'objet. Je vous invite à le faire.
8: En fait, les informations, c'est que le vendeur m'a dit qu'il avait été fait. J'ai acheté au Portugal.
15: Oui, d'accord.
8: Et le vendeur m'a dit qu'il avait été fabriqué à Macao.
15: Oui.
8: Et après, c'était envoyé au Mozambique pour les gens qui voyageaient entre Macao et Mozambique, puisque les deux pays étaient des comptoirs portugais.
15: Oui, tout à fait.
8: Il a fait venir de Mozambique. C'est pour ça qu'on trouve beaucoup d'objets chinois chinois au Portugal.
15: Oui, tout à fait.
8: Et en fait, donc je connais la provenance, mais en fait, ce que je voulais vous demander, c'est que est-ce que je le trouve à mon goût un peu foncé? Est-ce qu'il y a moyen? Alors, il est en camphre parce que ça m'a inondé l'endroit où je l'ai mis. Je l'ai entreposé,
15: d'accord.
8: Donc il est bien en camphre, mais je trouve le bois un peu foncé.
0: Vous voulez savoir si on peut retravailler ça?
8: Est-ce que je pourrais l'éclaircir d'une façon ou d'une autre? Est-ce qu'on peut toucher le bois de camphre? Je ne sais pas, je ne connais pas. Est-ce qu'on peut l'éclaircir? Est-ce qu'on peut enlever le vernis? La question.
15: Alors, c'est tout. Toujours pareil, c'est si vous êtes sûr, parce que là j'ai envie de dire, si vous le faites, il n'y aura plus, on ne pourra plus faire marche arrière.
0: Ah,
15: par ouais. contre, alors, comment on nettoie et comment on entretient un bois en camphre, c'est surtout que là vous êtes sur un meuble qui est très sculpté, hein, vous avez beaucoup de relief en fait sur votre meuble. Alors, l'éclaircir. Si vous l'éclaircir pour dire voilà le décaper ou reconnaître vraiment le bois de camphre, là pour le coup ça va être un travail. Mais après bon, bien sûr vous pouvez le décaper hein, avec avec tous les produits qu'on peut trouver pour pouvoir revenir sur une couleur beaucoup plus d'origine à l'époque. Mais ça serait, enfin, en tout cas, c'est vraiment à faire avec
16: précaution.
15: Avec précaution, parce que c'est quand même un bois de qualité et qui a un peu vécu. Donc là, pour le coup, faites attention.
16: Ça retirerait le cachet un peu.
15: Oui. Et puis bon, c'est quand même ça. On a des produits aujourd'hui qui sont très agressifs, donc il faut vraiment faire attention ou alors vraiment faire appel à un professionnel.
16: Mais apparemment, ça peut se faire, voilà. Surtout si c'est pour pas le revendre, si c'est pour le garder, si exactement, vous tenez, voilà, exactement. Vous faites la couleur que vous le souhaitez, l'éclaircir un peu. En tout cas, merci pour votre confiance et merci à toutes les personnes qui ont participé ce matin avec nous. Un grand merci à vous également, Thomas. On va se donner rendez-vous, nous, le 26 septembre prochain, même endroit, même heure.
15: Avec grand plaisir.
16: Et avec grand plaisir, merci.
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0: crush de Laurent Voulzy dans les années 80 pour Kim Wilde. Laurent écrit cette chanson et l'a fait même participer sur la fin, vous l'avez entendu sa voix. Les nuits sans Kim Wilde.
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0: C'est Ici Azur qui vous accompagne, il est 10h. À 10h, Justine Leclerc pour l'essentiel de l'actualité. Une catastrophe ferroviaire en Normandie.
2: Un TER a déraillé hier soir près de Rouen. Une jeune femme de 18 ans est entre la vie et la mort. 43 autres personnes ont été légèrement blessées. Le train roulait à 144 km/h quand il a heurté un objet métallique sur la voie. La piste de l'acte malveillant est privilégiée. Des perturbations encore ce matin sur la ligne des chemins de fer de Provence. Une demi-douzaine de trains ne peuvent pas circuler. Conséquence du mouvement de grève d'hier, les salariés ont débrayé hier pour réclamer de meilleurs salaires et de meilleures conditions de travail. Plus de 6000 athlètes attendus tout ce week-end à Nice pour les championnats du monde d'Ironman 70.3. Au programme de cette course, 1 900 km de natation dans la baie des Anges, 90 km de vélo dans le moyen pays, un semi-marathon sur la promenade des Anglais. Les femmes sont parties ce matin à 7h avec des chances de podium pour deux Françaises et notamment pour Marjolaine Pierret qui vit et s'entraîne à Nice. Elle est actuellement deuxième de l'épreuve de vélo. Une Américaine a pris la tête avec plus de 5 minutes d'avance sur ses poursuivantes. Jamais une Française n'a réussi à monter sur un podium dans un championnat du monde 70.3. On est donc tous derrière Marjolaine. Des lycéens de Cannes-sur-Mer fouillés au petit matin devant les établissements Renoir et Escoffier, opération coup de poing de la police nationale pour traquer stupéfiants et couteaux. Dans ces deux lycées, des rixes sont déjà éclatées. D'autres contrôles seront menés au cours de l'année scolaire, prévient le commissaire de Cannes-sur-Mer. Le dépôt des listes pour les sénatoriales est clos depuis hier dans les Alpes-Maritimes. 5 sièges sont à renouveler. 6 listes ont été déposées, 3 à droite, 2 LR et 1 liste UDRRN et 3 listes à gauche. Le parti d'Éric Ciotti allié au RN ambitionne de gagner des sièges. Jour de match pour l'OGC Nice, 4e journée de Ligue 1 de football. Les Aiglons 15e se déplacent à Auxerre, dernier du championnat. Match serré entre les deux équipes qui veulent gagner pour remonter au classement. Une rencontre à 20h45. À vivre bien évidemment sur Ici Azur. Un beau samedi, Adrien, avec des températures agréables.
0: Ouais, grand ciel bleu pour nous accompagner tout au long de ce samedi. On est à 26 degrés sur le bord de mer. Nice, Villeneuve, Loubet, Valbonne, Le Canet. On enregistre 25 à Courcegou, Les Peilles. Et puis dans l'après-midi, le soleil va encore briller généreusement sur l'ensemble du département. Les valeurs maximales ne dépasseront pas les 26 degrés, les 28, j'allais dire. Même, mais c'est quand même bien, c'est quand même très très doux, pourvu que ça continue.
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souhaite à tous un très bon samedi. Moi, c'est Jean. Chaque week-end, je vous accompagne entre 10h et 11h avec le meilleur de votre émission Ici, ça marche. Ici, ça marche. Le concept, il est simple. On vient chercher les réussites, les talents dans votre commune, dans votre village. Et dans quelques instants, on va partir à Guillaume avec l'adjoint au maire Alain Bresse qui nous partage justement une recette qui fait la fierté de la commune, les raviolis à la sauce aux noix. On découvre tout ça dans un instant. À tout de suite.

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0: 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Ici Azur part dans vos communes chaque matin à la découverte de son patrimoine, mais surtout de ses réussites, de ses talents dans l'émission Ici ça marche. Et en ce lundi, votre radio locale pose ses valises à Guillaume. Et c'est Alain Bresse, adjoint à la mairie, qui nous fait découvrir sa commune. Bonjour Alain.
2: Bonjour et merci pour votre invitation.
0: Déjà Alain, est-ce que vous pourriez nous aider à mieux situer Guillaume? On est où exactement? On est à l'ouest du département, c'est ça?
2: Guillaume, oui bien sûr, c'est un petit village de montagne de 594 habitants situé dans le haut pays niçois à environ 800 mètres d'altitude aux portes du parc national du Mercantour et à 1h30 de Nice.
0: C'est quoi l'histoire de cette commune Alain?
2: Alors Guillaume, ce n'est pas simplement un joli village entouré de montagnes, c'est un village avec une histoire très ancienne. Une histoire de plus de 1000 ans qui a été façonnée par sa position stratégique au cœur de la vallée. Au fil des siècles, Guillaume a connu différentes souverainetés, notamment les comtes de Provence, les royaumes de France et le royaume de Piémont-Sardaigne. Et cette histoire aujourd'hui, on peut la lire dans nos pierres, dans nos rues, dans notre architecture, dans notre patrimoine et surtout dans nos traditions.
0: Ça, ça fait partie en tout cas de la richesse historique du village. On peut parler aussi de ce château, vous l'avez dit, qui domine le village. Vous le connaissez bien Alain, quand on lève les yeux au ciel, on a un magnifique château en ruine désormais, mais qui a une vraie histoire aussi.
2: Oui, ce château, en fait, on a bénéficié vraiment par le loto du patrimoine, une petite restauration. C'est vraiment un lieu à venir découvrir. Il faut vraiment, il domine tout le village. C'est vraiment un lieu où il faut venir se poser et contempler, en fait, la vallée, parce que vous pouvez voir la vallée en amont et en aval. Et voilà, c'est un endroit où vraiment vous pouvez observer toute la richesse de Guillaume.
0: C'est vrai que pour venir à Guillaume, on passe par des paysages exceptionnels. Vous en avez l'habitude parce que vous travaillez à Nice, vous habitez aussi à Guillaume, et notamment des roches rouges. Je ne vais pas en dire plus. Qu'est-ce que c'est que ces roches rouges? On parle de Colorado niçois, pas très loin de chez vous.
2: Bien sûr, en fait, l'identité de Guillaume, c'est Guillaume, le cœur du Colorado niçois. Alors pourquoi, en fait, l'identité? Parce que la montagne change de couleur. Guillaume se trouve dans les gorges d'Aluis, entre les gorges d'Aluis et les gorges du Science, dans un territoire où la pellite rouge donne au paysage cette couleur spectaculaire qui rappelle les grands paysages de l'Ouest américain.
0: C'est vrai que c'est assez...
2: Les gorges d'Aluis sont évidemment l'un des plus grands emblématiques de notre territoire. Mais moi j'aime particulièrement le mot cœur dans notre signature, Guillaume, le cœur du Colorado niçois, parce que le cœur ce n'est pas uniquement notre situation géographique. Le cœur, ce sont les habitants.
0: Les habitants de Guillaume, et c'est ce que vous faites. D'ailleurs, si vous deviez nous proposer une déambulation pour découvrir le village le temps d'une après-midi, on passe par où? On fait quoi, Guillaume? On est à l'entrée du village. Est-ce qu'il y a une balade que vous nous conseillez, une déambulation?
2: Alors bien sûr, la déambulation, en fait, il faut vraiment partir dans les petites rues du village médiéval. Regarder le nom des rues, le nom des maisons, découvrir le lavoir, le pressoir, l'église, le musée des arts et traditions, la cave du gouverneur, le moulin à huile. Et puis effectivement, voilà, dans cette continuité, vous allez jusqu'au château. Et là, vous pouvez observer en fait tout le territoire. Et en redescendant, vous pouvez aller longer les rives du Var et éventuellement, par ce grand moment de chaleur, vous baigner dans le Var, ainsi qui traverse notre beau village. Et voilà, et c'est vraiment un moment à découvrir.
0: On a aussi plusieurs rendez-vous marquants, Alain, marché, transhumance, producteurs locaux, on va en parler avec vous. Alain Bresse, vous êtes adjoint à la mairie de Guillaume avec nous ce matin. Dans quelques instants, Alain, il va falloir mettre en avant un talent, une fierté de votre commune. Et je crois que vous allez nous mettre en appétit, on va parler ravioli de courge.
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2: Les Alpes-Maritimes et l'Est-Var mis en avant chaque matin dès 10h dans Ici ça marche. On part découvrir nos communes, nos villages à la recherche de talents et des fiertés locales. Et ce matin, on est à Guillaume avec l'adjoint au maire Alain Bresse pour parcourir la commune. Et après la belle carte postale que vous nous avez proposée, Alain, vous allez devoir mettre en avant, et c'est l'objectif de cette séquence, un talent, une fierté de votre commune. Et je vous laisse nous présenter cette fierté qui va nous mettre en appétit, je crois.
3: Alors à Guillaume, notre patrimoine ne se trouve pas uniquement dans la pierre. Il se trouve aussi dans l'assiette. Et s'il a une tradition culinaire qui raconte particulièrement bien notre village, ce sont nos fameux raviolis de courge à la sauce de noix. Et donc cette recette, elle est vraiment exceptionnelle. Et je pense qu'on va avoir Eliane.
2: Que l'on retrouve à l'auberge des Mestrés. Élie, j'espère que je prononce bien. Et elle est avec nous, Eliane, ce matin. Bonjour Eliane.
4: Oui, bonjour. Bonjour Ici Azure. Bonjour Alain. Bonjour à tous.
2: Bon, oui, Eliane, parlez-nous de cette tradition et redonnez-nous le nom de cette auberge, parce que je pense que je l'ai mal prononcé.
4: Ah oui, c'est Auberge Mestre Élie. Élie, c'est le prénom de mon papa et c'est mes parents qui ont construit l'auberge à l'époque.
2: D'accord.
4: Et moi, j'ai repris avec, bien sûr, ce fameux plat de raviolis de courge à la sauce aux noix, qui est un plat de chez nous, de toute la vallée, que l'on mange la veille de Noël. En fait, ce soir-là, on mange maigre, on ne mange pas de viande chez nous. On mange ce plat-là qui est fabriqué avec des courges du pays, les noix de nos noyers, et tout est vraiment local.
2: Et aujourd'hui, on peut venir le déguster quand on veut, durant l'année, chez vous, à l'auberge.
4: Oui, c'est ça. Moi, j'en fais toute l'année maintenant. C'est devenu vraiment mon plat signature. Les gens viennent de très loin pour manger ça, et les locaux aussi, ils s'en lassent pas. Et c'est devenu vraiment mon plat.
2: Parlez-nous de justement de votre auberge qui est située au hameau de Bouchanière. Le hameau de Bouchanière,
4: oui,
2: ça fait partie de Guillaume. À quoi ça ressemble quand on vient, on ouvre la porte chez vous? On a évidemment cette odeur si particulière avec ces plats traditionnels. Mais on vient manger quoi? Des soupes aux pistou, il y a un petit peu de tout, je crois, chez vous. Et puis surtout, à quoi ça ressemble?
4: Alors en fait, c'est vous prenez la route du château, vous passez derrière le château, au-dessus de Guillaume. Vous faites 9 petits kilomètres dans une route un peu sinueuse, mais quand vous arrivez, vous avez la surprise de voir toutes nos montagnes et ma petite auberge qui est dans le village. Et voilà, mon plat, les raviolis de courge à la sauce aux noix, c'est toute l'année. Ça, je le mets en entrée. Ensuite, je fais des gigots d'agneau du pays avec aussi de la viande du voisin, là, de veau, de Julien Bilan. Qui est juste à 2 pas de chez moi. Et nous avons un jardin, du coup nous avons tous nos légumes, et voilà. Et je fais que des produits locaux, et des fromages, et les fromages de la vallée aussi.
2: Et qui dit auberge, dit évidemment séjour, on peut venir séjourner chez vous?
4: En fait non, moi c'est ma maison de famille en fait. Maintenant je ne fais plus que restaurant le midi, plus le soir. Mais par contre nous avons des gîtes dans le village, il y a un voisin qui a des gîtes, nous-mêmes aussi, mon fils. Et donc on peut héberger des gens à la semaine, au week-end, ou même en semaine.
2: Et je pense que c'est une adresse à noter. Si vous voulez vous dépayser à quelques pas de Guillaume, ça s'appelle l'auberge de Mestrelli. Et c'est Eliane qui était avec nous, avec la tradition évidemment culinaire qu'elle a reprise de son père et qui est aujourd'hui une vraie tradition
4: de
2: aussi.
4: De mon papa et de ma maman surtout. C'est ma maman qui cuisinait à l'époque.
2: De la maman, voilà. Eliane Roubin. Donc c'est raviolis de courge, sauce de noix. Oui. C'est donc la fierté et le talent que vous voulez mettre en avant, Alain Bresse, ce matin. Merci Eliane d'avoir été avec nous.
4: Merci à vous et bonne semaine à tous. Grosse bise.
2: Eh bien, on vous embrasse aussi du côté de Guillaume. Ici, ça marche. Ça continue dans quelques instants. Alain Bresse, on va vous lancer un dernier défi. Vous allez devoir en 2 minutes nous partager tous vos coups de cœur autour de cette commune de Guillaume.
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1: Allez, quelques idées sorties à vous proposer. Avec tout d'abord le festival Sofia Live Music qui fête ses 10 ans jeudi prochain et vendredi prochain dans la pinette du Resort Mercure à Valbonne. Quand on pense à Sofia, on pense à bureau, au parking, mais on pense pas souvent à la fête. Et bien durant ces deux soirs, des concerts, le site sera privatisé. Un millier de personnes max attendues pour un after work, un après-travail bien sympathique. Bar, restaurant, snack, 7 groupes vont jouer de la musique. Notez-le donc jeudi 24 et vendredi 25, vous pouvez réserver sur le site du Sofia Live Music. Et puis le one-man show d'Alex Lutz, Catherine et Liliane, vous vous souvenez? Eh bien, Alex Lutz revient sur scène. Il vous attend le 18 septembre, vendredi prochain, au Palais des Festivals de Cannes, avec son nouveau spectacle. On va y parler Cloud, Détox, Quête de Bienveillance. Vous allez surtout vous marrer, on va surtout se marrer. Le spectacle, le dernier one-man show d'Alex Lutz, vendredi prochain à Cannes.
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3: Ici ça marche, votre émission 100% réussite. Le meilleur, le best-of, c'est chaque week-end entre 10h et 11h. Et donc jusqu'à 11h, on continue à parcourir les communes à la recherche des talents, des initiatives locales. Et on va partir dans la Haute-Vallée du Var, dans la commune d'Antronne, située à 2000 mètres d'altitude, avec monsieur le maire, Pierre Tardieu, qui nous présente sa commune, et surtout qui va mettre en avant les jeunes qui sont arrivés récemment et qui permettent de redynamiser ce village, notamment de jeunes éleveurs de chèvres. Vous allez voir, l'histoire est plutôt sympa. À tout de suite.

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2: Dans Ici ça marche. On donne la parole aux communes et ce matin, eh bien écoutez, on est en direct d'Entrône dans la Haute-Vallée du Var, à l'extrême nord-ouest, avec Pierre Tardieu, le maire d'Entrône, qui nous présente sa commune. Alors Pierre, il est temps pour vous cette fois-ci de mettre un ou plusieurs talents qui font la fierté de votre commune en avant. Et je crois que vous vouliez mettre en avant une productrice. Dites-nous tout, Pierre.
3: Oui, depuis quelques années, donc un an ou deux, on assiste à un renouveau de la population avec de jeunes couples qui viennent s'installer pour profiter du cadre de vie et de la qualité de vie qu'on trouve au village.
2: D'accord.
3: Et donc là, depuis un peu plus d'un an, on est arrivé une boulangère, une potière, un menuisier et un couple de chevriers.
2: Oui.
3: Et donc là, je suis avec Cécile Lorossio, la chevrière, à qui je vais laisser la parole pour qu'elle puisse présenter son activité et son installation au village.
2: Bonjour Cécile, merci d'être avec nous.
4: Bonjour.
2: Bon, je trouve ça très beau le fait de dire un couple de chevriers, chevrières. Alors vous allez nous expliquer, qu'est-ce que c'est chevrier, chevrière?
4: Alors, nous on est installés depuis un an et demi sur la commune avec mon mari. Et en fait on a une cinquantaine de chèvres. Depuis mars, on fabrique des fromages frais.
2: D'accord.
4: On est en bio et en fait tous les jours on fait la traite et ensuite on transforme le fromage et par la suite on vend de manière locale. Donc sur la commune d'Entrône, on a un petit marché le mercredi. Du coup, avec la boulangère, la potière, il y a un maraîcher aussi qui monte et en été on a une épicerie ambulante. Et après, on vend à des restaurateurs et épiceries locaux.
2: Qu'est-ce qui vous a décidé de vous installer à Entrône?
4: Alors, moi, initialement, je suis infirmière et mon mari, il est ambulancier. Et en fait, on a repris nos études pour s'installer dans l'agriculture et on voulait absolument s'installer en montagne pour que nos chefs puissent manger en extérieur l'herbe et toutes les feuilles qu'il y a autour. Et donc, on a cherché pendant un an et on a fini par trouver Entrône, la ferme où on s'est installé.
2: Ce que vous nous racontez, c'est qu'il y a eu un vrai changement de vie, un vrai déclic, un retour à la nature pour justement s'occuper de ces chèvres, habiter aussi en pleine montagne. Aujourd'hui, ça fait sens pour vous? En tout cas, votre vie fait sens à Entrône?
4: Oui, on ne regrette pas du tout notre décision. On est très bien ici, nos chèvres aussi. Et on a tout ce qu'il faut pour que nos chèvres soient heureuses et puissent faire plein de lait.
2: Et puis il y a un vrai circuit court aussi, parce que je vois par exemple que vos chèvres, en tout cas vos produits, sont utilisés aussi à l'auberge du Val d'Entrône.
4: C'est ça, exactement. Ils le mettent en plateau à la fin des repas. On leur vend directement.
2: Alors on va redonner votre nom, c'est la ferme Oustacabra, donc où vous élevez des chèvres et donc vous récoltez aussi tout ce fromage. Et ça fait partie des fiertés mises en avant donc par monsieur le maire Pierre Tardieu du côté d'Entrône. Pierre Tardieu, je parlais de cette auberge qui est aussi une importance principale parce que c'est un lieu de restauration, un lieu de vie aussi qui peut accueillir des touristes. Merci Pierre d'avoir passé cette demi-heure avec nous pour nous faire découvrir votre village donc dans la Haute-Vallée du Var à 2000 mètres d'altitude. Entrône, qui a évidemment plein de belles choses à nous faire découvrir, et puis surtout, vous l'avez dit, redynamisé par plein de jeunes qui se sont installés donc chez vous pour refaire vivre ce village. Merci Pierre d'avoir été avec nous.
3: Merci à vous.
2: Et puis ce rendez-vous, on le retrouve aussi en replay, parce que peut-être que c'est votre commune et que vous voulez le réécouter. Onglet un jour une commune.
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2: Dans Ici ça marche, votre rendez-vous solution et réussite, on donne la parole aux communes et ce matin, direction la commune dite la plus éloignée de Nice, des Alpes-Maritimes. On est à 2000 mètres d'altitude à la source du Var. Bienvenue à Entraunes et on est avec monsieur le maire Pierre Tardieu au téléphone avec nous ce matin. Bonjour Pierre.
3: Oui, bonjour.
2: Merci d'être avec nous. Pierre Tardieu, vous allez nous aider déjà à mieux situer cette commune. Entraunes, on est à l'extrémité nord-ouest des Alpes-Maritimes dans la Haute-Vallée du Var.
3: Absolument, donc tout au bout des Alpes-Maritimes, au pied du col de la Cailleule, sur la route des Grandes Alpes, avec le village situé au pied de la commune, Entraunes, et son hameau, Estinck, au pied du col. Donc une commune d'altitude pour les Alpes-Maritimes. Quand on dit Alpes-Maritimes, on pense souvent à la mer, mais il y a aussi les Alpes, les vraies Alpes, puisque cette commune assez vaste, 82 km², à une altitude moyenne de 2000 mètres,
2: oui.
3: avec un relief particulièrement alpin, avec des paysages incroyables. On est sur des espaces préservés, donc avec des enjeux de protection de la biodiversité. On est sur un territoire intégralement protégé.
2: C'est quoi d'ailleurs l'histoire du village d'Entraunes, Pierre Tardieu ?
3: Entraunes, comme son nom l'indique, entre les eaux. On est au confluent de deux rivières, le Var et le Bourdous. C'est le village est niché sur un petit éperon au confluent de ces deux rivières. Voilà un petit peu l'historique. Ce qui nous tient à cœur sur cette commune, comme je le disais, c'est la richesse des paysages, donc préserver les paysages, préserver la biodiversité. On est un petit peu une commune qui a développé l'intégralité de son développement économique sur le tourisme de randonnée, associée à la protection de la biodiversité, sachant que l'homme fait partie intégrante aussi, même s'il y a des zones où il ne pénètre plus, fait partie intégrante aussi du paysage et de l'évolution de ceci.
2: C'est un village qui est aussi un magnifique patrimoine préservé. Justement, si vous deviez nous proposer une déambulation pour découvrir le village, où est-ce qu'on va, où est-ce que vous nous emmenez ?
3: Découvrir le village, donc oui, effectivement un riche patrimoine, donc le village, on a un circuit du patrimoine avec un certain nombre de lieux restaurés, remis en état. J'en reviendrai dessus peut-être tout à l'heure sur l'église, mais aussi une animation culturelle importante. On a 4 grosses expositions permanentes en libre accès toute l'année au niveau du village. Une sur la réserve intégrale, une sur un graphiste local un petit peu connu, une sur dans l'église qui vient d'être restaurée sur le peintre Jean-André avec des tableaux classiques. Et aussi une sur les chemins et la marche. Donc c'est des expositions qui abordent l'activité sur l'aspect philosophique, patrimonial, historique et touristique.
2: Donc on a plein de lieux pour... lieux culturels, lieux patrimoniaux pour découvrir la commune. Vous l'avez dit aussi, une église absolument à découvrir. On va en parler dans un instant. Une auberge aussi qui permet de faire vivre le tourisme dans cette commune. Vous allez rester avec nous, Pierre Tardieu, dans quelques instants. Vous allez mettre en avant un talent, une fierté, une réussite dans votre commune. Et je crois que ça va être un producteur pour ça. Eh bien, écoutez, il va falloir rester connecté à la radio ici à Azur, puisque ce matin, on est en train de découvrir ce magnifique village d'Entraunes dans les Alpes-Maritimes. Pierre Tardieu, vous restez avec nous, on revient dans quelques instants.
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1: Pour retenir de l'actualité avec Justine Leclerc et les meilleurs triathlètes du monde sont réunis à Nice.
2: Ouais, tout le week-end se tient les championnats du monde d'Ironman 70.3, place aux femmes aujourd'hui avec des chances de médailles, pourquoi pas pour nos Françaises et notamment pour Marjolaine Piret qui vit et s'entraîne à Nice, actuellement quatrième. Les premières vont bientôt terminer leur course, partie depuis 7 heures. Elles ont nagé 1 km 900 puis ont enchaîné avec 90 km de vélo. Et maintenant, c'est un semi-marathon qu'elles courent. N'hésitez pas à aller les encourager. Plus de 6000 athlètes sont engagés. Demain, ce sera au tour des hommes. Attention, il y a de fortes perturbations de circulation. La prom est fermée et la sortie 49 de l'autoroute A8 en venant de Marseille est aussi fermée jusqu'à 15h30. Une jeune femme de 18 ans entre la vie et la mort après le déraillement d'un TER hier soir en Normandie, près de Rouen. 43 autres personnes ont été blessées. Un TER lancé à 140 km/h a percuté un objet métallique. Les enquêteurs privilégient l'acte de malveillance. Au lendemain de la grève des salariés des chemins de fer de Provence, le trafic prend du temps à se remettre en route. Attention, il y a encore des suppressions de trains jusqu'à midi. Les salariés ont débrayé hier pour réclamer de meilleurs salaires et de meilleures conditions de travail. La folie Céline Dion à Paris, la chanteuse québécoise lance sa tournée française ce soir. La star va enchaîner 16 concerts jusqu'en octobre, puis reviendra pour 10 dates en mai à Paris. De nombreux Azuréens chanceux seront ce soir à la Défense Arena pour la première date de Céline. On en reparle dans le prochain journal. La belle histoire du jour au Canet, une petite fille de 8 ans souffrant de diabète va recevoir un chien d'assistance. L'animal est capable de détecter des hypoglycémies avec son odorat et si le taux chute, eh bien le corps produit des cétones dans la sueur et la laine et le chien peut les percevoir avant même que la personne ait des symptômes. Une belle opération possible grâce à l'association Acadia. L'OGC Nice à Auxerre, ce soir les Aiglons 15e affrontent la GIA, dernier du championnat de Ligue 1 de football. Les deux équipes ont besoin de gagner pour se rassurer et pour décoller au classement. Le match à 20h45 est à vivre sur Ici Azur.
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2: Une belle journée nous attend, Adrien.
1: Ah oui, un beau samedi, Justine, avec enfin des températures de saison. Ça veut dire quoi? Ça veut dire un peu moins suffocante que les semaines précédentes. On est à 26 à Nice, à Beaulieu-sur-Mer, Cap d'Aille, Saint-Jean-Cap-Ferrat, 25 à Pégomas et Mougins. Sur les hauteurs, nous sommes à 24 du côté de Vence, Gilette et Carros. Et cet après-midi, on reste sous le soleil.
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1: Bienvenue dans 1000 raisons d'aimer la Côte d'Azur, version XXL. Ce samedi, celui qui passe sa semaine à vous donner une bonne raison d'aimer la Côte d'Azur revient pour raconter notre territoire autrement. Évidemment, c'est Tom Aubry, bonjour.
4: Salut Adrien, bonjour à tous. Et aujourd'hui, écoutez, je vous propose une petite expérience. Regardez autour de vous. Regardez ce bleu de la Méditerranée, ces lumières sur les façades. Eh bien, tout cela, ça forme notre paysage. Et Adrien, ce paysage, il a changé l'histoire de l'art.
1: Ce matin, on parle donc des artistes qui sont venus chercher le soleil sur la Côte d'Azur.
4: C'est ça, certains veulent du soleil, d'autres un refuge, un atelier ou une nouvelle vie. Et plusieurs ont fini par transformer notre région en immense terrain de création.
1: Oh, nous sommes déjà très curieux, qui allons-nous rencontrer sur notre chemin?
4: Eh bien écoutez, Jean Cocteau qui a couvert les murs de la Riviera de personnages mythologiques, Marc Chagall qui a inauguré son propre musée, Pablo Picasso, Niki de Saint-Phalle, et puis deux enfants de Nice, deux amis, Yves Klein et Armand. L'un a voulu s'approprier le ciel, l'autre a rempli une galerie avec des objets en tout genre.
1: On va donc s'intéresser aux grands artistes venus chez nous.
4: Voilà, et je te promets que le voyage est beaucoup plus logique qu'il en a l'air. Parce que derrière ces six artistes, une même question va nous accompagner. Qu'est-ce que la Côte d'Azur a changé dans leur manière de créer?
1: Et c'est tout le principe de 1000 raisons d'aimer la Côte d'Azur XXL. Parce que la semaine, Tom, tu nous racontes une histoire en quelques minutes et le samedi, tu prends le temps de relier les lieux, les œuvres et les personnages.
4: Alors restez avec nous sur votre radio locale Ici Azur. Notre première étape nous emmène de Villefranche à Menton sur les traces d'un poète qui dessinait jusque sur les murs. Jean Cocteau, c'est juste après.
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0: Si on chantait Julien Clerc sur Ici Azur, et nous allons chanter à sa compagnie dimanche prochain, puisqu'il sera en concert au Palais des Festivals de Cannes, grand auditorium, concert très attendu d'ailleurs. Il sera à cette occasion notre invité sur Ici Azur, dimanche prochain, 11h, dans un dimanche sur la Côte d'Azur.
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0: Mille raisons d'aimer la Côte d'Azur, XXL, une heure ensemble pour découvrir notre région autrement. Ce matin, Thomas Aubry, tu nous racontes comment 6 artistes ont réinventé la Côte d'Azur. On commence avec un homme difficile à faire entrer dans une seule case.
2: C'est ça, un poète, écrivain, dessinateur, dramaturge, cinéaste. Jean Cocteau a pratiquement tout essayé. Et il a laissé une trace si forte que j'ai moi-même étudié au collège Jean Cocteau à Beaulieu-sur-Mer.
0: Ah, tu étais donc prédestiné à nous raconter son histoire.
2: Ah, on peut dire ça. Mais ce qui m'intéresse surtout, c'est la transformation de cet artiste associé à Paris en figure profondément méditerranéenne. À la fin de sa vie, la Côte d'Azur n'est plus pour lui un lieu de passage, elle devient une succession d'ateliers. Direction Villefranche-sur-Mer au début des années 50. Cocteau séjourne régulièrement à l'hôtel Welcome face au port. Il observe les pêcheurs, les barques et la petite chapelle Saint-Pierre. Et dites-vous que cette chapelle appartenait alors à la confrérie des pêcheurs. Et elle sert notamment à ranger du matériel.
0: Et Cocteau décide de la décorer.
2: Oui, il porte ce projet pendant plusieurs années. En 1957, les murs intérieurs deviennent un immense dessin. On y retrouve Saint-Pierre, le patron des pêcheurs, mais aussi la mer, les visages et toute la poésie graphique de Cocteau.
0: Il ne se contente pas d'accrocher des tableaux.
2: Oh non, il transforme le lieu avec son pinceau. Il dessine sur les murs et quand on entre dans la chapelle, on a presque l'impression d'entrer à l'intérieur de son carnet.
0: Et quelques kilomètres plus loin, à Saint-Jean-Cap-Ferrat, il recommence.
2: Mais oui, l'une de ses amies l'accueille à la villa Santo Sospire. Alors Cocteau commence par dessiner une tête d'Apollon au-dessus de la cheminée, puis un autre mur, puis une porte, puis presque toute la maison.
0: Le genre d'invité à qui il ne faut pas laisser un feutre sur la table.
2: Oui, sauf si l'invité s'appelle Jean Cocteau. Il disait que la villa était tatouée. Le mot est juste parfait, hein. Les dessins ne décorent pas simplement les pièces, ils épousent les murs et deviennent inséparables de la maison. Santo Sospire devient aussi un lieu de rencontre. Picasso, Charlie Chaplin et Jean-Marie y passent. La création et la vie mondaine se mélangent, mais c'est à Menton que Cocteau va laisser son empreinte la plus visible. En 1955, le maire, Francis Palmero, lui propose de décorer la salle des mariages de l'hôtel de ville. Et là, Cocteau, il imagine les fresques, les portes, les tapis et même les fauteuils.
0: Non, il conçoit donc toute l'ambiance de la salle.
2: Exactement, et des couples continuent aujourd'hui de se marier au milieu de son univers. À Menton, il découvre aussi le bastion, un petit fort du XVIIe siècle posé face à la mer. La ville le met à sa disposition pour qu'il y prépare un musée consacré à son œuvre. Cocteau choisit les mosaïques, pense l'aménagement et sélectionne les œuvres. Mais il meurt en 1963, avant l'ouverture du lieu, 3 ans plus tard.
0: Il ne verra donc jamais son musée terminé.
2: Non, mais le bastion reste l'un des lieux qui raconte le mieux son rapport à la Méditerranée. Chez Cocteau, la mythologie semble surgir directement du rivage. Un pêcheur peut devenir un personnage antique, une chapelle devient un poème dessiné, une villa devient une œuvre totale.
0: Donc, la prochaine fois que vous passerez à Villefranche, à Saint-Jean-Cap-Ferrat ou à Menton, regardez bien autour de vous.
2: Oui, vous êtes peut-être déjà à l'intérieur d'une œuvre de Jean Cocteau. Et la trace laissée par ce poète sur notre rivage est une excellente raison d'aimer la Côte d'Azur.
0: Et après les lignes de Cocteau, nous allons passer aux couleurs de Marc Chagall.
2: Un artiste né très loin de Nice, marqué par l'exil et la guerre. Et c'est à Vence, puis à Saint-Paul-de-Vence, qu'il va trouver une nouvelle lumière.
0: Son histoire dans un instant sur Ici Azur.

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0: Elle danse sur Ici Azur, si joliment écrit comme d'habitude, avec Benabar, cette chanson qui met en scène une maman, une mère de famille qui pousse les tables du salon pour comme ça évacuer son stress. Et voilà, il y a d'autres solutions pour ça, c'est écouter Ici Azur et ça marche aussi.
1: 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Enfin, moi je le conçois pas.
0: Retour dans 1000 raisons d'aimer la Côte d'Azur XXL ce matin, Thomas Brie. Tu nous racontes comment notre région a transformé le travail de six grands artistes. Après Jean Cocteau, place à Marc Chagall.
2: Et pour comprendre ce que la Côte d'Azur représente pour lui, il faut d'abord mesurer le chemin parcouru. Marc Chagall, lui, il est né en 1887 dans l'actuelle Biélorussie, alors intégré à l'Empire russe. Il grandit dans une famille juive et très vite, il peint un monde immédiatement reconnaissable. Des amoureux flottent dans le ciel, des animaux jouent de la musique, les villages, les souvenirs d'enfance et les récits bibliques se mélangent.
0: On peut dire qu'on reconnaît un Chagall presque au premier regard.
2: Oui, parce qu'il ne cherche pas à reproduire le réel. Il peint les souvenirs, les émotions et les rêves. Alors il va travailler partout, à Saint-Pétersbourg, puis à Paris et à Berlin. Et c'est en 1937 qu'il obtient la nationalité française. Mais quelques années plus tard, l'Europe devient extrêmement dangereuse pour lui. Il est juif et son art moderne est condamné par les nazis qui le classent parmi les artistes dits dégénérés.
0: Ce terme désigne tous les artistes que le régime veut faire disparaître de la vie culturelle.
2: Exactement, le pouvoir nazi présente l'art moderne comme une menace. Les œuvres sont retirées des musées, confisquées ou montrées pour être ridiculisées. Chagall, lui, finit par quitter la France en 1941 et rejoint les États-Unis. Alors il y expose, mais bon, l'exil est douloureux. Lorsqu'il revient définitivement en France en 1948, il porte avec lui la reconnaissance internationale et surtout un besoin de recommencer.
0: Et c'est là que la Côte d'Azur entre dans sa vie.
2: Et oui, il s'installe à Vence à la fin des années 40. Et là, sa palette change de couleur. Grâce à la lumière, les fleurs et les couleurs du midi, il travaille la peinture, mais aussi la céramique, la mosaïque et la sculpture. Puis en 1966, Marc et sa seconde épouse, Vava, s'installent à Saint-Paul-de-Vence, dans une maison appelée La Colline. Chagall a alors près de 80 ans et il continue de travailler avec une énergie impressionnante.
0: Il n'est donc pas venu ici pour prendre sa retraite.
2: Ou absolument pas. Il réalise notamment des mosaïques monumentales. À Nice, on peut encore voir le message d'Ulysse dans la faculté de droit. À Saint-Paul-de-Vence, il crée Les Amoureux pour la Fondation MAG. Et son grand projet reste le cycle du message biblique. Ce sont 17 peintures monumentales inspirées de la Bible.
0: Ce sont ses œuvres qui expliquent la création du musée Marc Chagall à Nice.
2: Et oui, Chagall va donner l'œuvre du message biblique à l'État français en 1966 et un bâtiment est spécialement conçu à Nice pour accueillir cet ensemble. Un

0: Quentin me raconte aussi autre chose, la Côte d'Azur comme terre d'accueil.
1: Oui, pour cet homme qui a connu les persécutions et l'exil, notre région devient un lieu de stabilité et de création. Et ça, Adrien, c'est une bonne raison d'aimer la Côte d'Azur.
0: C'est vrai. On reste avec un artiste mondialement connu, direction Antibes. Nous sommes en 1946. Un peintre dans un château presque vide et décide d'y installer son atelier.
1: Tu sais comment il s'appelle ?
0: Pablo ?
1: Picasso, exactement. Et en quelques semaines, il va changer pour toujours l'histoire d'un bâtiment azuréen. Picasso et la Côte d'Azur, c'est juste après.
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0: Une descente de police hein, à 11h25 sur ICI Azur. Don't stand so close to me.
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0: 1000 raisons d'aimer la Côte d'Azur. XXL, une heure ensemble pour raconter notre territoire autrement avec vous, Tom Aubry. Ce matin, nous suivons 6 artistes qui ont transformé la Côte d'Azur en atelier. Après Cocteau et Chagall, place à Pablo Picasso. Tom, avant d'arriver à Antibes, qui était-il en 1946
2: Il est déjà l'un des artistes les plus célèbres de son époque. Il est né à Malaga en 1881 et il peint depuis son enfance. À Paris, il traverse des années difficiles, puis il bouleverse la peinture en développant le cubisme. C'est lui qui peint Guernica en 1937. Il est reconnu dans le monde entier et à l'été 46, il séjourne sur la Côte d'Azur.
0: Au départ, c'était des vacances.
2: Oui, et c'est là qu'il rencontre Romuald Dor de la Souchère. Sacré nom. C'est le conservateur du musée installé dans le château Grimaldi d'Antibes. Le château est vaste, les collections sont encore modestes, et le conservateur propose à Picasso d'utiliser une partie du bâtiment comme atelier. Imaginez Picasso, entrer dans cette grande salle face à la Méditerranée. Les murs sont presque nus, la lumière entre par les fenêtres. Il dispose enfin d'un espace après les années sombres de l'occupation. Et pendant quelques mois, il peint avec une énergie extraordinaire.
0: Qu'est-ce qu'il crée à Antibes ?
2: Des peintures, des dessins et des œuvres réalisées avec les matériaux disponibles. L'une des œuvres les plus célèbres de cette période s'appelle « La joie de vivre ». Et ce titre en dit beaucoup sur l'atmosphère.
0: Et lorsqu'il quitte le château, il emporte tout ?
2: Non, il laisse à Antibes une importante partie de ce qu'il vient de produire. Le château devient d'abord le musée d'Antibes, puis prend officiellement le nom de musée Picasso en 1966. C'est le premier musée au monde consacré à l'artiste.
0: Évidemment, son histoire azurienne ne s'arrête pas à Antibes.
2: Et elle ne fait que commencer en fait. En 1948, Picasso s'installe à Valoris et là, il rencontre un savoir-faire local qui va ouvrir une nouvelle période de son œuvre, c'est la céramique. Dans l'atelier Modura, Picasso modèle, grave, peint et détourne les formes. Une assiette devient un visage, une cruche devient un oiseau, un vase peut devenir une chouette. Il produit des milliers de pièces et contribue à donner une nouvelle visibilité internationale à la tradition de la céramique à Valoris.
0: On retrouve encore le même principe, l'artiste arrive avec son univers, mais le territoire lui apporte une matière et des artisans.
2: Exactement, la Côte d'Azur n'est pas un simple décor derrière Picasso, elle entre dans son travail. À Valoris, il réalise aussi La guerre et la paix dans l'ancienne chapelle du château. Deux immenses compositions qui se répondent. D'un côté, la violence et la destruction, de l'autre, les corps, la lecture, la famille et la paix retrouvée. Puis Picasso vit à Cannes avant de s'installer à Mougins en 1961. Il passe les dernières années de sa vie au mât Notre-Dame de Vie où il continue de peindre jusqu'à sa mort en 1973.
0: Picasso est adulé du public mais cache une part très sombre dans sa vie privée.
2: Bien sûr, son génie artistique ne doit pas effacer la violence de certaines de ses relations, son ego et la souffrance racontée par plusieurs femmes de son entourage. Ce regard critique, il est nécessaire mais il reste impossible de comprendre la place de la Côte d'Azur dans l'art du XXe siècle sans parler de Picasso. Antibes lui offre un château pour atelier, Valoris lui offre la terre, Cannes et Mougins lui offrent des lieux où travailler jusqu'à la fin de sa vie.
0: Et dans l'autre sens, Picasso laisse des musées, des œuvres et une renommée mondiale à plusieurs villes de notre région.
2: Et cet héritage est encore visible d'Antibes à Mougins. Et ça, Adrien, c'est une excellente raison d'aimer la Côte d'Azur.
0: Après Picasso, nous allons rencontrer une artiste qui refuse elle aussi de rester enfermée dans un cadre. Elle peint, elle sculpte, elle filme et tire même à la carabine sur ses œuvres.
2: Et oui, et ça, c'est Niki de Saint-Phalle, une femme qui va transformer ses blessures en forme, en couleur et en personnage gigantesque. Son histoire, c'est juste après sur ICI Azur. 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

0: le collectif Bon Entendeur sur Ici Azur qui tombe un jour un petit peu par hasard sur cette chanson du début des années 70 d'une Québécoise nommée Isabelle Pierre. Il réhabilite le morceau, hein, si je puis dire, et voilà, pour lui apporter une touche moderne, et c'est le succès.
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0: Retour dans 1000 raisons d'aimer la Côte d'Azur XXL. Ce samedi, Thomas Brie, tu nous racontes les artistes qui ont transformé notre territoire et qui ont été transformés par lui. Après Cocteau, Chagall, Picasso, Plaza, Niki de Saint-Phalle. Une artiste que le public associe immédiatement à ses immenses nanas colorées.
3: Exactement, des femmes rondes, puissantes, dansantes, qui semblent occuper tout l'espace. Mais pour comprendre cette explosion de couleurs, il faut revenir à une histoire un peu plus sombre. Niki de Saint-Phalle, elle est née en 1930, près de Paris, et elle va grandir aux États-Unis. Elle travaille d'abord comme mannequin, elle va se marier jeune et elle devient mère. De l'extérieur, sa vie semble correspondre à ce que la société attend d'une jeune femme de son milieu. Mais à l'intérieur, tout se fissure.
0: Parce qu'elle porte aussi un traumatisme d'enfance.
3: Oui, elle révélera bien plus tard avoir subi des violences sexuelles de la part de son père. En 1953, à 22 ans, elle traverse une grave crise et elle est hospitalisée dans une clinique à Nice. Elle subit notamment des électrochocs. Et c'est pendant cette période qu'elle commence à peindre de manière intensive. L'art devient pour elle un moyen de survivre et de reprendre le contrôle.
0: Et ce passage à Nice ne correspond donc pas à une période heureuse.
3: Et non, il faut le dire sans fabriquer une belle légende. La Côte d'Azur est ici le lieu d'une épreuve pour Niki de Saint-Phalle. Mais c'est aussi l'un des endroits où elle comprend que la création peut lui permettre de tenir debout. Quelques années plus tard, elle invente les œuvres qui vont la faire connaître, les tirs. Eh oui, là, Niki, elle fixe sur un support des poches remplies de peinture, puis les recouvre de plâtre blanc, et elle tire dessus à la carabine. Les poches éclatent, la couleur coule de manière imprévisible.
0: Et en 1961, elle rejoint le groupe des Nouveaux Réalistes.
3: Oui, dans ce groupe, le lien niçois est très très fort. On y retrouve Yves Klein, Armand et Martial Rice.
0: Ah, des noms que l'on va justement entendre dans la suite de l'émission.
3: Oui, ça donne envie de rester jusqu'à la fin.
0: Mais oui.
3: Mais on ne peut pas parler de Niki de Saint-Phalle sans les nanas. Ces grandes figures féminines. Elles courent, elles dansent, elles prennent de la place. Et Niki donne naissance à des femmes libres et monumentales.
0: Des sculptures que l'on ne peut pas ignorer dans une salle.
3: Et c'est tout leur pouvoir. Elles renversent les proportions habituelles. Et Niki élargit encore son travail avec des jardins, des films et des œuvres publiques. Elle défend aussi plusieurs causes, notamment la lutte contre le sida, une époque où la maladie reste entourée de peur et de silence. Son lien avec Nice prend une forme décisive, surtout à la fin de sa vie, lorsqu'en 2001, elle fait au MAMAC une donation exceptionnelle de 190 œuvres, dont 63 peintures et sculptures. Le musée conserve ainsi l'un des ensembles les plus importants consacrés à l'artiste en Europe. Et le fait que Nice conserve aujourd'hui une part essentielle de ce parcours est une excellente raison d'aimer la Côte d'Azur.
0: Nous venons de citer Yves Klein. Il est temps de raconter l'histoire de cet enfant de Nice qui voulait faire du ciel une œuvre d'art.
3: Oui, et tout commence sur une plage avec trois amis qui décident de se partager le monde. Yves Klein, le judo, le bleu et le ciel de Nice. C'est juste après.

0: 42 ans déjà quand même, hein. Il y a 42 ans, on découvrait Careless Whisper, la chanson qui allait rendre George Michael célèbre dans le monde entier.
1: C'est calme.
0: Mille raisons d'aimer la Côte d'Azur, XXL, une heure pour découvrir notre territoire autrement. Ce matin, Thomas Aubry, tu nous racontes six artistes qui ont changé notre regard sur la Côte d'Azur. Et cette fois, nous parlons d'un véritable Niçois.
2: Yves Klein est né à Nice le 28 avril 1928. Ses deux parents sont peintres et il comprend très vite qu'il faut se démarquer et être original pour être reconnu. Lui, c'est le bleu. Il se consacre à cette couleur. Il s'inspire du ciel de Nice, mais aussi, car c'est une couleur de la sensibilité renvoyant aux éléments abstraits de la nature, la mer et le ciel.
0: Le fameux bleu Klein.
2: Mais Adrien, est-ce que tu savais qu'Yves Klein était avant tout un grand passionné de judo?
0: Non.
2: Je vous assure, écoutez bien cette anecdote, elle est juste folle. Et car la vie d'Yves Klein, elle aurait pu totalement changer, hein. En 1947, il découvre le judo et il va adorer ce sport. Il va d'ailleurs en faire sa vocation et il part même au Japon pour apprendre avec les meilleurs. Il fait alors partie des premiers occidentaux à obtenir la ceinture noire de judo. Et quand il rentre en France, il veut diriger sa propre salle, il veut devenir professeur. Mais la fédération française ne reconnaît pas sa ceinture gagnée à l'étranger, ce qui l'empêche d'enseigner officiellement.
0: Ah, l'histoire de l'art doit donc quelque chose à une querelle de ceinture noire.
2: On peut dire ça comme ça. Klein va continuer le judo, il va même publier un livre sur le sujet, mais son énergie se déplace vers l'art et il comprend rapidement qu'il veut éliminer tout ce qui détourne le regard de la couleur. Il présente donc des tableaux monochromes, une seule couleur sur toute la surface.
0: Toute la surface. Certaines personnes qui nous écoutent en ce moment sur Ici Azur doivent se dire une toile entièrement bleue, mais je peux le faire.
2: Ah, ça, c'est souvent la réaction. Mais chez Klein, l'idée compte autant que le geste. Il cherche un bleu profond qui conserve son intensité et son aspect poudreux. Il a donné à ce procédé un nom devenu mythique, International Klein Blue, IKB.
0: Et... est-ce qu'il a réellement inventé cette couleur?
2: Alors, il n'a pas inventé le pigment bleu outre-mer, je vous le dis tout de suite. Mais il a mis au point et enregistré un procédé qui donne à ce bleu une présence particulière. Mm-hmm. Puis, il en a fait le cœur d'un univers artistique. Évidemment, lorsqu'on est entre le ciel et la Méditerranée, cette couleur prend une résonance particulière. Mais Klein ne va pas s'arrêter au monochrome. Il utilise des éponges gorgées de pigments, il met en scène le vide, il travaille avec le feu, il expose des traces produites par la pluie et le vent. Il utilise même des corps comme outil de peinture dans ses anthropométries.
0: Comment ça se passe ?
2: Eh bien, des modèles enduits de bleu viennent imprimer leur silhouette sur des grandes feuilles sous la direction de l'artiste. Klein cherche toujours à faire vivre quelque chose au public. La couleur, le son, le vide, le feu ou les corps qui deviennent des expériences.
0: Et tout cela en très peu de temps ?
2: Oui, trop peu même. En 1962, Yves Klein meurt d'une crise cardiaque à Paris. Il a seulement 34 ans. Et pourtant, son influence traverse encore l'art contemporain. À Nice, son œuvre forme l'un des piliers des collections du MAMAC. Et lorsqu'on regarde l'un de ses monochromes, on peut repenser à ce jeune homme de 19 ans qui choisit le bleu comme univers artistique. Quelques années plus tard, c'est le monde entier qui va connaître son bleu.
0: Dans cette émission, nous avons vu des artistes venir chercher la Méditerranée.
2: Et cette histoire, commencée face au ciel de Nice, est une excellente raison d'aimer la Côte d'Azur.
0: Il nous reste un dernier artiste, Tom, un ami d'Yves Klein, un autre niçois né en 1928, mais lui ne choisit pas le ciel.
2: Oui, il choisit les poubelles, ou plutôt les objets qui se trouvent dedans. Les violons, les montres, les voitures et même les déchets. Après le vide d'Yves Klein, lui, il répond avec le plein. Armand va clôturer notre voyage, c'est juste après, sur Ici Azur.

0: Pardon, qui est resté très nostalgique hein, des années 70 et 80. Il dit d'ailleurs souvent avec Johnny, Eddie Mitchell et même Clo-Clo, nous étions une bande de copains, une sorte de famille. Le lac des Connemara.
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0: Retour dans 1000 raisons d'aimer la Côte d'Azur XXL. Depuis le début de cette heure, nous suivons les artistes qui ont fait de notre région un laboratoire. Cocteau a dessiné sur les murs, Chagall en a absorbé les couleurs, Picasso y a découvert de nouvelles matières, Niki de Saint-Phalle y a laissé une part essentielle de son œuvre, Yves Klein choisit son ciel, et pour terminer, Thomas Bowie, place à Armand.
9: D'un très bon résumé ça, Adrien. Mmh. Armand, lui, il est né à Nice le 17 novembre 1928, sous le nom de Armand Fernandez. Alors son père tient un commerce de meubles et d'objets ancien rue Paul Desroulettes, et le jeune Armand grandit donc au milieu des objets. Il apprend à les regarder, à les reconnaître et à comprendre la valeur que nous leur donnons.
0: Ce détail ressemble presque au premier chapitre de son œuvre.
9: Oui, parce qu'il passera sa vie à interroger notre rapport aux objets. Il étudie à l'École nationale des arts décoratifs de Nice, l'un des établissements qui précède l'actuelle Villa Arson, et surtout, il rencontre Yves Klein dans un club de judo. Attention au tatami quand même. Bon, tous les deux deviennent amis, malgré les petits coups qui se mettent sur la tête. Et ils partagent le goût de l'expérimentation et de l'envie de sortir de la peinture traditionnelle. Yves Klein choisit le ciel, Armand choisit la terre et ses richesses. Klein travaillera sur l'immatériel, Armand accumulera tout ce que notre monde fabrique. Et en 1960, cette signature entre dans l'histoire de l'art avec une exposition restée célèbre, le Plein. Alors, faut que je vous explique. Deux ans auparavant, Yves Klein, il avait présenté le vide à Paris. Une galerie presque entièrement vide. Armand lui répond en reprenant l'idée au pied de la lettre. Il remplit la même galerie de déchets. Alors là, la salle, elle est tellement pleine que la vitrine est bloquée. Le public ne peut pratiquement plus rentrer. Bref, la galerie, elle déborde.
0: Après le vide absolu, le trop-plein.
9: Exactement. Et derrière la plaisanterie entre deux amis, Armand met le doigt sur une transformation majeure de la société. Les objets sont produits en masse. On les achète, on les utilise et on les jette de plus en plus vite. Au lieu de peindre cette société de consommation, Armand, lui, il en prélève directement les restes. Il crée des poubelles avec des déchets enfermés dans une boîte transparente. Puis viennent les fameuses accumulations. Des dizaines de montres, de téléphones, de tubes de peinture ou d'outils identiques sont réunis dans une même œuvre.
0: Pourquoi accumuler le même objet ?
9: Parce qu'un objet isolé paraît banal. Répété 50 fois, il devient un motif. Et cette répétition révèle aussi l'ampleur de notre consommation. Armand ne se contente pas d'accumuler. Il coupe, casse, brûle et fait exploser. Il appelle certaines de ses œuvres les colères. Un violon fracassé contre un panneau devient une composition. Un piano brûlé conserve la trace du feu. Une voiture découpée montre tout ce que sa carrosserie cachait.
0: On pourrait croire qu'il déteste les objets.
9: Et au contraire, il les observe avec une immense attention. Il les traite presque comme les fossiles de notre époque. Si un archéologue du futur voulait comprendre le XXe siècle, il pourrait regarder une accumulation d'Armand. Il y verrait nos instruments, nos outils, nos déchets et notre besoin de posséder. Aujourd'hui, le Mamak conserve un ensemble important de son travail et permet de comprendre le dialogue entre Armand, Klein et Niki de Saint-Phalle.
0: Et c'est peut-être la vraie surprise de cette émission, Tom. On connaît la Côte d'Azur de Matisse, Picasso, Chagall et Cocteau, mais on oublie parfois qu'une partie de l'art le plus radical des années 60 est aussi passée par Nice.
9: Exactement, la Côte d'Azur a attiré de grands artistes, mais elle a vu aussi naître ses propres avant-gardistes. Une poubelle devient le portrait d'une époque et un groupe d'amis niçois contribue à déplacer le centre de gravité de l'art contemporain. Cette histoire... Eh bien écoute, Adrien, c'est une excellente raison d'aimer la Côte d'Azur.
0: Et c'est la fin de notre voyage parmi les artistes qui ont réinventé notre territoire.
9: Et oui, en une heure, nous avons suivi Jean Cocteau et Marc Chagall. Nous sommes entrés dans l'atelier de Picasso au Château Grimaldi à Antibes. Nous avons découvert Niki de Saint-Phalle. Puis, nous avons retrouvé nos deux amis niçois, Yves Klein qui avait choisi le ciel et Armand qui avait choisi les objets de la terre.
0: Six artistes, très différents hommes, mais un même territoire qui devient tour à tour un refuge, un atelier, une matière... ou une source d'inspiration.
9: Et surtout, un héritage toujours visible. Alors la prochaine fois que vous croiserez l'une de ses œuvres, ne regardez pas seulement le nom de l'artiste, regardez aussi ce que notre territoire a apporté à sa création.
0: Merci beaucoup Tom Aubry, et merci à vous de nous avoir suivis dans 1000 raisons d'aimer la Côte d'Azur. XXL, on retrouve Tom toute la semaine pour une nouvelle histoire, en quelques minutes. Et puis samedi prochain, nous prendrons à nouveau une heure entière pour raconter notre région autrement.
9: Car il y a toujours une bonne raison d'aimer la Côte d'Azur.
10: En plein dans le mille.
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0: de la musique. Le savoir-faire Calogero pour nous conduire à midi sur Ici Azur. Info avec Justine Leclerc, le championnat du monde d'Ironman 73 remporté par une Américaine.
1: La triathlète Taylor Knibb vient de s'imposer sur la promenade des Anglais après 1,9 km de natation, 90 km de vélo et un semi-marathon pour terminer. L'Américaine, grande favorite, a largement dominé la course et s'impose avec plus de 4 minutes d'avance sur les Suisses. Elle devient quadruple championne du monde d'Ironman. La Française Marjolaine Piret, qui vit et s'entraîne à Nice, termine 5e. Grosse déception pour elle.
2: J'ai vraiment rêvé de ce podium et faire 5, c'est quand même une déception. J'aurais vraiment aimé offrir plus ici à Nice et vraiment marquer cette ville que j'aime tant et qui m'a tant donné. Mais voilà, je suis quand même satisfaite d'avoir franchi la finish line. C'est toujours un bon moment et d'être entière parce qu'on avait vraiment envie dans la descente.
3: Qu'est-ce qui a pêché? C'est peut-être sur la course à la fin, parce que c'est ça.
2: Musculairement, c'est vrai que je travaille beaucoup sur ça. J'ai eu de nombreuses fractures de fatigue. J'ai été longtemps en aménorrhée. J'étais en très mauvaise santé. J'avais pas du tout mes règles et voilà, j'étais anorexique finalement et j'ai eu 7 fractures de fatigue, donc 2 ans sans courir. Donc voilà, je reprends la course à pied. Ça fait 2 ans maintenant, mais en fait, ce manque pendant 2 ans, il est énorme. Et j'ai repris 10 kilos, donc forcément, il faut les porter et il faut se muscler. Et ça prend du temps, il faut être patiente.
1: Et la Française Marjolaine Piret qui termine 5e de l'Ironman 70.3. Plus de 6000 athlètes disputent ce week-end ce championnat du monde. Demain, ça sera le tour des hommes. Évitez la voiture pour vous déplacer car il y a de nombreuses restrictions, notamment la prom qui est fermée, ainsi que la sortie 49 de la 8 en venant de Marseille. Toutes ces infos à retrouver sur notre appli ici. Fin de dépôt des listes pour les élections sénatoriales du 27 septembre prochain dans les Alpes-Maritimes. 6 listes ont été déposées, 3 à droite, 2 LR, 1 UDR à l'IORN et 3 listes à gauche. 5 sièges sont à renouveler. Les sortants étaient tous des LR de la liste de Dominique Estrosi Sassone. Cette fois, la situation pourrait changer en raison de la poussée dans de nombreuses communes des proches d'Éric Ciotti, l'UDR-RN, qui espère donc gagner des postes de sénateur. David Lisnard, candidat à la présidentielle de 2027, veut rester président de l'Association des maires de France. Le maire de Cannes sollicitera un nouveau mandat de président de l'AMF lors du congrès des maires à Paris. Ce sera fin novembre.
0: L'OGC Nice à Auxerre ce soir.
1: Les Aiglons 15e affrontent la GIA, dernier du championnat de Ligue 1 de football. Les deux équipes ont besoin de gagner pour se rassurer et pour décoller au classement. L'an dernier, les Rouges et Noirs avaient chuté à l'Abbé Deschamps et ils s'étaient retrouvés barragistes en fin de saison. Evan Diouf se souvient de cette rencontre. Le gardien du gym était présent et il estime qu'un succès ferait le plus grand bien au groupe niçois.
4: Je pense que gagner tout simplement ça aiderait. Après oui, peut-être que contre Auxerre ça peut avoir une saveur particulière. C'est le dernier match qui nous envoie quasi officiellement au barrage. Donc c'était un match particulier l'année dernière. Je pense qu'aujourd'hui on a réussi à faire table rase de tout ce qui s'est passé, sans oublier les causes, je le répète, c'est important. Je pense qu'il faut ne pas oublier cette saison-là. Pourquoi on l'a faite, quels ont été les manquements et pourquoi on s'est retrouvé dans cette situation-là. Donc oui, il faut réussir d'une certaine manière à tourner la page et à aller l'avant, ça c'est sûr, mais sans oublier les causes. Forcément que de gagner face à Auxerre, ça nous aiderait beaucoup à avancer.
1: Auxerre, Nice, 4e journée de championnat de France de Ligue 1 de football, coup d'envoi 20h45 ce soir à vivre sur Ici Azur. Hier soir en match d'ouverture de cette journée, Rennes a battu Marseille 1-0. Les Bretons qui ont provisoirement pris la tête du classement de la Ligue 1 football. Le promu niçois est tombé sur un gros morceau hier soir. Nice a été battu 38-17 par Brive en pro des deux de rugby. En Formule 1, les pilotes découvrent ce week-end un nouveau circuit à Madrid. Charles Leclerc, le pilote monégasque, remis de sa spectaculaire sortie de piste la semaine dernière, dispute les qualifications aujourd'hui. Le coureur de Ferrari est actuellement 5e au classement des pilotes.
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1: Une belle journée, Adrien, qui va nous attendre pour tout ce samedi. Et ouais, demain, ça sera aussi.
0: Demain, exactement, placé sous le soleil, des conditions très calmes. Les valeurs de cette fin de matinée, elles affichent 27 à Nice. En ce moment, beau soleil, 27 à Aise, à Menton, 26 pour Grasse et Valoris, 25 à Savalier-de-Thiers, le Bar-sur-Louis. Puis dans l'après-midi, ce soleil va continuer continuer de briller, des plages jusqu'au sommet avec des valeurs maximales de saison. 28 degrés, ça reste doux, un peu moins chaud que les semaines précédentes. L'ambiance des prochains jours, donc demain dimanche, ce sera du beau temps. Et puis on va en profiter aussi pour jeter un petit coup d'œil sur la semaine prochaine. Une ambiance très agréable avec juste quelques légers passages nuageux qui toucheront principalement l'intérieur des terres. On se réjouit déjà avec Justine de vous retrouver demain dès 7h pour vous accompagner dans une nouvelle matinée. Tout de suite, c'est Willy Rovelli qui va vous retrouver ici à Azur.
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8: Bonjour, merci d'avoir choisi votre radio ici. C'est Willy vient déjeuner chez vous, numéro 1087.
9: Oh là là, c'est filoche.
8: Bonjour la tribu.
9: Bonjour.
8: Alors, qui est là aujourd'hui, hein? C'est une surprise. Nicolas Malabeuf, notre enfant de la télé. Bonjour mon bon Nicolas.
10: Bonjour Willy, bonjour tout le monde.
8: Et Fabien Imo, notre geek. Bonjour mon Fabinou.
11: Bonjour Willy, bonjour à tous.
8: Et bienvenue à tous. Voilà, j'espère que vous avez passé une bonne semaine. C'est reparti pour un nouveau numéro de votre grand talk show du week-end. Pas comme les autres, le seul, l'unique. Méfiez-vous des imitations. Voici 90 minutes utiles. Vous allez apprendre des choses avec nos invités. Vous allez rire, sourire avec nos chroniques. Vous allez danser sur notre musique. On va discuter ensemble et vous repartirez avec des cadeaux. Bref, c'est ici que ça se passe. Alors notez bien les dossiers du jour. Dans un instant, dans l'actu de la semaine, selon la dernière enquête PISA, nos enfants sont nuls. Nuls en maths, nuls en français. Mais wesh ta mère, qu'est-ce qu'ils croient ces bâtards avec leur enquête de la Chouma? Eh bien la réponse, dans une minute. Et à 12h30, la tendance du moment, les fêtes de village sont en danger. Alors on en avait déjà parlé il y a quelques mois, mais l'été qui s'achève tout doucement a vu de nombreuses fêtes de village annulées. La principale cause, c'est le manque de bénévoles. Alors comme le chantait si bien Daniel Balavoine, qu'est-ce qui pourrait sauver nos fêtes de village? Chantez ça.
11: Oui,
8: qu'est-ce qui
11: ça
8: pourrait sauver nos fêtes
11: de village,
8: tu vois? Eh bien la réponse dans 20 minutes. Et puis la nouveauté de cette saison, vous le savez, dorénavant, entre 13h et 13h30, le samedi,
11: c'est Youpi la vie.
8: Voilà, pendant 30 minutes, c'est vous qui avez les clés de cette émission pour appeler, discuter avec nous de ce que vous voulez. Si vous voulez réagir sur les thèmes du jour, le niveau des élèves, les fêtes de village, ou vous venir parler de ce que vous voulez. Qu'est-ce qui vous rend youpi en ce moment, le truc sympa dans votre vie, la bonne nouvelle, ou juste nous faire un petit coucou. Notez bien le numéro 0810 055 056. 30 minutes, rien que pour vous, plus que jamais. Ici, c'est chez vous. Et quand vous passerez à l'antenne... Non, attends, j'ai pas fini, hein. Oh là là, calme-toi.
11: Vous faites trop de gestes.
8: Je sais pas, avec les mains, moi.
11: Et on est pas sur un tarmac d'aéroport.
8: Je suis italien, moi. Je parle avec les mains, moi, tu le sais bien.
11: On est en train de faire décoller un avion, là.
8: Allez, allez. Là, tout droit, dessin. Bon. Et quand vous passez à l'antenne, vous partez avec quoi?
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11: Mais là, non. Depuis la rentrée,
8: alors notez
11: cadeaux.
8: Bien le numéro 0810 055 056. On a tout dit.
11: On a tout dit.
8: Oui, en démarrant,
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8: Allez, ouvrons notre premier dossier. Bonjour Guillaume Houzel.
12: Bonjour.
8: Bienvenue ici mon cher Guillaume, vous êtes le directeur général délégué d'Open Classroom. Alors c'est quoi déjà Open Classroom?
12: C'est une école professionnelle, c'est pour accéder à un métier dans le numérique ou toutes sortes de métiers tertiaires par des formations en ligne. C'est très efficace, par exemple, pour les reconversions.
8: Eh bien, c'est parfait. Alors, avec vous, on va parler de cette enquête PISA 2025 publiée cette semaine. Ça concerne les petits élèves. Alors déjà, c'est quoi l'enquête PISA déjà? Est-ce que vous pouvez déjà nous expliquer ce que c'est?
12: C'est une enquête internationale qui permet de mesurer à travers le monde, en tout cas des dizaines de pays, le niveau des élèves à l'âge de 15 ans, en compréhension écrite, en mathématiques et dans d'autres matières. Ici, on regardait leur habileté en matière de numérique.
8: 91 pays, voilà, pour être très précis, 760 000 élèves, donc effectivement sur les maths, la lecture et culture scientifique. Donc, alors il paraît que les résultats sont pas fameux, Guillaume. À ce point-là, on est nul?
12: En tout cas, ça, on continue à décroître.
8: Ah, c'est bien.
12: Il y a 20 ans, la situation française était plutôt satisfaisante.
8: Ouais.
12: Et là, ces 10 dernières années, on a probablement perdu 2 ou 3 années de niveau scolaire, c'est-à-dire que les élèves aujourd'hui de seconde sont très loin du niveau de leurs parents. On a malheureusement une trajectoire qui est orientée à la baisse. Ça concerne les 91 pays ou quasiment, parce qu'il y a des problèmes qui sont posés partout, mais spécialement la France qui était nettement au-dessus de la moyenne et qui est maintenant dans le peloton de queue.
8: Pas terrible. Matt, on est 34e français, 28e. Et effectivement, comme vous dites, on baisse un petit peu tout le temps. C'est important. Enfin, elle est vraiment importante, cette enquête. Enfin, il faut y porter vraiment beaucoup d'attention ou bof?
12: Alors, j'ai beaucoup d'attention. D'une part, parce que, en fait, c'est rigoureux. On s'est posé plein de questions. Et, après tout, sur l'ensemble des élèves du globe, 770 000, c'est beaucoup, mais c'est pas grand chose. Au fur et à mesure des années, on s'est rendu compte que cette enquête était un bon résumé de la situation.
8: Ah oui.
12: Il y a plein de choses qui passent à travers, mais c'est un bon résumé. Et deuxièmement, la santé d'un pays, sa compétitivité, mais aussi sa cohésion sociale, ça repose énormément sur l'école. Les 3/4 de la croissance sur ces 30 ou 40 dernières années, ça provient l'investissement éducatif. Alors, si jamais on ne sait plus bien investir dans l'école et que le niveau baisse, on se prépare des années douloureuses.
8: Et voilà. Alors, comment est-ce qu'on pourrait remonter la pente, mon cher Guillaume? Est-ce que ça serait possible de retrouver ce niveau d'il y a 30 ans? Il faudrait
12: alors,
8: faire quoi?
12: C'est notre conviction.
8: Ouais.
12: On s'est posé la question justement avant l'apparition des résultats en 2000 de la semaine dernière. Notre angle, ça a été pas de regarder les pays qui sont premiers de la classe, la Singapour, l'Estonie et un certain nombre d'autres situations. Ça a été de regarder quels étaient les pays qui avaient connu des progrès impressionnants.
8: D'accord.
12: Et par exemple, je vais prendre le Mississippi. Le Mississippi était l'avant-dernier pays d'État américain parmi les 50.
8: Ouais.
12: Et maintenant, ils sont très nettement dans la première moitié.
8: Alors,
12: Alors,
8: par exemple,
12: les exemples qui sont convaincants, Angleterre, Portugal, Mississippi, ont fait donc à peu près la même chose, fixer des objectifs clairs. En France, on est fasciné par les programmes, c'est-à-dire ce que le prof va délivrer tout au long de l'année, toutes les 3 semaines, il change de sujet, etc. Ce qui compte, c'est d'être focalisé sur ce que les élèves maîtrisent.
8: Ah.
12: Et donc de prendre, le cas échéant, plus de temps pour atteindre la cible, d'être focalisé sur le résultat et pas sur le programme.
8: Donc focalisé sur le résultat, pas le programme. J'ai lu baisse de la taille des classes. C'est important, ça?
12: Oui, c'est pas le plus. Alors, il y a
8: plus important.
12: Comme il y a des élèves
11: faibles. La taille qui compte.
8: Oui, effectivement.
12: Comme il y a les élèves faibles, pour eux, ce qui est vraiment efficace, c'est le tutorat en tout petit groupe.
8: Ah, le tutorat.
12: C'est pas des classes un peu plus petites.
8: C'est ça.
12: C'est
8: le tutorat ciblé.
12: 4 élèves. Tutorat ciblé.
8: Voilà.
12: Ça, c'est extrêmement efficace. La taille des classes, comme justement j'ai fait de l'économie, je vous dirais que c'est un investissement national rentable parce qu'on a un peu d'amélioration qui, au fil des années, produit un effet positif.
8: Ouais.
12: C'est pas non plus l'alpha et l'oméga de tout.
8: D'accord.
12: Il faut qu'on regarde comment on donne cours, comment on peut aider les enseignants qui en France sont à la fois isolés et épuisés être meilleurs dans la pédagogie.
8: Mmh.
12: Et donc la taille des classes, c'est bien, c'est assez coûteux, ça donne des bons résultats. C'est pas ça qui donne les meilleurs résultats.
8: Bon, et ça demande un petit peu d'argent tout ça, je suppose, non, mon cher Guillaume?
12: Évidemment, on parle à l'échelle de l'éducation nationale de milliards d'euros, mais d'une part, il se trouve que on connaît une, il y a moins d'élèves aujourd'hui qui arrivent à l'école, et donc on se pose la question de ça va faire moins de classes, alors est-ce qu'on va faire des économies? Et nous, on dit surtout pas. On met, à vrai dire, moins d'argent en France que dans la moyenne des pays développés. Et il faut faire cet investissement. Le plan, en l'occurrence, qu'on a dessiné pour améliorer la pédagogie et par là le niveau scolaire. Il coûte 4-5 milliards d'euros. C'est moins que ce qu'on est supposé économiser voilà. Et puis, à travers la baisse démographique.
8: Voilà. Et puis ce que vous disiez, voilà, on paye pour l'avenir. Donc c'est ça qui est important. Merci infiniment Guillaume Mouzel d'être passé nous voir. Hein, donc directeur général délégué d'Open Classroom. Merci beaucoup d'être passé nous voir. Voilà, l'enquête PISA, si vous voulez réagir là-dessus, 0810-055-056. On parle de tout ça ensemble à partir de 13h si vous le voulez bien. Mais on parle de quoi avec toi dans un instant, mon Fabinho?
11: L'actu web, la vidéo d'un prêtre a fait le tour des réseaux sociaux cette semaine car c'est le sosie vocal du président de la République.
8: Ah, un prêtre, le sosie vocal.
11: Ah oui, on va écouter ça dans un instant, ça vaut le coup.
8: Très bien, mais d'abord voici Céline Dion. Avec
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8: Merci.
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0: Radio et c'est votre radio, donc c'est demain le gigot du dimanche.
1: Céline Dion sera notre gigot.
0: Alors moi je dirais pas ça comme ça. Tu te démerdes, mon Nicolas. En tout cas, elle sera là demain.
1: Elle vient d'annuler d'ailleurs.
0: c'est vrai, hein, non, mais je rigole pas. Okay. Hein, rigole pas. Demain,
2: rendez-vous
0: Céline
2: demain,
0: Dion
2: alors.
0: À partir de 12h30 sur votre radio.
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0: Oui. C'est ici que ça se passe, on n'arrête pas de vous le dire. Dans un instant, on va vous présenter un invité pas banal, parce que cette saison encore, on aime vous présenter des invités pas banaux. Mais d'abord, c'est notre Fabien et moi, nous, notre geek. Alors,
2: mais bon, oui.
0: Fabien-nous.
2: Bon, on va continuer de parler de Céline Dion.
0: Bah, oui.
2: J'ai avec moi le son de ses répètes. Écoutez.
0: Oh. Ah oui.
4: Ah oui.
0: Ça s'annonce bien.
2: Ouais, voilà.
0: Elle a la forme, apparemment. Ça aussi, tu lui passeras demain.
2: Oh, on va lui passer demain. Bon, c'est un petit événement hein, dont personne parle. Et depuis qu'elle est de retour en France, Céline Dion multiplie les moments de complicité avec ses fans, vous savez, en bas de son hôtel parisien. À rester en bas de son hôtel comme ça, on ne sait plus si son métier, c'est chanteuse ou voiturière. Certains se posent la question. En tout cas, les vidéos font le buzz hein, sur les réseaux sociaux, car on la voit prendre des photos avec son public, elle chante, elle danse. Bref, elle fait le show. D'ailleurs, dans les moments marquants, cette semaine, un entrepreneur a interpellé la chanteuse pour lui parler de sa marque Massapo. Écoutez, Céline Dion s'est mise à chanter n'importe quoi et à trouver des rimes en haut.
5: Faites-moi confiance et retenez la marque Massapo et Jamie Entrepreneur.
6: Massapo.
5: Je vais réussir, madame.
6: Massapo.
5: Merci. Je vous aime, Merci beaucoup.
6: Tu es dans la peau.
2: Massapo.
0: Elle est sympa.
2: Coup de com' gratuit hein, pour la marque Massapo. Pour info, cette entreprise commercialise du jus d'hibiscus. Si ça vous. Bref, Céline Dion est en pleine forme et certains fans revendent déjà leurs billets de concert.
0: Ah bah c'est bien.
2: Bah je comprends pourquoi payer une blindasse à sa place alors qu'on peut l'avoir gratos tous les soirs dans les rues de Paris. Toujours dans l'actu web de la semaine, les pochettes anti-ondes. Vous en avez entendu parler des pochettes? Non, pas du tout. Eh bien, nous sommes chez Willy Rovelli en Haute-Savoie. Les collèges ont distribué à tous les élèves des pochettes anti-ondes. Le principe est simple. En fait, le matin, en arrivant au collège, l'élève glisse son téléphone dans un étui et le verrouille d'une simple pression sur un bouton aimanté. Comme ça, le collégien ne peut pas utiliser son téléphone portable durant la journée et le soir, les ados passent sur des bornes magnétiques pour récupérer leur smartphone. Voilà le fonctionnement officiel. Mais au bout de quelques jours, certains élèves ont trouvé une astuce pour déverrouiller la pochette.
7: Ouais, faut l'ouvrir comme ça. C'est gêné là, monsieur. En fait, le système, il est rouillé parce que on peut. Il y a une technique.
8: Tu la tapes contre une table, elle s'ouvre.
7: Ah ouais.
8: Il y a plein de techniques.
0: Bah, ça marche bien.
4: Ils sont malins.
2: Eh bien, c'est quand même le comble ultime. Inventer une pochette pour éteindre les réseaux sociaux dans les cours de récréation et pour finir en top des tendances TikTok en quelques jours après la rentrée. Franchement, on est fort, pas mieux. Allez, on termine avec une vidéo qui a beaucoup fait rire les internautes cette semaine. Je vous présente Franck Dubois. Il est prêtre et théologien à l'Université catholique de Lille. Ce curé a fait le buzz car c'est le sosie vocal d'Emmanuel Macron, notre président. Écoutez.
9: En cette obscurité,
10: ah ouais.
9: Et sachez-le bien, c'est pour vous et avec vous que tout à l'heure nous avons chanté.
0: Là, c'est le prêtre.
9: Le bras du Seigneur est fort.
10: Ah, franchement.
9: Le bras du Seigneur se lève.
2: Non mais franchement, c'est
0: ça fait peur. On dirait le vrai discours de Macron.
2: Mais voilà, c'est pas
10: de l'IA. C'est pas de l'IA.
2: Non.
0: C'est vraiment le moment du Covid.
2: C'est le prêtre.
0: Vous avez peur, l'autre là.
2: C'est le prêtre Franck Dubois, sosie vocal d'Emmanuel Macron, comme quoi la voix ne fait pas le moine.
0: C'est vrai, je confirme. Merci beaucoup, mon bon Fabien. T'as passé une bonne semaine, mon Fabien.
2: Ah bah très bien, très bonne semaine.
0: C'était bien,
2: bah oui,
0: c'était bien.
2: On reprend
0: pas...
2: tranquillement.
0: Oui, c'est beau, très tranquillement.
2: Très tranquillement.
0: Ça va, Nico?
4: Ah oui, pareil. Moi, j'ai un peu plus bossé que vous.
0: Oui, c'est quoi? Il est venu aujourd'hui avec sa veste en cuir. Qu'est-ce que c'est que ça?
2: C'est du vrai cuir.
4: J'ai une soirée après.
0: Ah, t'as une soirée
2: à midi?
0: À 13h30, petite soirée.
4: Je commence très tôt, oui.
2: C'est pas du vrai cuir.
0: C'est quoi ce look, mon bébé?
4: Je sais pas, oui.
0: Moi, je t'aime bien, c'est très beau, mais.
2: C'est pas du vrai cuir, ça.
0: Oh là là, mais même les choses. Il a mis des bottines.
4: J'ai ma bécane qui m'attend, là.
2: C'est Renaud, c'est dans les années 80.
0: Il est mon Harley Davidson.
4: Ta-ta-ta.
0: Bon, bah, merci beaucoup, Renaud. Merci. C'est le jingle. Allez, zou, zou, zou.
3: Avec toute
0: sa
3: famille.
0: Non, mais ça te va bien, hein. Attention, j'ai pas dit, ça te va très bien, mon Nicolas.
4: C'est la première fois que vous me faites un compliment vestimentaire.
0: C'est la première fois.
4: C'est la première fois.
0: Non, mais
4: c'est la première.
2: Vous pouvez encore changer d'avis. Vous pouvez changer d'avis.
0: Non, j'aime pas ça. Me fait trop de mal. Non, tu sais que je t'aime en plus. Tu sais à quel point je t'aime. Mais
1: je le prends pas mal.
0: Mais t'as raison. Je te fais pas assez de compliments. Tu sais ce qu'on va faire. À partir de 13h, mes amis, 0810 055 056, appelez pour faites des compliments à Nicolas. Vous avez raison. J'en fais pas assez. Vous savez, vous m'appelez tout le temps pour me faire des compliments à moi, ce qui est normal. Mais là, aujourd'hui, puis demain, on fera.

0: Bien. Alors, aujourd'hui, Nicolas, 0810 055 050, dites ce que vous pensez de Nicolas.
1: On me dit qu'il y a zéro appel.
0: Non, mais attends, tu vas.
2: On va poster une photo de sa veste.
0: Ce que vous aimez bien. Oh, alors, déjà, on va poster la photo. Ce que vous aimez bien, ce que vous aimez moins bien aussi sur Nicolas. On y va. 0810 055 056, entre 13h et 13h30. C'est vous que je veux entendre. Mais d'abord, comme promis, place à la personne pas banale du samedi. Bonjour, Marilyn Leguet-Emery.
3: Bonjour.
0: Bienvenue ici, ma chère Marilyn. Alors, vous êtes à Caen, vous êtes écrivaine.
3: Oui, tout à fait.
0: Voilà, écrivaine, biographe, mais une biographe un petit peu particulière. Allez-y, expliquez-nous.
3: En fait, je suis biographe hospitalière au sein du centre François Baclès à Caen, qui est un centre unique cancer et qui traite, qui ne traite que les cancers. Et donc, je travaille avec l'équipe médicale particulièrement attachée aux soins palliatifs.
0: Donc, vous rencontrez des patients qui sont gravement malades pour écrire le livre de leur vie.
3: C'est ça. Alors, en fait, soit on écrit le livre de leur vie, soit aussi on peut tout simplement les aider à écrire des lettres qui seront remises à leurs proches. Ça, c'est notamment ce qui se fait beaucoup, dans le cas de jeunes parents, de parents de jeunes enfants.
0: Voilà. Et quand vous voyez, par exemple, ces personnes-là qui ont envie, qui ont besoin qu'on leur écrive un morceau, une partie ou toute leur vie. Comment ça se passe? Vous allez les voir vous? C'est eux qui viennent à vous? Comment ça se passe?
3: Alors en fait, c'est considéré comme un soin de support. Mm-hmm. Et donc, ce sont les médecins, les soignants, qui en discutant avec le patient, se rendent compte de ce besoin qui est là de transmettre ou de laisser des mots à des proches. Mm-hmm. Et donc, ce sont les médecins qui ensuite me confient le patient.
0: Et je précise que vous avez été formée pour ça, Marilyn.
3: Ah oui, bien sûr. Déjà, il faut avoir une bonne formation à l'écoute. Mmh. C'est déjà le premier critère. Et ensuite, j'ai effectivement fait une formation de biographe, puis de biographe hospitalière, avec un DU à la clé. Il existe effectivement un DU biographie hospitalière.
0: C'est très sérieux, voilà.
3: Plusieurs années de formation.
0: Exactement. Et vous l'avez fait.
3: C'est un vrai métier.
0: C'est un vrai métier, voilà. Biographe hospitalier, donc biographe hospitalière en ce qui vous concerne. Je crois que vous l'avez fait au sein d'une association. C'est ça, elle s'appelle comment votre assoce?
3: Alors en fait, je suis au sein de l'association Passeurs de mots, qui est une association nationale qui a été créée par Valeria Milewski, qui est à la base de la création de cette activité pas banale, comme vous dites.
0: Exactement. Donc, quand vous avez terminé cette lettre ou ce livre, il devient quoi?
3: Oui.
0: Ça devient quoi? C'est pour, alors, vous l'avez dit, pour les proches, pour la personne elle-même?
3: Oui, alors donc je travaille avec une relieur d'art, Anne Yégard, qui travaille près de Caen, et qui fait donc de très beaux ouvrages à base de reliures cousues à la main, au papier japonais. Et donc nous offrons ce livre ou ces lettres au patient, ou si le patient n'est plus là, c'est une remise que je fais directement aux proches.
0: Parce que le patient qui est gravement malade, voilà, et qui sait que bientôt ça sera la fin pour lui, il vous dit quoi, Marilyn? J'ai besoin de raconter des choses?
3: Oui, c'est ça, en fait. En fait, ça paraît un petit peu artificiel au
0: début.
3: Mais en fait, on engage une conversation et puis très rapidement, la confiance s'installe. C'est toujours quelque chose qui m'étonne et je remercie chaque patient pour la confiance qu'il m'offre. Et en fait, moi, je suis là un peu pour tirer sur le fil et les aider un petit peu en posant des questions à ce qu'ils racontent leur vie ou qu'ils expliquent un peu quelles sont leurs valeurs, leurs souhaits pour leurs enfants.
0: Ouais.
2: C'est bien aussi pour la famille d'avoir
0: Pour la famille, Je crois que vous êtes à peu près une cinquantaine en France. Enfin, il y a 50 hôpitaux en France qui le font, c'est ça? Qui ont des biographes?
3: Oui, c'est ça.
0: C'est ça?
3: Ouais, c'est ça. En fait, on est beaucoup plus de personnes formées, mais le problème, c'est toujours le même. C'est il faut trouver des fonds, car je le dis, c'est un véritable métier. Ce n'est pas du bénévolat.
0: C'est ça.
3: Au vu de la formation et de l'implication qui nous est demandée, du sérieux, quoi.
0: Et je crois que l'association Passeurs de mots milite, pour que biographe hospitalier soit reconnu comme un soin de support à part entière. Ce qui est le cas,
3: Oui, c'est ça. Voilà. Oui, tout à fait. C'est reconnu maintenant comme un soin de support, mais les financements, c'est une autre affaire.
0: Qu'est-ce que, en un mot, Marilyn, ça vous procure quoi, vous, de faire ça?
3: Alors évidemment, ça donne du sens à ma vie, tout simplement. Oui, c'est ça. Je pense qu'il est important dans la vie de trouver du sens à ce qu'on fait. Et donc, moi, je suis très heureuse effectivement d'apporter ce soin aux patients. Enfin, c'est vraiment quelque chose de réciproque. Ils disent qu'on leur donne énormément, mais moi, je pense que je reçois beaucoup.
0: Eh ben voilà, merci infiniment, Marilyn. Voilà, on voulait parler de ça parce que je connaissais pas bien. Je suis tombée sur un article qui parlait de vous récemment et j'avais envie que tout le monde connaisse ce que vous faites. Donc biographe hospitalière, merci infiniment Marilyn Leguet Emery. Donc vous êtes à Caen au centre de soins François Baclès. Merci infiniment d'être passé nous voir. Allez, vous aimez être ici,
1: ah oui.
0: Vous aimez la pub,
1: ah bah oui,
0: et bien elle arrive ça, et juste après ce sont les infos pratiques près de chez vous avec le Ici Express.
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10: Quelques idées sorties à vous proposer avec Laponie, la pièce qui fait l'événement de la rentrée au théâtre Antea d'Antibes. Dernière représentation ce soir pour cette pièce désopilante avec à l'affiche François-Xavier de Maison et Patrick Mille. Deux sœurs et leur mari se retrouvent en Laponie, au pays du Père Noël, après des années sans se voir. Quand la fille de l'une révèle au fils de l'autre que le Père Noël n'existe pas, s'ensuit toute une série de quiproquos, c'est hilarant et c'est ce soir encore pour en profiter à Antea d'Antibes. 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
0: Allez, partons gaiement vers la deuxième demi-heure de votre talk show du samedi. Alors ici, c'est comme le talk show de Léa Salamé qui est l'époque.
1: Mais pas pareil.
0: Hein, sinon, c'est la même chose. Hein. Dans un instant, il faut sauver les fêtes de village. Et votre tribu est là. Nicolas Malabeuf, notre enfant de la télé. Et Fabien Hémot, notre geek. Et bien sûr, vous faites partie de cette tribu, mes amis, cette année plus que jamais. Hein. On fait l'émission ensemble et il y a plein de moyens pour interréagir avec nous. D'abord sur le groupe Facebook.
2: Ah mais oui,
0: nous.
2: C'est gratuit. Alors, vous tapez dans votre moteur de recherche Facebook, Youpi la vie avec Willy Rovelli,
0: voilà.
2: Et vous tombez sur nous, ce groupe c'est le vôtre, vous partagez dessus que des bonnes nouvelles, bien sûr vous avez la parole, la question du jour, quelles sont les fêtes de village que vous adorez, tiens, dans votre région,
0: oui.
2: Donc on nous a dit, tiens, à Nîmes la Feria,
0: oui.
2: Anne, en Baie-de-Somme nous avons de nombreuses fêtes de la mer, donc voilà, continuez à réagir, c'est gratuit sur Facebook, pour nous retrouver, vous tapez Youpi la vie avec Willy Rovelli.
0: Voilà, et puis après on veut vous entendre surtout, moi je veux que vous passiez à l'antenne, hein, parce qu'à partir de 13h c'est à vous. L'antenne est à vous pendant 30 minutes, 0810 055 056, pour réagir sur les thèmes du jour, nous faire un petit coucou, nous donner vos youpis, et puis flatter Nicolas Malabeuf,
2: ah oui,
0: qui est là, il
2: look,
0: a besoin.
2: Surtout.
0: Voilà. Dites-nous ce que vous aimez chez Nicolas, dites-nous ce que vous n'aimez pas aussi. Bah
2: oui.
0: Hein,
2: allez voir son look sur le groupe Facebook.
0: T'y va, 0810 055 056, et vous repartir aujourd'hui.
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0: Merci beaucoup, mais d'abord, ce n'est pas si vu l'actu, pas de panique, l'actu vous suit. Il est temps pour moi de mettre
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0: Et on commence avec un point Patrick Bruel. Alors, regarde. Regarde ma bite. Cette semaine, Patrick Bruel fait la une du magazine Closer avec ce titre « Je trouve le récit de ces femmes délirant ». Non, franchement, vivement que tout ça se termine. Hein. Sauf que vu la lenteur de la justice, j'ai bien peur qu'elle aussi, Patrick Bruel, donne rendez-vous dans 10 ans, même jour, même heure, même plainte. Politique, c'est l'été du président en mai prochain. Édouard Philippe propose de prendre ses fonctions qu'en septembre, histoire de se reposer un peu, parce qu'une élection, c'est fatigant. Oh, pauvre biche. Pas encore au boulot qui est déjà crevé. Hein. Voilà un bel exemple de nos Français. Bravo. Ah, mais l'autre, il passe son temps à dire à longueur d'interview que plus rien ne va dans ce pays, qu'il faut prendre des mesures urgemment, urgemment, urgemment, oui. Enfin, ça peut bien attendre 4 mois de plus. Hein. Ça va, les bouseux. Je vais pas m'emmerder. Hein. Le président du RN, Jordan Bardella, visé par des Jedi alors qu'il visitait une foire en Isère. Les mauvaises langues diront que c'était de l'ail Hitler. Tu vas voir qu'au RN, ils vont faire un film Le Retour du Jedi. Après, c'est normal, hein, la politique, c'est un petit peu la course à l'échalote.
11: Ah oui.
0: Persuadé de vivre une histoire d'amour, un fan verse 10 000 euros à une fausse Céline Dion.
11: Ah bah.
0: Après, il y en a bien qui ont versé plus de 600 balles juste pour aller la voir, pour aller voir la vraie en concert. En même temps. Télévision M6 relance l'émission Cauchemar à l'hôtel, sans Philippe Etchebest, mais avec Céline Dion. À l'hôtel Royal Monceau, depuis 3 semaines, l'autre, elle danse, elle chante à 3h du mat sur le trottoir, elle fait du chifoumi. Je suis contente, c'est le cauchemar pour les clients, ta gueule. En Allemagne, une réunion politique de l'opposition se transforme en partouze à l'hôtel de ville.
11: Ah,
0: je les imagine. Bon, alors, faut faire quelque chose. Hein. Les bourses de la ville sont vides. Oui, mais pas les nôtres. Ok, on s'emboîte. Ouh, super. Allemagne toujours, avec la victoire le week-end dernier de l'extrême droite dans une élection régionale. Décidément, en ce moment, il y a la main qui est tendue, mais pas que. La région en Allemagne où on a gagné ou a gagné l'extrême droite s'appelle Saxe-Anhalt.
11: Oh.
0: Et là partout, sexe anal. Oui, bah, voilà. Tout est dedans. Bon anniversaire à Michel Drucker, Mylène Farmer et aux gagnants de la première nouvelle star, Jonathan Serrada, qui ont tous les trois un point commun. Michel a un canapé rouge, Mylène a les cheveux rouges, et Jonathan, c'est son compte en banque qui est dans le rouge. Il ne faut plus rien depuis 20 ans. Enfin, la question du jour. Est-ce que Jordan Bardella a reçu une gousse d'ail parce qu'il n'est pas fan de gousse-gousse royale, gousse-gousse merguez, gousse-gousse poulet?
11: Ouh.
0: Bon, bah, vous avez 2 heures. Alors, heureusement, dans 110 jours, c'est fini 2026.
11: Bravo.
0: Ah, ils m'ont envoyé de l'ail, mais tu te rends compte.
11: Franchement, après les œufs, parce que pendant un moment, la mode, c'était les œufs.
0: Bah, c'est vrai.
11: Maintenant, c'est l'ail.
0: Les œufs, l'ail, ouais. Bah, écoutez, bon, c'est très bien. C'était un petit récap de l'équipe.
11: On a tout
0: compris. Oui, on a tout compris, comme d'habitude. Écoutez, si on n'avait pas le moral.
11: Ça va pas, je suis pas bien.
0: Il y a un petit coup
11: l'ail dans la gueule, bah, ouais.
0: Ça va, un petit coup de mou. Rassurez-vous, on a le truc qu'il vous faut. Lorsque je vous dirai à vous, vous allez me faire padababala et tu verras, ça ira beaucoup mieux. Tu verras que l'ail, tu vas l'oublier.
11: Là, je suis pas bien. Là,
0: t'es pas bien.
11: Là, on a
0: t'as
11: plus
0: coup d'ail. T'as fait un coup d'ail.
11: Ça fait mal. Aïe.
0: Aïe. À vous. Et voilà, ça va beaucoup.
11: Ça va beaucoup mieux.
0: Et voilà.
11: Ça va aller encore mieux.
0: Ça va aller encore mieux. T'as vu, on n'est pas la seule radio au monde. Tu passes un jingle. Padababala. Et ça va beaucoup mieux. C'est pas les autres jingles dans les autres radios.
11: Ça va bien.
0: Alors, padababala, tu vas beaucoup mieux.
11: Ça va mieux.
0: Bah voilà. Voici les Bee Gees. À tout de suite.

0: vois. Oui, c'est les Bee Gees. J'aurais pu être un Bee Gees.
1: La même voix.
0: C'était évidemment Night Fever. Yes.
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0: Merci d'être avec nous. Nous sommes en direct. Il est 12h39. Dans un instant, mon bon Nicolas Malabeuf, notre enfant de la télé. On va parler de quoi avec toi?
1: Eh bien, des mois qu'on l'attendait. Elle est de retour.
0: Ah, c'est moi.
1: C'est Céline Dion.
0: C'est Céline Dion, bien évidemment.
1: Et demain,
0: événement. Hein, elle n'intervient que dans une seule radio. Elle a choisi votre radio. Demain, Céline Dion à 12h30 dans notre séquence Le Gigot du Dimanche. Je l'appellerai pas comme ça.
4: On change de titre.
0: Demain, on l'appellera la déesse.
5: Oui,
0: on trouvera une connerie demain, tu vois. Mais là, en tout cas, elle sera là demain à 12h30. Mais d'abord, ouvrons notre nouveau dossier du jour. Bonjour Arnaud Ténose.
6: Bonjour Willy.
0: Bienvenue ici mon cher Arnaud, vous êtes le président délégué de la Fédération Nationale des Comités et organisateur des festivités. Dis donc, quel beau métier il a Arnaud. Hein. C'est un beau métier, sauf que nos fêtes de village sont un petit peu en danger hein, pour plusieurs raisons. On va en détailler quelques-unes dans un instant. Mais d'abord, vous nous confirmez Arnaud qu'il y a moins d'événements, on va dire, depuis le Covid, voilà, histoire de prendre un petit point de comparaison.
6: Il y a effectivement moins d'événements depuis le Covid, mais on a quand même, on est un peu rassuré parce que ça repart à la hausse. On n'a pas encore atteint le niveau qu'on avait avant le Covid pour diverses raisons qu'on aura peut-être l'occasion de d'échanger sur le sujet. Mais en tout cas, aujourd'hui, on a une tendance à la reprise et ce qui est fort intéressant parce que ça permet bien évidemment de nous retrouver, de nous regrouper.
0: Bah bien sûr, on sait à quel point c'est important. Mais quand il y avait eu ce petit coup de mousse, parce que je disais qu'il y avait de moins en moins de bénévoles, c'est-à-dire que les jeunes étaient moins embarqués dans l'idée d'organiser une fête.
6: Pas forcément. En fait, on assiste aujourd'hui à une crise du bénévolat, mais de la direction, des dirigeants associatifs surtout.
0: D'accord.
6: C'est-à-dire que les présidents d'associations, des comités des fêtes que nous représentons, ont des difficultés aujourd'hui à assumer leurs responsabilités de par les règles de plus en plus strictes au niveau sécuritaire, au niveau administratif. Et de fait, ça décourage celles et ceux qui veulent animer nos villages, tout simplement.
0: Il y a une vraie lourdeur administrative, même quand on est président d'une assoce, quelque chose pour faire des fêtes. C'est vrai que c'est galère.
6: C'est très galère. En fait, plus ça va, plus c'est complexe. On a eu dans un premier temps l'obligation d'assurer la protection des personnes via les plans Vigipirate avec des obligations complémentaires, des réunions avec les préfectures pour que tout soit calé avec les services de l'État et notamment les services de sécurité publique. Et puis, il y a d'autres sujets. Actuellement, c'est le climat qui nous pose problème.
0: Les canicules,
6: où on a pas mal d'animations qui sont... Exactement, pour protéger les gens, pour faire en sorte que ça puisse se faire dans les règles, avec des arrêtés qui sont plus ou moins cohérents. Enfin voilà, c'est de plus en plus complexe. Et puis les financements qui sont aujourd'hui difficiles de par la perte de budget de nos collectivités et de l'État. On sait très bien dans quel état on est actuellement, c'est peut-être le dire. Et que du coup, il faut se creuser les méninges pour aller chercher des financements pour pouvoir organiser les événements.
0: Alors pourquoi c'est important les fêtes de village, Arnaud? Pourquoi? Parce que je lisais, alors c'est marrant, parce qu'il y a un maire d'un petit village qui disait, voilà, quand je fais mes fêtes, alors ça gomme pas les conflits entre voisins, voilà, mais le temps de la fête, ça les suspend.
1: Oui, c'est un moment d'union.
0: Voilà, c'est ça.
6: C'est exactement ça, c'est le seul moment où on retrouve toutes les générations, toutes les catégories sociales autour d'un événement pour pouvoir échanger, pour pouvoir s'amuser, pour pouvoir danser et puis oublier un petit peu l'ambiance dans laquelle on vit actuellement. En fait.
0: Ouais, ça favorise le brassage social, bien évidemment. Ouais. Tout le monde se retrouve au même endroit, au même moment, on est tous pareils. Voilà, il n'y a pas de...
6: Exactement.
0: C'était quoi le concours que vous avez lancé au printemps dernier qui s'appelait « La fête continue » ?
6: Alors, c'est un concours qu'on a voulu mettre en place avec notre partenaire Alliance pour pouvoir valoriser les fêtes de village, pour qu'elles puissent être accompagnées. Donc, ils ont eu une dotation financière. Il y a eu un lauréat par département, puis ensuite un lauréat par région. En plus, c'était soumis au vote du grand public, donc du coup, très large. Et l'idée, c'est de plus que de défendre, notre fédération défendre les organisateurs de fêtes au niveau de l'État, des ministères, des règles, etc., c'était aussi d'aller sur le terrain et de montrer que la fête est indispensable et que pour pouvoir les préserver, il faut les soutenir. Et donc, on a réussi à mettre ce concours. On aura probablement une deuxième édition, d'ailleurs, ce concours en 2027.
0: C'est très bien.
6: L'idée, c'est de dynamiser un petit peu l'engagement et de reconnaître ce que font tous ces bénévoles pour animer nos territoires. Ça, c'est important.
0: Mais il faut qu'on soit partenaire de ça, de la fête continue, hein, mon cher Arnaud. Vous nous appellerez, on va
6: vous j'oublierai pas de vous appeler, vous inquiétez pas.
0: Non, ben ça c'est génial, on adore ça, nous les fêtes.
1: Faudrait même venir faire notre émission depuis une fête de village.
0: Dès qu'il peut en foutre une, on a compris, Nicolas, tu n'as plus envie de travailler.
6: Il a bien raison parce que c'est là où il faut être. Donc
1: voilà, j'arrive.
0: Vous nous appelez, Arnaud. Franchement, moi je trouve ça trop bien. Donc, en gros, Arnaud, pour résumer, c'est pas la crise, d'accord, mais il faut quand même être un peu vigilant. Voilà, parce qu'on y tient à toutes ces fêtes de village, on est vigilant.
6: Il faut être vigilant pour le lien social. Et puis, il y a un truc qu'on n'a pas parlé, c'est aussi l'activité économique qui va avec.
0: Bien sûr, on a
6: des milliers d'artistes qui se produisent sur nos fêtes. On a des producteurs de boissons, on a des loueurs de matériel, etc. Il y a énormément d'activités économiques. On avait fait l'enquête qu'on est en train de remettre à jour pendant le Covid. C'est 15 milliards d'euros investis chaque année dans l'économie nationale, ces fêtes de village. Il faut que on les préserve parce que non seulement il y a un lien social, mais l'activité économique qui en découle, elle est primordiale pour celles et ceux qui en vivent. Nos artistes notamment, qu'il faut absolument préserver. On a une crise actuellement des orchestres de bal et il faut absolument qu'on arrive à soutenir ces orchestres parce que le spectacle vivant, c'est aussi une partie de la fête et qui est très importante.
0: Exactement. Merci infiniment mon cher Arnaud. Le message est passé. Arnaud Thénoz, donc vive les fêtes de village. Vive la bamboche.
1: Et bravo aussi aux bénévoles. C'est important parce que sans bénévoles, il n'y a pas de fête de village.
0: Il n'y a plus de fête, exactement.
1: Donc voilà, bravo.
0: Merci infiniment Arnaud Thénoz, donc président délégué de la Fédération nationale des comités et organisateur des festivités. Passez un bon week-end, mon cher Arnaud.
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0: Allez, à partir de 13h, n'oubliez pas, le samedi,
4: c'est Youpi la vie.
0: C'est vous qui avez les clés de l'émission. 13h, 13h30, 0810, 055, 056. Vous réagissez à tous les thèmes, les fêtes de village. Tout à l'heure, on a parlé du niveau des enfants à l'école, qui n'est pas bon. Venez faire des compliments à Nicolas, qui aujourd'hui arbore donc une veste en cuir. Un vrai, c'est une vache qu'il a tuée hier.
1: C'est du vrai cuir.
0: Il l'a tuée hier soir. Ça sent encore la vache.
1: Ah, ça sent le bouc.
0: Ça sent le sang. Bravo, mon cher Nicolas. En attendant, quand il y en a mal,
1: Malabeuf. Oui, c'est pas une vache que j'ai tuée. Eh bien, aujourd'hui, c'est le grand jour. Dans 7 heures, une icône sera de retour. Et oui, Céline Dion fait son retour sur scène ce soir à la Plénitude Arena. Céline Dion, issue d'une fratrie de 14 enfants, Céline étant la petite dernière. Et alors la famille Dion ne savait plus quel prénom donner à cet enfant. Ses frères et sœurs souhaitaient lui donner comme prénom Nathalie ou Emma. Bon, voilà. Nathalie Dion, ça l'aurait peut-être moins fait. Quand tout à coup, la maman Thérèse Dion entend cette chanson.
5: Dis-moi, Céline, les années ont passé.
1: Et oui, la chanson Céline du Gaufret, voilà pourquoi elle s'appelle Céline, parce qu'elle l'a entendue, tout simplement. Et alors, petite Céline avait des mauvaises notes, elle séchait beaucoup les cours, et très vite, on se rend compte que la petite Céline est douée en chant. La première fois qu'elle chante, c'était au mariage de son frère Michel, elle avait seulement 5 ans, c'est sa toute première prestation. Et alors, on parle beaucoup de sa première télé en France, mais j'ai retrouvé sa première apparition sur le petit écran, c'était au Québec, le 19 juin 1981. Elle avait seulement 13 ans, elle est reçue par le présentateur Michel Jasmin, qui est un peu notre Michel Drucker québécois.
7: C'est vrai. Ce soir, c'est très, très, très spécial. En ce sens que la demoiselle que l'on vous présente, elle a 13 ans. Et elle a une voix magnifique. À vous d'en juger. Voici Céline Dion.
1: Déjà la voix.
7: Belle voix.
1: C'est un don du ciel, cette voix.
7: L'ambition, c'est quoi, votre ambition ultime?
8: Mon Dieu, vous m'en demandez, là.
7: Trop tôt?
8: Oui.
7: Bah, la prochaine fois que vous allez revenir,
1: on la sentait déjà un peu timide. Elle n'avait pas trop d'ambition. À l'époque, c'est normal, elle n'avait que 13 ans. La chanson Ce n'était qu'un rêve était écrite par sa maman Thérèse, qui avait envoyé tout simplement une cassette à Michel Jaspin. C'est comme ça qu'elle était passée à la télé. Il y avait quand même une règle, c'était de ne pas faire de gros plans pour éviter qu'on voit ses chicots, qui étaient un peu pourris à l'époque. Et alors, comment ne pas parler aujourd'hui? Bah, la peau. Ah oui, c'est vrai qu'on la reçoit demain.
4: Malheureux. J'espère qu'elle n'écoute pas.
1: Alors, comment ne pas parler aujourd'hui du pape du PAF, Michel Drucker, qui avait eu le pif sur Céline Dion. D'ailleurs, bon anniversaire à Michel Drucker. Et alors, 10 ans après sa venue dans Champs-Élysées, Céline revient au studio Gabriel et Drucker lui demande de citer les prénoms de ses 13 frères et sœurs. Va-t-elle y arriver?
8: Est-ce que tu peux me citer très vite, sans réfléchir, les prénoms de tes 13 frères et sœurs?
9: En ordre, ok, peut-être. Il y a Denise, Clément, Claudette, Liette, Michel, Jacques, Louise, Ghislaine, Paul, Pauline, Manon.
10: Ah. Les deux derniers, ils sont mal.
9: Ah non, mais moi, mais là, il m'en manque deux.
8: Il m'en manque deux. Il crève, frère et sœur.
9: Non, non, il m'en manque un. Il m'en manque juste une. Attends, c'est qui? J'ai dit Pauline, hein?
10: Il va être fâché.
9: Et toi, alors ça, c'est le problème. Non, mais ça, c'est le problème.
1: Ah, merde. Et il manquait Daniel et Linda, les pauvres. Et alors, quelques coulisses quand même avant ce soir à l'hôtel Royal Monceau. Céline a 2 étages, rien que pour elle.
4: Wow.
1: Alors, elle s'est quand même bien préparée. Elle fait 3 séances de pilates par semaine, de la danse, même de l'escalade. Céline Dion fait de l'escalade.
0: Elle fait des chants un peu quand même.
1: Oui, un peu. Alors non, parce que depuis jeudi, elle ne parle plus. Pour préserver sa voix, elle a besoin de parler. Autant. Donc, elle communique que par écrit. Ah, depuis jeudi, elle fait très attention. Et le petit rituel, c'est qu'elle met une pièce de monnaie dans sa chaussure droite pour lui porter chance. Et enfin, le petit potin, eh bien, elle a souvent la bouche sèche. Donc, avant de chanter, elle mange une petite biscotte avec du sel.
0: Ah oui, c'est bien, la biscotte avec du sel. Mais biscotte du sel, merci.
1: On lui demandera demain, mais tout est vrai.
0: On lui demandera demain, je sais très bien. Et demain, elle est là, Céline Dion, à 12h30, mes amis. 12h30, 13h. C'est un événement. Elle n'intervient que chez nous. Elle a choisi votre radio ici pour nous donner ses premières impressions au lendemain du premier concert. Tu te rends compte? Merci, mon bon Nicolas. En attendant, on va écouter Yann Muller avec Les Oies Sauvages.
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0: la reprise de
1: Michel Delpech.
0: Exactement. Est-ce que vous connaissez Génération Partage?
2: Ah non.
0: Tant mieux, on en parle juste après ça, là, regarde, juste après ça.
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0: Vous voulez pas passer un petit peu de pub?
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0: Allez, de retour ici, c'est Willy vient déjeuner chez vous. Nous sommes en direct, on passe à table tous ensemble le samedi et le dimanche entre 13h30 et 13h30. Mais vite, ce sont les 5 dernières minutes avant le journal. Si, si, alors place à la bonne initiative du jour. Bonjour Sylvain Tremblin.
10: Eh bien, bonjour Willy, bonjour à toute l'équipe.
11: Eh bien, bonjour Sylvain.
0: Vous êtes le directeur animation et vie sociale à Domitis. Rappelez-nous, c'est quoi Domitis?
10: Alors, Domitis, c'est un groupe d'AG2R La Mondiale, oui. Et ce sont des résidences services seniors. Des résidences services seniors, donc des logements modernes mis en location aux seniors avec tout un tas de panels de services, restauration, animation, etc.
0: Exactement, mon Sylvain. Alors, cette année encore chez Domitis, vous lancez une super opération qui aide à la fois les étudiants et les seniors aussi. Hein. Ça s'appelle Génération Partage. Alors, Partage.
12: D'accord.
0: Tu vois, Partage. C'est un appart gratuit pour l'étudiant contre 15 heures d'animation par semaine. Alors, allez-y, expliquez-nous.
10: Eh ben, c'est exactement ça. Alors, le dispositif fête ses 10 ans cette année. Donc, voilà. Je vous remercie de le mettre en lumière. Merci beaucoup, Willy. Donc voilà, c'est exactement ça. En échange de 15 heures par semaine, on met à disposition un logement meublé, équipé, donc sans loyer ni charge, à l'étudiant. Donc l'étudiant occupe un emploi d'assistant animation. Il va être sur la résidence, évidemment en fonction de son emploi du temps aussi, parce qu'il faut rappeler qu'ils sont étudiants. Donc voilà, il va se détacher du temps pour passer.
0: C'est trop bien, parce que comme on sait à quel point c'est compliqué pour les étudiants de trouver un appartement, parce que là, donc l'étudiant il vit gratuitement dans un T1 ou un T2 sans loyer ni charge, d'accord? Et c'est des... C'est ça, oui?
10: Oui, oui. Voilà. Oui, oui, tout à fait, c'est exactement ça. Alors, en échange de ces 15 heures d'animation, le loyer est pris en charge par ses 15 heures.
0: C'est ça.
10: Et effectivement, vous le disiez à l'instant, ça met en exergue ces difficultés d'accès au logement pour les étudiants aujourd'hui. Hein. Un petit rappel de chiffres IFOP, un étudiant sur deux aujourd'hui déclare vivre avec moins de 100 euros par mois une fois le loyer et les charges payées. Donc voilà, ça répond aussi à un enjeu sociétal.
0: Vous pouvez nous donner quelques exemples de ce que devrait faire l'étudiant? 15 heures par semaine, par exemple, il peut faire quoi?
10: 15 heures par semaine, par exemple, on a des personnes là qui sont en master d'enseignement et qui vont proposer des cours d'anglais. On a des personnes qui sont en fac de cinéma qui vont proposer des cours de théâtre. On a une jeune femme en ce moment qui a monté une chorale pour Noël. Donc voilà. Et puis ça peut être aussi, au-delà de l'activité, c'est des simples échanges, boire un café avec les résidents.
0: Partager un repas avec un senior, voilà, même ça. Jouer au Scrabble, c'est bien ça.
10: Pourquoi pas.
0: Et franchement, Sylvain, c'est des bons apparts. Hein. C'est pas l'appart tout pourri avec le WC sur le palier, la douche qui fait office de lave-vaisselle, tout ça, on est bien d'accord. Hein.
10: Oui, oui, les appartements sont très modernes. Donc voilà, c'est 200 résidences en France. Voilà, le groupe Domitis est assez maillé sur le territoire. Donc on a une quarantaine, un peu plus d'une quarantaine de résidences
0: 43.
10: Qui sont ouvertes à ce dispositif.
0: 43, Sylvain,
10: 43,
0: je les ai comptées.
10: Exactement.
0: Comme... Attention,
1: le compte est bon.
0: 43,
1: oui, oui.
0: Avec dans les résidences, exactement. Il y a piscine, salle de sport, jardin. Non, non, mais franchement, c'est gagnant-gagnant, exactement. Pour le senior et pour l'étudiant. Il reste encore des places, là. Il y a encore des étudiants qui peuvent essayer de postuler.
10: Oui, oui.
0: Ah.
10: Donc, tout à fait.
1: Comment faire?
10: Il suffit d'aller se connecter sur le site internet de Domitis Génération Partage et vous pouvez postuler directement en ligne
0: ou
10: voir contacter directement les résidences de proximité.
0: Et franchement, c'est bien, Sylvain. Franchement,
1: très bonne idée.
0: Et comment vous les sélectionnez, là, les étudiants? Alors, vous faites un casting?
10: Alors c'est un contrat standard. Ils sont employés. Voilà, c'est donc et il y a des entretiens qui sont réalisés avec la direction de la résidence, etc. Donc voilà, ça passe par un process de recrutement standard.
0: D'accord.
10: Mais voilà, après il n'y a pas de sélection en tout cas sur la filière d'études. C'est vraiment très très ouvert et c'est très très large. J'ai en mémoire un jeune étudiant qui était en études d'informatique, qui proposait des cours d'informatique, etc. Faut voir aussi l'intérêt que ça peut apporter. C'est un échange mutuel.
0: Bien
1: sûr.
10: C'est vraiment l'idée. C'est vertueux.
0: Vous voulez que Fabien Aimo vienne faire des ateliers alcoolisme? Il peut. Fabien peut.
1: Sauf qu'il est plutôt jeune. Laissez-moi le seigneur maintenant.
0: Ah oui, c'est vrai. Eh, c'est vrai. Alors bon.
10: Vous venez quand vous voulez.
0: Oh là là. Ah, mais ça serait bien qu'on y aille tous les trois.
1: On pourrait faire une petite animation.
0: On pourrait faire une émission. On peut faire une émission chez vous. Vous voulez bien qu'on fasse une émission chez vous?
10: Faites attention, je vous prends au mot, Willy.
0: On va venir. Allez, on va venir faire une émission chez
1: Avec les seniors, c'est super.
0: Ah ouais, ça va être
1: Puis les
0: bien.
1: Étudiants, bien sûr.
10: Ah bah,
0: oui.
10: Alors,
0: Fabien préfère les étudiants. Moi, je viendrai, je m'occuperai des seniors et les Denigos, là, s'occuperont des étudiants. Merci beaucoup, mon cher Sylvain. Directeur animation et vie sociale à Domitis, qui organise donc cette année encore l'opération Génération Partage.
1: Bravo.
0: C'est une bonne idée. Merci, mon cher Sylvain Tremblin. Dans un instant, le samedi,
1: c'est Youpi la vie.
0: 0810 055 056. Appelez-nous, on vous attend.
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0: Allez, merci d'avoir choisi votre radio ici. Il est tout pile 13h.
1: Oh, déjà.
0: Tout de suite, le journal avec Benjamin Mathieu. Bonjour Benjamin.
2: Bonjour à tous. Le choc et la peur hier pour les 186 passagers du TER Normandie qui circulaient entre Rouen et Caen. Leur train a déraillé en fin de journée au niveau de la commune de Cléon en Seine-Maritime. La première rame du TER est violemment sortie des rails. Des cailloux ont été projetés dans l'habitacle. Des vitres ont explosé. 44 personnes sont blessées. 6 sont encore hospitalisées, dont une jeune femme de 18 ans. Mais ces jours ne sont pas en danger, apprend-on ce midi. Et au lendemain de ce spectaculaire accident, c'est la piste de l'acte malveillant qui est privilégiée, confirme ce midi le procureur de Rouen, Sébastien Gallois. C'est aussi l'impression des passagers rescapés que vous avez rencontrés, Farida Noir.
11: Selon le communiqué du parquet, l'hypothèse principale est celle de la présence sur un des rails de la voie d'un morceau de rail qui pourrait être à l'origine de ce déraillement. Et les passagers rescapés que nous avons pu rencontrer, eux nous confirment bien qu'hier soir, ils ont senti comme un obstacle et que le choc a été ultra violent.
12: Au tout début, je pensais que c'était une petite branche sur les rails, comme ça arrive assez souvent. Ça fait un petit choc et puis le train continue. Mais ça s'est aggravé très vite. Il y a eu beaucoup de bruit, des petits morceaux de ferraille du train qui commençaient à voler. Un bruit énorme.
13: Le train a quand même fait du droit de gauche. Les vitres qui explosent, le verre partout. Un wagon qui se détache, qui s'arrache devant nos yeux.
11: Et ce train en partie disloqué, il se trouve à quelques centaines de mètres de nous, en partie caché par le bois. La porte d'une des rames reste grande ouverte. Un essieu a été projeté près de la voie ferrée, mais impossible de s'approcher plus près car la zone est sanctuarisée par la police pour laisser les enquêteurs travailler. La boîte noire du train a été saisie. Plusieurs auditions sont prévues. Des agents SNCF sont aussi présents, mais pour le moment, aucune opération de levage du train n'a lieu ou n'est envisagée. Le temps des investigations, les dépistages d'alcool et de stupéfiants sur le conducteur du train, eux, se sont tous révélés négatifs.
2: Farida Noir, l'été le plus chaud que la France n'ait jamais connu n'est pas terminé avec cette nouvelle alerte sécheresse renforcée pour la Garonne déclenchée. Conséquence du manque de pluie et de forte chaleur. La préfecture de Haute-Garonne annonce de nouvelles mesures de restriction d'eau aujourd'hui. Les agriculteurs agriculteurs ont l'interdiction d'irriguer leur culture la moitié de la semaine. Les particuliers ne peuvent plus arroser leur potager pendant la journée également. Impossible d'y échapper, que vous soyez fan ou non. Céline Dion est partout. Elle lance ce soir sa série de 16 concerts à Paris. Les fans préparent cet événement depuis des mois. La star n'était pas venue en concert dans la capitale depuis 2019. Plusieurs campent depuis des jours devant son hôtel pour avoir un mot, une photo ou une dédicace. Valérie en sera, elle y sera ce soir en concert. Elle vient de Lyon et Léni Flouva de Ici Auxerre l'a rencontrée avant son départ.
14: Depuis la scène, Céline Dion pourra voir dans les rangs Valérie, une fan de la première heure, très pressée de rencontrer sa chanteuse préférée.
15: Je sais qu'on va être beaucoup, énormément de personnes, donc je sais qu'on va pas être près de la scène. Il y a certaines chansons où je vais fermer les yeux pour écouter la voix, ça c'est sûr.
14: Valérie s'est même bien renseignée avant d'aller au concert.
15: Je sais qu'il va y avoir un grand show. Je sais qu'il parle qu'il va y avoir à chaque spectacle, il y aura un invité surprise. Je veux que ça soit la surprise totale. C'est vraiment le comme j'ai eu la surprise de mon conjoint qui m'a fait ça, quoi.
14: Un concert en forme de cadeau surprise de son conjoint que Valérie a accueilli avec une grande satisfaction. Pour elle, Céline, c'est bien plus qu'une chanteuse.
16: S'il suffisait qu'on s'aime.
15: J'ai flashé sur la personne même. Avant tout, la transformation de la personne, la transformation de sa voix. C'est son histoire aussi. Voilà, le lien particulier. L'émotion est là.
14: L'émotion dans la voix de la fan qui prévoit déjà de ramener beaucoup de souvenirs.
15: Des photos, ça c'est sûr, du avant, pendant et après. Mais je pense que je garderai pour moi dans ma bulle. Voilà, me libérer, c'est surtout ça.
2: Voilà, et restez à l'écoute de Ici, car demain nous aurons Céline Dion dans le studio de Willy Rovelli à 12h30. Elles sont à une marche de la finale. Les Françaises sont pour la première fois de leur histoire dans le dernier carré de la Coupe du Monde de basket à Berlin. Les Bleus qui affrontent l'Allemagne en demi-finale cet après-midi à 16h30. Une étape pour les basketteurs françaises qui rêvent plus grand encore qu'à la dernière fois que l'équipe de France a remporté une médaille aux Mondiaux. C'était en 1953. Marine Johannes s'attend à un match difficile face aux pays hôtes.
17: On est content d'avoir passé ce quart, mais l'objectif n'est pas encore atteint. On veut vraiment une médaille sur cette Coupe du Monde. On a montré des bonnes choses depuis maintenant quelques années, mais surtout depuis les JO. Donc je pense qu'on est sur une belle dynamique et il faut continuer sur ça. Je pense vraiment pas qu'on le prend comme un match où on est favorite parce que elle joue à domicile. Ce sera la salle contre nous. Voilà, c'est vraiment pas, je pense, l'état d'esprit où on est.
2: Voilà, elles sont à fond. Le match est à suivre à 16h30.
0: Tu es fan de Céline Dion, Benjamin ?
2: Je suis complètement fan, oui.
0: C'est vrai ?
2: Oui, complètement.
0: Tu es là demain ?
2: Je suis là demain, évidemment.
0: Demain, à 13h, tu auras une belle surprise.
18: Eh oui.
0: Tu verras.
18: À pas louper.
0: Tu verras.
2: Je verrai.
0: Tu verras.
2: Je vous attends de pied ferme.
0: Tu vas à la cantine après ?
2: Oui, je vais à la cantine.
0: On en parle à la cantine.
2: On en parle à la cantine.
0: À tout à l'heure, mon Benjamin. C'était fini pour toi ?
2: C'était fini pour moi.
1: Ça nous arrange.
0: C'est youpi. Ça m'arrange parce qu'on vient de t'envoyer un jingle dans la tête qui veut dire va-t'en. Allez-vous-en. Ciao, mon Benjamin. Merci beaucoup. J'adore.
1: Très sympa.
0: Merci d'être encore avec nous. Partons gaiement dans la troisième demi-heure de votre talk show du samedi en direct avec votre tribu. Nicolas Malabeuf, notre enfant de la télé.
19: Bonjour tout le monde.
0: Fabien Imou, notre équipe.
19: Ouais. Bonjour.
0: Oh là là,
19: Willy Rovelli. Formidable.
0: Et surtout avec vous, puisque le samedi, c'est Youpi la vie. Voilà, pendant 30 minutes, on vous donne les clés de cette émission. C'est la libre antenne du week-end. Plus que jamais, ici, c'est votre radio. Alors, appelez-nous pour réagir sur les thèmes du jour. Le niveau des élèves est au plus bas. Ça vous inquiète ou pas? La disparition des fêtes de village, ça vous inquiète ou pas? Vos youpis du moment, vos moments de joie, un coucou à nos fers, faites des compliments.
19: Ah oui.
0: Nicolas Malabeuf.
19: Alors, qu'est-ce que vous j'en aimez... ai besoin.
0: Oui, il en a besoin, mon petit chouchou. Qu'est-ce que vous aimez chez Nicolas Malabeuf, mais aussi qu'est-ce que vous n'aimez pas? Donc surtout, qu'est-ce que vous n'aimez
19: voilà,
0: pas?
19: Voilà,
0: c'était
19: sûr.
0: Non. C'est une demi-heure de compliments à mon Nicolas Malabeuf et demain, on fera sur Fabien Imo.
19: Oui. Et sur le groupe Facebook, vous pouvez voir Nicolas Malabeuf avec le look du jour. Un look cuir. Donc, alors, pour voir Nicolas Malabeuf, vous tapez dans votre moteur de recherche Facebook Youpi la vie avec Willy Rovelli. Vous tombez sur nous et beaucoup de messages. Edith a écrit est-ce que Nicolas est libre? je vais récupérer des contacts.
0: Ah,
19: moi.
0: Ouais.
19: Et ensuite, il y a débat sur vos chaussures, sur vos bottines.
0: Ah, oui,
19: bottines. Est-ce que vous êtes
0: bottines.
19: Engoncé dans vos bottines?
0: Ah, il est engoncé.
19: Il est engoncé. C'est même pas ce que ça veut dire.
0: Engoncé, t'es un petit
19: peu serré. C'est du 44.
0: Bah alors,
19: 44. Il marche sur l'eau. J'ai les gros pieds. Continuez à réagir.
0: Total cuir. Il manque le fouet là, puis c'est bon.
19: Le groupe Facebook pour nous retrouver. Youpi la vie avec Willy Revelli. Et bien sûr, sur WhatsApp.
0: Ah oui, il y a le WhatsApp. C'est le même numéro. Même numéro.
19: 0810 055 056.
0: C'est trop bien ça.
19: Vous pouvez nous envoyer des messages complètement gratis. Hein,
0: évidemment.
19: Des vocaux et des photos.
0: Voilà, tout ce que vous voulez. Voilà. Et surtout, vous appelez, hein, parce qu'on veut vous entendre d'ici 13h30. Et vous repartirez avec des cadeaux quand vous passez. Vous repartez avec votre sélection.
18: Pour un séjour exceptionnel au Puy du Fou, direction donc la Vendée, vous allez partir 2 jours et 2 nuits. C'est pour 4 personnes.
0: Ah,
18: spectacle,
0: ah là là.
18: Petit-déj, dîner, la totale.
0: La totale. Wow. Franchement, là, vraiment, hein, dis donc, on vous gâte. Et c'est normal parce que vous nous gâtez aussi. Hein.
19: Ah, oui.
0: Tiens, on va écouter Pharrell Williams avec Happy.
19: J'adore.
0: Eh bien, cette chanson, ça nous rappelle des bons souvenirs, ça, écoute.

0: j'adore cette chanson. C'était évidemment Pharrell Williams avec Happy, une chanson que vous pouvez retrouver à la fin du One Man Show Heureux.
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0: Voilà, que j'ai le plaisir de repartir jouer partout en France. Il y a Fabien Emo qui m'accompagne. Il y a Nicolas Malabeuf qui m'accompagne. Sans vous, je ne suis plus rien. Allez, on recommence quand d'ailleurs? Tiens, donnons quelques
2: dates. Vendredi prochain, le 18 septembre, vous serez à Frémin-Merlebach, c'est en Moselle. Et le lendemain, le 19, à Troyes, dans l'Aube.
0: Voilà, un événement ici, bien évidemment. Et toutes les dates sur willy-rovelli.com.
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0: Allez, il est 13h12, le samedi, c'est Youpi la vie. On commence. Qui est là? Je n'ai pas noté le premier prénom.
2: Premier Youpi.
0: Émilie. Comment ça va, Émilie?
5: Ben, ça va bien, c'est tout Youpi aujourd'hui.
0: Ça, on est très heureux de t'entendre, ma chère Émilie. Tu nous appelles d'où?
5: De Nancy.
0: De Nancy. Émilie de Nancy. Qu'est-ce que tu fais de beau dans la vie, Émilie de Nancy?
5: Moi, je me reconvertis un petit peu dans la couture, là, en ce moment, voilà.
0: Ah, c'est bien, ça.
5: Je fais des costumes pour un copain qui est drag queen, je m'amuse.
0: Ah, c'est vachement bien, ça. Très, parce que tu faisais quoi avant? Parce que tu dis reconversion, tu faisais quoi avant?
5: Avant, je m'occupais des enfants au foyer de l'enfance.
0: Très bien, voilà. Donc là, tu voulais faire un petit peu autre chose. Très bien, Émilie. Ouais. Tu voulais nous appeler par rapport à Nicolas, je crois.
2: Ah bon?
5: Oui, parce que le pauvre, quand même, pour le sauver un
0: Vas-y.
2: Sauve-moi.
0: Alors...
5: Non, mais moi j'aime bien les petites vestes en cuir et tout, je trouve ça très classe.
0: Donc,
5: les garçons ils osent pas toujours, mais moi j'adore.
0: Ouais, voilà, c'est vrai.
2: J'ose. Voilà. Moi, j'ose.
0: Moi aussi j'aime bien mettre des vestes en cuir. C'est vrai que ça,
1: et
0: ça
1: des
0: donne...
1: slips en cuir, vous.
0: Ah, mais moi c'est
1: surtout le slip en cuir.
0: Ça donne une allure.
1: Sur une Harley.
0: Et sinon, par rapport à son travail, tu aimes son travail ou t'aimes que ses fringues?
5: Alors, moi j'écoute. Surtout l'émission du samedi, hein, donc bien moi j'aime bien, ça me fait rigoler. Oui. Où je suis, voilà, j'écoute, je rigole.
0: D'accord, mais tu aimes bien.
5: Et puis le travail avec Céline, c'est sympa quand même.
0: Ah, pas mal.
5: Il va nous parler de Céline et tout, là, c'est la classe. Hein.
0: Ah, voilà, c'est... voilà. Donc Nicolas, t'aimes plutôt bien ce qu'il fait, quoi.
2: Tu valides.
5: Oui.
0: Voilà.
5: Oui,
0: s'il y avait un petit reproche, un petit truc un peu négatif. En fait, c'est une très mauvaise idée que j'ai eue.
2: Ouais. En fait, vous voulez faire dire du mal. Donc.
0: Ouais, ça fait chier. Finalement,
2: on annule. On annule la séquence.
0: Que tout le monde raccroche. Il y en a marre. Non, il n'y a pas. Il y a pas un truc qui te. Bon. Non, chez Nicolas.
5: Ah, moi, je suis un petit peu fan des barbes hyper bien taillées et tout ça.
1: Ah,
5: voilà.
1: Bah, lui, ça.
2: Ah, bah, j'ai la barbe, là.
1: Oui, mais elle n'est pas bien taillée.
0: Donc, il faut que tu te nettoies un peu, mon Nicolas.
2: Lave-toi. Je vais me laver, je reviens. Je vais prendre une douche.
0: Bah, écoute, Émilie, c'était très, très bien. Hein. Très, très bien. Tu vas faire quoi cet après-midi?
5: Cet après-midi, je vais me faire masser à Nancy Thermal.
0: Oh là là! Dis donc, mais j'adore, madame. C'est madame.
1: Elle se fait masser.
0: Elle fait masser.
5: Je suis une princesse.
0: Ah,
1: bien raison.
5: Je pense que j'appellerai ma copine qui est à Locminé, qui a une friperie que j'adore.
0: Et très bien.
5: Qu'elle me conseille pour m'habiller. Voilà.
2: Vraiment,
0: c'est un samedi. T'es overbooké cet après-midi, Émilie. On s'en va masser.
5: Voilà.
0: Bon, bah écoute, bon massage, Émilie. Je ne sais pas si on va t'offrir le cadeau, ça sert à rien.
2: Oui.
0: Vu que t'as les moyens, tu peux te payer
2: après
0: le prix du foot toute seule.
5: Après le massage, un petit voyage, c'est toujours bien.
2: Mais oui, on se rappelle peut-être demain alors.
0: Eh ben super, merci beaucoup Émilie, on t'embrasse très très fort. Tu prends bien soin de toi et
5: vous aussi.
0: Merci
5: voilà,
0: Émilie.
5: On rigole bien, c'est toujours super.
0: Bah oui, tu es la bienvenue, tu nous rappelles quand tu as envie. Merci Émilie. Il y a des réactions, je crois aussi sur le groupe Facebook.
1: Oui, Youpi la vie avec Willy Rovelli sur Facebook. Vous êtes beaucoup à commenter voilà la tenue de cuir de Nicolas.
2: Oh.
1: Et il y a sa mère.
0: Il y a la mère. Vas-y.
1: J'adore le look, par contre pas l'air bien dans ses pompes.
0: Mais oui. Qu'est-ce qu'il y a?
1: Et nous avons la coloc de Nicolas. C'est un message. Marie, un beau gosse, mais qui a une pose de Playmobil.
2: Ah, voilà. Si je me fais démonter par ma propre famille, c'est quand même.
0: C'est vrai qu'apparemment, plus les gens te connaissent, plus te fracassent.
2: Oui, c'est agréable.
0: C'est bon. Tu devrais réfléchir à ça. Réfléchis.
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0: Allez, il est 13h15. Le samedi, c'est Youpi la vie. Et c'est le Youpi de. Céline Dion.
1: Pas trop stressée, Céline, pour ce soir.
0: C'est demain, Céline, toi que tu es là. C'est pas si tout ça. Ça va, Céline?
6: Ça va.
0: Bon, elle se barre, Céline. Elle est heureuse, hein, Céline. Oui. Tu nous appelles d'où?
1: Plaisir.
6: De la Clusée Michou.
0: C'est où ça?
6: C'est vers Pontarlier.
0: Ah,
1: mais oui, Pontarlier.
6: Il y a la coulée du monde.
2: Le Mont d'Or. Le Mont d'Or, c'est le fromage local.
0: Tu es encore là, Céline?
6: Oui.
0: Ah, tu es encore là. Super. J'ai l'impression que ça avait coulé. Coupé, pardon. Coupé, excuse-moi, Céline. Qu'est-ce que tu fais de beau aujourd'hui, là, maintenant, là, cet après-midi?
6: Eh ben, il fait très beau. On va aller se balader, justement. On va aller voir la coulée du Mont d'Or.
0: Voilà. Et dans la vie, tu fais quoi? Tu passes pas ta vie à regarder la coulée du Mont d'Or? C'est quoi ton métier?
6: Non, du vélo. Beaucoup de vélo.
0: Ah, c'est son métier de faire du vélo? Tu es coureuse, cycliste?
6: Non.
1: C'est pour le plaisir.
0: Voilà. Bon, Céline, je crois que tu voulais réagir sur l'enquête PISA, c'est ça, le niveau des élèves?
6: Exactement. Je pense que le niveau, il est dû, entre autres, parce qu'ils ont trop de vacances.
0: Quand on regarde
6: dans les autres pays où le niveau est bien meilleur, ben ils ont moins de vacances, les journées sont moins longues.
0: C'est vrai, que c'est le débat. C'est le débat qui revient.
1: Le président, il en a parlé d'ailleurs il y a quelques semaines.
0: Exactement. Enfin, c'est vraiment une émission hyper politique. Le président de la République a évoqué
1: C'est pas crédible.
0: On n'y croit pas une seconde. Effectivement, Fabien, t'as raison.
1: Mais oui, c'est vrai. Il voulait rallonger un petit peu.
0: Donc toi, tu es plutôt dans ce truc-là, Céline. Il y a trop de vacances.
6: Oui. Je pense que, par contre, on fera jamais rien. On en parle. On va diminuer les vacances, mais...
0: Ça reste toujours... Mais c'est quoi? C'est plutôt les vacances d'été qui sont trop longues?
6: Les vacances d'été, et puis peut-être, là, les vacances qui vont bientôt arriver...
0: Toutes les vacances.
6: Oui.
0: Plus de vacances.
1: Non, mais il en faut peut-être.
0: Allez au
6: je
0: boulot.
6: Vais mettre les professeurs à dos.
0: T'as peut-être raison.
1: Avis.
0: Après, tu sais, j'ai lu aussi qu'il y avait beaucoup. Tu as des enfants, Céline?
6: Oui.
0: Oui, tu en as combien?
6: J'ai un fils qui travaille déjà, il est maître nageur, et l'autre, il a 13 ans. Donc, il est en quatrième.
0: D'accord. Donc, ton fils est souvent en slip de bain, alors, du coup, le premier. C'est bien, ça, c'est quel beau métier. Non, mais c'est vrai qu'on pour la tenue.

0: Sandrine, merci d'être. Est-ce que tu veux dire un mot sur Nicolas ou pas? Oui,
1: ça a tenu génial.
2: Ah, j'ai mon petit succès.
0: Il commence à avoir son petit fan club. Hein. Céline, merci beaucoup d'être passée nous voir. On t'embrasse très très fort. Tu repars évidemment avec ta sélection.
2: Tu vas peut-être aller au Puy du Fou avec ton mari René.
0: Et c'est vachement. Merci Céline.
3: De bain.
1: Merci. Bonjour à Céline demain.
0: Oui. Pas de problème. Demain, Céline Dion à partir de 12h30, mes amis. 12h30, 13h. Un événement. Elle a choisi votre. Non, mais tu te rends compte.
2: Ouais, franchement.
0: Tout le monde se l'a arraché. Nous, on l'a eu. Hein.
3: Non, mais comme ça, en claquant des doigts.
0: En claquant des doigts.
1: You are the best.
0: Yes, exactement. Je sais pas ce que ça veut dire, mais tout à fait. Au revoir, Céline. Merci beaucoup. Prends bien soin de toi. Allez, dans un instant, on continue. Hein. 0810, 055, 056. Le samedi, c'est
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0: D'abord, tiens, d'abord, on va écouter Michel Berger avec la groupie du pianiste. Merci d'être avec nous, mes amis. Merci d'avoir choisi votre grande radio, votre radio à vous. On est ensemble jusqu'à 13h30.

0: Merci Michel Berger, la groupie du pianiste. Au revoir.
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0: J'adore, c'est les meilleurs jingles du monde. Youpi la vie, parce que c'est vous qui faites l'émission le samedi, dimanche, 13h-13h30. Vous nous appelez pour nous donner vos youpi. Les youpi, c'est vos moments de joie.
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0: Ça peut être un truc très simple. Hein. J'ai mangé un truc bien, j'ai vu un copain, j'ai bossé là-bas. Ce que vous voulez. Voilà, venez 0810 055 056.
4: Et le même numéro pour le WhatsApp. Marie-Rose vient de nous envoyer un message. Bonjour, moi mon youpi, je récupère l'eau avec ma gouttière depuis des années. Bonne astuce. Merci beaucoup, Marie-Rose.
0: Bravo, il y a de la sécheresse partout. Très bonne idée. Ça va, Julien ?

0: Très bien, vous ?
1: Ça va très bien, mon Juju. Tu nous appelles d'où ?
0: De Chabriant, dans la Drôme.
1: De Chabriant, dans la Drôme. Qu'est-ce que tu fais dans la vie à Chabriant, dans la Drôme ?
0: Ben, je suis maçon, et puis là, je profite de mon week-end.
1: Ah, maçon, c'est un métier difficile. Tu sais que mon papa, bon, il est mort quand j'étais petit, mais il était maçon. Voilà, donc c'est un métier extrêmement difficile, hein, dis donc.
0: Ouais, mais très beau métier.
1: Très beau métier, indispensable. Mais difficile. Mais
0: bon. En fait, ça reste à vie. Ben,
1: voilà, exactement. Tu voulais réagir sur quoi, mon bon Juju ?
0: Ben, un peu sur Nicolas,
1: parce
0: que c'est souvent, mais en fait, ça ne pas souvent.
1: Ouais, alors, excuse-moi, je t'ai coupé, du coup. Tu nous disais quoi ?
0: Ben, toi, on te félicite souvent de ton humeur, mais
1: c'est
0: pas
1: vrai.
0: Trop souvent Nico.
1: Non, c'est vrai, t'as raison. Donc, aujourd'hui, Nicolas, et demain, Fabien. Alors, donc, qu'est-ce que tu voulais dire sur Nicolas ? Qu'il est con ? Tu peux y aller.
0: C'est un plaisir de l'écouter. Ça se voit qu'il parle naturellement et qu'il est très passionné par ce qu'il fait, avec de la bonne humeur.
1: Ah ouais, tu trouves qu'il parle naturellement, c'est naturel. Ah ouais, mais c'est vrai, il a.
2: Non, ça me fait plaisir.
0: On n'est pas en réalité, mais.
1: Non, mais t'as raison.
2: Je suis un con.
1: Non, mais il est nature. Passionné, ça c'est vrai. C'est vrai que Nicolas, ça c'est un passionné de. Bah nous trois, mais c'est vrai que Nico est un vrai enfant de la télé. Voilà, c'est pas du tout pour faire genre. Hein. Il aime vraiment ça. Bon, très bien.
0: C'est une passion qu'aime la radio.
2: Bah voilà. Julien, c'est moi qui décide. Tu remportes le séjour au Puy du Fou. Bravo. Il est malin.
0: Il est
1: fort,
0: si tu veux.
1: Il est fort, mon Julien. Bon, tu es marié, tu as des enfants ?
0: J'ai une compagne, Élodie.
1: Bah, tu l'embrasses de notre part, d'accord, mon Julien ?
0: Ouais, ce sera fait.
1: Eh ben merci beaucoup d'être passé. Et franchement, vous êtes des auditeurs trop
2: des
1: sympas.
2: Des amours gentils.
1: Mais j'adore cette séquence. Franchement, ouais, j'adore cette séquence.
0: Non, mais c'est bien aussi, c'est bien.
1: Non, ça va.
2: N'en fais pas trop.
1: Tu peux rappeler demain. Fabien, c'est demain. C'est demain entre 13h et 13h. Juste après, Céline Dion. Putain, demain, t'as vu.
2: Ah oui, wow,
1: demain, Céline Dion et Julien.
2: Et Fabien Hémot.
1: C'est quand même pas mal. Julien, merci beaucoup. Tu repars avec ta séquence.
2: On te rappelle peut-être demain pour le vrai tirage du Pied du Fou.
1: Voilà, exactement. Pour ce séjour au Pied du Fou en famille. Merci infiniment, mon Juju, tu prends bien soin de toi. Hein. Je t'embrasse très fort.
0: Aussi.
1: Ciao, ciao, mon Juju.
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1: Oui, et Youpi, il y a Sandra. Ça va, ma Sandra ?
5: Ça va, bonjour.
1: Ah, bonjour Sandra. Tu nous appelles d'où ?
5: Eh bien, là, je me trouve à Bazoches, donc dans l'Yonne. Le château de Bazoches, la demeure de Vauban.
1: Oh là là, c'est beau, hein, dis donc.
2: Un peu
1: hein.
2: De culture ne fait
1: mais
2: pas
1: c'est
2: de
1: ton
2: mal.
1: Château à toi, non ?
5: Alors, pas du tout.
1: Non, pas du tout, alors pas du
5: en
1: tout.
5: Fait, moi, j'habite à Chenies, dans l'Yonne. Et aujourd'hui, je voulais vous faire partager mon Youpi la vie.
1: Bah, super.
5: On fait nos 17 ans de rencontre avec mon mari. Et comme on est passionné de château, et que c'est pas trop loin, on s'est dit, allez hop, on y va.
1: Oh, du
5: et,
1: don
2: trop bien.
5: Voilà,
1: mal,
5: on déjeune dans l'herbe, avec une vue imprenable sur Vézelay. Je sais pas si vous connaissez la basilique de Vézelay. Magnifique, absolument magnifique.
1: Ah bah,
5: et là, j'ai hâte qu'à 14h, ils ouvrent les portes et qu'on
1: super,
5: vise ce magnifique château.
1: Franchement, c'est bien. Hein. Donc, comment il s'appelle le chéri ?
5: Xavier, 17 ans de rencontre.
1: Donc, 17 ans de rencontre avec Xavier. Donc, pique-nique ce matin. Enfin, là,
2: dans
1: c'est midi, là, tranquille. Est-ce qu'il y avait
5: pique-nique dans l'herbe.
1: Ouais. Est-ce qu'il y a des tomates ? Il y a des tomates cerises ?
2: Des tomates cerises, sans
1: oui,
2: doute.
1: Tomates cerises.
5: Ah bah, ça, c'est l'incontournable en ce moment. Oui, tomates cerises.
1: Et des chips.
5: Du chips, je vais faire un petit sandwich, du tout simple.
1: C'est des chips
5: saveur
1: barbecue, les chips.
2: C'est bon, c'est bon.
5: Non, nature.
1: Moi, c'est pareil. Moi, je suis team chips nature. Oui.
6: Le plus important, la boisson.
1: Et la boisson, oui, alors la boisson, il y a du Fanta.
6: Non.
5: Alors, non, on a pris de l'eau.
1: De l'eau.
2: Plate ou gazeuse ?
5: De l'eau plate.
2: Minérale.
1: Ouais, bah, c'est bien. Ouais, bah c'est bien. Et donc le château, tu peux nous redire le château là exactement où tu es ?
5: Alors le château de Bazoches dans le 89.
1: Dans le 89.
5: C'est la demeure de Vauban.
1: La demeure de Vauban.
5: Donc Vauban, le château Sébastien de son prénom, qui était un ingénieur sous Louis XIV.
2: Architecte.
1: Ah oui.
5: Architecte, voilà. Et du coup, on vient découvrir sa belle demeure. Elle s'est située dans les hauteurs. Aujourd'hui, il y a un ciel bleu. Non, mais je vous assure, j'aimerais avoir une caméra et vous montrer tout ça.
1: Écoute, tu peux nous mettre une photo sur WhatsApp. Super, sur le groupe Youpi la vie avec Willy Rovelli sur Facebook. Merci, ma Sandra.
6: Merci beaucoup.
1: On t'embrasse très, très fort. Merci d'être parti nous. Vous n'êtes passé nous voir et tu repars évidemment.
2: Pour le voyage au Puy du Fou.
1: Et ben voilà, mes amis, c'est fini.
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7: Bonjour à tous, j'espère que vous allez bien, que vous passez un beau week-end et moi je suis très heureuse de vous retrouver pour une demi-heure dédiée au cinéma et à ses coulisses bien sûr. Tiens, est-ce que vous avez vu la série 10%? Elle vient de sortir en film sur Netflix ce jeudi, alors on ne pouvait pas passer à côté de ça. Pour vous, aujourd'hui on reçoit la créatrice de la série Fanny Herrero qui a écrit le film 10% et le comédien Thibaut de Montalembert pour nous conter les coulisses de ce tournage où il a joué entre autres avec un sanglier. Oui, vaste programme. Mais avant de replonger dans ses souvenirs un poil bestiaux, coup de projecteur sur mon coup de cœur ciné du moment.
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7: À voir au cinéma depuis ce mercredi, certainement l'un des meilleurs rôles de Roche Dizem dans Billy Melody. On est très très loin de l'interprétation du comédien de Yves Montand dans le film Moi qui t'aimais, ou des rôles un peu sombres et mystérieux auxquels il nous a habitués, puisqu'ici, Roche Dizem interprète un papa déglingué, ancien rocker haut en couleur, porté sur la boisson et le sens du détail musical.
22: Mi bémol.
23: Si tu le sais, fais-le.
7: Mais la particularité de ce rôle, c'est que Roche Dizem incarne avant tout un fantôme. Le papa meurt dès le début du film, dans des circonstances un peu obscures. On apprend le drame en même temps que la mère dans une scène absolument déchirante. Et ne vous affolez pas, je ne spoile rien, c'est dès le départ. Et au final, eh bien, la vraie héroïne de ce film, eh bien, c'est sa fille, Billy. D'où le titre, Billy Melody, qui continue de voir et de discuter avec son papa après sa disparition.
23: La vérité, ça fait toujours mal.
7: L'accident qui a coûté la vie à son père a-t-il été causé par la mère? Billy en est persuadé.
24: J'ai le commissariat au téléphone, ils veulent nous parler.
25: Je veux pas arrêter tes conneries, s'il te plaît, Billy.
24: Ta mère, elle a le droit de refaire sa vie, c'est pas un délit, tu comprends ça?
7: Et nous, spectateurs, on se demande ce qui s'est passé, car le film ne donne aucune réponse prémâchée. Billy Melody aborde avec une grande subtilité les sujets du deuil, de la crise adolescente et des rêves qu'on choisit de poursuivre ou d'abandonner. Le tout dans une tendresse folle, grâce à la réalisation délicate de Christine Paillard, qui s'est d'ailleurs inspirée d'un souvenir de jeunesse. Lorsqu'une mystérieuse jeune fille avait emménagé près de chez elle, juste après la mort de son papa, une fillette pleine d'humour et de courage qui a alimenté l'imaginaire de la réalisatrice pendant des années, jusqu'à ce qu'elle réalise ce film.
24: J'aimerais bien jouer un morceau au piano à quatre mains avec toi.
26: C'est une chanson, Billy Melody.
0: qui l'a écrit il y a longtemps.
23: Tu peux pas savoir à quel point je t'aime.
0: Je ferai pas comme toi, moi. J'abandonnerai jamais mes rêves.
7: Vous non plus, n'abandonnez pas vos rêves et surtout courez voir Billy Melody qui est au cinéma depuis ce mercredi avec Roche Dizem, Julia Faure et Bonnie Bourriche-Trouteau. Allez, à suivre la série 10% qui se convertit en film avec Fanny Herrero aux manettes qui est notre invitée en compagnie du comédien Thibaut de Montalembert. Ce sera juste après votre musique pour accompagner votre début de week-end. 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

0: Vous écoutez Oshi sur votre radio Ici, je partirai.
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0: Bienvenue sur Ici, j'espère que vous passez un excellent début de week-end et c'est parti pour votre émission sur les coulisses du cinéma. Ici, on vous parle des films comme nulle part ailleurs pour mieux comprendre comment on fabrique un film de l'intérieur. Et ça tourne aujourd'hui avec l'équipe du film 10%. Et oui, ça y est, le film adapté de la série culte vient de sortir, 6 ans après la fin de la saison 4. Et avec nous, pour en décrypter les coulisses de tournage, la créatrice de la série Fanny Herrero et l'un des interprètes des fameux agents, Thibaut de Montalembert. Bonjour à tous les deux.
2: Bonjour.
0: Soyez les bienvenus. Merci. Le film 10%, c'est la suite directe donc de la saison 4 qui s'est clôturée en 2020. Il vous avait manqué, Mathias Barneville, Thibaut ? Vous pouvez être sincère.
2: Oui, non. Très franchement, je l'ai pas vu. J'ai pas vu le temps passer, mais c'est vrai que j'ai pris un énorme plaisir à le retrouver.
0: C'est voilà. Vrai.
2: Donc c'est d'une certaine manière, il a dû me manquer sans que je le sache.
0: Oui, c'est pas aussi clair, c'est pas aussi limpide que
2: non.
0: Ça. Je rappelle donc que c'est votre personnage dans la série qui est toujours agent de comédien, contrairement à une autre partie de l'équipe, puisque Andrea, qui est incarnée par Camille Cotin, devient réalisatrice, Laure Calamy, productrice, Nicolas Maury, acteur, et ils embarquent tous sur le projet d'un film dont le tournage va sérieusement être mis à mal lorsque le comédien principal, Laurent Lafitte, refuse à la dernière minute d'en faire partie.
3: Attends, il porte un rôle principal du film d'Andrea pour un second rôle de merde avec Wes Anderson.
4: Quoi ? Tu lui as conseillé de quitter le film ?
5: Alors là, mais...
4: Alors, vous serez libre dans 12 jours, Gérard Depardieu et Thibaut InShape.
6: Pourquoi je ne remplacerai pas Laurent Lafitte dans le film d'Andrea, moi ?
4: C'est un peu flou, mais possiblement Vincent McCabe.
7: C'est Gabriel, son agent.
8: Vous vous adressez toujours pas à la parole.
0: Premier jour de tournage donc qui va être chaotique sur absolument tous les plans, le casting, la météo, les acteurs et leur ego. Ça nous montre un envers du décor assez chaotique sur un plateau de tournage. Thibaut de Montalembert, vous qui avez tourné, j'ai compté, dans 50 films, 60 séries et téléfilms, est-ce que cette reconstitution de tournage dont le film 10% est fidèle à ce qui peut se passer dans la réalité ?
2: Alors heureusement, je n'ai jamais vécu un tel désastre quand même.
0: Ah bon, tant mieux.
2: Que ça, mais je pense que oui. Il y a quelques grands exemples, à commencer par Apocalypse Now, par exemple, qui a duré 2 ans de tournage,
0: oh,
2: où
0: ouais,
2: tout le décor a été totalement détruit par un typhon, etc. Enfin bref, il y a
9: Lost in La Mancha.
2: Lost in La Mancha.
0: Ah oui,
2: aussi.
0: Le film
9: Terry
0: maudit.
9: Williams,
2: absolument.
9: Qui est digne de nos refs.
0: Ouais, ouais, c'est ça.
2: Voilà.
0: Fanny Herrero, vous êtes donc la créatrice de la série 10% dont vous avez écrit les 3 premières saisons et vous êtes de retour donc à l'écriture de ce film. Vous étiez présente sur le tournage, sur la quasi-totalité de ce tournage ?
9: Pas tous les jours, mais quand même souvent. Ouais, j'aime beaucoup ça, moi, venir sur le tournage parce que c'est vraiment le moment où tout ça, s'agrège, prend vie. J'adore me sentir faire partie de l'équipe. Parce que sinon, nous, les scénaristes, on écrit, puis après, on reste un peu dans notre coin.
0: Oui, c'est ça, parce que d'habitude, un scénariste ne vient pas forcément sur le plateau de tournage.
9: Alors, ça dépend. En série, oui. En film, c'est un peu au gré de l'humeur, de l'entente avec le réal, de la qualité de la collaboration, on va dire. Mais généralement, les scénaristes sont quand même bienvenus. Mais là, c'est vrai que moi, j'ai une place un peu à part sur 10%, comme je suis la créatrice de la série et que sur les saisons précédentes, je venais quand même pas mal. Là, j'avais vraiment envie, puis j'avais envie de les retrouver aussi. Ces retrouvailles, elles étaient trop joyeuses pour rester dans mon coin et faire autre chose. Enfin,
0: vous, les personnages, ils vous avaient manqué ?
9: Ouais, beaucoup. Ouais, ils m'ont beaucoup manqué. Et c'était aussi en m'éloignant, parce que, comme vous l'avez dit, donc j'ai quitté la série à la fin de la saison 3. Mais c'était pas un adieu, c'était juste à un moment, voilà, j'avais vraiment besoin de faire un break. Et c'est vrai, quand la possibilité d'écrire le film est arrivée, ça m'a vraiment tellement fait plaisir, que ça m'a fait aussi réaliser à quel point j'aime écrire pour ces gens-là. Mmh. Et que c'est vraiment un endroit où je me sens bien, c'est ma maison, quoi.
0: Un tournage qui a eu lieu il y a 1 an à Paris et dans le sud de la France. Et c'est l'heure de mobiliser vos souvenirs sensoriels de tournage. Thibaut de Montalembert, en repensant au décor et lieu de tournage du film 10%, quelle image vous revient en tête, là, sans réfléchir, du décor ?
2: Le sanglier, évidemment.
0: Ah oui, alors, on va beaucoup en parler de ce sanglier. Alors, racontez-nous, qu'est-ce que c'est que cette histoire de sanglier?
2: Ben voilà, c'est-à-dire que Mathias a des problèmes avec Noémie, qui ne veut plus le voir parce qu'il a fait une connerie, évidemment.
0: Noémie, interprétée par Laure Calamy.
2: Voilà, exactement. Ouais. Et il se trouve que dans le film qu'elle produit, que réalise Andrea, il y a un sanglier. Donc c'est un animal qui a été dressé pour le cinéma. Et je décide, pour me rapprocher du film et de Noémie, de devenir l'agent de ce sanglier. Et il va se passer un truc assez curieux, c'est que Mathias va tomber pas amoureux, mais enfin il va avoir une espèce de coup de cœur pour ce sanglier. Il va se, oui, je sais pas, il y a un truc.
0: Et vous avez eu un... parce que vous avez joué avec un vrai sanglier.
2: Oui, oui.
0: Pendant le tournage, oui. Vous avez eu un coup de cœur aussi.
2: Ben
0: pour lui,
2: c'est impressionnant. C'est-à-dire, c'est vraiment impressionnant. C'est-à-dire que, bon, il est dressé, etc., mais ça reste un animal sauvage quand même. Il y a eu une ou deux fois où, franchement, tout d'un coup, quand il n'est pas d'accord que vous le touchiez et qu'il fait... en vous regardant droit dans les yeux, vous avez les poils qui vraiment se... Parce qu'il peut vous éventrer, hein,
0: oui.
2: Quand même.
0: Mais après, c'est un acteur. Est-ce que c'est agréable de donner la réplique à un animal?
2: Ah, mais moi, je
0: ne
2: suis pas comédien dans l'histoire, donc il faut demander ça aux comédiens. Je pense que c'était plus compliqué avec sur le tournage. C'est-à-dire que ça se manipule quand même pas aussi facilement qu'un être humain.
0: Oui, bien sûr. Fanny Herrero, quelle odeur vous a marqué sur ce tournage?
9: Alors, sans trop réfléchir... C'est le moment où on a tourné avec George Clooney.
0: Pas l'odeur de George Clooney vous a marqué.
9: C'est l'odeur de George Clooney.
0: La classe. Oui, alors George Clooney qui fait une apparition dans le film.
9: Plus qu'une apparition quand même. Il a une scène. Ok, il a une scène, mais c'est vrai, une grande scène, une belle scène. Il nous a fait quand même cet honneur-là. Et non, je blague un peu, mais c'est vrai que ce jour-là, le plateau était surchauffé parce qu'on était curieusement ce jour-là, tout le monde a voulu venir sur le plateau.
0: C'est bizarre.
9: Donc tous les producteurs, du plus important au moins important. Les big boss de chez Media One, les copains acteurs, enfin tout le monde passait dans le quartier ce jour-là. Et il y avait une tension particulière. Donc ce jour-là, le plateau, on sentait la joie, le stress, la sueur. Enfin, il y avait une espèce de chaleur particulière du fait de la présence de quelqu'un de cette envergure-là. C'est vrai qu'il y avait eu Sigourney Weaver en saison 4. Mais c'est vrai que là, George Clooney, c'est une stature quand même importante, imposante. Et ça modifiait... l'écosystème du plateau ce jour-là avec une vibration vraiment particulière.
0: Et c'était facile justement de le faire venir.
9: Ce qui est génial, c'est que il a été hyper chic, hyper agréable, hyper pro, et donc finalement ce stress il l'a absolument apaisé en étant remarquable avec tout le monde. C'était c'était pas si facile, mais pas si compliqué. En vrai, je m'étais fait un peu un monde de...
0: Parce qu'il est fan de la série, hein, ça voilà, vous saviez de Camille Cotin. Ouais.
9: Et nous, au départ, avec ma co-autrice Lison Daniel, quand on réfléchissait à avoir une star américaine, parce qu'on savait à un moment quand même que 10% avait un certain succès aussi aux États-Unis, on s'est dit, il faut en profiter, en fait, il faut faire venir quelqu'un d'important. Et on rêvait un peu, à des gens de la liste A, quoi, mais sans savoir du tout si ça allait être possible. Et finalement, quand Pierre-Antoine Capeton, qui donc dirige Media One, nous a dit, mais moi, j'ai un contact privilégié avec George Clooney, évidemment, on était très contente. Et on lui a fait passer ce qu'on avait écrit, et il a pas du tout aimé. Et donc, il nous a retoqué notre scène. Et du coup, mais en nous disant.
0: Il a réécrit la scène?
9: Non, il nous a dit, j'aime pas du tout, c'est pas drôle. Donc là, était un peu liquide.
0: Ah ouais.
9: Et il nous a dit, mais j'adore la série, je vous donne une deuxième chance, allez-y, proposez-moi un truc. Donc là, évidemment, on avait la grosse pression et on a réécrit la scène qui est maintenant dans le film. Et il a été super parce qu'il est venu à nos côtés, il a mis les mains dedans, on a coécrit vraiment, on a fait des zooms avec George. Et il y a mis vraiment de lui-même et avec beaucoup d'autodérision, beaucoup d'intelligence. Et c'est vrai que la scène, elle est assez incroyable.
0: Voilà, dans une ambiance moite et chaleureuse. Ne peut pas voir, nous, en tant que spectateurs. Vous étiez Thibaut de Montalembert sur ce... vous n'êtes pas venu avec tout le gratin. Alors, justement, Thibaut de Montalembert, quel son retenez-vous de ce tournage?
2: Le bruit des caméras qui s'enfoncent dans la flotte.
0: Oui, parce qu'à un moment donné, il y a un drame, un autre sur le tournage. Oui. Donc, comme on est vraiment en tournage dans le tournage, c'était du vrai matériel de cinéma qu'on voyait... Qu'on voit dans le film, Thibaut de Montalembert.
2: Je crois, oui.
9: Après,
2: c'est des caméras qui sont hors d'usage, etc.
0: Et vous pouvez nous décrire ce son, pourquoi ça vous a marqué particulièrement?
2: Parce que on est dans le silence, dans la nuit, ce plouf, quand même, d'une caméra, quand même, qu'on balance à la flotte.
0: Ouais. Ça fait mal au cœur, non?
2: Bah, quand
0: vous êtes sur cette barque, que vous balancez cette caméra, on ne dira pas pourquoi. Mais... D'accord. Vous, Fanny Herrero, c'est un cri de Laure Calamy qui vous a marqué, même si on imagine qu'il en a eu beaucoup, quand on connaît Laure Calamy.
9: Oui, Laure a un tempérament exubérant, pour le moins.
0: Ouais.
9: Ce qui était intéressant avec cette scène, c'est que elle s'est mise vraiment à hurler, mais vraiment hurler. Et moi, tel que je l'imaginais, la scène, c'était pas autant, en fait. Je trouvais ça un peu excessif. Parfois, il y a la possibilité d'une invention ou d'un excès qui nous surprend nous-mêmes et qui nous fait dire, bah, en fait, c'est là qu'il fallait aller.
0: Exactement. Thibaud de Montalembert, au niveau du plateau de tournage, du rythme de ce tournage, quelles ont été finalement les principales différences entre le tournage du film et de la série, puisque c'est pas la même chose au niveau du découpage.
2: Non, c'est vrai. Moi, alors, ce qui était pour moi assez frappant, c'est l'extérieur.
0: C'est-à-dire
2: qu'on a fait 4 saisons à l'intérieur des bureaux d'ASK.
0: Et oui, c'est vrai.
2: C'était quand même 13 à l'intérieur d'un studio. C'était autre chose, vraiment.
0: Fanny Herrero, pourquoi un film et pas une 5e saison, finalement?
9: Alors, si vous vous souvenez bien, pour ceux qui connaissent bien la série, en fin de saison 4, l'agence ferme.
0: Oui, l'agence ASK, effectivement.
9: Ferme, et c'était censé être une fin. Alors, c'est pas moi qui l'ai écrite. À ce moment-là, j'avais passé la main à des collègues auteurs. Mais c'est la fin qu'ils ont imaginée avec leur liberté.
0: C'est intéressant. Si c'est imaginaire. Vous qui aviez écrit de la saison 4, vous ne l'auriez pas fait fermer, l'agence?
9: Waouh, j'en sais rien, mais je sais pas. C'est vrai que cette fin, elle était assez triste.
2: Oui,
0: Oui, la saison était assez mélancolique
9: et triste. Ouais. Et moi, peut-être que ma nature m'emmène vers des choses un peu plus lumineuses, notamment sur les fins. Enfin, moi, j'aime bien toujours, même quand il y a un fond de gravité, j'aime bien que à la fin, il y a un sentiment quand même un peu chaud qui se dégage. Les producteurs m'ont dit tout de suite, on prend le temps de trouver la bonne idée. Et si on la trouve pas, on le fait pas. Enfin, il faut que ce soit un film de désir, en fait. C'est pas un film obligatoire. On fait pas ça pour essorer le succès de 10%, en fait. On veut le faire uniquement si on se sent bien, si on sent qu'on arrive à être à la hauteur des attentes des gens.
0: Et de pas faire la saison.
9: Voilà,
0: de pas
9: faire le truc de trop.
2: Ouais,
9: et donc, il y avait cette liberté. Et cette liberté, ça allait bien avec un film. On va trouver le bon principe, la bonne idée. Et donc, j'ai eu ce temps-là, cette liberté-là. Et au final, moi, je trouvais ça hyper agréable de se dire, on arrive, c'est 5 ans plus tard, et on voit où ils sont maintenant, et qu'est-ce qu'ils sont devenus, et comment on les retrouve tous ensemble.
2: Mais du coup, en fait, c'est un film qui peut se voir presque sans avoir vu la série. Oui, la série. Mmh. C'est-à-dire qu'il existe en tant que film. Mmh. C'est pas, comme très souvent, quand il y a ce genre de choses, une espèce de ressucé qui fait que si on n'a pas vu la série, on comprend rien au film.
0: Avec du fanservice à gogo. Non, c'est vrai que ça peut être autonome. La série 10% adapté en film, à découvrir donc en ce moment sur Netflix. Et on en parle ce week-end dans Ça tourne avec la créatrice Fanny Herrero et Thibaud de Montalembert. Ne bougez pas, on se retrouve juste après ça.

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7: L'interview. Avec nous, la créatrice de 10% qui a écrit le film 10% qui vient de sortir sur Netflix, Fanny Herrero, en compagnie de l'acteur Thibaut de Montalembert, alias Mathias Barneville. Et cette musique emblématique, évidemment, ça vous fait quoi lorsque vous l'entendez, Thibaut de Montalembert, cette musique?
8: Ah ben
7: vous en pouvez plus ou
8: Non, pas non, du ça tout. C'est, tout d'un coup, c'est comme le chien de Pavlov. Il y a un truc qui... Ça repart, quoi.
7: Vous vous replongez dans, le personnage?
8: Oui, absolument. Il y a un truc comme ça. Ouais.
7: Est-ce que vous aimeriez vivre dans le film 10%, Thibaut de Montalembert?
8: Non.
7: Alors, pourquoi?
8: Bah parce que quand même, en ce qui concerne mon personnage, il est quand même très très tourmenté, très c'est quelqu'un qui a trouvé l'amour avec Noémie, mais leur histoire est compliquée et c'est pas très paisible de son point de vue. Voilà. Donc
7: est-ce que vous auriez été un bon agent de comédien?
8: Oh, je crois pas, non.
7: Non, pourquoi? Non, vous savez pas vous vendre?
8: D'abord, je sais pas très bien me vendre, effectivement. Et puis, c'est vraiment un métier. C'est un métier vraiment tellement différent. Enfin, c'est. Non, je me vois pas faire ça. Oui, c'est ça, il faut vendre. Il faut arriver à vendre les autres. Déjà, j'ai du mal à me vendre moi-même.
7: Fanny Herrero, vous auriez pu être agent.
9: Ah non, pas du tout.
7: Parce que non, mais c'est dingue parce que c'est vrai que quand on regarde cette série, je pense que ça a donné plein d'idées aux gens qui regardaient. Ah oui. Moi, la première, je me suis dit mais en fait, j'ai envie d'être agent.
9: Ouais, ça a comédien. Donné. En fait, ça a suscité des vocations. Ouais. On l'a dit. Après, il y avait plein de jeunes gens qui ont voulu devenir agent après.
8: Ouais.
9: Qui ont voulu demander
8: des
9: stages.
8: Les agents ont reçu un courrier absolument monstrueux de gens qui voulaient faire des stages chez eux. Ben oui, parce que c'était un métier que personne connaissait.
7: C'est ça.
9: Non, mais avec tout le respect que j'ai pour eux, parce qu'on a hyper besoin d'eux. Enfin. Les acteurs comme les scénaristes, nous aussi on a des agents qui s'occupent de
7: et on va en parler d'ailleurs
9: de
7: parce
9: nos
7: que demain
9: contrats,
7: on en reçoit
9: de l'argent, enfin c'est quand même beaucoup relié à l'argent, mais pas que, il y a une protection aussi quand même et puis des choix de carrière et tout, mais non moi j'aurais pas du tout pu. C'est des métiers très rugueux en fait quand même, où vous êtes en égo quasiment tout le temps. Vous avez un téléphone vissé à l'oreille.
7: En égo, en négociation,
8: oui,
7: en égo
8: de comédien aussi, il faut gérer beaucoup.
7: Vous avez de l'ego, Thibaut Montalembert, en tant que comédien?
8: Oui, bien sûr.
7: Difficile à gérer ou pas pour votre agent?
8: Non, je crois pas.
7: Fanny Herrero, avec quoi avez-vous envie que les spectateurs repartent après avoir vu le film 10%?
9: Ah, j'espère quand même avec de la joie au cœur, hein, avec le sentiment d'avoir rigolé, d'avoir assisté à des retrouvailles chaleureuses, avec de l'amitié, avec de l'amour, et aussi pas que, peut-être aussi un peu de, je sais pas, un peu d'émotion aussi, parce que ce qui domine le film, je crois que c'est vraiment un sentiment de rigolade et de joie, mais il y a aussi
8: Il y a de l'émotion
9: et on aborde des choses qui sont quand même sensibles. Donc j'espère que les gens les percevront.
7: Oui, parce que le succès colossal international de la série, il est assez inattendu au tout départ. Il me semble que justement on vous disait mais ça ne va intéresser personne. Ça s'adresse peut-être qu'à une caste précise, le monde du cinéma. Comment vous expliquez le fait que ça ait autant de succès auprès du grand public?
9: Justement, je pense que en fait on a réussi à partir de quelque chose d'un peu étroit, un peu boutique. C'est ce qu'on nous disait au début, ah, ça marchera jamais, c'est trop boutique. Parce qu'effectivement, on est dans un petit milieu parisien méconnu. Mais après, il ne faut pas sous-estimer quand même la curiosité des gens pour les choses méconnues. Donc, on avait cet avantage, tiens, à rentrer dans la coulisse. Et je crois qu'on a su le faire tous ensemble avec... du cœur et de la générosité, et finalement donner un sentiment d'universel. C'est-à-dire que nos personnages, finalement, ils sont, on peut se relier à eux, quoi. On peut avoir de l'empathie pour eux, et je pense que ce mélange de quelque chose de très spécifique, mais à la fois traité avec beaucoup d'humanité, ça fait que les gens étaient attirés par la coulisse, et tout en se disant, ah, mais en vrai, je les comprends, ils sont un peu
8: oui,
9: comme
8: oui,
9: moi.
8: Oui, moi, il y a des tas de gens qui m'ont dit, mais en fait, c'est la même chose que dans mon entreprise.
7: Mmh. Ah oui, d'accord. Alors oui. qu'ils sont pas du tout dans le milieu
8: non,
7: du cinéma.
8: Non, pas du tout. Mmh. Donc,
7: c'est la clé du succès. Merci beaucoup Fanny Herrero, Thibaut de Montalembert. La suite de Ça tourne, c'est demain, même heure, même radio, à 13h30. Nous recevons un agent justement, mais un agent pour les scénaristes, les auteurs. Il n'y en a pas que pour les acteurs. Ludovic Botalo sera avec nous, toujours aux côtés de Fanny Herrero et Thibaut de Montalembert, à l'occasion de la sortie du film 10% actuellement sur Netflix. Vous restez avec nous ?
9: Avec plaisir. Ah
7: ben oui. Bon après-midi à tous et à demain dans Ça tourne.
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7: Bienvenue à tous et merci d'avoir choisi ICI pour accompagner votre week-end. 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Il est 14h, l'heure de faire le point sur l'actualité avec Benjamin Mathieu.
10: C'est très probablement un acte malveillant qui a causé le déraillement d'un TER hier en fin de journée sur la ligne Rouen-Caen. L'accident a fait 44 blessés, 6 personnes sont toujours hospitalisées aujourd'hui. Un morceau de rail a été découvert, déposé sur la voie au niveau de la commune de Cléon en Seine-Maritime. Une alerte sécheresse renforcée pour la Garonne. Conséquence du manque de pluie et des fortes chaleurs de cet été, la préfecture de Haute-Garonne annonce de nouvelles mesures de restriction d'eau. Les agriculteurs ont l'interdiction d'irriguer leurs cultures la moitié de la semaine. 4 départements sont par ailleurs toujours en risque élevé pour les feux de forêt. Il s'agit des Pyrénées-Orientales, de l'Aude, de l'Hérault et du Gard. En Gironde, la région Nouvelle-Aquitaine présente un plan de soutien à 10,5 millions d'euros après le terrible incendie de cet été. Une somme destinée aux entreprises affectées par le méga-feu de Somos et pour reconstruire la forêt. Une nouvelle free party en cours dans le Calvados, au sud de Caen. 300 teufeurs qui sont rassemblés. La préfecture menace de sanctions. La récente loi riposte punit beaucoup plus durement ces rassemblements illégaux. En sport, les basketteuses françaises enquêtent d'une médaille aux mondiaux de basket. Ça serait une première depuis 1953. Il faudra pour cela battre les Allemandes en demi-finale. Le match est à 16h30. Et puis du foot, une belle journée de sport à suivre avec 5 matchs de top 14. Donc ça c'est du rugby à partir de 16h35. Et donc la 4e journée de Ligue 1 ce soir. C'est pour l'instant Rennes qui est en tête grâce à sa victoire 1-0 hier soir face à Marseille.
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11: Après les orages de ces derniers jours, surtout localisés sur le Mercantour, c'est du grand ciel bleu qui est au programme de notre samedi. Et sans plus attendre, un coup d'œil sur les températures qui, vous l'aurez remarqué, ont bien baissé, surtout au lever du jour. Mais pour l'instant, nous sommes sur 27 degrés dans le Vieux-Nice, Antibes, Beausoleil, Cap-d'Aille, 26 à Pégomas et Moinsartoux et 21 degrés à Drape. Demain dimanche, toujours la petite fraîcheur matinale, on va l'appeler comme ça, puis la douceur avec l'arrivée du soleil qui sera prédominant. Quelques mots pour le début de semaine prochaine, on prévoit des journées bien lumineuses.
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0: le monde. Sophie Nolvaux avec vous pour partager cet après-midi et j'espère que tout roule de votre côté, à la maison, en train de travailler, de vous reposer ou dans les préparatifs d'un super week-end en famille ou entre amis. Je vous ai prévu la meilleure des musiques avec dans les prochaines minutes vos trois chansons françaises à la suite.
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0: Avec Maxime Le Forestier, le nouveau single de Marine intitulé Tricheur et Daniel Balavoine sur Ici.
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0: Maxime Le Forestier ne sait pas qu'il va avoir un frère lorsqu'il écrit cette chanson très émouvante en 71. Vous écoutez ici, dans un instant, le groupe The Alan Parsons Project. Et tout de suite, quelques infos d'ici.
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2: Quelques idées sorties à vous proposer avec Laponie, la pièce qui fait l'événement de la rentrée au théâtre Antea d'Antibes. Dernière représentation ce soir pour cette pièce désopilante avec à l'affiche François-Xavier de Maison et Patrick Mille. Deux sœurs et leur mari se retrouvent en Laponie, au pays du Père Noël, après des années sans se voir. Quand la fille de l'une révèle au fils de l'autre que le Père Noël n'existe pas, s'ensuit toute une série de quiproquos, c'est hilarant et c'est ce soir encore pour en profiter à Antea d'Antibes. Et puis tout à fait autre chose, c'est cadeau. 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

0: Julien Clerc qui évoque sa période teenager dans les années 60 avec son cœur de rocker. Vous écoutez ici, quelle merveilleuse idée. Vous aimez les souvenirs? Je vous en ai sélectionné deux. Ils vont nous conduire aux infos de 14h avec toute l'info en France et dans le monde en 90 secondes. On écoutera le groupe suédois Roxette avec Listen to Your Heart, un indémodable de Fool's Garden aussi avec Lemon Tree. Et je vous rajoute une nouveauté, tiens, parce qu'il cartonne en ce moment et que son nouvel album Voir la mer sort la semaine prochaine. Grand Corps Malade en duo avec Stilto, de la poésie au programme avec Le Prochain Rêve dans un instant ici.
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1: Vous écoutez ici, excellent après-midi, il est 15h. Toute l'info en France et dans le monde en 90 secondes avec Benjamin Mathieu.
2: Le trafic ferroviaire toujours perturbé au lendemain du déraillement d'un TER en Seine-Maritime. On apprend aujourd'hui que cet accident survenu à Cléon serait dû à la présence d'un rail placé en travers de la voie. Un potentiel acte de malveillance qui devra être confirmé par l'enquête. 6 passagers sont toujours hospitalisés aujourd'hui, mais leurs jours ne sont pas en danger. Toujours en Normandie, 300 fêtards réunis dans une free party près de Falaise, dans le Calvados. Dans la semaine, les autorités avaient interdit ce rassemblement par arrêté. Environ 140 véhicules et tentes se sont installés vers 4h du matin. La gendarmerie nationale contrôle tous les accès au site, précise la préfecture. La fête a déjà commencé pour les fans de Céline Dion. Leur idole les a salués il y a quelques minutes à la sortie de son hôtel parisien. La chanteuse qui débute ce soir sa série de concerts exceptionnels dans la capitale. La star qui était absente de la scène depuis 6 ans en raison d'une maladie qui l'empêchait de chanter. Le commanditaire du violent cambriolage du footballeur Gianluigi Donnarumma, condamné à 9 ans de prison en 2023, alors gardien du PSG, l'Italien et sa femme avaient été séquestrés, ligotés et frappés dans leur appartement parisien. Du football cet après-midi avec Strasbourg-Monaco, c'est à suivre à 17h15, puis 4 autres matchs de Ligue 1 à suivre en soirée. Il y a également au menu de votre samedi après-midi 6 matchs de top 14 si vous aimez le rugby, et puis l'équipe de France féminine de basket va tenter de réaliser l'exploit. Elle affronte l'Allemagne en demi-finale de Coupe du Monde, c'est à suivre dans 1h30.
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4: Après les orages de ces derniers jours, surtout localisés sur le Mercantour, c'est du grand ciel bleu qui est au programme de notre samedi. Et sans plus attendre, un coup d'œil sur les températures qui, vous l'aurez remarqué, ont bien baissé, surtout au lever du jour. Mais pour l'instant, nous sommes sur 27 degrés dans le Vieux-Nice, Antibes, Beausoleil, Cap-d'Aille, 26 à Pégomas et Moinsartou, et 21 degrés à Drape. Demain dimanche, toujours la petite fraîcheur matinale, on va l'appeler comme ça, puis la douceur avec l'arrivée du soleil qui sera prédominant. Quelques mots pour le début de semaine prochaine, on prévoit des journées bien lumineuses.
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0: Vous écoutez ici, je vous souhaite un excellent samedi en notre compagnie. Une nouvelle heure s'est ouverte et je suis là pour la vivre et la chanter avec vous. Sophie Nolveau au micro de votre après-midi avec des infos utiles et pratiques près de chez vous et les trois chansons françaises à la suite. Avec l'un des tubes les plus connus des années 80, on écoutera Chagrin d'amour. Il y aura aussi Amir et le groupe Gold.
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0: Formé par la chanteuse américaine Valli et le français Grégory Ken, le groupe Chagrin d'amour a marqué l'histoire à tout jamais. Et encore aujourd'hui, chacun fait ce qui lui plaît. Dans un instant sur Ici, on va retrouver TNCC. Mais tout de suite, ce sont les infos près de chez vous.
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2: Allez, quelques idées sorties à vous proposer avec tout d'abord la tournée Génération Céline qui reprend à la Palestre au Canet mercredi 30 septembre à 20h. On surfe évidemment sur les concerts monstres attendus à Paris, le retour de Céline Dion sur scène. Une vingtaine de titres seront repris par quatre chanteuses pour Que tu m'aimes encore, My Heart Will Go On. 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

0: Nous sommes le 12 septembre, vous écoutez ici.
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0: C'est à qui le tour d'ajouter une bougie supplémentaire sur le gâteau aujourd'hui. À vous peut-être, hein, à qui je souhaite un très joyeux anniversaire. Et à Mylène Farmer qui célèbre ses 65 ans et dont le nouvel album Egregor sortira officiellement le 30 octobre. Mais c'est pas tout, c'est aussi l'anniversaire de Michel Drucker, de Jocelyne Berroir du groupe Cassave ou encore du compositeur Hans Zimmer. Il sera bientôt 16h, vous avez rendez-vous avec l'info en France et dans le monde en 90 secondes. Mais avant, vos chansons préféré avec les Pretenders, Soprano et Michael Jackson.
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1: Vous écoutez Ici, il est 16h, très bel après-midi. Toute l'info en France et dans le monde en 90 secondes avec Benjamin Mathieu.
2: Un rail de 300 kilos disposé en travers de la voie de chemin de fer, c'est ce qu'affirme Hervé Morin, le président de la région Normandie, pour expliquer le déraillement d'un TER hier en fin d'après-midi. Celui-ci a fait 44 blessés et choqué les 186 passagers. Le procureur de Rouen privilégie la thèse d'un acte malveillant. Hervé Morin évoque, lui, un acte que l'on peut qualifier de criminel. La circulation ferroviaire est toujours interrompue sur la ligne Rouen-Caen. Une lutte de violence dans le quartier Saint-Nicolas à Laval. Un magasin et des voitures ont été incendiés la nuit dernière. La maison du département a été la cible de tirs de mortier. D'après la préfecture de la Mayenne, un groupe de 20 à 30 jeunes est à l'origine de ces violences. Un week-end très politique avec la campagne présidentielle dans toutes les têtes. Fabien Roussel, désormais officiellement en lice pour les communistes, est à la fête de l'UMA, c'est dans l'Essonne, avec d'autres candidats à gauche comme François Ruffin. À droite, c'est Bruno Retailleau pour LR qui tient un meeting cet après-midi auprès des jeunes républicains à Paris. En sport, coup dur pour l'AS Monaco, le club de basket champion de France en titre, se voit refuser de jouer en national cette saison. La Fédération française de basket estime que les garanties financières ne sont pas suffisantes. Le club qui avait déjà été exclu pour les mêmes raisons des championnats professionnels élite 1 et 2 pour raisons économiques. Et puis c'est le grand soir pour les fans de Céline Dion. La star francophone débute ce soir une longue série de concerts à la Plénitude Arena. C'est à Nanterre près de Paris. 500 000 spectateurs sont attendus au total.
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4: Après les orages de ces derniers jours, surtout localisés sur le Mercantour, c'est du grand ciel bleu qui est au programme de notre samedi. Et sans plus attendre, un coup d'œil sur les températures qui, vous l'aurez remarqué, ont bien baissé, surtout au lever du jour. Mais pour l'instant, nous sommes sur 27 degrés dans le Vieux-Nice, Antibes, Beausoleil, Cap-d'Aille, 26 à Pégomas et Moinsartou et 21 degrés à Drape. Demain dimanche, toujours la petite fraîcheur matinale, on va l'appeler comme ça, puis la douceur avec l'arrivée du soleil qui sera prédominant. Quelques mots pour le début de semaine prochaine, on prévoit des journées bien lumineuses.
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Mitchell à l'instant avec la dernière séance. Il est 16h passé de quelques minutes. Sophie Nolvaux au rendez-vous comme chaque samedi après-midi sur Ici. Un samedi à jardiner, à flâner, à bouquiner, à bosser et à savourer du Phil Collins. Juste après cette nouveauté ultra sympa de Florent Pagny qui continue à nous faire découvrir son nouvel album Grandeur Nature. Une invitation à quitter le monde virtuel pour retrouver la vraie vie. Voici le braquage des sentiments sur Ici.

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2: Un rendez-vous sport consacré à votre bien-être. Voilà ce que l'on vous propose à cette heure-ci chaque samedi avec Alias et Gaoula. Bonjour.
3: Bonjour Adrien, bonjour à tous.
2: Vous nous emmenez découvrir un nouvel endroit cocooning situé à Saint-Laurent-du-Var.
3: Oui, ça s'appelle The New Me. C'est situé dans Cap 3000. C'est un studio de Pilates. Adrien, Nathalie Caruso nous en dit plus. On va commencer par le début. Peut-être concrètement, le Pilates, c'est quoi ?
4: C'est une pratique très complète. En fait, il permet de renforcer les muscles en profondeur, d'améliorer la posture, la mobilité, l'équilibre et la souplesse. En fait, c'est tout un travail sur la respiration et la concentration. C'est vraiment efficace sur notre corps, un bienfait fou, j'ai envie de dire. Le Pilates, moi, je le pratique également et je sais que je le pratiquerai tout le temps, deux fois par semaine. C'est le plus, on va dire, efficace.
3: Et l'idée, c'est d'avoir dans ce studio un peu tous les profils. N'importe qui peut s'initier au Pilates. Il n'y a pas de contre-indication, Nathalie ?
4: Effectivement, le Pilates, c'est adapté à différents niveaux, vraiment. Les débutants, ceux qui en font depuis des années. Et nous, on a des coachs, en fait, qui s'adaptent. On a 10 réformeurs, donc c'est vrai que c'est une grande salle, on va dire, mais 10, c'est assez gérable. Et les coachs s'adaptent à tous les niveaux. Donc, on peut venir, même si on est débutant, effectivement. Et vous êtes les bienvenus.
3: Les effets, ils sont durables. On en voit vite les bienfaits des séances de Pilates. Et ensuite, c'est durable, réellement ?
4: Alors, réellement, les bienfaits, on les sent de suite, effectivement. Les résultats, alors il faut, comme je vous ai dit tout à l'heure, au moins 2 séances par semaine, je pense. Si on fait un complément, ou si on marche à côté, ou si on fait du vélo, voilà, c'est encore mieux. Voilà, ça, le Pilates, c'est vraiment un bon compromis, quoi. Et pour vraiment se muscler de l'intérieur et gainer tous nos muscles.
3: Un studio de Pilates tout récent, donc, c'est à Saint-Laurent-du-Var, de New Me, avec des coachs qui s'adaptent à votre niveau, à vos besoins. Moi, ça m'a donné envie. Mm-hmm. Vous faites quoi lundi matin, Adrien ?
2: Ah, je vous suis, je vous lâche.
3: Allez,
2: plus, on fait du Pilates.
3: Ensemble. À plus.
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0: Très bel après-midi, vous écoutez Ici et cette reprise de Starmania par Céline Dion. L'humour en tube est programmé dans quelques minutes en compagnie d'Alban Ivanov et Blanche Gardin. Ils évoqueront les hommes du feu aujourd'hui, juste après des infos près de chez vous et la musique avec Michel Berger et le nouveau Bruno Mars. Bon samedi.
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0: Si on écoutait Michel Berger avec les princes des villes. Dans une poignée de minutes, Michel Delpech nous emmène visiter le Loir-et-Cher. Mais avant, et comme toutes les heures, les infos pratiques d'ici.
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2: Quelques idées sorties à vous proposer avec Laponie, la pièce qui fait l'événement de la rentrée au théâtre Antea d'Antibes. Dernière représentation ce soir pour cette pièce désopilante avec à l'affiche François-Xavier de Maison et Patrick Mille. Deux sœurs et leur mari se retrouvent en Laponie, au pays du Père Noël, après des années sans se voir. Quand la fille de l'une révèle au fils de l'autre que le Père Noël n'existe pas, s'ensuit toute une série de quiproquos, c'est hilarant et c'est ce soir encore pour en profiter à Antea d'Antibes. Et puis tout à fait autre chose, c'est cadeau. 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

0: Like I'm Falling in Love. C'était Coldplay, le groupe de Chris Martin sur Ici. On le sait, les pompiers étaient sur tous les fronts durant ces vacances. Fred Ballard a donc demandé à deux rigolos volontaires de leur rendre hommage dans l'humour en tube. Et ça se confirme, les pompiers sont partout, y compris en boîte de nuit.
1: Les pompiers, messieurs, dames, faites gaffe en boîte. Parce que la journée, ils sauvent des vies, mais la nuit, ils font la fête comme si c'était la dernière. Ils lancent des queue-leu-leu sur du Charis.
2: C'est important de relâcher la pression. Les pompiers volontaires sont aussi très volontaires pour une petite bamboche de derrière les fagots. Et c'est aussi pour ça qu'on les adore. Ils sont comme nous, mais en mieux. En tout cas, en beaucoup mieux qu'Alban Ivanov.
1: Oh, même s'ils nous cassent les couilles avec leur calendrier, là. Ça, c'est chiant, ça. T'as vu, t'es chez toi à 8h du matin, t'es en slibar. Ah, ils arrivent à 3. Ding-dong ! Les gens, ils ont mis des casques, tu sais, ça fait bien. Bon, il y a les pompiers ! À cette heure-là, j'ai pas envie de t'aider, frérot. Tout ça, on peut applaudir les pompiers. Quel beau métier, les pompiers, monsieur dame.
2: C'est des héros, et des beaux héros en plus. Le casting est toujours impressionnant. Donc, faut toujours être tiré à quatre épingles au cas où on ait besoin un jour de leur service. Blanche Gardin s'y prépare déjà.
3: Non, j'ai la hantise que les pompiers se foutent de ma gueule le jour où ils me décrocheront du plafond. J'ai très peur de ça. Parce que j'avais un ami pompier et je sais qu'ils font de l'humour sur les interventions pour dédramatiser le métier, ce que je peux très bien comprendre. Mais moi, j'ai pas du tout envie d'être l'objet d'une blague de pompier. Je vois très bien, genre.
4: Dis donc, celle-là, elle a pas bouffé que des médocs, hein. Non, merci.
2: Voilà, donc pour celles et ceux qui auraient du mal à tenir leur bonne résolution sport et régime de la rentrée, pensez aux pompiers, ça vous motivera. Ah oui, parce que quand les pompiers ouvrent les vannes, il n'y a pas que de l'eau qui sort. Allez, rendez-vous sur le prochain calendrier, on devra bien se marrer.
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0: Le légendaire Miss Maggie de Renault sur Ici en cette fin d'après-midi. Il sera bientôt 17h avec toute l'actu qui arrive. Je vous y emmène grâce à la musique de Nick Kershaw et une artiste qui fait sensation en ce moment, Manon Lisa avec Le Petit Pêcheur.
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1: Vous écoutez ici, très belle fin d'après-midi, il est 17h. Tout de suite les infos avec Benjamin Mathieu.
2: C'est très probablement un acte de malveillance qui serait à l'origine du déraillement du TER entre Rouen et Caen hier soir. 186 passagers étaient à bord. Le train est sorti des voies au niveau de Cléon, seulement 15 minutes après son départ de la gare de Rouen. Un accident qui a fait 44 blessés, dont une jeune femme de 18 ans, gravement touchée et transportée au CHU. Mais ses jours ne sont pas en danger. Le président de la région Normandie, Hervé Morin, qui s'est rendu sur place aujourd'hui, évoque même de possibles complicités pour avoir déplacé un rail de chemin de fer de 300 kilos et l'avoir placé en travers des rails. Simon Monoury, il reste encore de nombreuses questions en suspens.
3: Selon Sébastien Gallois, le procureur de Rouen, à ce stade de l'enquête, l'hypothèse la plus probable est celle d'un morceau de rail qui aurait été placé directement sur les rails de la voie. C'est ça qui aurait provoqué le déraillement du train. Pour le moment, on ne sait pas comment ce morceau de ferraille s'est retrouvé sur le chemin de fer. L'enquête doit le déterminer. Les opérations de police technique se poursuivent sur les lieux de l'accident. La boîte noire du train a été saisie. Plusieurs auditions sont prévues dans les prochaines heures. Un expert judiciaire a aussi été requis. De son côté, la jeune femme de 18 ans, grièvement blessée lors de l'accident, est toujours hospitalisée, mais ses jours ne sont pas en danger. Certaines victimes sont déjà ressorties de l'hôpital, pour les autres c'est imminent. Toutes les victimes seront ensuite contactées une par une dès lundi par une association d'aide aux victimes pour faire le point et leur expliquer les suites de la procédure judiciaire.
2: Les derniers détails signés ici, Normandie, Rouen. Un alpiniste tchèque a trouvé la mort jeudi dans le massif du Mont Blanc. On l'apprend aujourd'hui, il a été emporté par une chute de pierre dans un secteur connu pour ce type d'éboulement. L'homme d'une quarantaine d'années a été tué dans le couloir du Goûter, surnommé couloir de la mort, l'une des zones les plus dangereuses de la voie classique d'accès au Mont Blanc. En Guadeloupe, une course-poursuite qui tourne au drame. La nuit dernière, un homme poursuivi a été abattu par des personnes cagoulées portant des habits noirs à Belif. L'homme de 36 ans était en vacances dans l'archipel. Une nouvelle free party en cours dans le Calvados, au sud de Caen. 300 teufeurs rassemblés depuis le début de la journée. La préfecture menace des sanctions. La récente loi de riposte a puni beaucoup plus durement ces rassemblements illégaux. Une alerte sécheresse renforcée pour la Garonne, conséquence du manque de pluie et des fortes chaleurs de cet été. La préfecture de Haute-Garonne annonce de nouvelles mesures de restriction d'eau aujourd'hui. Les agriculteurs ont l'interdiction d'irriguer leur culture la moitié de la semaine. Et puis quatre départements sont par ailleurs toujours placés en risque élevé pour les feux de forêt. Il s'agit des Pyrénées-Orientales, de l'Aude, de l'Hérault, du Gard, qui sont donc toujours placés en vigilance orange. Un risque maximal au Baïne ce dimanche sur le littoral aquitain. Si vous profitez des températures douces pour aller vous baigner, soyez vigilants. La préfecture de la Nouvelle-Aquitaine alerte sur ces courants très violents qui peuvent emporter les nageurs au large. Et puis l'équipe de France féminine de basket est en route vers l'exploit. Elle est à 32-26.
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5: Après les orages de ces derniers jours, surtout localisés sur le Mercantour, c'est du grand ciel bleu qui est au programme de notre samedi. Et sans plus attendre, un coup d'œil sur les températures qui, vous l'aurez remarqué, ont bien baissé, surtout au lever du jour. Mais pour l'instant, nous sommes sur 27 degrés dans le Vieux-Nice, Antibes, Beausoleil, Cap-d'Aille, 26 à Pégomas et Moinsartou et 21 degrés à Drape. Demain dimanche, toujours la petite fraîcheur matinale, on va l'appeler comme ça, puis la douceur avec l'arrivée du soleil qui sera prédominant. Quelques mots pour le début de semaine prochaine, on prévoit des journées bien lumineuses.
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Sur ici, Michel Polnareff avec On ira tous au paradis. Sophie Nolvaux avec vous pour entamer ce début de soirée. Et dans un instant, Richard Cocciante et le nouveau Tame Impala en collaboration avec la star de K-pop, Jennie. À 40 ans, Kevin Parker, l'artiste australien qui se cache derrière ce projet, est la sensation pop du moment. Voici Dracula.

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2: Leslie Benzaken nous a rejoint. Bonjour.
3: Bonjour Adrien.
2: Aujourd'hui, on s'arrête à Villars-sur-Var.
3: Eh oui, Villars-sur-Var, 780 habitants, plus de 400 mètres d'altitude et une vue imprenable sur la moyenne vallée du Var, à 50 minutes de Nice, un petit bijou et une fierté, un domaine viticole dont les vignes sont les seules AOC Côte de Provence du département, le Clos Saint-Joseph.
2: Et qu'est-ce qu'on mange pour accompagner avec modération ce bon verre de vin?
3: C'est toute la question. La taverne villaroise de Villars-sur-Var cherche un repreneur. Stéphane, le gérant, aimerait bien partir à la retraite. Il a repris ce restaurant il y a 3 ans et demi. Avant, il était cuisinier en collectivité.
2: La taverne villaroise, c'est un repère pour les gens du village, j'imagine.
3: Ah oui, clairement. Sur la page Facebook de l'établissement, Stéphane a écrit « Nous sommes à la campagne et nous prenons le temps de préparer dans notre toute petite cuisine les plats que vous pourrez savourer copieusement. C'est une table familiale, des pizzas au feu de bois, ça me donne faim, tiens.
2: Ouais.
3: Des locaux, des gens de la vallée, des copains, des familles, des visiteurs de passage aussi.
2: C'est un restaurant plein de charme, donc aussi pour sa déco.
3: Oui, ça vaut le détour. À l'intérieur, vous pouvez déjeuner ou dîner dans une salle voûtée avec des pierres apparentes. Et le petit plus, la femme de Stéphane, qui est céramiste, a pensé à un petit jeu à faire. Devinez qui se cache derrière les caricatures d'artistes, en céramique bien sûr.
2: C'est chouette ça. Combien de couverts et qu'est-ce qui est fourni avec?
3: 30 couverts dedans et 25 en terrasse. Stéphane m'a dit qu'on pouvait monter jusqu'à 26, le fameux petit tabouret en plus.
2: Ouais.
3: Stéphane, donc je vous l'ai dit, il a repris il y a 3 ans et demi, donc tout est neuf. Nickel, comme on dit, des frigos, au piano de cuisine, matériel de qualité et fonctionnel.
2: Mais quel serait le repreneur idéal?
3: Alors pour Stéphane, un couple plutôt jeune, il y a une demande pour organiser des soirées à thème, pour faire venir un peu de jeunesse. Stéphane m'a dit texto, des jeunes peuvent cartonner ici avec des soirées pizza, musique, DJ, soyons fous.
2: Parlons de nerf de la guerre à présent, quelles sont les conditions pour reprendre?
3: Les murs et le fonds de commerce sont en vente via une agence immobilière à Puget-Théniers, le prix annoncé est de 200 000 euros.
2: Un contact?
3: Oui, on peut contacter directement Stéphane à la taverne villaroise ou lui rendre visite. L'occasion de se faire une petite rando sur les nombreux sentiers alentour. Alors je mets comme chaque week-end tous les coordonnées sur notre site ici.fr. Ici, ça reprend.
2: À notre bon plan demain.
3: À demain.
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0: Vous écoutez ici, c'était Zaz avec Mon Sourire. Des infos près de chez vous dans un instant. Et juste avant, une nouveauté de Benjamin Biolay et la bande originale du film Batman Forever avec Seal. J'espère que tout va bien chez vous. Je vous souhaite un bon samedi.
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0: Benjamin Biolay avec son nouveau single, Écran Total. Le titre Nothing from Nothing de Billy Preston nous rejoint dans une poignée de minutes. Mais avant, voici les infos près de chez vous.
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2: Allez, quelques idées sorties à vous proposer avec tout d'abord la tournée Génération Céline qui reprend la Palestre au Canet mercredi 30 septembre à 20h. 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

0: Bon début de soirée à l'écoute d'ici. Chaque jour, avant les infos de 8h, on voyage dans le temps avec Stéphane Bern. Et aujourd'hui, eh bien, je vous propose de repartir au temps des famines et des assiettes vides.
1: C'est la fin des haricots. On le dit aujourd'hui avec un sourire. Autrefois, cette expression faisait frissonner. Nous sommes autour de l'année 1900 dans un pensionnat on ne peut plus banal. L'hiver est rude, les appétits sont grands. Pas de raclette, de fondue ou de tartiflette à l'horizon car les caisses, elles, sont presque vides. Dans l'office, la sœur intendante fait le tour des placards et rien, ou presque rien. Elle ouvre alors son grand registre de comptes, soupire et s'exclame « Il ne nous reste plus que des haricots ». Une petite phrase qui annonce la crise. Parce qu'à l'époque, on servait des haricots en tout dernier recours. C'est ce qu'il reste dans le garde-manger une fois qu'on a terminé la viande, le pain frais, les légumes. Quand on attaque les haricots secs, pas chers mais nourrissants, c'est qu'il n'y a vraiment plus rien d'autre. Et c'est ainsi que l'expression « la fin des haricots » devient limpide. Quand ils sont épuisés, c'est qu'il n'y a vraiment plus rien à manger. Mais l'expression pourrait avoir une autre origine, plus légère. À la même époque, les jeux de société étaient répandus. Et la solution pour se croire plein aux as, quand on a les poches vides, ne pas miser avec des pièces, mais avec de petits objets comme des haricots secs. Quand c'était la fin des haricots, c'était la fin de la partie. Game over, version potager. Alors qu'on soit autour d'une table de jeu ou d'un réfectoire glacé, quand le dernier haricot disparaît, c'est l'inquiétude qui commence à germer. Et oui, avant, les agences de notation ont mesuré la crise en regardant au fond du sac de haricots. Un indicateur rustique, mais qui plantait moins souvent que les fichiers Excel.
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0: John Lennon avec Woman sur Ici. Dans quelques minutes, il sera 18h. J'ai juste le temps de vous offrir encore deux morceaux. Le nouveau Vianney, Doré d'Étain, et Bernard Lavillier avec Estelle de Ghetto.
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1: Merci d'écouter Ici, il est 18h, bon début de soirée. Les infos avec Benjamin Mathieu.
2: Un rail de 300 kilos disposé en travers de la voie de chemin de fer. C'est ce qu'affirme Hervé Morin, le président de la région Normandie, pour expliquer le déraillement d'un TER hier en fin d'après-midi. Celui-ci a fait 44 blessés et choqué les 186 passagers. Le procureur de Rouen privilégie la thèse d'un acte malveillant. Hervé Morin évoque, lui, un acte que l'on peut qualifier de criminel. La circulation ferroviaire est toujours interrompue sur la ligne Rouen-Caen. Une quinzaine de stations-service ont fermé leurs portes ce week-end dans la région d'Ajaccio en Corse. Elle proteste contre la hausse des prix des carburants et la distorsion de concurrence créée par le plafonnement tarifaire mis en place par le groupe Total. Contrairement au reste du pays, le secteur de la distribution de carburant est très concentré en Corse avec seulement 3 opérateurs. Une de violence dans le quartier Saint-Nicolas à Laval. Un magasin et des voitures ont été incendiés. La maison du département a été également la cible de tirs de mortier. D'après la préfecture de la Mayenne, un groupe de 20 à 30 jeunes est à l'origine de ces violences. L'été caniculaire qui fait quand même des heureux les producteurs d'huile d'olive. Les fortes chaleurs ont permis de tuer les larves de mouches qui s'attaquent habituellement aux olives. La récolte qui débute en ce moment s'annonce exceptionnelle. Le groupe français de services numériques Capgemini a annoncé vendre sa filiale Capgemini Government Solutions. Celle-ci avait été très critiquée en début d'année après avoir signé un contrat avec la police américaine de l'immigration. Les Françaises en sport bien parties pour se qualifier en finale de la Coupe du Monde de basket. Elles mènent actuellement 71-60 face à l'Allemagne, le pays hôte, en demi-finale. C'est la crise, par contre, à Nantes, en foot, où les Canaries ont encore perdu en Ligue 2, défaite 1-0 face à Sochaux. Et déjà, un avant-dernière place pour le club. En Ligue 1, ça joue à Strasbourg, qui reçoit Monaco en ce moment. 4 autres matchs sont également au programme de cette 4e journée ce soir. Et puis en top 14, en rugby, pour bien parti pour mettre la déculottée du jour. Les Palois qui mènent 35-7 à la mi-temps face à Bayonne.
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4: Après les orages de ces derniers jours, surtout localisés sur le Mercantour, c'est du grand ciel bleu qui est au programme de notre samedi. Et sans plus attendre, un coup d'œil sur les températures qui, vous l'aurez remarqué, ont bien baissé, surtout au lever du jour. Mais pour l'instant, nous sommes sur 27 degrés dans le Vieux-Nice, Antibes, Beausoleil, Cap-d'Aille, 26 à Pégomas et Moinsartou et 21 degrés à Drape. Demain dimanche, toujours la petite fraîcheur matinale, on va l'appeler comme ça, puis la douceur avec l'arrivée du soleil qui sera prédominant. Quelques mots pour le début de semaine prochaine, on prévoit des journées bien lumineuses.
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My Shoulder, Mike and the Mechanics sur Ici. Je suis ravie de passer cette nouvelle heure en votre compagnie. Sophie Nolvaux avec vous jusqu'à 19h. Dans la suite, c'est de la chanson française avec deux artistes belges, Philippe Lafontaine et son cœur de loup. Et une nouveauté pour redémarrer, elle s'appelle Estelle, E-S-T-L. Et elle nous chante « Te rencontrer encore » sur Ici. 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
2: C'est l'heure d'aller à Monaco, un petit saut dans le pays voisin pour voir ce qui s'y passe. Bonjour Frédéric Audelier.
3: Bonjour Adrien, bonjour à toutes et à tous.
2: Directeur de l'information de TV Monaco, la télévision publique monégasque. De quoi parle-t-on sur le rocher en ce moment ?
3: Eh bien, on parle de voitures, de conduite, mais alors sous tous les aspects, des amendes à la plaque d'immatriculation en passant par des engins du futur capables de rouler sur la Lune.
2: Oh, mais quel programme ! On va commencer tout d'abord sur Terre, avec ce petit symbole qui disparaît à Monaco.
3: Oui, l'estampille accolée sur la plaque d'immatriculation monégasque a vécu, du moins l'estampille physique. Fini donc le petit autocollant à apposer chaque année. À partir de cette année, une fois le renouvellement d'estampille effectué, le service des titres de circulation envoie au propriétaire une attestation de paiement sur un papier sécurisé, un document qui doit obligatoirement être conservé à bord du véhicule pour être présenté lors des contrôles de police. Une nouveauté qui concerne les 55 452 véhicules enregistrés en principauté, y compris les véhicules 100% électriques, même si pour eux l'estampille est gratuite. Pour les autres, ça vous donne une petite idée, eh bien, il faut compter 42 euros par an pour un deux roues et 53 pour une voiture.
2: Ah, en parlant de voiture, le motoclub de Monaco plaide pour augmenter certaines amendes de roulage en principauté.
3: Oui, savez-vous Adrien combien coûte l'amende si vous vous faites coincer au téléphone au volant à Monaco ?
2: Aucune idée.
3: Et en France, vous avez une idée ?
2: Pas mal, ouais, ça doit dépasser les 100 ou 110 euros.
3: Ah bah oui, vous êtes dans le bon là. À Monaco, c'est 22,50
2: euros.
3: On est donc bien loin des 135 euros en France, et plus encore des 250 euros minimum en Italie. L'explication du montant si peu élevé est simple. Dans le code de la route monégasque, l'infraction n'est pas spécifiquement désignée. Elle relève en fait d'un article unique, très général, qui stipule, je cite, que tout conducteur de véhicule doit se tenir constamment en état et en position d'exécuter commodément et sans délai toute manœuvre qui lui incombe. Bref, un petit article un peu fourre-tout qui ne qualifie pas les infractions et ne leur donne donc pas un caractère plus ou moins grave.
2: Et du coup, Frédéric, le motoclub de Monaco veut revoir tout cela.
3: Eh bien, les motards de Monaco constatent que, bien souvent, ils sont les premières victimes de conducteurs distraits par leur téléphone. Et comme l'amende à 22,50 € n'est pas très très dissuasive, on peut être honnête, ils plaident pour un durcissement des sanctions dans le but de faire prendre conscience aux automobilistes que leur voiture peut faire des dégâts importants si elle n'est évidemment pas conduite avec concentration.
2: Finalement, cette amende, elle va augmenter ou pas ?
3: Eh bien, on ne sait pas. Le gouvernement princier, saisi de la demande il y a quelques mois déjà par les motards, n'a pas encore donné de réponse, mais on peut imaginer que si Monaco suit la tendance générale en Europe, l'amende finira tôt ou tard par être revue à la hausse.
2: On reste dans les véhicules, mais on prend un peu de hauteur, et même beaucoup de hauteur. Hein. La principauté de Monaco était présente au sommet de l'espace à Paris cette semaine et a présenté un nouveau véhicule qui ira sur la Lune.
3: Oui, c'est la société monégasque Venturi Space, c'est à elle qu'on doit cet exploit. Ils ont conçu un rover lunaire qui a été choisi par la NASA, figurez-vous, pour la phase d'exploration de la mission Artemis, qui marquera le grand retour de l'homme sur la Lune. Un véhicule hyper technique, vu l'hostilité du terrain lunaire. Et le plus impressionnant, Adrien, ce sont les roues qui sont déformables, comme l'explique Jean-François Clairvaux. Il est astronaute français et il est allé trois fois dans l'espace, il connaît bien ce véhicule.
4: Les roues hyper déformables, très intéressantes, ultra performantes par rapport à toutes les autres roues qui ont existé ou qui roulent sur Mars ou qui ont roulé sur la Lune, c'est qu'elles peuvent gravir des pentes très fortes sans glisser, elles peuvent parcourir des centaines de kilomètres, voire milliers de kilomètres sans s'user. Si on sait rouler sur la Lune, qui plus est au pôle Sud, on saura le faire sur Mars, c'est sûr.
3: Alors, au-delà de ce rover lunaire, Venturi a aussi présenté un petit module individuel autonome pour déplacer des astronautes ou du petit matériel. Un engin autonome qui devrait se frayer un chemin dans le marché très fermé des véhicules lunaires. Thomas Pesquet, de passage à Monaco hier, d'ailleurs, n'a pas caché sa fascination pour ces petits engins made in Monaco.
2: Bref, Monaco participe pleinement à la conquête des étoiles.
3: Oui, c'est une très très grande fierté en principauté, deuxième plus petit pays au monde, et pourtant acteur important dans la découverte spatiale.
2: On peut être un petit pays et avoir de grandes ambitions, comme le disait le prince Rainier. Bon week-end,
3: ah,
2: Frédéric.
3: Magnifique, quelle culture.
2: Belle phrase.
3: Salut, bon week-end.
2: À la prochaine.
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0: Elle nous emporte littéralement cette chanson d'Alex Warren. On écoutait Ordinary sur Ici. Dans le prochain quart d'heure, une foule de conseils utiles près de chez vous et Patrice Gascoigne qui nous rejoindra pour plonger dans les coulisses de The Voice Kids ce soir sur TF1. Tout ce joli programme après le duo Marc Lavoine et Patrick Fiori et après un souvenir de Céline Dion.
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1: Merci d'être fidèle à votre radio ici. C'était Marc Lavoine et Patrick Fiori avec Occupé. Dans quelques minutes, place au Dexys Midnight Runners. Et tout de suite, des infos près de chez vous.
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3: Allez, quelques idées sorties à vous proposer avec tout d'abord le festival Sofia Live Music qui fête ses 10 ans jeudi prochain et vendredi prochain dans la pinette du Resort Mercure à Valbonne. Quand on pense à Sofia, on pense à bureau, au parking, mais on pense pas souvent à la fête. Et bien durant ces deux soirs, des concerts, le site sera privatisé. Un millier de personnes, max attendu pour un after work, un après-travail bien sympathique. Bar, restaurant, snack, 7 groupes vont jouer de la musique. Notez-le donc jeudi 24 et vendredi 25, vous pouvez réserver sur le site du Sofia Live Music. Et puis le one-man show d'Alex Lutz, Catherine et Liliane, vous vous souvenez? Eh bien, Alex Lutz revient sur scène. Il vous attend le 18 septembre, vendredi prochain, au Palais des Festivals de Cannes, avec son nouveau spectacle. On va y parler Cloud, Détox, Quête de Bienveillance. Vous allez surtout vous marrer, on va surtout se marrer. Le spectacle, le dernier one-man show d'Alex Lutz, vendredi prochain à Cannes.
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0: sur votre radio, on écoutait Véronique Sanson avec Comme je l'imagine en 72. Les coulisses télé, c'est maintenant avec vous, Patrice Gascoigne. Aujourd'hui, vous êtes allé rencontrer l'un des coachs de The Voice Kids, l'émission de TF1 qui se poursuit ce samedi soir.
1: S'il y a bien une émission qui prouve que la valeur n'attend pas le nombre des années, c'est bien The Voice Kids. Yeah, elle s'appelle Mina et elle a fait vaciller les coachs de cette saison 12 de The Voice Kids, saison qui a débuté le 22 août dernier et qui se poursuit ce soir sur TF1. On retrouve avec plaisir le même quatuor de coachs assis dans les fauteuils rouges, Santa, Patrick Fiori, Matt Pokora et Soprano. Face à eux, des candidats âgés de 6 ans pour la plus jeune à 15 ans pour le plus âgé. Tous ont déjà un super niveau. Et j'ai demandé à celui que tout le monde vénère, celui qui gagne très souvent, Patrick Fiori. J'ai demandé ce qu'il se passait après l'émission. Est-ce qu'il joue un peu son rôle de parrain auprès de ces jeunes protégés? Patrick Fiori.
2: Un rôle de parrain? Non, j'ai un rôle de coach qui continue à être coach même quand il est plus coach. Voilà, que ce soit des talents qui aient gagné ou pas. Voilà, on n'en fait pas publicité, je sais tous. Mais bon, peut-être qu'à un moment, il faut dire les choses. Ce que je disais à Matt, c'est que il y a The Voice Kids, il y a les talents qui viennent et qui repartent avec une victoire ou pas, ça c'est pas important, mais surtout derrière, voilà, ils viennent en tournée avec nous, tant on les invite, ou voilà, il se passe des choses. Donc The Voice Kids, c'est pas un passage et puis ça s'arrête. C'est un passage et puis il y en a un autre derrière. Voilà. Il y a des coachs qui ont des bonnes pensées et qui ont envie d'accompagner les enfants, pas que dans The Voice Kids, dans The Voice Kids aussi. Mais voilà, on y fait attention, on s'y intéresse.
1: Patrick Fiori et ses amis coachs prennent 1000 précautions lorsqu'ils ne se retournent pas durant la prestation d'un jeune chanteur. Dites-moi, Santa, avez-vous déjà essuyé des noms au début de votre carrière?
3: On a tous essuyé des noms. Moi, j'ai été refusée au conservatoire. Ça a été un petit traumatisme.
4: J'ai été refusée à l'opéra. Ça a été un petit traumatisme. Mais voilà.
5: J'ai été refusée au centre de formation de Cédric.
6: Changeons de sujet. Vous pouvez...
3: on a tous essuyé des noms et c'est grâce à ces noms qu'on a grandi. Moi, c'est grâce à ce nom que je me suis dit, allez, j'en ai marre du classique et du piano. Je vais mettre du noir sous les yeux et je vais faire du punk. Et en fait, c'est ce moment où de bascule qui te fait aussi grandir. Et quoi de plus beau que de grandir quand on est enfant?
1: Santa et ses potes de fauteuil rouge, Patrick Fiori, Matt Pokora et Soprano, The Voice Kids, ce soir sur TF1. Et comme dans un fauteuil, bah, je reviens demain pour de nouvelles coulisses.
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0: Elle danse, extrait de son 11e album Le Soleil des Absents, sorti en janvier. On l'écoutait à l'instant sur Ici. Il sera bientôt 19h et toute l'actu qui arrive. La suite, vous allez la passer en compagnie d'Émilie Mazoyer qui reçoit Enora Malagré pour ses chansons préférées. Mais avant, c'est le collectif Ensemble qui nous rejoint avec sa raison d'être. Je vous souhaite un très bon samedi, une excellente soirée avec nous.
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1: Très belle soirée, vous écoutez ICI, il est 19h. Et c'est l'heure de s'informer avec Benjamin Mathieu.
2: C'est une première pour le sport français et le basket féminin. L'équipe de France est en finale du championnat du monde. Les Bleus ont facilement battu le pays hôte, l'Allemagne, 86 à 64 en demi-finale, dans un match où elles ont mené de bout en bout. Les basketteuses peuvent donc encore rêver d'un exploit en devenant championne du monde. Dominique Malonga a été décisive pendant ce match, mais elle reste concentrée sur l'objectif.
3: C'est génial, on est vraiment très très contente. Mais oui, on va pas forcément exploser de joie parce qu'on sait ce qu'on veut et c'est demain qu'on va aller le chercher. Donc non, on est très très content, très fier de ce qu'on a réalisé, mais encore une fois, on a faim, on sait ce qu'on va aller chercher et c'est demain, donc demain on explosera de joie. Je pense que voilà, on va vraiment aborder ce match-là comme un match de basket finalement, et je pense que c'est tout ce qu'on a à faire, des adversaires qu'on connaît, et je pense que vraiment, on se sent tellement bien et tellement en confiance en ce moment qu'on pense vraiment qu'on peut battre n'importe qui si on joue notre basket, donc je pense qu'il faudra rentrer dans le match de cette manière.
2: La finale est à suivre demain à 20h, ça sera contre les États-Unis ou l'Espagne. Un acte malveillant pour être à l'origine du déraillement hier soir d'un TER à proximité de Rouen. Il a fait 44 blessés, dont une jeune femme qui était en urgence absolue, mais ses jours ne sont désormais plus en danger. Le déraillement du train qui assurait la liaison Rouen-Caen transportait 186 personnes, a particulièrement choqué les passagers. On est passé tout près d'un drame, estime Hervé Morin, le président de la région Normandie, qui était sur place, car c'est un rail très lourd, délibérément posé en travers de la voie, qui a causé cet accident, selon l'élu.
4: Les cadres de la SNCF m'ont dit, écoutez, il y a un bout de rail qui était sur la voie. Une heure avant, un train est passé, il n'y avait rien. Très clairement, ce rail qui était entreposé au bord de la voie, quoi, quelques mètres de la voie, il a été déplacé. Ça peut pas être un geste d'un homme isolé, puisque les cheminots me disaient que c'était entre 250 et 300 kilos. Si c'est bien ça, c'est un acte que moi je qualifie non pas de malveillant, mais de criminel. Comment un rail de 240, 250 ou 300 kilos peut se retrouver sur une voie. Et c'est ça que la justice doit trouver très rapidement. C'est abject.
2: Article complet retrouvé sur ici.fr. La traditionnelle fête de l'UMA dans l'Essonne tout le week-end avec ses concerts, ses saucisses frites et ses meetings politiques. Jean-Luc Mélenchon, le candidat LFI par exemple, qui dans son discours devant de très nombreux partisans dénonce les marges des distributeurs de carburant et appelle à bloquer les prix. De son côté, Fabien Roussel, candidat à la présidentielle pour les communistes, propose une idée plus radicale en nationalisant la compagnie Total. Il appelle à manifester et envahir les ronds-points comme pendant le mouvement des Gilets jaunes. Marine Le Pen faisait elle aussi sa rentrée politique avec les parlementaires du RN au Touquet dans le Pas-de-Calais. La candidate annonce qu'elle préfère voter un budget, même imparfait, cet automne. Nous exigerons des économies, affirme-t-elle, faisant un pas vers une non-censure du gouvernement qui va donc proposer son budget à la fin du mois. Ils ont dépensé sans compter et font la queue depuis des heures pour être les premiers à rentrer. Les fans de Céline Dion font le pied de grue à Nanterre, en banlieue parisienne, devant la Plénitude Arena, une salle qui peut accueillir 30 000 spectateurs. La star débute ce soir une résidence de 16 dates jusqu'en octobre, avant de revenir en mai 2027. Au total, 500 000 fans venant du monde entier vont applaudir leur idole qui n'avait plus donné de concert depuis 6 mois. Et Victor Vasseur, vous êtes sur place, c'est bien évidemment des fans qui sont absolument impatients que vous avez rencontrés.
5: Karaoké improvisé sur le parvis de la salle. Ici, les fans s'échauffent la voix comme des sportifs avant un match. Avant le concert, passage par la boutique, Alexandra repart avec un sac plein. Cette Toulousaine vient de dépenser une centaine d'euros.
6: J'ai pris un sweat magnifique que je vais garder pour moi durant toute ma vie. C'est une toute première, c'est je vais voir mon idole, celle qui m'a appris à chanter. C'est... waouh.
5: Ça va être un karaoké géant ce soir.
6: Mais complètement. Et je vais lui faire même ses cœurs.
5: Difficile encore d'y croire pour de nombreux spectateurs comme Laurence et sa sœur. Pour elle, ce sera une première.
7: Là, ça fait un mois que je vis que du Céline Dion. Dans la voiture, on écoute du Céline Dion.
8: Quand on se lave, c'est Céline Dion. Quand on fait à manger, c'est Céline Dion. C'est Céline Dion partout, quoi.
5: Céline, c'est une diva. Elle est unique. C'est la plus grande, m'ont répété plusieurs fans. Comme Francky, 62 ans, venu du Pas-de-Calais.
9: Vous l'imaginez comment, ce concert?
10: Je pense que ça va être grandiose. Je pense que ça va être un mini Las Vegas. Je pense qu'elle a mis tout dans ce show ce soir pour prouver qu'elle renaît de ses cendres et tout ce qu'elle n'a pas pu donner pendant 6-8 ans, elle va tout donner ce soir.
5: Alors, peu d'informations filtrées sur ce concert. Y aura-t-il des invités sur place? Le spectacle doit durer 2 heures avec ses plus grands tubes.
2: Victor Vasseur pour ICI. Restez bien branchés sur votre radio préférée ICI, car demain, Willy Rovelli vous propose une belle surprise relative évidemment à Céline Dion. Ça sera dans son émission demain midi.
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11: Après les orages de ces derniers jours, surtout localisés sur le Mercantour, c'est du grand ciel bleu qui est au programme de notre samedi. Et sans plus attendre, un coup d'œil sur les températures qui, vous l'aurez remarqué, ont bien baissé, surtout au lever du jour. Mais pour l'instant, nous sommes sur 27 degrés dans le Vieux-Nice, Antibes, Beausoleil, Cap-d'Aille, 26 à Pégomas et Moinsartou et 21 degrés à Drape. Demain dimanche, toujours la petite fraîcheur matinale, on va l'appeler comme ça, puis la douceur avec l'arrivée du soleil qui sera prédominant. Quelques mots pour le début de semaine prochaine, on prévoit des journées bien lumineuses.
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12: Salut les petits clous, comme disait l'autre. C'est Décibel, le Décibel du samedi soir. Comme d'habitude, je donne les clés de la prog musicale à un ou une invitée en l'occurrence, que vous écoutez tous les midis à la radio, ici même, et Nora Malagré à la tête d'une toute nouvelle émission. On vous doit bien ça.
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0: Et Nora Malagré.
12: Enora Malagré. J'aime bien quand ce prénom est chanté. Bonjour, comment ça va, Enora?
13: Ça va?
12: Je suis ravie de t'accueillir dans Décibel. La règle est simple, hein, on te contacte quelques jours avant l'émission, on fait ça avec tous les invités du samedi. Est-ce qu'on pourrait avoir, s'il vous plaît, une sélection d'une dizaine de chansons qui vous ferait plaisir et tout? Et Nora m'a répondu en m'envoyant un podcast. C'est-à-dire qu'en fait, elle m'a fait un vocal sur WhatsApp où elle me disait « Alors j'aime beaucoup ça, mais j'aime aussi beaucoup ça et ça, et ça c'est très important, et ça c'est essentiel, et cet artiste, et ce groupe, et cette chanson. » Et Nora, dingue de musique.
13: Folle de musique. Mon papa disait que j'étais née dans une enceinte. Oui. Vraiment. Mais ça, en fait, c'est ce qui m'intéresse le plus au monde. Donc,
12: c'est vrai.
13: Voilà,
12: je
13: fais que des concerts, je n'écoute que de la musique quand je ne suis pas ici.
12: Ouais.
13: Il n'y a rien d'autre qui m'intéresse.
12: Ah là là, j'adore. Alors, il y a une rentrée hyper chargée pour Enora, puisqu'en plus de l'émission, donc tous les jours, à midi, juste après les infos de midi, midi 5. Mais écoutez les infos aussi, ça ne fait de mal à personne. Donc voilà, on vous doit bien ça. C'est de l'actu service. On apprend à pas se faire arnaquer. On apprend à économiser.
13: À payer moins cher. Voilà.
12: Tout ce qu'on aime.
13: Tout ce qu'on aime.
12: Tout ce qu'on aime. Et puis, il y a aussi tout ce qui est santé. Ça, c'est sur France Télé, notamment avec le magazine de la santé.
13: Oui, et en quête de santé. Je prépare aussi un nouveau documentaire. Et puis, je suis au théâtre aussi.
12: Mais oui, tu fais du théâtre.
13: Ouais, depuis 20 ans. Et là, on part sur les routes de France. Jouer une pièce qui s'appelle Les Amazones, qui est une grande pièce de boulevard du répertoire. Je suis trop contente.
12: Trop bien. Alors, j'ai réussi à attraper Enora pour une petite heure ensemble, malgré cet emploi du temps incroyable. Enora, ce qui est drôle, c'est que donc, dans le fameux podcast qu'elle m'a envoyé pour m'expliquer sous ses goûts musicaux, je me suis dit, mais qui est cette personne qui me dit à la fois, attention, hein, il faut du rap, Notorious B.I.G., hyper important pour moi.
13: Bien sûr.
12: Mais dans la même phrase, elle me dit ah ouais, tout ce qui est viol de gambe, Jordi Savall.
13: Mais oui, mais c'est cohérent en fait.
12: Mais alors, je sais pas si je dirais cohérent, mais j'attends l'explication avec impatience.
13: Ah ouais, déjà, toutes les instrus de rap sont quand même, pour certaines, très inspirées par la musique classique.
12: Vrai.
13: Donc moi, j'ai d'abord écouté du rap et en fait, ça m'a amené à d'autres styles musicaux beaucoup plus pointus comme le classique ou le jazz, dont je suis férue. Et puis, il y a quelque chose dans la viol, là, d'un peu hip-hop, quoi. Je trouve que c'est un son gras, un son lourd, c'est très rythmique.
12: Ouais.
13: Donc, moi, ça m'embarque. Et j'aime beaucoup, beaucoup la musique classique. Et plus je prends de l'âge, je ne suis encore toute jeune. Mais,
12: un bébé.
13: Mais c'est vrai que plus je m'engouffre, en fait, dans ce style musical pour découvrir, en fait, de plus en plus.
12: Ouais. Et tu dirais que t'as des obsessions
13: oui.
12: passagères ou pendant peut-être un mois, t'écoutes un truc à fond et après tu changes.
13: C'est comme exactement ça. Ouais, c'est ça. J'ai des monomanies, quoi. Donc ça peut être Oasis pendant un mois. chez, oui, effectivement, de la viole de gamme le mois d'après, la musique brésilienne. Je peux aller écouter aussi, je sais pas, de la musique péruvienne, si jamais j'ai écouté. Moi, je Shazam tout. Ouais. Ça a changé ma vie.
12: En Shazam, fait, on va expliquer. Hein, c'est une petite application. En fait, quand vous entendez de la musique autour de vous, vous la lancez et elle va reconnaître ce que vous êtes en train d'écouter et vous donner la référence.
13: Dès que je suis devant une série ou un film, par exemple, et qu'il y a, tu sais, trois notes de musique, hop, Shazam, boum, ça rentre dans playlist et hop, voilà. Ça nourrit une obsession.
12: Elle est comme ça, l'éclectisme. Donc, ça va peut-être être la première clé pour rencontrer ce soir Enora Malagré via ses choix musicaux. Et puisque on est quand même samedi soir à l'heure de l'apéro, Enora vous a gâté, les amis. On commence avec Blondie. Et Call Me, c'est la bande originale du film American Gigolo. Et ça danse très fort.

0: production Giorgio Moroder pour démarrer la soirée Blondie et Call Me, choisie pour vous par Enora Malagré. Enora, c'est le moment de te poser la question, parce qu'elle est très difficile en plus celle-ci. T'écoutes beaucoup de musique, tu chantes à tue-tête ou pas?
1: Oui.
0: Dans l'intimité de ta chambre ou au karaoké?
1: Oh non, devant qui veut bien l'entendre.
0: Donc si vous écoutez ici tous les jours à midi, à tout moment, Enora part en solo.
1: Moi je suis pas contre une petite poussée, une petite chansonnette. Alors peut-être, je suis pas sûre que ce soit la meilleure idée pour les nouveaux auditeurs, auditrices, ni pour mes amis d'ailleurs.
0: C'est vrai.
1: Mais non, mais c'est vrai que j'adore ça. Quand j'étais un peu plus jeune, j'ai fait modestement de la chorale. Ah. Je m'imaginais en Montserrat Caballé, puis j'ai pas été retenue, on va pas se mentir. Je fais de la radio, voilà.
0: Hey, c'est bien déjà. Et hey, quelle voix quand même. Enora Malagré, aux commandes de la programmation musicale de Décibel jusqu'à 20h. On ira faire un tour au Brésil, on écoutera du Nirvana en acoustique, ce sera magnifique. Alain Bashung, Kate Bush ou encore Oasis et Feu Chatterton. Ces choix musicaux sont variés et extrêmement réjouissants. A tout de suite.
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1: Notre invité Enora Malagré, nouvelle recrue de cette rentrée 2026-2027 sur votre radio. Ici, elle anime tous les jours à midi. On vous doit bien ça, une nouvelle émission que vous allez adopter, adorer. Et nous, nous essayons de cerner la personnalité
2: de l'adopter
1: d'Enora. Et j'avoue que, alors si, il y a quand même une base, un socle de variété française, mais ça, ça je sais, je le sens quand je vois ta sélection, c'est que toi et moi, on a passé la même enfance à l'arrière de la bagnole, ouais. Avec les parents qui mettent des cassettes et tout. Exactement. Et donc, en grandissant, eh ben, on se raccroche à un son variété, comme par exemple, tu m'as cité dans ta sélection le duo Lara Fabian et Morane,
2: oui.
1: Et mon autre.
2: Oh, voilà. Un classico. Tu es mon autre. Bon, et de plus belles voix du monde, après Barbara Streisand peut-être quand même.
1: Ouais.
2: Mais c'est surtout, je crois, la voix de Morane, moi, qui donne la profondeur à ce titre. Qui me parle, qui m'a fait vibrer, sur lequel j'ai pleuré mes amants, seul dans ma chambre.
1: Et puis après, elle mettait un petit Léo Ferré.
3: C'est extra.
2: Ouais, alors ça, forcément.
3: C'est extra.
2: Bon, ça, c'est les parents qui chantent.
1: C'est
2: exactement ce que t'as dit, qui chantent à tue-tête dans la voiture ou qui sont en fin de soirée. Parce qu'en Bretagne, chez nous, ça fait la fête.
1: Ouais.
2: Et en fin de soirée, proche de l'aube, mon papa mettait beaucoup Léo Ferré.
1: Léo Ferré. Et parce qu'il faut une sainte trinité de variété française, un petit Souchon.
2: Bon, ça, c'est.
1: Ça, c'est toi ou c'est les parents?
2: Ça, c'est maman. Ça, c'est ma maman.
1: C'est maman
2: qui était, je crois, un peu secrètement, probablement, de la souche, comme elle l'appelle.
1: Oh,
2: comme
1: la souche.
2: Oui, mais tous les gens de cette génération, mes parents, l'appellent la souche.
1: Ou alors, ils font une vanne, parce que comme il est tout le temps avec Laurent Voulzy, ils disent sushi Voulzon.
2: Voilà.
1: Et après,
2: il n'est pas drôle, en vrai. Mais nous, on fait semblant de rire. Oh, quel humour. Ouais. Alors que c'est hyper gênant. Donc, en tout cas, la souche, qui n'a jamais rien demandé, a été vraiment poncée à la maison. Maman l'écoutait beaucoup, donc forcément, je suis tombée amoureuse aussi.
1: Donc, tu écoutes. Même quand t'es pas en famille.
2: Oui, oui, parce qu'en plus maintenant, en grandissant, évidemment, il était temps, 45 ans, j'ai compris les textes.
1: Ouais.
2: Bon, et puis là, c'est bouleversant, c'est de la poésie. On a des immenses, immenses auteurs et autrices en France aussi.
1: Et puis on en a qui sont auteurs ou compositeurs, guitaristes, chanteurs, et qui sont morts. Et c'est très triste. Heureusement qu'il y a la radio pour continuer à parler d'eux et à passer du. Alain Bachung, toi, c'est un artiste qui est important pour toi, Bachung.
2: Oui, alors là, pour moi, c'est un des plus grands poètes français.
1: Ouais.
2: Moi, ce sont des textes et des musiques qui m'ont accompagné à plusieurs moments de ma vie, qui m'ont infusé en moi, que j'ai vraiment, qui m'ont fait réfléchir, qui m'ont fait grandir. Cet homme m'a bouleversé. C'est un génie absolu. Je pense aussi au Cantique des Cantiques, qui est un peu moins connu, mais qu'il avait écrit avec sa femme aussi, que je vous invite à découvrir, qui est une espèce de transe. Là, on n'est pas loin des Chants de Maldoror de Loutréamont. Enfin, là, on est vraiment dans la pure littérature. Je veux dire, on a la chance d'avoir des auteurs comme ça, et tu viens de le dire, quel bonheur de pouvoir les écouter à la radio.
1: Alors, on les écoute. Dans Décibel, Alain Bachung, Osez, José.

0: Elle nous gâte, notre invitée ce soir, Enora Malagré, partage avec vous ses chansons préférées jusqu'à 20h. Alors, on a fait la France avec Bachung, mais dans tes choix musicaux, Enora, on prend beaucoup l'Eurostar aussi. On fait des petits tours en Angleterre.
1: Ah, je sais.
0: Ah ouais, on y croise Marianne Faithfull.
1: Je peux mourir d'amour pour cette femme.
0: Marianne, qui nous a quittés il n'y a pas si longtemps, ouais. Et qui chantait, ouais, incroyablement. Il y a aussi Radiohead.
1: Bon, là, moi, j'en suis. Moi, ça me déclenche une folie. Hein. Moi, je suis tellement folle que je suis allée jusqu'à Berlin pour les voir et que j'ai fait partie de ces gens, tu sais, qui attendent 5h30 avant d'avoir une place devant son ordinateur quand ils ont annoncé leur tournée,
0: oui.
1: Là, avant l'été.
0: Et qui snobaient la France.
1: Et qui snobaient la France. Alors, j'ai eu des oui-dire comme quoi ils allaient finir quand même par venir. Ça rime. Mais alors, moi, c'est-à-dire que Thom Yorke, mais épouse-moi. Je suis là.
0: Oh, dis donc, il est quand même vilain. Hein.
1: Ah bah, moi, j'y vais quand même.
0: Tu vas quand même. Non, mais je comprends.
1: C'est trop.
0: Moi, c'était Slash.
1: Il est quand
0: donc,
1: même vilain,
0: voilà. Bah, il est un peu vilain. Excuse-moi, enfin. Non, mais Slash aussi, il est un peu vilain, mais
1: ah oui,
0: c'est, on n'y peut rien.
1: Bah
0: oui, je sais.
1: Puis il sent un peu la bière.
0: Oui, je... Bah, s'il sentait que la bière,
1: oui,
0: Enora, ce serait beaucoup moins problématique. Alors, parlons plutôt d'une artiste qui, elle, je suis sûre, sent très bon, est une fée du matin au soir. C'est Kate Bush. Et alors, pour Kate Bush, t'as été très précise. Il y a une chanson importante pour toi. C'est pas celle qui passe à la radio, c'est pas Babushka, c'est pas Wuthering Heights. La chanson de Kate Bush qui, toi, te transporte, c'est Jig of Life.
1: Oui, c'est ça.
0: Qu'est-ce que ça te procure, ça?
1: Moi, je suis bretonne. J'ai des origines celtes très, très, très ancrées qui ne viennent pas que de Bretagne. Et ce titre, c'est le mariage entre cette musique et la sienne, tu l'as dit, féerique, oui. Vraiment enchanteresse, et mes racines celtes. C'est un titre très particulier, pareil que mes parents m'ont fait écouter quand j'étais petite, dans cet album Hounds of Love, je ne sais pas du tout l'accent, très fondateur en fait pour elle. Et moi, quand j'écoute ça, ça m'émeut en fait. Je sens mes racines repousser en moi.
0: C'est ton ADN qui fait un truc.
1: Et je deviens un gnome de nuit quand j'entends ça.
0: Allez, petit lutin malagré. Kate Bush est dans Décibels.
1: Ah, tu le mets?
0: Oui,
1: c'est énorme.

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1: Jig of Life, et effectivement Enora Malagré a dansé la gigue dans le studio en écoutant ce classique.
2: Merci.
1: De Kate Bush. Je crois que t'as une dédicace à passer là.
2: Oui maman, t'as vu ton titre préféré sur ici, c'est fou ou pas? Merci Émilie.
1: Merci.
2: J'ai des frissons.
1: Merci à toi Enora de nous faire vivre avec toi ces émotions fortes et tous ces voyages en musique. Vous restez dans le coin, Décibel revient juste après 19h30.
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1: Eh oui, c'est vos copines du rencard du samedi soir. Enfin... du rencard. Si vous êtes avec nous, c'est sans doute que la pêche n'a pas été très bonne cette semaine. Mais écoutez, c'est pas grave, nous on est avec vous jusqu'à 20h. Enora Malagré est mon invitée ce soir.
2: J'adore.
1: Dans Décibel. Voilà. Non, et ceux qui éventuellement ont passé un samedi soir plein d'aventures nous écoutent peut-être en podcast dimanche matin, en prenant la pilule du lendemain.
2: Ah oui,
1: bisous. Allez, Décibel, les choix musicaux d'Enora Malagré. C'est une régalade, je dois vous le dire. Enora, il y a un groupe français que tu aimes énormément qui s'appelle Feu Chatterton. Et tu me confiais là, pendant la petite pause, à quel point il n'y en avait pas beaucoup des groupes comme ça et qu'il fallait les chérir.
2: Oui, absolument. Je trouve qu'on parlait d'Alain Bachung plus tôt dans l'émission avec toi. Je trouve qu'ils sont dans cette lignée-là, ou de même de William Scheller, peut-être aussi un peu de Dao là-dessous. Ouais. En tout cas, des textes d'une puissance folle. Enfin, Arthur Théboul, c'est quand même un poète. Il en a d'ailleurs, il a écrit, je crois, des recueils de poèmes, accompagné, bon voilà, de ses fidèles compagnons. J'ai eu la chance de les voir en concert. Ils ont fait une gigantesque tournée. Et en plus d'être des poètes et des fins musiciens, ce sont des bêtes de scène. Ouais. Ils nous emmènent dans des univers, parce qu'ils ont plusieurs univers, je trouve, dans leur musique. Moi, ils me transportent, quoi. C'est vraiment ce qu'il y a de plus beau en ce moment dans la chanson française, je trouve.
1: Et ils te filent un coup de main quand t'as besoin de pleurer un petit peu.

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1: Mille vagues, c'est une chanson que Arthur a écrit, un texte qu'il a écrit, une chanson que Fuchs Atherton a fait pour rendre hommage à un homme qui les a aidés à se lancer dans le métier et qui est malheureusement décédé pendant la préparation de leur album. Et pour toi aussi, c'est une chanson de deuil.
2: Oui, pour bon nombre d'entre nous, ouais. J'ai perdu mon oncle qui était l'homme de ma vie il n'y a pas très longtemps, au moment où cette chanson est sortie, pour être très honnête.
1: Donc ça s'est imbriqué directement.
2: Ça s'est imbriqué, et puis j'ai vécu un moment de communion folle pendant leur concert où ils ont entonné cette chanson où tout le public se tenait la main et en pleurant. C'est-à-dire que moi, j'ai tenu la main de gens que je ne connaissais pas.
1: Wow.
2: Parce qu'on a tous vécu un deuil ou autre chose. Et en fait, alors là, je veux dire, quand vous avez vécu ça... Vous pouvez rentrer chez vous tranquille, quoi. Non, non, vraiment, c'est fou. Je les aime infiniment.
1: Et ils nous donnent de l'élan en ce samedi soir avec Allons voir, pour le coup, une chanson pleine d'espoir. Ça fera de mal à personne non plus. Fuchs Atherton, c'est Enora Malagré qui vous les offre ce soir dans Décibels.

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0: soir, Feu Chatterton sur votre radio ici. Ils avaient été les invités de Décibel et quand ils reviendront, eh bien, nous leur ferons passer le message de la part d'Enora Malagré.
1: Oh, merci.
0: C'est de l'amour.
1: Oh, oui, vraiment.
0: Ah, mais c'est bien, moi ça me fait plaisir. Alors l'Amérique, maintenant il faut en parler aussi. L'Amérique de Nirvana, qui n'est pas exactement l'Amérique de 2026. On est dans les années 90. Enora, on est exactement de la même génération.
1: Ouais.
0: Donc je sais que tu avais une chemise à carreaux.
1: Oui.
0: Un jean un petit peu déchiré.
1: Et des Doc Martens.
0: Et des Doc Martens.
1: Ou des Converse.
0: Et que Kurt Cobain, eh ben, c'était juste l'homme de nos vies.
1: On avait un poster.
0: On écrivait son nom dans l'agenda.
1: Sur notre bras.
0: Et t'avais écrit Enora Cobain. T'avais fait ta signature de femme mariée au cas où.
1: Non, j'avais fait un montage photo quand je détestais Courtney Love, son ex-compagne.
0: Oh.
1: Où j'avais mis le corps de Courtney Love avec ma tête, évidemment. qui était très réaliste. J'étais adolescente, je croyais que j'étais grunge, donc je me lavais plus trop. Enfin, dis-moi un jour sur deux, j'avais les cheveux gras, mes parents pétaient les plombs.
0: Ah ouais.
1: Mais après, musicalement, soyons sérieux, c'est une révolution.
0: Ouais.
1: S'il y a eu un avant et après la musique grunge qui paraissait à l'époque pour nos parents bien violente et peu symphonique, ce qui n'est évidemment pas le cas.
0: Mais non. Et d'ailleurs, c'est vrai que quand on s'intéresse un peu au boulot de Kurt Cobain, on voit qu'il était fan des Beach Boys, il était fan des Beatles. C'est mélodique. Alors c'est violent parfois dans les refrains, mais les couplets sont toujours archi mélodiques. Et en plus, pour celles et ceux qui n'avaient pas envie quand même de se prendre que de la guitare électrique dans les oreilles, toi t'as choisi un album alors qu'il est paru à titre posthume après la mort de Kurt Cobain, qui a été enregistré vraiment quelques semaines avant sa mort à New York. C'est le Unplugged, donc ça veut dire acoustique. Et ça, c'est un disque qui a consolé en fait tout le monde après la mort de Kurt.
1: Tu peux pas te dire mieux. C'est vrai que c'est ton boulot après tout.
0: Non, mais toi, c'était ça aussi.
1: Non,
0: est-ce que tu l'as beaucoup écouté en boucle?
1: Je l'ai assassiné le disque. Pardon,
0: tu l'as saigné.
1: Je l'ai saigné. Oui, je savais pas comment le dire. Pardonnez-moi. Non, mais c'est et puis je trouve que c'est musicalement complètement dément. Enfin, on découvre pour celles et ceux les fous qui seraient passés à côté le véritable grain de la voix de Kurt Cobain.
0: Ah, c'est vrai.
1: Qui est en fait un immense chanteur, qui est aussi un immense chanteur rythmique. On entend la virtuosité de la guitare et puis ça laisse encore, pour celles et ceux qui ont Google Trad maintenant, mais ça laisse la place au texte. Moi, j'ai toujours été très sensible à ce qui se racontait et les textes de Kurt Cobain sont extrêmement intelligents et poétiques aussi.
0: Alors on écoute, on est à New York. About a Girl, j'ai choisi parce que c'est le début de l'album.
1: Canon.
0: Et alors c'est drôle parce que Kurt, il est très conscient. Où les gens ne connaissent pas About a Girl, c'est une vieille chanson de Nirvana. Eux, ils sont devenus célèbres avec Nevermind.
1: Ouais.
0: Et donc, il le dit.
1: Il est lucide.
0: Il est lucide, vous allez entendre. C'est-à-dire, c'est notre premier album, la plupart des gens ne connaissent pas.
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0: Et nous, on a écouté ça 1 milliard de fois. 1 milliard et 1 fois, grâce à Enora Malagré. Voici Nirvana.

0: About a Girl, Nirvana, version acoustique, l'album Unplugged, qui fait partie donc des albums posthumes les plus vendus de tous les temps. Et Nora nous fait voyager ce soir. Et Nora,
1: t'as vu cette voix de bluesman? Là, on est carrément, on bascule dans le blues. Faut quand même comprendre que. Pardon, excusez-moi.
0: Non, mais si, mais dis. Vas-y, va au bout de ton idée.
1: Je veux nous convaincre. Je suis envoûtée en fait par ce groupe, et plus je vieillis, comme pour la musique classique, plus je découvre des subtilités dans la musique de Nirvana, comme la subtilité du jeu de Dave Grohl, qui est le batteur, qui est devenu Foo Fighters après. Tu le sais. En fait, on est certains critiques de musique sont passés à côté. Voilà,
0: c'est vrai. C'est vrai, on les embrasse pas.
1: Non.
0: Et Nora, du coup, tu ne pourrais pas vivre avec quelqu'un qui n'aime pas la musique. J'ai l'impression, parce que tu le transpires là par tous tes pores quand tu aimes une chanson. Et est-ce que quand tu détestes une chanson, tu peux quitter la pièce?
1: Ah oui, oui. Moi, j'ai vraiment
0: ce genre d'extrémiste.
1: L'expression, tu sais, les oreilles qui saignent. Non, mais j'ai. Alors, je vais le dire. Hein, j'ai un amoureux que j'aime à la folie, mais qui a quand même des goûts de chiottes. Non,
0: genre par ça. Des goûts de Michel Sardou.
1: Non.
0: C'est Michel Sardou. Ça, c'est un scoop.
1: Chers amis, je suis avec Michel. Et c'est pas simple tous les jours, la personne râle beaucoup. Non, mais je plaisante complètement. Mais on n'a pas les mêmes goûts musicaux, et c'est vrai que je suis un peu totalitaire. Mais non. Moi, en tout cas, peu importe ses goûts musicaux, il aime la musique profondément, pas la même que la mienne, peu importe, et ça crée des débats, et c'est intéressant. Je ne peux pas être avec quelqu'un qui n'aime pas la musique.
0: Eh bien, partageons la musique ensemble, les amis. Et Nora Malagré est l'invitée de Décibel en ce samedi soir. C'est jusqu'à 20h, et dans quelques secondes, elle va nous emmener faire un petit tour au Brésil avec le meilleur ambassadeur du pays, Gilberto Gil. À tout de suite.
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1: On est gâtés ce soir parce que notre invité, c'est Enora Malagré, une des nouvelles voix de cette rentrée 2026-2027 pour votre radio ici. L'émission On vous doit bien ça, c'est tous les jours, juste après les infos de midi, voilà, midi 5. Enora est toute une bande alors, parce qu'il y a Elsa Wolinski,
2: Aude Razo, Madame Anti-Arnaque, Valère Coréard, Monsieur Bonplan, Gérald Kirzek est un médecin, Pierre Fabin, notre vétérinaire, et Nordine Attab, que vous connaissez aussi sur la radio ici, qui est notre coach sportif. C'est une émission. On vous rend service parce qu'on estime qu'on vous doit bien ça, c'est Radio
1: Génial.
2: France.
1: Donc on écoute l'émission, on finit riche, musclé, avec des animaux magnifiques, avec des poils qui brillent, enfin c'est incroyable, il faut écouter cette émission. 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Ce soir, Enora se charge en plus de tout ça, de vos petites oreilles, avec une sélection musicale, je dois dire, c'est un sans faute. Enora, c'est magnifique. Un goût, tout dans l'éclectisme. Au début, on se dit, tiens, elles sont combien à l'intérieur? Et puis en fait, après, on se dit, mais non, ok, je comprends. De Blondie à Feu Chatterton, de Nirvana à Alain Bashung, la gigue irlandaise avec Kate Bush. Et là, on est au Brésil. Je suis jamais allée au Brésil parce que j'ai peur des gros insectes.
2: C'est vrai?
1: Oui, on m'a dit qu'il y avait des araignées géantes.
2: Oui, qui se font un peu la taille d'un chien.
1: J'avoue. Mais la musique est folle. Ouais. T'es allé au Brésil, t'as écouté de la musique brésilienne au Brésil.
2: Ouais.
1: Oh là là, c'est beau ça.
2: Avec un monsieur que vous connaissez peut-être, cher Rémi, qui s'appelait Rémi Colpacopoul, qui était l'ambassadeur de la musique brésilienne en France.
1: Bien sûr, et qui était le chef de la musique de Radio Nova.
2: Absolument,
1: à l'époque.
2: Qui m'a présenté aussi un grand monsieur, Michel Seu Jorge. Bon, bref, j'y suis allée.
1: Qui fait des reprises sublimes de Bowie. Ouais. En brésilien, Seu Jorge.
2: On connaît tout.
1: Ah oui, lui, on l'adore.
2: Bref, j'ai eu la chance d'y aller plusieurs fois, c'est un pays qui plein de raisons très personnelles qui m'attirent beaucoup et qui me plaît beaucoup, et j'y ai découvert la musique brésilienne. Bon, j'en suis tombée fana. Mais pour d'où ça vient? Ça vient de mes parents, encore une fois.
1: Bisous les parents.
2: Bisous les Bretons. Qui, quand j'étais petite, souvent le dimanche matin précisément, mettaient de la musique brésilienne en tout genre, et notamment Gilberto Gil. Ah. Et j'ai une image très émouvante qui me vient en tête à chaque fois que j'écoute du Gilberto Gil. C'est mes parents qui dansent ensemble dans le salon, comme dans les films. Ouais, vraiment, j'ai la chance d'avoir des parents amoureux. Ouais, j'ai des frissons de vous en parler.
1: Et
2: je suis là, dans cette maison en Bretagne, derrière les petits barreaux, tu sais, de l'escalier. Ouais. Et j'épie mes parents en train de danser sur du Gilberto Gil. Donc voilà, c'est des petits papillons dans le ventre quand j'écoute la musique maintenant.
1: Ah, Toda Menina Baiana, Gilberto Gil, grand souvenir pour Enora Malagré.

0: anecdote amusante, Enora qui ne parlait pas portugais quand elle était petite, qu'est-ce que tu entendais dans la chanson ?
1: Il dort tout habillé. Anniversaire.
0: Oh, eh ben oui, on est comme ça quand on est enfant, on s'imagine qu'on comprend tout et puis en fait on est juste transporté par Gilberto Gil. Alors, on a passé un très bon moment, il est temps maintenant que je vous annonce que c'est la dernière chanson de l'émission.
1: Oh non.
0: Voilà, mais tu reviendras, Enora.
1: Oh oui.
0: Bah oui,
1: on peut faire.
0: Alors, demain c'est compliqué. Mais non, plus demain, attends, c'est dimanche, c'est les auditeurs. Le jour des auditeurs, c'est sacré. Non, mais en revanche, tu pourras revenir, je sais pas, par exemple, on peut se faire une spéciale Saint-Valentin si tu veux avec des chansons d'amour, un truc comme ça. Mais là, la dernière de l'émission, c'est pas n'importe quoi parce que c'est ton groupe préféré qui fait que tu pourrais aller camper devant le Stade de France pendant 7 jours et 7 nuits, c'est Oasis. Oasis, les frères Gallagher, Noël et Liam, je sens une petite préférence pour Liam.
2: Oui, écoutez, enfin si l'autre s'intéresse à moi, je dirais pas non plus.
0: Donc depuis l'adolescence, depuis les années 90,
2: non, depuis le début, il y avait, tu sais, la glaire. Waouh, la guerre.
0: La guerre. Oh, avec Blur. Glaire.
2: Avec Blur.
0: Ils ont dû se cracher dessus aussi, hein, t'inquiète pas.
2: J'étais Team Oasis à fond, j'étais Team Frères Gallagher, j'ai suivi toutes leurs embrouilles. J'étais là le soir à Rock en Seine. T'étais là quand ils nous ont dit
0: le groupe n'existe plus.
2: Voilà, avec une voix assez nasillarde et désagréable, ce qui en plus rajoutait à la tristesse.
0: Oui, c'est vrai.
2: Et j'ai pris l'Eurostar, comme tu disais tout à l'heure, pour aller les voir à Londres quand ils y ont joué lors de leur tournée l'été dernier.
0: Ouais. Donc c'était vraiment la reprise d'Oasis.
2: Et j'ai dépensé beaucoup trop d'argent. Personne dans ma famille, dans mon entourage n'a compris parce que vraiment je me suis ruinée. Je ne pouvais pas ne pas assister à la reformation.
0: Est-ce que ça t'a apporté la joie que tu imaginais ?
2: J'étais en larmes tout du long.
0: Ah oui, donc t'as bien fait.
2: Non, j'étais en larmes tout du long. Je pleurais, je hurlais. J'ai trouvé que c'était. Enfin, il y avait une communion. Attends, mais c'est hallucinant parce que je t'en parle, j'ai envie de pleurer. C'est horrible. Je suis complètement hystérique.
0: Ça t'a touché profondément.
2: Le groupe, il m'a transporté, il m'a réparé à des moments, il a guéri des blessures, il m'a enthousiasmé à d'autres. C'est là un peu, tu sais, l'expression débile, mais la bande son de la vie, je sais pas quoi. Et je trouve qu'en plus, Liam, les années passant, il a pris une profondeur dans sa voix encore plus. C'était un conte de fées de les voir sur scène à nouveau, réunis, en train de se taper dans la main, de prendre du plaisir à jouer ensemble. Ils ont fait évidemment tous leurs tubes. Je sais pas quoi te dire. C'est le concert de ma vie, quoi.
0: Alors moi, je vais te dire quelle chanson j'ai choisie.
2: Vas-y.
0: Parce qu'elle me fait penser à toi.
2: Ah bon, c'est quoi ?
0: Je t'ai écoutée, là, depuis que t'es arrivée sur ici. Et je me dis, cette fille, she's electric.
2: Ah oui !
0: Alors Oasis, c'est pas la chanson qui passe le plus souvent à la radio. Mais demandez à ChatGPT de vous traduire les paroles. C'est assez Madame Malagré ici présente. Et Nora, merci beaucoup d'avoir été notre invitée.
2: Merci infiniment, j'ai passé un délicieux moment.
0: À lundi, midi, après les infos, on vous doit bien ça. Et à la prochaine, Nora.

0: Début de ce samedi soir grâce à Enora Malagré qui était notre invitée dans Décibel. Merci infiniment à elle et puis merci à vous les amis et à l'équipe de l'émission, la technique avec Basile Combe et Ange Auduc, à la réalisation Iris Guitoni qui est Team Blur, sachez-le, à la délégation musique Thierry Boffa, à la programmation et web Mélodie Chaïb. Et demain on se retrouve à 19h dans Décibel pour les chansons préférées des auditrices et des auditeurs. Et là dans quelques secondes, Benoît Prospero arrive, il y a Pâques Paris dans la vie, les meilleurs moments.
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0: Et bonne soirée les amis, à l'écoute ici, il est 20h.
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4: Quatrième journée de Ligue 1 ce soir pour l'OGC Nice à vivre sur Ici Azur, la radio des supporters du gym. Les Aiglons qui n'ont toujours pas gagné cette saison et doivent lancer la machine avant une série de matchs qui sera difficile. Ce soir, c'est un adversaire à leur portée, l'équipe la plus faible du championnat, la JOCR, avec 3 défaites en 3 matchs et 11 buts encaissés. Mais ne vendons pas la peau de l'ours avant de l'avoir tué. Alors méfie, comme on dit en Isarte. À JOCR, OGC Nice, c'est à suivre sur Ici Azur. Coup d'envoi à 20h45.
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4: Je rappelle donc que c'est également gratuit, sans pub et en intégralité que vous suivez les matchs de l'OGC Nice. Vous aussi, vous pouvez participer au débat sur le WhatsApp de la radio 04 93 82 03 04. Soit vous nous écrivez, soit vous laissez un message vocal et ça nous permet de lire les messages en direct. Petite toux, salut Arthur Franin.
5: T'étouffes pas Benjamin. Salut à tous. Je vais prendre l'antenne directement parce que
4: Raconte-moi l'atmosphère, Arthur, et je vais aller chercher un verre à boire.
5: On va aller chercher un verre à boire. Ben, bienvenue à tous. On est à Route de Vaux ici. C'est l'adresse du stade de l'Abbé Deschamps à Auxerre pour vivre ensemble cette quatrième journée de Ligue 1 de foot. Le gym se déplace à Auxerre avec de l'ambition, de l'envie d'aller décrocher cette première victoire en championnat. On rappelle qu'en face, en effet, la JOCR est dernière de Ligue 1, dernière défense aussi de Ligue 1. Et puis, on va y revenir dans quelques instants, mais la compo du gym plutôt prometteuse pour ce soir, puisqu'on va avoir une première dans le 11 de Mohamed Amoura associé à Eli Wahi ou encore Gauthier Hein. Des raisons donc de penser qu'on peut voir des buts ici ce soir et on aimerait bien que l'OGC Nice s'en mette un peu plus que la JOCR.
4: Oui, c'est certain. Alors j'ai retrouvé mes esprits, je ne sais pas pourquoi, j'ai une quinte de toux au mauvais moment, j'en ai jamais, mais là pile au moment de lancer le match, mais tout va bien, vous en faites pas. Je disais donc, n'hésitez pas à réagir sur le WhatsApp de la radio 04 93 82 03 04. On est la radio des supporters de l'OGC Nice. Un message local, un message écrit, une photo, peu importe, vous êtes en train de prendre l'apéro, en train d'écouter Ici Azur, ben vous êtes avec nous, on passe le match ensemble avec, on espère une victoire pour l'OGC Nice. Je disais, la JOCR, pire équipe du championnat, en tout cas qui a perdu ses 3 premiers matchs, avec notamment un revers 5 buts à 2 sur la pelouse de Lens, 11 buts encaissés au total. On peut dire qu'on peut avoir confiance quand même, Arthur. Je disais, ne vendons pas la peau de l'ours avant de l'avoir tué, mais quand même, on a l'impression qu'on reste un petit peu favori.
5: Voilà, non, on serait bien malvenu de vendre cette peau de l'ours parce que là, pour l'instant, la JOCR, enfin l'OGC Nice, pardon, n'a pas tué grand monde encore et n'a pas été très tueur devant le but pour l'instant cette saison, puisque si Auxerre est la pire défense, Nice est la pire attaque de Ligue 1 pour l'instant avec un petit but marqué. Mais c'est vrai que cette équipe d'Auxerre, c'est 11 buts encaissés en 3 matchs, ça fait 3,7 buts encaissés par match et c'est l'équipe qui a les pires stats un petit peu à pas mal de niveaux. C'est l'équipe qui a le plus pris des buts sur des phases arrêtées. Avec deux pénaltys encaissés, trois buts encaissés sur corner, c'est l'équipe qui subit le plus de tirs cadrés en Ligue 1, qui subit le plus de grosses occasions ou d'expected goals, comme on dit. Alors même si Will Steele, on va aussi y revenir, à un petit peu changer son équipe pour ce soir en repassant à 5 derrière, notamment en bétonnant un petit peu. C'est vrai que cette équipe, elle est friable, elle prend beaucoup de buts sur ses débuts de match, notamment de la JOCR. Donc si nos Niçois sont dans de bonnes dispositions avec un Mohamed Amoura ou un Eli Wahi bien réveillé, on peut imaginer aller faire trembler les filets de Mamadou Diop, le gardien auxerrois, à plusieurs reprises.
4: Alors justement Arthur, puisqu'on est à une demi-heure du coup d'envoi, la composition est tombée, tout le monde a le téléphone, tout le monde peut voir, donc on va pas faire du faux suspense. Est-ce que tu peux nous la donner s'il te plaît?
5: Eh ben, il n'y aura pas trop de surprises hein, par rapport à ce qu'on pouvait attendre. Visiblement, Olivier Pantaloni va faire confiance à peu près aux mêmes hommes. Deux changements par rapport au match du Mans quand même, avec Mohamed Amoura et Gauthier Hein qui prennent leur place dans le 11 des Aiglons, au détriment de Sofiane Diop et Nathan Ngoumou qui vont aller se rasseoir sur le banc ce soir. Ça nous donne donc du Yevan Diouf aligné dans les buts par Olivier Pantaloni. Une défense à 3 a priori, hein, même si pourquoi pas voir Junior Manza avancer un petit peu au moment du match, mais ça va jouer à 3 visiblement derrière, avec Mohamed Abdelmounem, Youssouf Ndaye Chimiye et puis Junior Xavier Manza. Le piston droit, le capitaine Jonathan Klaus. Le piston gauche, Nielsen Kunku, la recrue. Un milieu à 2 maintenu par Olivier Pantaloni, critiqué hein, par certains supporters parce que ça limite peut-être quelques possibilités en matière de création, mais c'est Axel Witsel qui est aligné aux côtés de Djibril Koulibaly. Et puis devant, bah, c'est là que ça bouge hein, puisque Sofiane Diop va donc repartir sur le banc avec Nathan Ngoumou. Eli Wahi, qui a marqué face au Mans, est encore là dans le 11 et on espère qu'il poursuive sur sa bonne lancée. Et puis Mohamed Amoura, la petite mobilette algérienne, alignée sur le côté gauche de l'attaque par Olivier Pantaloni, et Gauthier Hein sur l'autre côté. Ça nous donne voilà, une attaque plutôt alléchante sur le papier, à voir après comment ça se transcrit dans les faits sur le terrain, mais ça laisse quelques raisons d'espérer en effet, d'aller faire trembler les Auxerrois et d'aller marquer des buts ce soir pour notre gym.
4: On en parlera de cette attaque et de cette complémentarité potentielle celle entre Eli Wahi et Mohamed Amoura. Amoura qui est arrivé en fin de mercato, qui a fait une très belle entrée d'ailleurs la semaine dernière, très remuant même s'il n'a pas pu marquer. Et Wahi donc buteur sur une contre-attaque et un ballon très bien donné par son coéquipier, et puis surtout une finition vraiment bien réalisée par l'attaquant ivoirien. Je vous propose d'écouter Olivier Pantaloni sur l'importance de ce match. Olivier Pantaloni, l'entraîneur de l'OGC Nice.
6: Ça serait une énorme bouffée d'oxygène, c'est certain. On souhaite avoir cette victoire, bien entendu. Après, je pense qu'il faut qu'on soit attentif avant tout à notre contenu, à avoir encore une progression par rapport au dernier match, défensivement, offensivement. C'est pas un match simple parce que Auxerre se retrouve un peu dans la même situation que la nôtre et donc avec une obligation de gagner. Voilà, ça sera un match très disputé. L'année dernière, sur la fin de saison, il me semble que ça a été un match très important aussi. Donc, ça sera peut-être un match à l'image de la saison passée où il va falloir avoir du caractère, des nerfs solides et ne pas jouer avec la crainte de perdre, mais avec surtout l'envie d'aller chercher un résultat positif.
4: Ouais, chercher un résultat, c'est important pour lancer cette dynamique. Arthur, je disais, des matchs qui arrivent qui seront très compliqués, avec notamment le LOSC la semaine prochaine, un match ensuite lors de la reprise, notamment face au Stade Rennais. Enfin, il y a des belles équipes qui arrivent après un début de saison où franchement les équipes qu'on affrontait n'étaient pas fantastiques. Lorient, oui. Bon, le Paris FC, pourquoi pas, Le Mans. Là,
5: surtout l'Orient, Le Mans, Auxerre. Ouais, ouais.
4: Voilà, ça doit prendre les points.
5: L'argument du retard à l'allumage lié au fait que tout a bougé très tard dans ce mercato, quand on parle voilà des atouts majeurs visiblement de la saison comme Eli Wahi, Mohamed Amoura, voire Nielsen Kunku, je sais pas, tout le monde est arrivé très tard, mais c'est vrai que là t'as laissé échapper déjà 2 points contre Le Mans, pareil contre Lorient, face à une équipe d'Auxerre qui a pris tous ses buts, qui a très mal démarré son championnat. C'est minimum match nul je pense ce soir, et le mieux ce serait de gagner pour enfin lancer cette saison face à cette AGIA, comme tu le disais, ouais, Benjamin. Ouais.
4: Lancer la saison et puis peut-être enterrer, peut-être pas l'âge de guerre avec les Espoirs parce qu'on n'a rien contre eux, mais surtout ça fait écho, rappelez-vous, chers supporters de l'OGC Nice, au match de la 33e journée de la saison dernière. L'OGC Nice va à Auxerre pour aller chercher son maintien. En cas de succès, les Niçois sont quasiment maintenus, voire à 99,9%. Et finalement, 5-2-1 à la Baie des Champs après avoir ouvert le score. Conséquence au classement, à un match de la fin, l'OGC Nice se retrouve en position de barragiste. Autant dire que c'est un match qui va peut-être changer aussi la façon dont on va aborder la suite des événements. Je vous propose d'écouter le fautif, malheureusement, sur l'un des buts la saison dernière, le gardien de but, Yevan Diouf.
7: Je pense que gagner, tout simplement, ça aiderait. Après, oui, peut-être que contre Auxerre, ça peut avoir une saveur particulière. C'est le dernier match qui nous envoie quasi officiellement au barrage, donc c'était un match particulier l'année dernière. Je pense qu'aujourd'hui on a réussi à faire table rase de tout ce qui s'est passé, sans oublier les causes, je le répète, c'est important. Je pense qu'il faut ne pas oublier cette saison-là, pourquoi on l'a faite, quels ont été les manquements et pourquoi on s'est retrouvé dans cette situation-là. Donc oui, il faut réussir d'une certaine manière à tourner la page et à aller l'avant, ça c'est sûr, mais sans oublier les causes. Forcément que de gagner face à Auxerre, ça nous aiderait beaucoup à avancer.
4: Oui Arthur, le but c'est d'aller de l'avant, c'est presque d'oublier ce moment-là et au contraire tourner la page pour enfin mettre fin justement à cette série et ces pensées qui sont mauvaises autour de l'OGC Nice malheureusement.
5: Oui, parce qu'en effet, on se souvient de ce match qui avait fait très mal à la tête là sur cette 33e journée avec l'ouverture du score de Sofiane Diop. Et puis ensuite, c'était Sekoumara et Lassine Seniayoko qui avaient renversé le match côté Auxerrois et qui avaient fait que eh bien les Iconés nous avaient grillé la priorité et nous avaient envoyé vers le barrage. Et de manière générale, d'ailleurs, Nice voyage quand même très mal à Auxerre depuis plusieurs années, il faut le dire. Si on prend un bilan sur les 10 derniers déplacements de Nice dans Lyon, c'est 7 victoires de la JA, 2 matchs nul et une victoire auxerroise. Il faut remonter à 2008 pour voir une victoire de l'OGC Nice ici dans Lyon. Je ne sais pas si on peut parler de bête noire, mais voilà, on voit que c'est très compliqué. On parle de ce 2 buts à 1 là, du 10 mai dernier. Le déplacement d'avant, c'était un 2 buts à 1 aussi. Avant, il y a eu un 1 partout. Et puis, c'est vrai que l'OGC Nice, vous le savez, s'est fait un peu spécialiste en matière de relance des équipes qui sont en difficulté.

0: Du coach, d'autres consultants, c'est dire le temps qui a passé depuis 2008. N'hésitez pas vous aussi à réagir sur le WhatsApp de la radio 04 93 82 03 04. Ici Azure, c'est la radio des supporters de l'OGC Nice. Vous nous laissez un message écrit, un message vocal et nous on y répond, on interagit finalement en direct avec vous. Et retrouvez également le 100% Aiglon le lundi. Et puis, vous avez aussi la possibilité de nous écrire sur le Twitter, hashtag OGC Nice, pour qu'on puisse réagir également ensemble. À noter que sur les rencontres précédentes, hier, le Stade Rennais s'est imposé 1-0 face à l'Olympique de Marseille. Un partout entre Strasbourg et Monaco tout à l'heure. Et puis à 20h45, on suivra 3 autres matchs en parallèle. Le Havre-Angers, Lorient-Toulouse et Paris FC Lyon. Demain, ce sera Lille face à 3 à 15h. À 17h15, on aura Le Mans face à Lens et Brest-Paris-Saint-Germain à 20h45 demain pour clôturer cette journée et pour rendre hommage à un ancien OGC Nice, Éric Roy, qui nous a quittés au mois de juin dernier. Restez avec nous sur votre radio ici à Azur dans un instant. On continue de parler de ce match entre l'OGC Nice et la JOCR, le Gym qui se déplace donc dans Lyon pour défier le dernier de Ligue 1. Un match qu'on suit gratuitement, sans pub et en intégralité sur ici à Azur avec Arthur Fradin. Au commentaire, c'est dans une minute.
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0: De retour à la Baie des Champs, à Auxerre, l'OGC Nice qui défie donc les Yonnois, les Yonnais, comment on dit déjà ?
3: Les Iconés, on dit.
0: Les Iconés, c'est... d'accord.
3: Ouais, avec un I d'ailleurs et pas un Y comme au début de Ion, parce que j'ai travaillé un petit peu dans Lyon il y a quelques temps et je me trompais souvent. Donc les Iconés avec un I.
0: Et nous, on est iconiques, comme dit Jean-François à la réalisation. Non, mais c'est bien, on en apprend beaucoup des choses avec le foot. Bah, les habitants voyage, de Béziers, quoi. Des Biterrois, de Pau, les Palois. Enfin bref, donc du coup, c'est les Iconés.
3: Les Iconés, enfin après Iconés. C'est les Auxerrois, mais les Iconés c'est les habitants du département, donc c'est les habitants de Lyon.
0: Bon alors comment se portent les Auxerrois ou les Iconés? Je veux dire d'un point de vue footballistique, l'équipe entraînée par Will Steele, donc qui vit un début de championnat compliqué, tu disais Arthur, 11 buts encaissés, des statistiques qui sont pas folichonnes du tout, est-ce que tu peux peut-être apporter des points supplémentaires à ce niveau-là?
3: Oui, ben on peut dire que le Auxerre de Will Steele, pour l'instant, il n'a pas attaqué très très fort ce championnat, hein, c'est rien de le dire. 11 buts encaissés en 3 matchs, on n'avait pas vu ça en Ligue 1 depuis Bastia en 1985. Pour tout dire, hein, c'est à la fin, Bastia avait été relégué d'ailleurs en 1985, c'est pas de très bonne augure pour la GIA, même si on ne va pas les enterrer trop vite dans cette saison de Ligue 1. Mais oui, c'est une équipe qui a beaucoup bougé de choses. Pourquoi ? Parce que l'an dernier, il y avait un coach, Christophe Pélissier, qui était apprécié des supporters, mais qui était en conflit notamment avec certains membres de la direction, le directeur sportif David Ventier, qui est très décrié ici, et le propriétaire chinois de la JOCR, James Zhu. Il a dû faire un choix parce qu'il y avait conflit donc entre ces deux personnages, et il a tranché en faveur du directeur sportif. Il a sorti Christophe Pélissier donc du banc auxerrois au grand dam de beaucoup de supporters qui l'appréciaient particulièrement. À la place, c'est Will Steele qui a été choisi, l'ancien technicien de Reims ou encore de Lens, et bien l'effectif a beaucoup bougé parce que vous aviez par exemple un joueur phare comme Lassine Sinayoko devant, qu'on voit briller en cette début de saison au Paris FC. Et c'est vrai que c'était un cadre ici, Lassine Sinayoko, c'était un joueur qui comptait, qui parlait sur le terrain. Il y avait aussi Elisha Ouzou par exemple au milieu qui était important, qui est aussi parti, c'était le capitaine. Et à la place de ça, Auxerre est allé chercher pas mal de jeunesse, notamment je vous parle aussi de Donovan Léon, le gardien qui était là depuis quelques saisons, qui est parti, et quelques paris. Voilà, à la place vous avez donc Mamadou Diop qui est le nouveau gardien titulaire, qui n'a pas été très rassurant sur ses premières sorties, le gardien auxerrois. Il vient de Ligue 2, il vient de Grenoble, et donc pour l'instant oui, il a de la peine à convaincre. Derrière, on a fait venir des joueurs, voilà, donc il y a aussi comme à Nice le besoin de s'adapter parce que beaucoup de joueurs sont vraiment arrivés tardivement dans le mercato. Il y a Axel Tshanzebe là qui va démarrer ce soir, qui est arrivé de Burnley au dernier jour du mercato, il va faire sa première. Donc vous voyez que comme chez nous, il y a vraiment tous ces joueurs qui arrivent tard. Et puis à côté de ça, il y a des joueurs à qui on demande déjà beaucoup. Par exemple, vous prenez Arthur Piéfort là, qui va jouer aussi le Belge au milieu de terrain. Il est très très attendu comme numéro 6. Mais pour l'instant, sur ses premières sorties, il a l'air peut-être un petit peu perdu, du mal à trouver sa place. Vous avez Kevin Danois qui a 22 ans.

0: Donc, il y a un produit du centre de formation auxerrois qui se retrouve capitaine de cette équipe de la J Auxerre. Et ce qui ressort au bout de trois rencontres, c'est une équipe qui manque de cadre, de leader. Il y a trop de jeunes joueurs, pas assez de joueurs d'expérience qui viennent par exemple parler aux arbitres. Et ça, ça leur fait mal aux Auxerrois parce qu'on sent vraiment une équipe en manque de repères, d'automatisme, un petit peu comme Nice hein, finalement. La différence étant que peut-être que Nice a un Wai, je ne sais pas, Auxerre a aussi recruté deux, trois joueurs intéressants devant.
1: Buteur notamment lors de son premier match.
0: Absolument, on va falloir se méfier de ce Cameron Archer qui est arrivé de Southampton, comme tu le dis, qui a marqué, qui est un petit gabarit, qui se déplace bien. Il y a aussi Labo Lascari, par exemple, qui est arrivé de Brest, qui est un joueur, enfin de Lens, hein, qui était prêté à Brest l'an dernier. Donc il va falloir se méfier devant. Mais voilà, si on devait ressortir un ou deux éléments prégnants de cette équipe auxerroise, c'est que ça a beaucoup bougé. C'est très jeune, ça manque un peu de leader. Malgré tout, il y a de la force offensive parce que s'ils ont pris 11 buts, ils en ont quand même mis plusieurs. Je vais retrouver le chiffre exact de combien ils ont mis de buts.
1: De face à Lens.
0: Alors, chercher ça, là, je l'ai juste là. Ils en ont mis 4. Donc, ça fait toujours 3 de plus que l'OGC Nice.
1: Faut voir ça comme ça.
0: Donc, voilà, faut se méfier un petit peu de leur force offensive, même si, comme je le répète, derrière, ça semble fragile et très prenable pour nos Niçois.
1: Réagissez sur le WhatsApp de la radio 04 93 82 03 04. Vous nous laissez un message vocal, un message écrit, une photo, une vidéo. On est la radio des supporters de l'OGC Nice et on vit chaque match du gym ensemble sur Ici Azur. Et ça, c'est le principal. La Géocère, en effet, en difficulté. Alors, il y a un joueur que j'aime bien, qui est titulaire, c'est Christ Makoso. Il n'est pas forcément très connu, mais il a quelques sélections avec le Congo. Absolument, et il était l'an dernier à Luton, qui était en 3e division anglaise, mais qui est un bon petit joueur, Christ Makoso, qui malheureusement a pris un rouge pour son premier match. Donc, je suis en train de vous dire que c'est un super joueur, mais il a pris rouge pour son premier match. Mais pour le coup, c'est un vrai bon joueur. Donc, à suivre, une défense à 3 que je trouve vraiment sympa, avec également Clément Akpa, l'international de la Côte d'Ivoire, qui n'a pas fait la Coupe du Monde malheureusement, mais ça reste quand même...
0: Il a été déçu de ne pas avoir été retenu, en effet, pas derrière. C'est un choix quand même de Will Steele ce soir, il faut le dire. Auxerre jouait à 4 derrière lors du dernier match, et là il repasse à 5. Il y a donc cette conscience visiblement qu'on prend trop de buts pour les Auxerrois, et donc une volonté de reprendre quelques repères et un peu d'assises de solidité défensive.
1: Ouais, tu changes de toute façon, c'est ce qu'il faut, c'est modifier quand ça ne va pas, et c'est ça aussi les grands coachs. Alors pour l'instant, Pantaloni, on disait, n'a pas changé son système tactique. Les hommes, c'était à peu près ce qui était attendu. Mais malgré tout, en effet, on a quelques changements du côté de la GIA. Et je pense que dans le jeu, dans les connexions, ça va changer. Parce qu'il y a un système et puis après, il y a la façon dont ça va s'articuler. Ça reste deux choses complètement différentes. Donc, soyons patients avec Olivier Pantaloni. On voit déjà sur X, j'ai vu un message qui disait « Non, mais s'il ne gagne pas, il faut qu'il parte, etc. » Doucement, n'allons pas trop vite en besogne. On a quand même le temps de peaufiner tout ça et de s'améliorer. N'hésitez pas, je le disais, à réagir sur le WhatsApp de la radio 04 93 82 03 04. À la mi-temps, on fera également un point sur les autres sports dans les Alpes-Maritimes, basket, hand et rugby notamment. Est-ce que peut-être Arthur, à un quart d'heure du coup d'envoi, tu peux nous rappeler la composition de l'OGC Nice s'il te plaît, et on va se pencher ensuite sur le duo Wai Amoura.
0: Et pourquoi pas celle d'Auxerre si ça vous intéresse aussi, par ailleurs. Allons-y, ne boudons pas notre plaisir, absolument. Alors, pour la composition de l'OGC Nice, on repart donc sur Yevan Diouf, aligné dans les buts. Devant lui, trois défenseurs qu'on avait vus lors du dernier match et ils sont encore là. C'est Abdelmonem, Youssouf, Manza. Les pistons, c'est aussi les mêmes que face au Mans. C'est Jonathan Klaus et Nils Nkunku, la recrue. Milieu de terrain, Axel Witsel, Djibril Koulibaly. Et puis c'est devant que ça bouge puisque Eli Wai est aligné de nouveau en position de numéro 9. En revanche, sur les ailes, exit Sofiane Diop et Ngoumou. Et ce sont Gauthier Hein, l'ancien Auxerrois d'ailleurs, on peut le rappeler. Hein, il a joué 4 saisons à Auxerre et il est très très apprécié des supporters ici. C'est Gaucho, son petit surnom dans Lyon à Gauthier Hein, qui avait fait une très grosse saison lors de la saison de la montée de la Ligue 2 vers la Ligue 1 en 2023-2024. Et donc aligné ce soir Gauthier Hein dans son jardin où il a quand même marqué pas mal de buts. Hein, il a marqué 29 buts sous les couleurs de la GIA en 4 saisons, Gauthier Hein. Pourquoi pas un petit but avec l'OGC Nice ce soir. Et puis Mohamed Amoura aussi de l'autre côté, évidemment qu'on va scruter avec beaucoup d'attention au vu de son entrée qui était parfois un peu brouillonne la semaine dernière, mais où on a vu qu'il avait des jambes de feu en parallèle quand même de tout ça.
1: Ouais, Alors, avant de passer à la composition de la Géosserre, peut-être Arthur, on va écouter, alors c'est Olivier Pantaloni, le coach de l'OGC Nice, sur l'association entre Eli Wahi, donc l'attaquant ivoirien, et l'attaquant algérien Mohamed Amoura. C'est très intéressant de comprendre comment les deux peuvent jouer ensemble.
2: Vous connaissez bien Eli, l'importance qu'il peut avoir dans une équipe et ce qu'il a pu amener l'année dernière au cours des 6 derniers mois. On a vu que même sur la première rencontre, c'est quelqu'un qui fait peur à l'adversaire. Donc, c'est important de l'avoir avec nous sur le terrain. En ce qui concerne Mohamed, au niveau de la préparation, lui aussi ne s'est pas préparé collectivement de manière prolongée. Ces derniers temps, il se préparait seul. Ses qualités d'explosivité, on a pu voir, même si ça a été un petit peu brouillon avec le ballon, on a pu voir ses qualités d'explosivité, de vitesse, qui là aussi peuvent nous amener un plus sur le plan offensif qu'on avait moins avec d'autres joueurs.
1: Ouais, alors justement, Arthur Fradin en commentaire donc de ce match entre l'OGC Nice et la Géosserre en direct de la Baie des Champs, un match à suivre gratuitement, sans pub et en intégralité sur Ici Azur, la radio des supporters de l'OGC Nice. Donc Arthur, ton avis sur cette association potentielle, parce que c'est vrai qu'on les a vus jouer ensemble quoi 20 minutes en gros lors du dernier match face au Mans, notamment Amoura sur le côté gauche, donc c'est un petit peu particulier. Comment tu vois l'animation s'articuler selon toi par rapport au profil?
0: Oui, sachant que en plus Wahi était quand même un peu fatigué en fin de match, oui, on va le rappeler, parce qu'il n'avait pas les 90 minutes nécessairement dans les jambes. Ce qui va être intéressant de voir, c'est quand même que Gauthier Hein, il a un peu un registre délié, mais qui rentre beaucoup dans l'intérieur, qui finit par se muer un peu en numéro 10. Et donc la question, c'est comment il se trouve à 3 là-dedans. Est-ce que Mohamed Amoura reste beaucoup sur son aile gauche? Est-ce qu'il permute pas mal? On sait que c'est un joueur de profondeur, donc ça va être dur pour lui, parce qu'en face, il y a une défense à 5 alignée par Will Steele, donc faut trouver des espaces, des intervalles dans un bloc comme ça qui va être regroupé avec des défenseurs avec un gros gabarit derrière. Maintenant, bon, les qualités de Mohamed Amoura sont telles que on va surveiller ça de très près. En face de lui, il aura Lamine Sy qui va plutôt vite, hein, le défenseur auxerrois, mais qui est aussi le défenseur qui a gagné le moins de duels en Ligue 1 pour l'instant cette saison. Il a gagné qu'un tiers de ses duels parmi tous les joueurs qui ont disputé plus de 20 matchs. Donc, Mohamed Amoura, dribbleur, provocateur, qui va un peu vite face à un joueur qui est peut-être un peu dans l'incertitude, avec un Eli Wahi tueur devant, ça fait envie. Évidemment, on n'a pas encore assez vu ce que ça donnait sur le terrain pour avoir un avis très net, mais on a vraiment très envie de voir tout ce que ça donne.
1: Ouais, ça va être une belle association pour le coup, des profils qui vont aller ensemble, hein. Eli Wahi plus costaud dans le duel, capable de, il peut tout faire, il peut être en pivot, il peut être en profondeur. Un Amoura peut-être plus un profil délié. On rappelle que il arrive de Wolfsburg et qu'il est capable de jouer à la fois à gauche, à droite et dans l'axe. Donc même dans un système avec 3 attaquants, il peut être sur le côté. Dans un système à 2 attaquants, il peut être aux côtés de Wahi. Donc il y a vraiment de quoi faire pour le coup dans ce système tactique, et on a hâte de les voir alignés ensemble donc du côté de l'OGC Nice. Je rappelle rapidement la compo: Diouf dans les buts, Abdelmonem, Youssouf et Manza en défense centrale, à droite Klos, à gauche Kunku, Koulibaly, Witsel au milieu, et puis les trois de devant, c'est Hein, Wahi et Amoura. Arthur, parmi les joueurs peut-être aussi à mettre en avant dans cette composition, c'est le Burundais Youssouf Ndayishimiye, qui sort d'un début de saison quand même assez compliqué, faut le dire.
0: Oui, alors là, toute la question sur Ndayishimiye à l'heure actuelle, c'est il en est où de son genou finalement, parce qu'on rappelle qu'il a eu les ligaments croisés, qu'il a mis beaucoup de temps à revenir. Et alors là, sur les performances qui sort, il y a évidemment un manque de sérénité qui est un peu inquiétant pour quelqu'un qui est censé être le vrai taulier derrière de cette défense. Mais la question, c'est voilà, est-ce qu'il joue à 100% de ses capacités? Parce que comme il nous rassure pas, on se demande s'il a toutes ses sensations. Maintenant, c'est sûr que Olivier Pantaloni a parlé, hein, à son sujet. Il a dit que Youssouf était conscient que toutes ses performances n'étaient pas au niveau. Il y a beaucoup de remises en question, il y a beaucoup de travail en entraînement en ce moment avec lui. Il y a un joueur qui est un leader, qui a pris la parole dans le vestiaire aussi après le match face au Mans, on le sait. Donc on espère que maintenant le fait que ce soit lui vraiment en principe le patron de cette défense, à côté d'un junior Xavier Manza qui est extrêmement jeune, on le rappelle, qui a 17 ans, c'est à lui là de nous montrer que c'est le patron derrière. Parce que si Olivier Pantaloni veut maintenir son système à 5 avec ses 3 centraux, il a besoin d'un Youssouf en grande forme pour cette saison de Ligue 1.
1: Alors on va écouter justement Olivier Pantaloni, le coach de l'OGC Nice, sur Youssouf Ndayishimiye.
2: Je pense que une année sans jouer pour un joueur, c'est pas évident. Il a repris sa préparation prudemment parce qu'il avait toujours des craintes par rapport à son genou. Et puis, petit à petit, il a vu qu'il retrouvait ses sensations. Maintenant, il y a encore du travail à faire par rapport à nos principes, à son placement, à son déplacement aussi, à ses déplacements. Voilà, c'est un travail au quotidien. On le voit régulièrement en vidéo individuellement pour lui dire exactement ce qu'on attend de lui. Il est à l'écoute. C'est un joueur qui ne se cache pas. Il ne se cache pas derrière le petit doigt. Il est conscient de ses performances. Il est conscient qu'il peut bien mieux faire. Mais encore une fois, un an sans compétition, c'est pas évident.
1: Ouais, c'est pas évident pour Youssouf Ndayishimiye, donc titulaire pour ce match entre la JOCR et l'OGC Nice, un match qu'on suit sur votre radio ici Azur, gratuitement, sans pub, en intégralité. C'est le cas pour tous les matchs de l'OGC Nice. Arthur Fradin au commentaire. N'hésitez pas à réagir sur le WhatsApp de la radio 04 93 82 03 04. Ici Azur, c'est la radio des supporters de l'OGC Nice. On vous encourage à être avec nous pour qu'on passe un bon moment. Si vous avez un coup de gueule, un coup de cœur, un joueur qui vous plaît, une action qui vous a particulièrement marqué, eh bien n'hésitez pas à réagir sur le WhatsApp de la radio 04 93 82 03 04. Idem avec le hashtag OGC Nice sur Twitter. Vous nous écrivez également sur Messenger, aucun problème. 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On aura ce lundi l'ancien joueur de l'OGC Nice, international gabonais, Lloyd Palin, qui sera avec nous. 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Allez, coup d'envoi dans 5 minutes entre le gym et la JOCR pour cette 4e journée de Ligue 1. Le gym, pas encore dos au mur, mais qui ne compte que 2 points en 3 matchs et qui a intérêt à gagner. On rappelle un match nul la semaine dernière face au Mans. La JOCR, bon dernier avec 11 buts encaissés, 4 buts marqués. Le gym doit absolument s'imposer pour relancer la belle dynamique. On va juste rapidement rappeler peut-être les autres matchs, les autres résultats. 1-0 pour Rennes face à Marseille en ouverture avec un but de Thomasson. Cet après-midi, l'AS Monaco est allé chercher le match nul, un but partout sur la pelouse de Strasbourg. En parallèle, on va suivre les matchs entre Le Havre et Angers à 20h45, tout comme le match entre Lorient et Toulouse et le Paris FC et Lyon. Demain, 3 matchs, le premier à 15h entre Lille et Troyes, le deuxième à 17h15 entre Le Mans et Lens. Et pour terminer cette belle journée de Ligue 1, cette belle 4e journée, un match entre Brest et le Paris Saint-Germain qui aura une drôle de saveur puisque ça sera un match hommage à Eric Roy, l'ancien joueur coach de l'OGC Nice, mais également de Brest, qui nous a quittés au mois de juin dernier. Arthur Fradin, je te rends la main, on est à 4 minutes du coup d'envoi de ce match entre l'AGA et l'OGC Nice.
0: Absolument, et le public de la Baie des Champs qui s'est levé parce que ça va sortir évidemment des couloirs. Stade bien, bien coloré, la capacité initiale à la Baie des Champs c'est environ 18 000 spectateurs, mais il y a la tribune en face de nous qui est en travaux parce qu'elle est en cours d'agrandissement pour porter tout ça à 20 000 spectateurs. Donc voilà, ça doit faire dans les 14-15 000 spectateurs environ. On va préciser qu'il y a quelques Niçois, il y a pas mal de Niçois quand même qui ont fait le déplacement. Il faut y aller dans Lyon, c'est pas à côté, à vue de nez là comme ça. Difficile à dire, je dirais entre 50 et 100 personnes, allez, une grosse cinquantaine. Ouais, okay. Ouais, peut-être
1: comme
0: la
1: bonne. Comme je l'avais dit en off, ouais.
0: Ouais, ouais, je pense que c'est la bonne petite cinquantaine. J'essaierai de faire un décompte précis si l'occasion m'en est donnée. Si jamais le match, par exemple, est un peu trop ennuyeux, c'est parce qu'on l'espère quand même pour le scénario de ce soir. Parce qu'on attend des buts. On rappelle que Auxerre, c'est une équipe qui prend beaucoup de buts. Alors avec une OGC Nice où on a le début de Amoura, où Gauthier Hein va être associé avec également Eli Wahi sur le front de l'attaque. Ça donne très très envie. L'occasion pour moi de vous donner la compo auxerroise peut-être aussi avant qu'on démarre. Parce que je ne l'ai pas encore fait. Mamadou Diop donc aligné dans les buts, l'ancien gardien de Grenoble. Visiblement ça va repasser à 5 alors que ça jouait beaucoup en 4-3-3 qui est le dispositif préférentiel du coach Will Steele. Mais là c'est donc Axel Tuanzebe, ancien joueur de Manchester United, on se souvient, qui est arrivé là au tout dernier jour du mercato en provenance de Burnley et qui devrait jouer derrière aux côtés de son compatriote congolais Makoso, avec Clément Akpa pour compléter cette défense à 3. Lamine Sy à droite probablement et Frédéric Oppegaard sur le côté côté gauche le Norvégien, milieu à deux avec Kevin Danois formé ici à la JOCR, capitaine, et Arthur Piefort à ses côtés, et puis devant Dani Namazo qui était là la saison dernière, l'ancien joueur de Porto, Cameron Archer, le jeune anglais recruté cet été, et puis Rémi Labo-Lascari qui jouait auparavant du côté de Lens. Je vous refais la compo niçoise aussi avant qu'on
1: avec
0: attaque
1: plaisir.
0: Yevan Diouf donc dans les buts, Abdelmonem, Youssouf et Manza pour la défense à 3, Jonathan Klaus capitaine piston droit, Nils Nkunku piston gauche, Axel Witsel, Djibril Koulibaly la doublette au milieu de terrain, et cette attaque inédite donc ce soir alignée par Olivier Pantaloni, Gauthier Haïn pour son retour ici à Auxerre, Eli Wahi en numéro 9 le buteur face au Mans, et puis Mohamed Amoura la recrue algérienne pour ses grands débuts en Ligue 1 en tant que titulaire.
1: Ouais, là, la gueule cette équipe de l'OGC Nice pour le coup. On rappelle que vous aussi vous faites vivre le match sur le WhatsApp de la radio 04 93 82 03 04. On a un premier message de Claude qui nous dit bonjour depuis la Moselle. Tiens, c'est pas très loin de Lyon, enfin je pense, hein, pour un niçois.
0: Il y a trois. De Nice, ça fait près, mais c'est quand même 3 heures de route.
1: Oui, voilà. Bon, après, pour, à l'échelle d'un niçois, de toute façon, dès qu'on quitte les frontières. Non, mais blague à part, grosse baïetta, Claude de la Moselle, qui dit petite question, que pensez-vous du début de saison de Gauthier Haïn?
0: Bah, Gauthier Haïn, je pense que au vu des statistiques de la saison dernière du côté de Metz où il claque quand même 8 buts, 7 passes D, même si ça n'a rien à voir, pour l'instant c'est un peu timide, même s'il n'était pas titulaire là face au Mans, avec peut-être Wahi Amoura quand même, et puis Jonathan Klaus sur son côté qui est joueur. Moi je pense que ça peut ce soir peut-être un peu décoller, on peut le voir peut-être un peu prendre le jeu à son compte. On va observer ça avec attention ce soir.
1: Ouais, ça va être intéressant pour lui de montrer l'étendue de ses qualités, lui pas encore buteur ni passeur, Gauthier Haïn sous le maillot de l'OGC Nice, qui a d'ailleurs été présenté cette semaine aux supporters place Arson aux côtés d'autres joueurs de l'OGC Nice, d'autres recrues, notamment Amoura, notamment Eli Wahi. Donc ouais, ils se sont ils se sont amusés à jouer au pilou
0: à
1: la Moura aussi, voilà, Amoura qui a fait la Moura. Donc
0: absolument. Voilà. Il a pas fait la Moura. Il a regardé mais il a pas participé.
1: Après il parle français Amoura ou pas?
0: Ah oui, il parle français. Il avait un traducteur quand il a été présenté à la presse, mais il se débrouillait bien quand même, il est tout à fait capable de s'exprimer. On le voit là sur le grand écran d'ailleurs, parce que monsieur l'arbitre François Le Texier est en train de vérifier avec ses assistants que tout est prêt pour lancer ce match de la quatrième journée, et c'est parti. Allez, ici à la Baie des Champs, avec un ballon là mis en cloche par le capitaine auxerrois Kevin Danois dans les pieds de Jonathan Klaus qui renvoie à l'envoyeur. On part sur un jeu de quilles un petit peu là, où on envoie des ballons en quilles en l'air de côté de part et d'autre, et ça a été renvoyé en touche à l'instant par le Belge Arthur Piefort, la recrue, avec ses auxerrois qu'on voit directement en effet se placer dans cette défense à 5 très distinctement. Ils ont bien rebasculé par rapport au dernier match, et Jonathan Klaus qui relance le ballon là depuis le côté droit en touche. C'est reparti de tout derrière avec Abdelmonem pour son premier ballon, avec Youssouf Ndaï Chimillé et Yevan Diouf. On n'avait pas attention là, Yevan Diouf qui avait donné à Djibril Koulibaly, c'était pas facile dos au jeu. Koulibaly qui a réussi à revenir sur Yevan Diouf, et un premier ballon là justement pour Youssouf avec Eli Wahi, c'est dans la profondeur, mais c'est bien négocié par la défense auxerroise avec Tchouanzebe notamment pour ses débuts, le Congolais ex-joueur de Manchester notamment, grand espoir de Manchester. Il est arrivé sur le tard ici pour ramener quelques certitudes à cette défense qui prend l'eau dans Lyon, même si ce soir il fait beau, je vous rassure, c'est pas la météo de la Côte d'Azur, mais ouais, on a aussi, après ça retombe quand même, hein. Je suis en t-shirt, je n'ai pas à l'abri de sortir le pull sur la deuxième mi-temps quand même.
1: Une erreur, tu vois.
0: Ah si, bah, j'ai le pull en sécurité quand même. On est derrière là avec Clément Akpa qui a le ballon dans les pieds. Il va utiliser son pied gauche pour essayer de passer par-dessus vers Archer, notamment Elabo Lascari. C'est repoussé par Abdelmonem avec Axel Witsel qui va revenir derrière. Et Abdelmonem, grosse pression de Frédéric Oppegaard, s'affile en touche. Quelques applaudissements là pas très loin du banc de Will Steele qui est debout dans sa zone technique, le coach belge. On sait qu'il pourrait être assez vite menacé si ça ne s'améliore pas du côté des résultats de la GIA. Mohamed Abdelmonem pour cette touche là avec Jonathan Klaus qui s'est fait bien bouger là par Frédéric Oppegaard. Faut être un peu plus méchant peut-être là-dessus. Oppegaard, il a été intelligent, monsieur l'arbitre n'a rien dit. Ballon sorti en touche là quasiment au niveau de la ligne médiane devant les bancs justement de Will Steele et Olivier Pantaloni. C'est Jonathan Klaus, le capitaine du gym, qui va repartir de derrière une nouvelle fois avec Abdelmonem pour Youssouf Ndaï Chimillé. Attention à la pression de Cameron Archer, le contrôle un peu long d'Yevan Diouf. La grosse faute peut-être là, non, monsieur l'arbitre ne dit rien si finalement, parce que Yevan Diouf là il a été renversé, mais ces Auxerrois pour l'instant dans les intentions, dans le pressing, ils sont là, ils ne nous laissent pas du tout de temps et d'espace là quand on a le ballon derrière. Yevan Diouf là qui a subi un gros pressing alors qu'il s'apprêtait à dégager ce ballon. On va repartir un petit peu devant avec Abdelmonem. Pour l'instant, ce sont nos défenseurs rouges et noirs qui ont touché à peu près tous les ballons de ce match. Voilà pour Djibril Koulibaly, là, qui, Junior Manza, qui a été chercher Nils Nkunku. Les Auxerrois bien installés. Et nos Niçois, avec notamment nos attaquants pour l'instant qui n'ont pas vraiment touché de billes, que ce soit Amoura ou Eliwahi, qu'on attend beaucoup. Pour l'instant, on les voit avec Amoura, là, par exemple, qui permute, qui se met en position de numéro 9. Eliwahi qui est à gauche, avec plutôt Nils Nkunku, là, qui a été trouvé par Yevan Diou. Il va y avoir un ballon à jouer. Il a voulu le donner pour Djibril Koulibaly. C'était un peu laborieux. Ça a été récupéré par Lamine Sy. Tentative de roulette, c'est récupéré quand même par un Niçois. Le bon pressing, là, d'Amoura. Justement, attention, c'est Arthur Piefort, l'Auxerrois, qui va lancer Cameron Archer. Mais c'est bien sécurisé par Youssouf Ndaï Chimillé, qui va pouvoir repartir de derrière en temporisant un petit peu. Faut pas se mettre le feu d'entrée. 3 minutes de jeu à la Baie des Champs, 0-0, pas de grosse occasion pour le moment. Et Mohamed Abdelmonem, l'Égyptien, qui a de nouveau le cuir entre les pieds, avec Axel Witsel juste devant lui. Évidemment, on l'a dit dans l'avant-match, mais on sait que la Baie des Champs, c'est pas forcément un terrain qui réussit beaucoup à nos Aiglons, à nos Niçois sur les dernières saisons. On va essayer d'aller marquer des buts assez rapidement pour faire changer un petit peu la donne. On revient justement sur Abdelmonem, là, qui subit le pressing de Labo Laskari avec Youssouf Ndaï Chimillé et Yevan Diouf pour un énième ballon. C'est presque comme un numéro 10. C'est lui qui a touché quasiment le plus de ballons de ce match. Indéniablement, Yevan Diouf l'a beaucoup sollicité par ses défenseurs après le gros pressing des Auxerrois. Youssouf, voilà, il y a un petit peu de champ. Il va pouvoir avancer avec Abdelmonem. Pour l'instant, dès que ça arrive dans les pieds d'Abdelmonem ou Witsel, qui recule un peu, ou Manza, qui a avancé un peu, ça se referme très, très, très vite avec des Auxerrois qui ont dû recevoir des consignes de pressing. Très difficile de contourner ce bloc auxerrois où on a sorti le triple verrou là dans ce tout début de match. 4 minutes de jeu ici à la Baie des Champs. Il faut rappeler que Auxerre a pris beaucoup de buts dans ses débuts de match sur les premières rencontres face à Lens. Ils avaient encaissé un but à la 12e minute face à Angers, à la 5e minute face à Lyon, à la 22e. Ça peut donc aller vite. Eliwahi là pour Nils Nkunku qui va essayer de déborder pour une première reprise. Lamine Sy, il a voulu donner pour Eliwahi, ça revient vers l'entrée de la surface. Eliwahi, il y a une faute peut-être là, monsieur l'arbitre ne dit rien. Eliwahi qui demandait quelque chose là, il avait été renversé dans la surface. Le bon pressing de Djibril Koulibaly, mais attention, Kevin Danois qui réussit à lancer Cameron Archer, le jeune anglais qui va se retrouver au duel avec Abdelmonem. C'est bien fait de la part de l'Égyptien, impeccable là-dessus sur son intervention et qui va protéger son ballon. Il y a une faute. Faute sifflée par François Le Texier, impeccable là-dessus Abdelmonem, qui fait vraiment un début de saison plus que correct. Il avait été mis sous pression là par Cameron Archer, mais irréprochable Mohamed Abdelmonem, qui est la satisfaction peut-être vraiment derrière du début de saison, à côté d'un Youssouf où c'est un peu plus aléatoire en termes de performance. Mais Olivier Pantaloni, quand il est arrivé, il a découvert ce joueur Abdelmonem qui fait du bien, qui rassure tout le monde. Et Yevan Diouf qui va repartir au pied, là, à peu près au niveau de sa surface de réparation, avec son maillot rose ce soir. Yevan Diouf, l'OGC Nice joue dans sa tenue traditionnelle, rouge et noir évidemment, et les Auxerrois sont en blanc et bleu. Attention à Kevin Danois, le jeune capitaine, qui va encore essayer d'aller chercher Archer. Ça file en touche. On voit qu'ils essayent de partir en profondeur. Et certes, on a Eliwahi, nous, qui peut décocher ses flèches et qui est une flèche si on s'arrête sur sa pointe de vitesse. Mais alors, Cameron Archer, je vais vous dire que ça va vite aussi. Donc on va s'en méfier comme de la peste. Ça repart de tout derrière avec Abdelmonem et Clément Akpa là, qui touche un ballon. Alors le remettre au sol parce qu'il passe de pied en pied. Danois qui est en jambe là, dans ce début de match, et qui a trouvé Archer. C'est bien intercepté par Djibril Koulibaly. Là-dessus, monsieur propre Koulibaly qui a coupé la trajectoire de cette passe. Et la tête un peu ratée de Clément Akpa justement sur Koulibaly pour un nouveau ballon avec Nils Nkunku sur le côté gauche. Il va un peu calmer le jeu, décidément pour l'instant sur les ballons de transition, quand on a la possibilité de partir vite devant. Pour l'instant, on prend notre temps. Pas envie de passer la surmultipliée trop vite du côté de l'OGC Nice. On regarde un petit peu et on veut calmer les ardeurs de ces Auxerrois qui ont décidé d'attaquer pied au plancher. Gauthier Hein, là sur le côté gauche, qui est au 30 mètres à peu près, pas très loin de la ligne de touche. Il revient en retrait sur Junior Manza avec Axel Witsel, dont on va surveiller la performance parce que le week-end dernier, il n'avait pas forcément des grandes jambes. Est-ce que ce soir dans Lyon ce sera mieux? Voilà Abdelmonem qui a trouvé un bon espace pour Jonathan Clauss qui va rentrer dans la surface de réparation. Il va avoir un ballon de centre. Jonathan Clauss, il y avait une bonne situation, mais au niveau du point de pénalty, c'est repoussé là par Chuan Zébé, si je ne me trompe pas. Et ça revient au niveau du rond central. Tous les Niçois sont dans la moitié de terrain auxerroise. Beau décalage là trouvé par Abdelmonem pour Jonathan Clauss. sais pas si tu as vu cette action aussi.
1: Non, je suis un petit peu en retard, j'avoue. Je suis encore sur Gauthier Haigne qui reçoit une transversale. Je suis un petit peu à la
0: bourre. C'est parti de l'autre côté. C'est vrai que ça dépend les matchs. Hein. Parfois, on a 10-15 secondes et parfois, on a 30 secondes.
1: Ouais, là, c'est plus 30 secondes, j'ai l'impression.
0: C'est plus sur 30 bonnes secondes. Bah, dans ces cas-là, on meuble, on commente. Et puis, si après, tu as revu l'action.
1: Bah, Klos, attends, alors, je suis en train de voir le centre de Klos. Ouais, c'était pensé. Bien joué, plein axe. Il n'y a personne qui attaque, c'est dommage. Je pense que si quelqu'un avait coupé au premier poteau, ça aurait pu le faire.
0: C'était la vraie première alerte niçoise, la première incursion, mais les Auxerrois ont repoussé ça tranquillement.
1: Après, tu sais...
0: Dis-moi.
1: Non, mais tu sais, 30 secondes, c'est pas beaucoup parce que, bon, il y a prescription, je veux pas le dire, hein, mais fut un temps, je regardais sur des plateformes où, voilà, enfin, je payais pas, quoi. Et donc, il y avait 3 minutes de décalage, des fois.
0: Ouais, voilà. Ouais,
1: des fois, il y avait 5 minutes même, donc.
0: D'accord, donc tu faisais semblant d'avoir revu l'action, en fait.
1: J'étais cash, hein, moi, il n'y a pas de filtre, hein.
0: il faut pas, on n'est pas là pour ça.
1: Mais en tout cas, un petit message de Claude sur le WhatsApp de la radio, Claude, donc, de Moselle, qui dit, Monsieur le Texier, l'arbitre qui se distingue le plus souvent en Ligue 1 en infligeant des biscottes trop souvent.
0: Ah, oui, c'est vrai qu'il est peut-être pas très clément. Monsieur Le Textier, mais on va rappeler d'ailleurs que c'était lui l'arbitre de ce Auxerre Nice du mois de mai. Hein.
1: Ah oui, c'est vrai.
0: Oui, ça c'est pas un bon souvenir. Et là, Monsieur Le Textier, il sort un. Non, il a levé la main. J'ai cru qu'il avait sorti un carton, mais il sanctionne, je crois, Yevan Diouf parce qu'il a trop pris son temps.
1: Il y a eu
0: des changements de règles sur le temps qu'on peut mettre maintenant pour dégager son camp. Et visiblement, c'est ça qui a été sifflé par François Le Textier avec Yevan Diouf là qui proteste et Monsieur Le Textier. Qui est dans la surface de réparation, ça va être peut-être un des premiers gros faits de jeu de ce match. Parce que là, Monsieur Le Textier, il y a tous les joueurs autour de lui. Au niveau de la règle, Benjamin, je ne sais plus ce que ça implique.
1: Oui, c'est-à-dire, alors si le gardien met trop de temps à dégager au 6 mètres ou alors avec le ballon dans les mains, c'est corner pour l'adversaire.
0: Ouais, la position que tout le monde a pris, là tout le monde est regroupé dans la surface, donc il n'y a
1: c'est
0: plus qu'à attendre un Auxerrois qui aille. Non, à moins que ce soit. C'est quand même pas un pénalty, là. Tout le monde a le ballon arrêté par terre, là. Non, c'est pas peut-être un pénalty.
1: Non, je pense pas, là. Non, il a le ballon. Ah, bah, quoique, il prend la balle. Ah non!
0: Mais ça doit être un corner. C'est un coup de pied.
1: Un coup franc indirect.
0: C'est un coup franc indirect.
1: Ouais, il a dû prendre le ballon à la main alors que c'était pas un
0: c'est
1: roi
0: qui
1: donnait le
0: ballon. Voilà, donc là, ça fait une situation vraiment bouillante dans la surface là. On est juste devant la ligne des 5 mètres. Il y a Dani Namazo autour du ballon avec Kevin Danois qui va peut-être lui donner. Tous les Niçois sont sur leur ligne de but parce qu'on peut imaginer que Dani Namazo, quand il va être décalé, ça doit être une main. T'as raison, j'ai cru que c'est Yevan Diouf qui avait trop pris son temps, mais il y a eu un ballon.
1: Non, parce qu'il a relancé direct, c'est le pire.
0: Mais qu'est-ce qui s'est passé alors?
1: Ben, je sais pas, est-ce que c'est pas une passe en retrait d'un coéquipier? Il s'est trompé, je sais pas.
0: Il devait pas la prendre. En tout cas, là, c'est vraiment bouillantissime. Là, tous les Niçois sont dans leur but. Et Namazo qui va se faire décaler ce ballon là dans quelques instants, ça va être très chaud.
1: En fait, ce qui se passe, c'est qu'il y a l'Auxerrois qui fait la passe à son coéquipier Namazo. Et
0: attention, Namazo qui va tirer. Oh, c'est stoppé sur la ligne. Oh là là là là, c'était une énorme occasion. Si tu veux, tu pourras nous redire dans un instant ce qui s'est passé précisément. Benjamin, attention, parce que Namazo, il va avoir un deuxième ballon. Il est à l'entrée de la surface. Il ouvre son pied, ça passe au-dessus. Oh là là, énorme première alerte sur la cage niçoise.
1: Non, mais en fait, ce qui se passe, c'est que en fait, Namazo fait la passe pour son coéquipier. Witzel met le pied. Et en fait, c'est à mi-chemin entre une passe pour Diouf et une interception. Et je pense que en fait, Diouf a pris le ballon à la main par la suite, en se disant bon, c'est une interception, c'est une passe involontaire. Sauf que Monsieur Le Textier a une lecture tout autre et s'est dit la passe est volontaire. L'ayant pris à la main, la règle, c'est que le coup franc indirect. Et c'est sauvé sur la ligne par Manza, je crois.
0: Ouais, c'est absolument ça. Namazo, là, qui avait cette occasion à peu près sur la ligne des 5 mètres, qui a choisi le tir à peu près au ras du sol, il a tiré fort. Peut-être que s'il avait tiré sous la barre, ça aurait été plus difficile pour nos Niçois d'aller sortir ce ballon, parce que vu la distance, s'il avait vraiment sorti. Un bon gros cachou, ça aurait peut-être été vraiment compliqué, mais frappe voilà où Manza a pu s'interposer. C'est toujours ces erreurs de concentration. On n'arrête pas d'en parler depuis le début de saison, mais l'OGC Nice est l'équipe qui a pris 3 buts après avoir commis des erreurs cette saison en Ligue 1. C'est plus que toute autre équipe. Eh ben, on aurait pu en ajouter un quatrième à la liste il y a quelques instants avec ce qui vient de se passer là. Cette incompréhension au niveau de Yevan Diouf. 12 minutes de jeu entre la JOCR et l'OGC Nice. Et la première très grosse occasion de ce match, elle était clairement auxerroise à l'instant. Heureusement que Daniel Amazo n'a pas réussi à mieux négocier ce ballon. Yevan Diouf qui est reparti de tout derrière vers le côté gauche, vers notamment Nils Nkunku. Ça a filé en touche et c'est Lamine Sy qui va pouvoir se relancer là à peu près à 30 mètres de son but, disons, sur le côté droit près de la ligne de touche. C'était vraiment le fait de jeu de ce premier quart d'heure. On est à la 12e minute de jeu.
1: Ça, et, c'est rare, quoi.
0: Ah oui, c'est une règle. C'est que quand on faisait des foot, parfois à l'école de foot ou des choses comme ça, c'est des situations qui arrivaient de temps en temps, mais qui sont quand même rarissimes, comme tu dis. Mais quand ça arrive, ça fait une occasion énorme. Attention à Frédéric Oppegaard, le Norvégien, là, qui a réussi un petit peu à jouer de Gauthier Hain. Il a transmis vers son coéquipier Labo Lascari. Et une main qui est demandée de Jonathan Clauss, monsieur l'arbitre n'a rien dit. Attention à ne pas trop prendre son temps. Abdelmonem, Labo Lascari qui s'est battu, qui a réussi à la récupérer. Il ne faut vraiment pas faire ce genre de choses. Pied fort qui va donner à Lamine Sy. Le bon pressing quand même de Wai et Nils Nkunku. Mais on a un temps fort au Serrois qui est en train de se créer. Lamine Sy qui va centrer fort et c'est touché par Junior Xavier Manza. Il va y avoir un corner sur le côté droit là-bas à la Baie des Champs, ici en faveur de l'AJ Auxerre. 13 minutes de jeu ici dans Lyon, 0-0 entre l'AJ Auxerre et l'OGC Nice. Et clairement, les Auxerrois sont en train de pousser fort sur la cage de Yevan Diouf, alors qu'il n'y a pas eu vraiment d'énormes occasions à mettre à l'actif du gym à l'inverse pour le moment. C'est Kevin Danois, je crois, là-bas, qui va aller le tirer. Ce corner, absolument, le capitaine de l'AJ Auxerre qui lève le bras, qui va prendre son élan. Attention au grand gabarit derrière. Il y a des Tuanzebe, des Makoso. 1m88, 1m92. C'est parti pour Danois. Et ça file vers le milieu de terrain. Il va y avoir une deuxième, peut-être, flèche. Une deuxième passe, mais c'est sorti. Et François Le Texier désigne un 6 mètres. Premier coup franc. Premier corner pardon, qui a été mal négocié là par la JOCR qui n'a pas réussi à en faire quelque chose de très dangereux. Mais on voit que là en 2-3 minutes ça chauffe à plusieurs reprises vraiment sur nos buts. Alors essayer d'un peu renverser le cours des choses. Ouais.
1: Diouf qui prend cher hein, peu cher sur le hashtag OGC Nice sur Twitter. Il se fait un petit peu voilà, pas très smart, c'est bon stop, c'est une mascarade. Diouf a pas fini de nous surprendre. C'est un Pipe.
0: Tu vois, il amène des faits de jeu. Attention, parce que oui, là, c'est fait bien lancer. Ballon touché, justement. Il va rentrer dans ce match de réparation. Ali Wai, qui s'était présenté face à Mamadou Diop. Il va y avoir Amoura qui va la redonner. Ali Wai, pied gauche cette fois-ci. Et ça file directement en 6 mètres. Ali Wai, qui avait été bien lancé là-dessus et qui s'est présenté face à Mamadou Diop. Mais l'intervention, l'arrêt du gardien de la JOCR, c'était reparti à fond pour nos Niçois. Mais l'arrêt de l'international mauritanien là-dessus. Ali Wai, pied droit, qui envoie une grosse frappe. C'était sur la gauche un petit peu de Mamadou Diop, à peu près à mi-hauteur, et Mamadou Diop qui a réussi à s'interposer. Il y avait eu un ballon touché de la tête par Djibril Koulibaly qui avait réussi à la prolonger. Eli Wai qui s'est retrouvé en bonne position de frappe. Djibril Koulibaly qui s'est fait un petit peu mal en retombant, mais il va se relever. Et Eli Wai qui a tiré très fort, et je sais pas si ça n'a pas pris directement dans la tête de Mamadou Diop, parce qu'il est sonné là, il est par terre, le gardien auxerrois. Il a l'air d'avoir pris ce ballon soit en pleine poire, soit un endroit où ça lui a pas fait du bien, mais il met de la peine il a de la peine à se relever.
1: Alors j'essaie de revoir, là je suis un petit peu.
0: Vous voyez, on voit qu'il l'envoie. Ouais, c'est la tête de Mamadou Diop. Donc Mamadou Diop était battu, clairement. La grosse frappe d'Eli Wai, et il a fallu que la tête de Mamadou Diop se retrouve sur la trajectoire. La JOCR sauvée donc par la tête de son gardien sur cette 15e minute de jeu. C'était une vraie frappe d'Eli Wai, quoi. C'était le numéro 9. Là ça pardonne pas. Eli Wai toujours aussi létal, aussi efficace. Et seulement, ça n'a pas tourné en faveur de nos Niçois. Pour l'instant, on est un peu vernis, on va dire, sur la frappe de Namazo tout à l'heure sur ce coup franc, parce qu'elle n'est pas si belle, enfin un peu vernis. Mais d'un autre côté, Yevan Diouf nous avait mis le feu un petit peu tout seul. Là-dessus, ça ne nous a pas souri après sur cette remise. Attention à Dani Namazo là, qui a rentré la surface de réparation, qui va tenter sa lance. Pied gauche, c'est repoussé par Yevan Diouf qui s'est couché sur sa gauche. Première grosse intervention de Yevan Diouf là-dessus, qui a bien réussi à repousser ce ballon. Mais grosse occasion pour la JOCR avec Dani Namazo. Pas trop attaqué là-dessus. Hein. Il était devant la surface de réparation. Namazo qui a tenté sa chance. Pied gauche, il n'était pas en position totalement préférentielle non plus. Il a tiré un peu en bout de course, quoi. Il avait plus trop de jambes, mais il envoie une frappe intéressante qui a obligé Yevan Diouf à se coucher sur sa gauche. Ça va repartir de tout derrière, mais ça y est, il y a du rythme, ça s'emballe. Juste après l'occasion de justement Namazo. On a eu Eli Wahi, on a maintenant Dany Namazo. Box to box, ça partie de billard là, ça part d'une part et de l'autre du terrain. Si les Auxerrois viennent d'en avoir une, à nos Niçois d'avoir la prochaine. On va observer ça avec attention avec ce ballon là qui est tout derrière justement pour
1: lui répondre.
0: Enda Ishimi, la réponse du berger à la bergère. Absolument.
1: La réponse du berger à Bergel.
0: Oui, ben voilà, j'ai failli la faire, mais il n'est pas sur le terrain, donc on attendra quelques fois avant de pouvoir la ressortir.
1: Ouais, j'étais obligé. Hein.
0: Ouais, tu as raison, il faut les faire quand ça s'impose. Junior Xavier Manza avec Nielsen Kunku, c'est bien Mohamed Amoura là, qui a joué dans un petit intervalle. Les petits Gauthier Hain et Amoura, ils ont à peu près les mêmes gabarits côte à côte, et ça a été intercepté là justement par Nielsen Kunku qui a voulu donner à Eli Wahi. Ça a été retouché par un Auxerrois, il va avoir un ballon de centre. Nielsen Kunku, c'est repoussé par la défense et par Christ Makoso, et ça repart. Il y a du rythme décidément, oui, avec Mohamed Amoura qui va servir Eli Wahi à l'entrée de la surface. Il se met sur son pied droit, Eli Wahi va peut-être avoir une occasion de frapper. Non, il n'a pas voulu, il a redonné à Axel Witsel. Tentative d'Axel Witsel, ça manquait depuis sens. Mamadou Diop est allé la chercher à gauche de son but. Il est très grand, hein, le gardien auxerrois. Il fait 2m4. Donc si vous lui envoyez des frappes un peu feuilles mortes comme ça, qui manque vraiment de puissance, c'est pas trop difficile pour lui d'aller les chercher. Mais Eli Wahi, ouais, il était sur son pied droit. On aurait presque eu envie qu'il la tente, vu l'efficacité de notre attaquant. Il a préféré remiser sur Witsel. Frappe un peu timide d'Axel Witsel. Ça donne quand même une occasion supplémentaire, et on s'était plaint notamment du peu de tirs cadrés depuis le début de saison. Il n'y en avait eu que deux face au Mans. Et bien là, il y a Eli Wahi qui a fait un tir cadré, il y a Axel Witsel qui a fait un tir cadré. Ça fait déjà deux tirs cadrés, si je ne me trompe pas, pour l'OGC Nice, même c'est si Auxerre nous a mis en danger. Mais voilà, des vraies intentions offensives dans ce début de match, alors qu'on joue la 19e minute de jeu ici à la Baie des Champs, et il y a 0-0 entre la J Auxerre et l'OGC Nice, avec déjà de franches occasions de part et d'autre. On pense à ce coup franc indirect en effet de Namazo et à celui d'Eli Wahi.
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1: 0-0 donc à la Baie des Champs entre le Gym et la J Auxerre. 0-0 sur les autres pelouses, donc entre Le Havre et Angers, entre Lorient et Toulouse et entre le Paris FC et Lyon. On suit les matchs en parallèle et vous aussi vous réagissez avec nous sur le WhatsApp de la radio 04 93 82 03 04 parce que nous sommes la radio des supporters de l'OGC Nice. Un message de Claude de la Moselle qui dit: est-ce que selon vous c'est une bonne idée d'avoir recruté Axel Witsel puisqu'on connaît son passé avec notamment ses blessures musculaires? Bon, moi je suis plutôt fan du joueur, mais voilà, je sais pas ce que t'en penses toi Arthur au commentaire.
0: Là, en tout cas, ce soir, il a l'air plus en jambes que contre Le Mans, où on va pas dire qu'on pouvait se satisfaire vraiment de, parce que sur une ou deux courses notamment, c'était un peu trop timide. Mais là, c'est pas si mal. Il a tenté sa chance et il a touché le ballon là. À l'instant, il a donné à Djibril Koulibaly et ça part sur le côté gauche avec Nils Nkunku. On va suivre cette action. C'est pas mal vers le deuxième poteau. Ça flottait un peu plein axe. Attention, Frédéric Oppegaard, le Norvégien, qui repousse. Il y avait Jonathan Klaus juste derrière lui pour le mettre sous pression. Et Mohamed Abdelmonem là pour Axel Witsel. Justement, il le touche, ce ballon. Il en a touché plusieurs depuis le début de match. L'ex-international belge avec Abdelmonem qui lui aussi en touche des ballons depuis le début de ce match, et Djibril Koulibaly. C'est bien, nos Aiglons ont remis un peu le pied sur le ballon après les vagues auxerroises que l'on a réussi à essuyer. Abdelmonem, nouveau ballon côté droit avec Gauthier Hain. C'est bien, il faut combiner un peu comme ça en une touche de balle et les faire courir ces Auxerrois. Axel Witsel qui là est en train d'un petit peu prendre le jeu à sa main. Ça fait plusieurs fois qu'on le voit vraiment se montrer disponible, toucher des ballons. Eli Wahi là qui a le ballon et qui va trouver Nielsen Nkunku. C'est bien fait, il a réussi à se retourner, il va lancer Nkunku au duel avec Lamine Sy. Il a réussi à temporiser, il feinte Nkunku qui a donné un ballon, ça a touché par pied fort, ça va revenir. Oh, la grosse occasion là, c'était une tentative de Jonathan Klaus qui s'était retrouvé dans la surface de réparation. Il a tenté sa chance pied gauche et s'est arrêté par Mamadou Diop, mais voilà, ça en faisait une de plus. On a envie qu'ils soient un peu plus tueurs devant le but non niçois, parce que là, il y avait vraiment une gâchette supplémentaire pour Jonathan Klaus. Après ce ballon donné par Nkunku qui avait été retouché, c'est arrêté par Diop. Ça va refiler côté droit pour Gauthier Hain. Ça pousse hein, vraiment sur le but des Iconés. Jonathan Klaus là-dessus, gros bon pressing de Kevin Danois. C'est récupéré par la JOCR avec pied fort qui joue en une touche de balle pour Danois justement derrière lui. Witsel au duel. Attention, Danois là-dessus, il va pouvoir lancer son piston droit. Lamine Sy au duel avec Xavier Manza. Qu'est-ce qui va se passer? Ben, une bonne intervention plutôt de Manza, mais Lamine Sy a réussi à la récupérer quand même. Il donne pied gauche, c'était vers son attaquant Labo Lascari, mais c'est donné un peu trop long, ça sort. Ouais, cette occasion de de Jonathan Clauss là-dessus. Vraie grosse occasion pour le GC Nice, Benjamin.
1: Ouais, c'est bien. On commence à enflammer le stade. C'est ce qu'il faut. Il faut répondre aussi aux assauts aux Auxerrois, notamment voilà cette situation un peu folklorique qui a mené donc au sauvetage sur la ligne de Manza. Mais c'est bien. C'est ce qu'il faut. Il faut répondre. Il faut enterrer un petit peu ce qui s'est passé la saison dernière et rester le plus haut possible. Maintenant qu'on a réussi à répondre à la GIA, prendre confiance et rester sur leur but et les acculer un maximum.
0: Ouais, pour l'instant, il faut surtout éviter les erreurs bêtes telles que Yevan Diouf tout à l'heure, parce que si tu regardes sinon le contenu, la JOCR nous fait pas vraiment trembler, mais il faut pas se mettre le feu tout seul. Là, on voit Amoura et Wai sur le côté gauche qui ont voulu se faire des passes un petit peu lobées, un petit peu en l'air. C'était peut-être pas le plus simple pour mettre le ballon un peu au sol. C'est ce qu'a fait Kevin Danois, le capitaine auxerrois, qui a donné à Arthur Piedfort. Ça joue derrière à 3. Avec leurs pistons qui sont assez offensifs hein, quand même. Là on voit Kevin Danois essayer d'aller chercher Frédéric Oppegaard justement dans le dos de Jonathan Clauss. Bien vigilant Jonathan Clauss qui a pu repousser Abdelmonem. Faut être plus trop chiant au duel là-dessus avec la Bolascaré qui va entrer à l'entrée de la surface de réparation. Heureusement Youssouf Ndaye Simiyé s'est pas jeté. Il y a un ballon de contre. Ah c'est mal donné. C'est dommage, il y avait Amoura Hein. Il y avait un 2 contre 1 à jouer. Et là-dessus le ballon donné par Youssouf, il est vraiment beaucoup trop long. Et Kevin Danois, lui, qui ne dessert pas l'étreinte, qui directement remet du rythme et a donné à Piedfort pour repartir sur Lamine Sy qui, attention, dans un registre offensif est assez tranchant. Il a perdu le ballon là-dessus, la bonne pression d'Amoura avec Eliwai qui va repartir et ah voilà là, il a mal donné son ballon à son tour. Ça manque de précision là, ces transmissions, c'est dommage. Deux ballons de contre successifs mal négociés. On voit Gauthier Hein pester là sur le côté droit parce que lui aussi il avait de la place à droite. Ça fait plusieurs fois que ces Auxerrois essayent de se projeter très rapidement parce qu'on sent qu'ils ont envie de forcer la décision, mais derrière il de l'espace et faut en profiter sur ses comptes parce que Mohamed Amoura va très très vite, 35 km/h de pointe de vitesse quand il veut. Eliwai, c'est à peu près la même chose, alors faut pas hésiter. Bonne intervention là-dessus de Youssouf sur ce ballon long et le ballon qui est au centre du terrain avec Axel Witsel.
1: C'est vrai qu'il y a deux transmissions en pas terrible. Je crois que la première c'est Manza, ouais. Peut-être pour Hein en profondeur, tu disais.
0: Ouais, la deuxième c'est Youssouf, je pense.
1: Non, je crois que c'est Wai. Non, c'est pas Wai. Ensuite pour Amoura.
0: Ah oui, la dernière c'est Wai. Ouais. Et pour moi c'était Youssouf, mais c'est okay. Manza sur la première. Alors.
1: Non, je sais pas parce que pour le coup l'écran est un petit peu petit, donc je veux pas remettre en doute ce que tu as vu toi.
0: Après la deuxième c'est Wai pour Amoura. Ouais, ouais. C'est sûr.
1: Mais ça fait quand même deux fautes techniques où tu dois quand même mieux faire la passe pour lancer ton coéquipier. C'est dommage.
0: Ah oui, surtout qu'on a envie de voir Eliwai avoir de la place devant lui, vu ce qu'on a vu face au Mans, vu ce qu'il a fait face au but. On a envie de voir Mohamed Amoura aussi se retrouver dans une situation de 1 contre 1 face à un défenseur ou face au gardien. Et pour ça, il faut être juste dans les transmissions, dans nos passes. Et là, on en a manqué. Donc c'est vrai que si on refait un petit peu le film de ces 25 premières minutes de jeu ici à la Baie des Champs, où il y a toujours 0-0 entre le Gym et Auxerre, entre cette grosse faute de Yevan Diouf qui aurait pu conduire à vraiment un but auxerrois qui aurait pu nous punir de tant d'inconséquences. Et puis là, ces passes un peu ratées. Bon, évidemment, Eliwai a signé une très belle frappe et c'est la tête de Mamadou Diop qui l'a sorti. Mais il y a quelques raisons d'avoir des petits regrets. Il ne faut pas qu'ils s'accumulent trop et il faut essayer d'aller marquer tout simplement pour ne rien regretter ce soir parce que. On l'a dit, on va le répéter, mais le calendrier il n'est pas clément en Ligue 1. Et là, quand tu joues face au 18e, il faut gagner.
1: Bah parlons-en, puisqu'on aura Lille la semaine prochaine à la maison pour le dernier match avant la trêve. Ensuite, on aura deux week-ends sans match. Réception de Strasbourg le 11 octobre. Ensuite, il y aura Lyon, Brest, Rennes, Angers et le Paris Saint-Germain. Voilà, pour en gros jusqu'à la fin du mois de novembre pour les deux prochains mois. Donc, c'est quand même assez costaud. Franchement, à part Angers... Il n'y a aucune équipe vraiment faible. Parce que même Brest, cette année, je trouve vraiment pas mal. Donc, tu as quand même un calendrier, comme tu disais, Arthur. Méfie.
0: Ah oui, méfie. Vraiment méfie pour le Gym. Et méfie, surtout pas perdre ce soir. Défaite vraiment interdite, là, même si on dit toujours qu'on a le temps, que le mercato. Voilà, tout le monde est arrivé tard. Mais voilà. Attention à Cameron Archer, là, le petit Anglais qui a le ballon et qui va donner à Namazo. Et c'est coupé par Junior Manza, heureusement. Toujours aussi vigilant. Depuis le début de saison, vraiment l'ange gardien de la défense niçoise azuréenne. Bonne transmission là de Gauthier Hein. Voilà une belle passe. On en veut des belles passes. Et bien celle-ci elle est pas mal. C'était extérieur du pied pour Wai qui a réussi lui aussi à remiser extérieur du pied. Gauthier Hein qui revient un peu derrière sur Abdelmonem avec Axel Witsel pour Jonathan Klaus. Oh là là, cette passe elle est ratée là. Elle est ratée. Elle a failli sortir en touche. Elle est sauvée par Abdelmonem. Faut vraiment essayer de corriger un peu le tir au niveau de ces passes là. C'est pas toujours du grand football. Et Axel Witsel qui a été renversé au duel par Kevin Danois. Gauthier Hein qu'on voit relancer très vite. Il a de l'envie, il connaît ce stade de la Baie des Champs, il est à l'aise sur cette pelouse. Gauthier Hein, on aimerait bien qu'il nous sorte quelque chose d'un petit peu magique de sa patte gauche sur son aile droite là. Mais voilà, on voit que dès qu'il le peut, il met de l'intensité. Et voilà encore une fois Youssouf là qui fait une passe trop en retrait pour Manza avec les Auxerrois qui peuvent tous faire avancer leur bloc équipe alors que ils étaient bas. C'est vraiment le fait marquant de cette première demi-heure, j'ai envie de dire, c'est toutes ces passes là qui sont à l'avenant et qui sont pas dans les pieds ou pas dans le bon espace, pas au bon moment, pas le bon timing. Ça, c'est dommage hein, parce que tu sens qu'en face la JOCR peut être friable, peut être très prenable, mais si on n'ajuste pas, on n'arrivera pas à plus les mettre en difficulté.
1: Ouais, c'est, de toute façon c'est la clé hein, réussir à ajuster, réussir à faire la passe qui peut-être va déséquilibrer le bloc. C'est ça l'importance aussi de trouver le geste juste. 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
1: Qui donne envie d'être supporter et qui est la radio des supporters de l'OGC Nice et la radio aux fans de foot, puisqu'on parle des autres pelouses. 0-0 partout, donc entre le PFC et Lyon, entre Lorient et Toulouse et entre Le Havre et Angers. N'hésitez pas à réagir sur le WhatsApp de la radio 04 93 82 03 04. Que ce soit aujourd'hui, à l'occasion des minutes rouge et noir qu'on retrouve chaque matin avec toi Arthur, et à l'occasion des 100% Aiglon, 100% Aiglon qui sera publié lundi à 17h, avec notamment l'œil Palin qui sera notre invité. Arthur, on est donc à un quart d'heure en gros, ouais, de la fin de cette première période. Une bonne réaction de l'OGC Nice avec notamment cette frappe de Klaus, mais Klaus, un gym un peu timide.
0: Ah, oui, voilà, mais la Klaus, il a voulu aller chercher Djibril Koulibaly
1: dans
0: la surface et la passe est ratée. La passe file directement en 6 mètres. C'est un peu le leitmotiv, c'est un peu le refrain. Je peux vous faire la chanson si vous voulez, mais les passes ratées, c'est le tube de cette première mi-temps, malheureusement, et c'est pas un tube de l'été, de l'automne même. Là, on est quasiment à l'automne maintenant, mais
1: c'est pas.
0: Ouais, ça va sur la Côte d'Azur.
1: Non, là, c'est. Je commence à déprimer. Il fait nuit à 20h.
0: Là, il fait nuit noire. Il fait nuit noire, mais faut pas que ça devienne complètement noir pour l'OGC Nice avec Damaso qui a réussi à rentrer. Oh là là, le super retour d'Axel Witsel et la feinte là-dessus. Il avait complètement enrhumé la défense niçoise. Damaso, heureusement que Witsel est revenu de derrière. Faut pas s'endormir là-dessus. Il fait nuit, c'est vrai, mais c'est pas encore l'heure de s'endormir. Xavier Manza qui défend là devant Archer, qui est très vif, ce petit anglais là qui réussit sur son pied gauche à trouver Arthur Piedfort avec Kevin Danois. Ces Auxerrois, on l'a dit, hein, derrière parfois ils se font peur, ils doivent faire peur à leurs supporters, mais ça va aussi vite devant, donc faut faire attention. Voilà, ça c'est un beau jeu à 3. Ça c'est Hein pour Amoura pour Wai. Il y a un 2 contre 2 et Eli Wai, il a voulu être très altruiste, donné vers Amoura, mais il n'y avait pas vraiment d'espace. Je suis pas sûr qu'il prenne la bonne décision, Eli Wai, là-dessus. Il avait Jonathan Klaus qui arrivait à toute beurzingue de derrière, et peut-être s'il avait un peu levé la tête ou s'il avait attendu, il aurait pu lui donner, ou alors fallait y aller tout seul. Mais la passe pour Amoura, elle était précipitée. C'est dommage, vraiment pas inspiré à nos Niçois, pas tranchant et pas, ouais, ils prennent pas, ils sont pas dans les bonnes décisions là. Attention à Cameron Archer qui a été lancé, c'est sorti je pense. Oh là là là là, c'est pas sorti. Est-ce que c'est sorti? C'est sorti. Rasseyez-vous messieurs les Auxerrois, c'est sorti. La Bolascari qui était parti célébrer, Cameron Archer qui avait débordé dans la surface de réparation, il centre et Nonissoir qui passe au travers, le but marqué par la Bolascari, mais c'est sorti. François Le Texier va peut-être vérifier, mais moi je l'ai vu sortir hein, d'ici sur ce ballon là de Cameron Arthur pour la Bolascari. Énorme alerte devant le virage auxerrois qui s'est enflammé au propre comme figuré, parce qu'il y a des fumigènes de partout là qui se sont allumés. Mais au moment où tous ces fumigènes se sont allumés, Cameron Arthur là s'est retrouvé face à Junior Xavier Manza. Il donne un centre qui est touché par Manza. Diouf qui est un peu à la pêche là, qui laisse trop de champ derrière lui. C'est la Bolascari qui marque. On est en train de voir le ralenti. Est-ce qu'il est sorti ce ballon? Oui, il est sorti.
1: Bon, rassurant.
0: Moi, je suis à peu près sûr et certain qu'il est sorti. Et en effet, tous les Auxerrois ont l'air d'avoir abandonné l'idée qu'ils avaient vue. Donc, on va se calmer. On va retrouver nos esprits. Il y a toujours 0-0 ici, mais ça fait deux fois qu'on souffle très, très, très, très fort. Hein.
1: Ouais, alors j'attends de revoir l'action. Ouais, ballon en profondeur dans le dos de Manza. Et Ah ouais, ok.
0: Elle sort de peu, mais elle sort, elle sort.
1: Ouais, waouh. Bon, bah écoute, je veux bien croire la VAR. Hein.
0: Non, mais sans la VAR, elle sort, elle sort. Ah oui, pour moi, elle sort. Bah d'ailleurs, ça repart. Hein.
1: Waouh. Eh ben écoute, ok, je veux bien le croire, parce que moi, je suis pas certain. Mais tant mieux.
0: Si. Non, okay. Après, voilà. En fait, il centre, elle est touchée par Manza. Et c'est ça ce qui trompe un peu Yevan Diouf. Mais le positionnement d'Yevan Diouf, oui. On peut vraiment le questionner, encore une fois, là.
1: Ouais, c'est parce qu'il est dévié, il peut rien faire, peu cher, là.
0: Ouais, il peut rien faire, mais il a rien à faire à 5 mètres de son but, surtout, là. Il doit beaucoup plus fermer son angle.
1: Et je pense qu'il a anticipé surtout une passe en retrait, un centre en retrait.
0: Ouais, c'est vrai, mais il est très éloigné de son but, quand même. Si c'est centré fort, et que même sans être touché par Manza, que ça part fort. Il aurait été battu quoi qu'il en soit. Moi, je pense qu'il est assez mal positionné sur ce centre. Hein.
1: Ah ouais, c'est vrai que c'est pas très bien géré de sa part là. Mais il est pas dans ses baskets. Hein. On a l'impression qu'il y a le poids de cette saison dernière. On l'avait dit en avant-match. Ouais. Auxerre avec la boulette qu'il fait sur le deuxième but. L'OGC Nice qui tombe en barrage. Je pense qu'il y a un petit peu le poids de tout ça et c'est pas évident pour lui ce genre de rencontre. Hein.
0: Il en a parlé en conférence de presse, ouais. D'ailleurs en prenant la posture que oui, voilà, c'était dur, qu'on n'oubliait pas, mais attention quand même à Lamine. Si là, le bon centre, ça a été touché heureusement par Junior Manza, ça va revenir dans les gants de Yevan Diouf. Voilà, c'est quand même chaud très régulièrement. On suit le match au fur et à mesure, mais pour revenir sur Yevan Diouf, oui, en conférence de presse cette semaine, il a dit que c'était dans les têtes, qu'il fallait pas oublier, mais qu'il fallait avancer. Pour avancer, il faut quand même sortir des performances qui permettent d'associer les paroles aux actes idéalement. Mais ça, ce sera peut-être dans le cours de ce match qu'on aura l'occasion de voir un Yevan Diouf. Enfin, au niveau, le super contrôle là de Gauthier Hein dans le rond central, il va aller chercher Amoura. Voilà, c'est ça qu'on veut. C'est des transmissions Hein-Amoura. Et là, c'est Amoura vers Wahi dans la surface de réparation. C'était extérieur du pied. C'est pas très bien repoussé par les Auxerrois. Il y a un énorme trou au milieu là entre la défense et les attaquants Auxerrois. Il y avait beaucoup de place pour l'OGC Nice. On est revenu sur Amoura et les Auxerrois qui ont eu le temps de se remettre en place. Mais c'est un peu un marqueur de certains de leurs matchs, c'est que ils ont un bloc qui est pas du tout resserré. Attention là quand même à Djibril Koulibaly qui en a trop fait, c'est Nielsen Koukou qui en avait trop fait, qui avait perdu son ballon. Il a réussi à revenir côté droit sur Jonathan Clauss qui va avoir une solution avec Gauthier Hein s'il veut. Voilà, il l'a vu. Gauthier Hein est à droite, il va se remettre sur son pied gauche et il va redonner extérieur du pied. On entre dans la surface de réparation avec Jonathan Clauss au centre. Oh là là ! Il y avait un boulevard, il n'y avait personne. Les Auxerrois étaient pas sur ce ballon, mais il n'y a pas de niçois pour couper la trajectoire de ce centre. C'est dommage. Ce super centre de Jonathan Clauss va peut-être y en avoir une deuxième avec Amoura qui a voulu provoquer, mais qui a manqué de tranchant là-dessus. Il demande une faute. Mohamed Amoura, monsieur l'arbitre, qu'est-ce qui va se passer? Le public auxerrois qui proteste. Amoura qui a voulu aller au duel. Je pense qu'il pousse son ballon, que dans la course, il n'allait pas prendre de vitesse l'auxerrois. Alors il le prend plein fer dans la tête, je pense. Là, il se tient le visage. Mais il y a une main qui traîne là quand même de la Mincy. Potentiellement, ça peut siffler. Ça peut vraiment siffler là pour monsieur l'arbitre. Hein.
1: Ouais, je sais pas parce que je suis en train de voir un petit peu. Le ralenti, ouais.
0: Et après, là, Amoura, moi, sur le premier match, j'ai vu un joueur qui a du feu dans les jambes et qui a des accélérations. Là, sur cette accélération-là, c'est pas trop ça. Hein.
1: Il est allé un petit peu comme un papillon.
0: Ouais, un peu, c'est ça. Là, t'as pas l'impression de voir la mobilette qu'on nous a promis. Là, c'est pas la fourmi atomique, là. Sur le côté gauche, après, c'était un peu timide. Hein,
1: tu parles des pénaltys pour le coup de coude, là, en l'occurrence.
0: Là, je parle de. Oui, c'est pas un pénalty qui demande 5 coups francs.
1: Ouais, parce que j'allais dire, parce que, ouais, pour le coup, elle est bien en dehors de la surface de réparation, rien à dire. Mais j'ai l'impression que c'est plus le coude que la main qui donne dans la figure. Je crois que c'est la Mincy, comme tu dis, dans la figure d'Amoura.
0: C'est ça. Alors après, la Mincy doit pas faire exprès, c'est dans la course.
1: Non, hein, je pense
0: c'est vrai qu'Amoura se retrouve, touché en plein visage là-dessus. Il est allé sur la touche, là, le temps de rentrer. Attention, en attendant, on se retrouve à 10 contre 11 avec Arthur Piedfort pour son coéquipier en défense centrale là, Makoso. Les Auxerrois, on avait dit que sur les trois premiers matchs, ils avaient pris à chaque fois des buts dans les 25 premières minutes. 35 minutes de jeu, toujours 0-0.
1: Il
0: n'a pas réussi pour l'instant à percer ce verrou Auxerrois. Attention à Kevin Danois là, qui allait trouver Lamine Sy côté droit. Lamine Sy qui va provoquer face à Nielsen Kunku. Il se remet sur son pied droit, il revient sur son défenseur central Tianzebe. C'est centré vers le deuxième poteau, duel entre Jonathan Clauss et Davazo. Il va y avoir un deuxième ballon avec Arthur. Qu'est-ce qui se passe? Le ballon est dégagé, il y a des Auxerrois qui demandent une main qui traîne, mais monsieur le Texier dit qu'il faut jouer. Messieurs, il n'y a pas de main du tout. Ballon qui est en touche, qui va être pour Lamine Sy dans quelques instants. On est quand même un tout petit peu moins serein qu'il y a 10 minutes. Hein. Je sais pas toi, Benjamin, mais C'est un peu retombé. Hein.
1: Ouais, le son plus vite retombé, on va y arriver. Les Niçois qui sont de plus en plus acculés devant leur but. Mais heureusement, on arrive à bien défendre. Là, un beau dégagement à la tête de Klos. Et c'est là où on va dire que Youssouf est précieux.
0: Il est un peu plus rassurant pour l'instant. Ouais.
1: Ouais, un peu plus, on va dire que. Quand il y a des balles en profondeur, c'est un petit peu compliqué, notamment le penalty qui provoque au Paris FC, c'était un petit peu limite. Mais on va dire que sur ces ballons-là où on est un petit peu acculé devant notre but, il est un peu plus précieux. Même Manza, d'ailleurs, je trouve que.
0: Manza, ça s'est dégagé là vers Amoura. Alors Amoura, il est tout petit. Ah, il a une super détente. C'est ça qui est super là, parce qu'il s'est retrouvé au duel face à justement Makoso, qui est beaucoup plus grand, mais il avait quasiment réussi à prendre ce ballon. Les Auxerrois qui ont quand même réussi à la récupérer, mais. C'est vrai que quand on envoie des grands ballons comme ça en quille, en cloche, et que Amoura, 1m70, il se retrouve au duel avec Tuanzebe à qui il rend 20 cm, c'est un peu compliqué. Heureusement, il a vraiment une très très bonne détente, le petit Algérien, qui avait eu un joli duel là-dessus, mais ça a été récupéré en définitive par les Auxerrois avec une touche là qui va être sur le côté droit pour Lamine Sy, à peu près à hauteur de la surface de réparation. Quelques sifflets de la part du public, parce que là-dessus, il y a eu Damazo. C'est un peu querellé avec Nkunku notamment. Et le premier qui met la pression. Attention à Arthur Piedfort qui est à l'entrée de la surface de réparation, qui met un extérieur pied gauche. Est touché par Jonathan Klos avec Gauthier Hein qui est au duel. Il a bien réussi à prendre le meilleur sur Clément Akpa. Il réussit à conserver ce ballon, mais il est pressé par deux ou trois Auxerrois. Monsieur l'arbitre ne dit rien ici. Finalement, il siffle une faute. C'est dommage parce que là-dessus, Gauthier Hein, on le voit au duel plutôt bien prendre son ballon. Il a du rythme, mais. Il n'y a pas forcément la pointe de vitesse peut-être qui lui permet de faire la différence immédiatement face à un Clément Akpa et quand il y a deux autres joueurs qui reviennent par derrière et là-dessus ça a été récupéré par les Auxerrois et il va y avoir un coup franc pour Kevin Danois.

0: danois et c'est récupéré avec là-dessus Cameron Archer pour Danny Namazo. Namazo pour Archer, ça combine en une touche de balle. Namazo une nouvelle fois avec Kevin Danois qui va ouvrir. La bonne intervention de Nielsen Kunku, il y avait un duel, monsieur l'arbitre n'a rien dit. C'est Tuanzebe qui a le ballon dans les pieds et qui donne à ses côtés là pour Laminsi. Ils vont revenir un peu derrière les Auxerrois avec Tuanzebe là justement pour Akpa, contrôle un petit peu manqué de Clément Akpa qui donne un ballon complètement aux fraises là-dessus. Akpa, ça va revenir tout derrière sur Youssouf Ndayishimiye. Il y a des imprécisions techniques des deux côtés. Ça profite à peu près à nos Niçois pour l'instant, mais si c'est pas la JOCR en face, il y a peut-être déjà un ou deux buts.
1: Je pense.
0: Ouais, c'est pour l'instant un peu le bilan de cette première mi-temps. Alors oui, on pourra revenir sur la belle occasion d'Eli Wahi notamment. On pourra dire que il y a quelques petites sources de satisfaction, mais dans l'ensemble, première mi-temps brouillonne quand même de la part du Gym. C'est pas une première mi-temps forcément d'équipe qui vise l'Europe, si on en revient sur certaines déclarations ambitieuses du président de l'OGC Nice
1: sur
0: cette semaine. Absolument, ouais. Même si évidemment, on va le redire, il faut être indulgent. Il y a du monde qui est arrivé tard dans ce mercato, il y a besoin que les automatismes se prennent. On voit là par exemple en effet que Wahi Amoura, cette connexion qui est très prometteuse, et bien pour l'instant elle donne pas grand chose, mais bon, on est qu'en première mi-temps, ils vont apprendre à se connaître. Jonathan Clauss qui revient tout derrière là-dessus sur Yevan Diouf qui va trouver Youssouf Ndayishimiye. 40 minutes de jeu ici au stade de la Baie des Champs, 0-0 entre la JOCR et l'OGC Nice, avec de très grosses frayeurs côté défense niçoise et du côté de notre gardien de but Yevan Diouf. Le duel là-dessus entre Cameron Archer et Youssouf, et monsieur l'arbitre qui siffle une faute sur Cameron Archer, avec Mohamed Abdelmonem aussi là que je vois se tenir le visage. Je ne sais pas s'il y a eu un duel aussi, parce que j'étais plus en train de regarder le duel entre Youssouf et Cameron Archer. Donc est-ce que Abdelmonem qu'est-ce qui le fait finir au sol? Ça j'ai pas vu.
1: Alors attends, je suis un petit peu en retard sur toi.
0: Ah si, bah il y a Namazo, je crois.
1: Ah oui, avec Namazo.
0: Namazo qui lui prend le t-shirt et qui le met par terre. C'est pas un beau geste, après.
1: Oh.
0: Ouais, il y a faute, il y a une petite faute quand même.
1: Hein, non, mais c'est ridicule après, de se rouler par terre comme ça, quoi.
0: Ouais, je pense qu'Abdelmonem, s'il veut, il reste debout là-dessus. Hein.
1: Oui, oui. Non, mais en fait, je me dis, si dans la rue. Enfin, quelqu'un te fait ça, tu vas rester par terre 10 minutes. Non, enfin, à un moment, tu.
0: Surtout que Youssouf derrière était au duel en 1 contre 1 avec Archer et que ça pouvait être dangereux pour la défense du Gym.
1: Non, mais c'est, franchement, les footballeurs qui font ça, c'est d'un ridicule.
0: Ouais. On va quand même suivre la Jonathan Clauss qui est plein axe et qui va trouver Eli Wahi. Eli Wahi à l'entrée de la surface de réparation. Il est en bonne position, Eli Wahi, qui a complètement manqué son geste là-dessus. Qu'est-ce qu'il a voulu faire, Amoura, qui râle, parce que en fait Eli Wahi, on a l'impression qu'il a voulu centrer très fort pour Amoura, mais Amoura était beaucoup trop loin et c'était beaucoup trop puissant. Et si c'était une frappe, sinon elle est vraiment complètement manquée, elle file à, je ne sais pas, 10-15 mètres à droite du but de Diop. Oh là là, Eli Wahi en position préférentielle là-dessus, on attend vraiment autre chose de la part de la recrue de l'OGC Nice, mais il manque son geste dans des proportions assez sidérantes là-dessus, la recrue ivoirienne du Gym.
1: Elle aurait pu mieux faire, hein, là-dessus, effectivement, sur possibilité. Il aurait peut-être même pu frapper, d'ailleurs.
0: Oui, oui, bah, il faut soit qu'il fasse un bon centre pour Amoura moins puissant, soit qu'il tire, en effet, avec davantage de précision.
1: Il n'est pas en jeu du tout, hein, d'ailleurs. Ouais, je sais pas si. Je pense qu'il veut centrer. Hein.
0: Ouais.
1: Je pense qu'il veut centrer, mais.
0: Mais à ce moment-là, le geste, en effet, n'est pas bien réalisé et Amoura s'en plaint. Voilà, bon, nouvelle alerte. Hein, on voit qu'il y a la place pour aller marquer des buts à ces Auxerrois, mais dans le contenu, on va pas, voilà, on va mettre une mention peu mieux faire ou assez bien, je sais pas, mais ça vaut pas beaucoup plus pour l'instant sur la copie rendue dans cette première mi-temps par l'OGC Nice, qui aurait pu se faire punir par voilà, la Jonathan Clauss, pied gauche, c'est pour personne. C'est pas très bien donné, mais Nielsen Kunku va mettre la pression sur Laminsi, qui a bien assuré quand même le défenseur auxerrois. C'est dommage, c'était pas trop mal joué. C'est coupé là-dessus par Junior Xavier Manza, qui va avancer un petit peu. Il y a faute là, monsieur l'arbitre, voilà, qui siffle faute de Danny Namazo, de Kevin Danois, avec un carton pour Kevin Danois là-dessus, pour l'ensemble de son œuvre probablement. Faute de protestation. 44 minutes de jeu. Et on voit un coup franc à peu près, voilà, on est dans la moitié de terrain auxerroise, on est sur le côté gauche, on est assez loin, mais c'est vrai qu'il n'y a pas une volonté de tous se projeter vers l'avant, par exemple, d'aller vraiment jouer un coup franc. Là, ça joue plus petit bras, là, ça joue court.

0: entre Witsel et Youssouf au niveau du rond central. Youssouf Ndaï Chimillé pour Gauthier Hein avec Mohamed Abdelmonem qui rejoue sur Gauthier Hein. On revient dans le rond central avec Youssouf qui a touché pas mal de ballons dans cette première période. Abdelmonem pour Gauthier Hein encore une fois avec Abdelmonem. Mais c'est vrai que Hein, il a besoin de pouvoir se remettre sur son pied gauche et d'ouvrir. Et on voit qu'à chaque fois, il n'a pas le temps de se retourner parce qu'il y a un gros pressing d'Oppegaard notamment ou d'Akpa. Ils le connaissent quand même un petit peu à Auxerre. Mais pour l'instant, il n'arrive pas à exprimer toutes ses qualités à son acmé. Gauthier Hein qui va avoir un bon ballon là-dessus justement. Il est sur son pied gauche et c'est bien. Voilà, quand il est sur son pied gauche, Gauthier Hein, il peut ouvrir vers Nielsen Kunku. Il y a Amoura qui est pas loin. Amoura qui va se retrouver au duel là. La bonne feinte d'Amoura, mais c'est bien défendu quand même. Il s'est battu. Il y a Eliwai qui a le ballon à son reste de réparation. Et c'est nettoyé par les Auxerrois. C'est pas fini quand même. Junior Xavier Manza service là-dessus vers Klaus. Il a fait un geste un peu manqué. Oppegaard, ça aurait pu tenez pourquoi pas un pénalty ou autre, mais c'est bien sa cuisse qui a repoussé ce ballon. Abdelmonem, encore une fois, il y a Hein. C'est vrai qu'on l'a vu, hein, quand Hein il se remet sur son pied gauche, c'est intéressant. Là-dessus, la transmission d'Enkunku vers Amoura, qui avait perdu le ballon dans un premier temps, mais qui s'est bien battu, c'était revenu dans les pieds d'Eli Wahi. Gros danger sur la cage de Mamadou Diop dans cette toute fin de première période. Abdelmonem pour Jonathan Klaus et encore une fois Gauthier Hein, pied gauche, le bon ballon piqué, c'est à l'entrée de la surface de réparation d'Ibril Koulibaly qui va pouvoir revenir sur Gauthier Hein qui va avoir le temps de centrer. Cette fois-ci, c'est pied droit et c'est touché. Ça va filer en corner. Il va y avoir un corner sur le côté droit là pour Jonathan Klaus. A priori, on va avoir une dernière occasion peut-être de vibrer dans cette première période pour l'OGC Nice qui a tiré 5 fois, dont 3 tirs cadrés dans cette première période. On a plus tiré que la JOCR. Niveau expected goals, cette fameuse statistique, on est à 0,51. Oui. Non, je me trompe, je n'ai pas regardé de mon côté. On est à 0,33 contre 0,51. Donc, c'est les Auxerrois qui sont au-dessus. Nous, on a tiré 3 fois, dont 2 cadrés. Attention, Jonathan Klaus qui va tirer ce corner. Il lève le bras. Jonathan Klaus qui attend un petit peu. Voilà, c'est parti pour Jonathan Klaus. Ses premiers poteaux repoussés par Namazo. Gauthier Hein a le ballon sur son pied gauche. Il le brosse un petit peu avec Youssouf qui la touche de la tête. Est-ce qu'on va pouvoir la relancer? Non, attention. Il y a une grosse situation de contre là-dessus avec Lamine Sy. Et il est au duel avec Gauthier Hein. Heureusement, Manza a fait un énorme retour. Et il vient nettoyer ce ballon, le mettre en touche. Il y avait un gros danger sur la cage auxerrois parce que ça avait été repoussé très vite. Donné en l'air vers Lamine Sy. Non, histoire n'était pas replié très rapidement. On soulignera la très belle course là pour revenir de tout derrière de Jonathan Klaus, je crois qu'il allait plutôt bien refermer. Lamine Sy avait feinté sur lui, mais finalement Lamine Sy, il n'a pas réussi à rentrer sur son pied droit. On voit qu'il était un peu en bout de course. Il a voulu donner, mais il rate sa transmission et Manza qui était bien revenu a mis en touche. Nouvelle alerte quand même malgré toutes les occasions de cette première mi-temps.
1: Ouais, le retour est beau hein, de Xavier Manza sur cette contre-attaque. Ils étaient 4 à revenir de toute façon. Ouais. Mais c'est vrai que c'est dingue que le gars soit tout seul parce que finalement, normalement, sur un corner, t'as toujours un défenseur, généralement en latéral ou un joueur un peu petit,
0: couvrir,
1: qui est là au niveau du rond central, mais vraiment sur le point limite en cas de contre-attaque. D'ailleurs, on a pris un but comme ça la saison dernière face à Lens.
0: Et Klaus, cette fois-ci, qui va lancer Gauthier Hein, qui va se retrouver au duel avec Tchonzebe, mais il va moins vite, hein, Gauthier Hein. Pour l'instant, c'est des limites de cette première mi-temps, c'est que Gauthier Hein, quand on veut lui mettre des ballons dans la profondeur en face, il y a Tchonzebe notamment là qui vraiment un joueur avec un volume de course où Hein n'arrive pas à lui tenir la dragée haute, même si Eli Wahi, on le sait, a lui des qualités de vitesse. Il faut peut-être aller davantage chercher Eli Wahi qui aura signé une première mi-temps avec une grosse frappe sur la tête de Mamadou Diop. Ça, c'est la faute à pas de chance. Et puis après, qui aura raté une grosse frappe quand même. On va mettre ça à son discrédit il y a quelques instants.
1: Bon, après, c'est pas non plus. Il était un peu excentré. Faut pas non plus trop lui en vouloir.
0: C'est parce qu'on attend beaucoup de lui, je pense. C'est pour ça.
1: Ouais, carrément. Bon, en tout cas, on a un message qui fait du bien de Claude sur le WhatsApp de la radio 04 93 82 03 04. Vous aussi, vous participez. Claude qui dit bonjour les amis de ici Alpes-Maritimes, ici Azur en l'occurrence. C'est un plaisir de vivre cette rencontre footballistique en votre compagnie. Tout simplement, merci. Eh bien, merci à vous, Claude, de nous permettre de vivre aussi ce moment et de surtout savoir qu'on fait plaisir à tout un tas de personnes, y compris à l'autre bout de la France, ou presque, même si peut-être que Arthur passera à boire le café à la fin du match.
0: Attention à Abdelmonem, oui, c'est bien joué là-dessus, il a bien feinté, il va pouvoir dégager ce ballon, c'est touché par Kevin Danois au duel avec Gauthier Hein et monsieur l'arbitre qui renvoie les 22 acteurs vers les vestiaires. 0-0 ici à la mi-temps entre la JOCR et l'OGC Nice. On s'est fait peur, on s'est fait très très peur, on va pas dire le contraire. Il y a eu cette situation un peu invraisemblable avec Yevan Diouf là qui provoque un coup franc indirect. Dani Namazo qui se retrouve aux 5 mètres, qui tire heureusement à ras de sol, pas si puissant, repoussé par la défense niçoise. Il y a aussi eu cette énorme occasion avec Cameron Archer qui se retrouve sur le côté droit son centre que Labo Lascari avait repris et qui avait donné l'avantage potentiellement à la JOCR, eh bien Cameron Archer était sorti sur le centre, donc but refusé pour la JOCR. Et puis du côté de l'OGC Nice, on va retenir la grosse occasion d'Eli Wahi, un raté ensuite aussi, mais également eh bien pas mal de loupés quand même dans les transmissions, un manque de précision, la mayonnaise qui a un peu de mal à prendre autour d'Amoura aux côtés de Wahi. Ouais, faut la faire au moins une ou deux fois, je pense c'est important. Mais ouais, bon, pour l'instant l'association Wahi Amoura Hein elle a pas réussi à se matérialiser par des buts ou par des très grosses occasions. On espère qu'en deuxième période ils vont un petit peu régler la mire, ajuster un peu le tir pour aller faire mal à ces Auxerrois, parce que les Auxerrois ont presque plus de regrets que nous à avoir dans cette première mi-temps, et on peut voilà pourquoi pas espérer en deuxième mi-temps que l'OGC Nice fasse mal à la JOCR et aille marquer pour leur faire regretter ces occasions manquées de la première période.
1: Ouais, qu'est-ce que tu ferais toi alors Arthur si tu étais Olivier Pantaloni, est-ce que tu changerais quelque chose? Parce que je vois sur le hashtag OGC Nice sur X, et aussi vous pouvez réagir sur le WhatsApp de la radio 04 93 82 0304. En tout cas je vois sur le WhatsApp le hashtag OGC Nice sur X, j'espère voir Aboulaye Camara ce soir. Ouais. C'est une idée, pourquoi pas, c'est Nick TTM qui écrit ça, 06. Qu'est-ce que tu en penses?
0: Ah, c'est vrai qu'Aboulaye Camara, sur son entrée en jeu du dernier match, on a envie de le revoir. Après, Djibril Koulibaly a l'air de faire un match plutôt costaud. Axel Witsel, on sent qu'il est un peu mieux dans les courses que dans le dernier match. Il est moins à la ramasse. Est-ce que, voilà, peut-être sur la fin de match, Witsel qui reculerait avec sa qualité technique quand même, et un Camara qui entrerait à sa place. Est-ce que Olivier Pantaloni peut avoir envie de relancer Sofiane Diop aussi, je sais pas, en deuxième période? Moi j'ai envie un peu quand même de revoir Amoura, Wahi et Hein, en espérant que ça marche mieux en deuxième période. Après, est-ce qu'au vu de leur arrivée tardive, il y aura une envie de la part d'Olivier Pantaloni de les laisser longtemps sur le terrain? À voir. Mais c'est vrai que sur le banc, sinon, peut-être qu'Aboulaye Camara, au vu de ce qu'il a montré, c'est celui qu'on a envie le plus de revoir pour faire mal à ses Auxerrois.
1: Alors on a aussi d'autres messages sur le hashtag OGC Nice, avec un message de BG qui dit oui, le système n'est pas forcément adapté parce que Wahi ne peut pas s'exprimer de la meilleure des façons. Il a eu des occasions, mais honnêtement j'ai pas envie de me retaper une saison avec ce niveau de jeu. Donc pour l'instant les supporters qui sont un petit peu déçus, alors que par exemple Florian qui dit on a fait je trouve une bonne mi-temps par moment. Donc c'est mi-figue mi-raisin comme on dit. N'hésitez pas à réagir sur le WhatsApp de la radio. On a un message de Raymond Mora qui nous écoute de Varsovie, mais mon gym n'y arrive pas. Varsovie en Arthur en
0: bah dis-moi
1: quel pays?
0: Varsovie en
1: oui.
0: Pologne.
1: En Pologne, ah. Oui voilà,
0: c'était l'instant géographie. Varsovie, je me dis je connais pas.
1: Ah non, pardon, Varsovie.
0: Non, Varsovie.
1: Varsovie.
0: Varsav, je pense, quelque chose comme ça. Enfin, après ils prononcent pas comme nous, hein, les mots.
1: Ah peut-être, ouais, je sais pas. Bon, en tout cas Varsovie en Pologne, c'est cool de suivre le match. Donc merci beaucoup Raymond pour ce message, et on continue de le vivre ensemble sur ICI Azur. 04 93 82 03 04. Nous sommes la radio des supporters de l'OGC Nice. Un petit tour sur les autres pelouses. 0-0 entre Le Havre et Angers, 0-0 entre le Paris FC et Lyon, et Lorient qui mène 2-0 face à Toulouse avec des buts de Ibrahima Baldé et de Noah Mbamba. Arthur, on se retrouve dans un instant.
0: Absolument. ouais, mais moi aussi. On se retrouve dans quelques petites minutes. Ouais, on va boire un tout petit coup et on se retrouve dans quelques petites minutes.
1: Allez, à tout à l'heure, et dans un instant, ce sera le best-of de cette première période entre la JOCR et l'OGC Nice. Et restez avec nous. Il y a de la musique, mais il y aura aussi un point sur les rencontres des autres sports dans les Alpes-Maritimes. Basket, handball, rugby au menu.
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1: 0-0 à la mi-temps entre la JOCR et le GC Nice. Voici le best-of de cette première période.
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0: Attention, Damasio qui va tirer. Oh, c'est stoppé. C'est stoppé sur la ligne. Oh là là là là. C'était une énorme occasion. Si tu veux, tu pourras nous redire dans un instant ce qui s'est passé précisément. Benjamin, attention, parce que Damasio, il va avoir un deuxième ballon. Il est à l'entrée de la surface. Il ouvre son pied, ça passe au-dessus. Oh là là, énorme première alerte sur la cage niçoise. Parce que oui, là, c'est fait bien lancer. Ballon touché, justement. Il va rentrer dans la surface de réparation. Liwayi, qui s'était présenté face à Mamadou Diop. Il va y avoir Amoura qui va la redonner. Liwayi, pied gauche cette fois-ci. Et ça file directement en 6 mètres. Et Liwayi, qui avait été bien lancé là-dessus et qui s'est présenté face à Mamadou Diop. Mais l'intervention, l'arrêt du gardien de la JOCR, c'était reparti à fond. Décision là. Attention à Cameron Archer qui a été lancé. C'est sorti, je pense. Oh là là là là! C'est pas sorti, est-ce que c'est sorti? C'est sorti, c'est sorti, c'est sorti, c'est sorti. Rasseyez-vous messieurs les Auxerrois, c'est sorti. La Bolascari qui était partie célébrer. Cameron Arthur qui avait débordé dans la surface de réparation. Il centre et Nonissois qui passe au travers. Le but marqué par la Bolascari, mais c'est sorti.
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1: Et désormais, à chaque mi-temps des matchs de l'OGC Nice, on fait le point sur l'actualité de nos clubs sportifs dans les Alpes-Maritimes et sur la Côte d'Azur. Les résultats, les prochaines échéances et les infos à retenir. C'est parti. On commence avec une très belle nouvelle pour le basket français. Les Bleus sont en finale du mondial. La France a largement dominé l'Allemagne, 86-64 en demi-finale. C'est la première fois de l'histoire, tout simplement, que les Françaises sont qualifiées pour la finale du mondial. Ce sera face aux États-Unis ou à l'Espagne. Du côté des Sharks Antibes, là, c'est dans les Alpes-Maritimes. C'est la reprise. Premier match officiel de la saison. Ce sera mardi soir à 20h. Un 32e de finale de Coupe de France sur le parquet de la Ravoire. Avant le retour de la Pro B le 26 septembre à domicile face à Nantes. Prenez vos places sur le site donc des Sharks Antibes. On finit avec le basket monégasque et ça c'est un coup dur puisque on l'a appris cet après-midi, la Fédération française refuse définitivement l'engagement de l'AS Monaco en National 1. La FFB estime que les garanties financières présentées par le club ne permettent pas de valider le dossier. Monaco ne jouera donc pas en NM1, comme on dit National 1, cette saison. En rugby, défaite du Nice à Rugby, vendredi en National 1. Les Niçois se sont inclinés sur la pelouse de Brive, 38-17. Ils vont tenter de rebondir vendredi prochain, 19h au Franz Archer, face à Grenoble pour la troisième journée. Handball féminin, les Aiglonnes ont connu une soirée difficile en première division. Défaite face au Mans, 41-19. C'était hier soir. Les Niçoises vont maintenant préparer leur prochain déplacement. Ce sera mercredi à 20h sur le terrain des Pirates de Strasbourg. On termine avec le foot puisqu'on en parle sur Ici Azur régulièrement. L'ESCAN a pris un point en Ligue 3. Les Canois ont été tenus en échec 0-0 par Amiens lors de la 6e journée. C'était jeudi soir. Cannes est 6e du classement avec 10 points à 4 longueurs seulement du leader. Et puis ça vient de tomber il y a de ça quelques minutes. Après un match accroché, le SK Roscheville, 5e division nationale 2, s'impose 6-5 au tir au but face à Montredon Bonneven et poursuit son aventure en Coupe de France. On peut leur dire bravo pour la qualification. 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Envoyez-nous vos réactions sur l'actualité de votre club par message vocal, par message écrit sur le WhatsApp de la radio 04 93 82 03 04. On diffusera ensuite le message à chaque mi-temps des matchs du gym. Le match justement des Aiglons face à la JOCR, ça revient dans un instant.
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0: Céline Dion, d'amour ou d'amitié sur Ici Azur.
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0: Et moi, quand je pense à l'amour, je pense un peu à Arthur Fradin, parce qu'il est amoureux de l'OGC Nice, mais je pense surtout à mon OGC Nice, qui donc joue face à la Géossière à la Baie des Champs, 0-0 à la mi-temps. Le match qui a repris, ça y est, Arthur, il y a un instant.
2: C'est reparti, oui, il y a précisément 18 secondes ici à la Baie des Champs entre l'OGC Nice et la Géossière. 0-0 à la mi-temps, donc avec une OGC Nice qui nous a fait peur, un OGC Nice qui nous a fait peur par moment avec cette situation improbable. 9 Niçois qui se sont retrouvés 10 Niçois là dans la cage avec Ivan Diouf pour essayer de défendre une situation de coup de pied indirect, coup franc indirect après une passe en retrait retouchée là-dessus par Ivan Diouf, où monsieur l'arbitre a jugé que c'était pas possible de retoucher ce ballon, et il a donc décidé de siffler ce coup franc. Situation un peu improbable qui nous a fait très très peur. C'est reparti donc avec un ballon là dans les pieds niçois avec Junior Manza qui s'est retrouvé quasiment en position de piston gauche et qui a voulu envoyer ce ballon qui a été repoussé par un Auxerrois avec Namazo qui se retrouve au duel avec Manza. Namazo sous pression qui a dû relancer son ballon. C'est reparti de tout derrière et c'est touché par Ivan Diouf avec devant lui Mohamed Abdelmonem pour Gauthier Hein. Mohamed Abdelmonem une nouvelle fois là qui a le ballon justement et qui va donner à Djibril Koulibaly qui s'est bien rendu disponible dans le rond central. Là il avait fait un beau déplacement. Ça repart côté gauche avec Junior Manza. Toujours aussi propre, balle au pied pour Nils Nkunku. La bonne tentative de contrôle orientée de la part de Djibril Koulibaly. C'est bien joué, voilà, ça met de l'intensité. Et Amoura redonne en une touche de balle pour Eli Wahi. On va se retrouver près du poteau de corner. Là, Eli Wahi qui se remet sur son pied droit et qui revient sur Djibril Koulibaly. C'était vers Wahi qui a voulu faire un contrôle un peu pivoté. C'était dur, il n'avait pas beaucoup de place. Bonne intensité derrière de Nils Nkunku sur Namazo pour ne pas le laisser se retourner. Ça file en touche. Touche qui va être relancée par Lamine Sy dans quelques instants. On attaque avec de bonnes intentions côté niçois. Dans l'intensité, en tout cas, attention à ce contrôle-là de Cameron Archer qui va essayer de rentrer sur son pied droit, mais c'est impeccable de la part d'Abdelmonem. Et Djibril Koulibaly qui s'est retrouvé mis sous pression par Piedfort. Il a voulu tenter comme une roulette. Attention, Piedfort qui allait chercher Labo Lascaré qui revient derrière lui sur Kevin Danois qui redonne à Labo Lascaré qui se retourne. On est un petit peu devant notre surface de réparation. Kevin Danois qui va essayer d'aller chercher au large Piedfort et Lamine Sy, le piston droit iconé, qui revient sur pied fort. Tous les Niçois heureusement ont réussi à bien se remettre en place avec ce bloc équipe en quasiment 6-3-1 là-dessus avec Wahi tout seul devant. C'est récupéré justement par l'OGC Nice et Jonathan Clauss pour revenir derrière sur Ivan Diouf. Et un ballon assez mal relancé, malheureusement un peu dévissé de la part de Ivan Diouf qui n'a pas toujours été très propre sur son jeu au pied depuis le début de saison. Une fois n'est pas coutume malheureusement. Ça a filé directement en touche, même si c'était pas forcément évident sur ce retour en arrière. Ballon là que les Auxerrois vont essayer de faire repartir avec attention. Youssouf qui s'est fait bouger par Cameron Archer qui va se retrouver au duel. Énorme arrêt de la part de Ivan Diouf. Mais quelle erreur une nouvelle fois de la part de Zaidou, de Youssouf Ndaye Chimiye, pardon. Youssouf Ndaye Chimiye qui se retrouve au duel avec Cameron Archer qui est malin, qui lui fait une poussette mais pas très violente. Et non, je pense pas qu'il y ait faute. Hein. Youssouf, il va voir monsieur l'arbitre en disant il m'a poussé peut-être de manière illicite. Mais non, Archer il le bouge juste comme il faut. Il l'enrhume. Il se retrouve en duel 1 contre 1 face à Ivan Diouf. Et c'est Ivan Diouf qui sort la parade qu'il faut, mais voilà, Youssouf Ndaye Chimiye a fait une erreur face au moment qui a coûté un but, qui a failli coûter un deuxième but de Mafuta. Et bien là-dessus, heureusement que Diouf intervient face là-dessus justement à Archer, parce que Youssouf il s'était troué. C'est pas normal à ce niveau-là. Et le corner joué par les Auxerrois, ça va assez vite avec Eli Wahi qui va toucher pour Gauthier. Ah, Amoura va y avoir un 2 contre 1. Mohamed Amoura qui lance Eli Wahi en profondeur. Il va peut-être pouvoir aller provoquer Eli Wahi qui se retrouve face à Oppegaard. Il temporise, il redonne à Amoura. Le super retour de la part de Lamine Sy, je crois, l'Auxerrois. Ça file en corner. C'est allé d'un but à l'autre à la vitesse de la lumière. Et ça va faire un corner pour l'OGC Nice. Mais quel raté encore une fois Youssouf. Et dommage sur ce contre là avec cette passe de Wahi pour Amoura et le bon retour de Sy. Mais c'est allé à fond.
0: Ah, il a pas le droit Youssouf, hein. Alors je suis encore sur la première possibilité, mais il a pas le droit Youssouf de. Alors j'ai l'impression qu'il se fait un petit peu pousser dans le dos.
3: Ouais, mais ça c'est reste... léger, je pense. Il c'est pas possible de derrière.
0: 90 kilos à un moment.
3: Bah oui, voilà. Et Arthur, il fait 1m75. Hein.
2: corner côté gauche là pour Jonathan Klaus. C'était bien vu. En revanche, en compte de la part de l'OGC Nice, ça aurait pu tout à fait le faire. C'est Jonathan Klaus qui va tirer ce corner vers le deuxième poteau. C'est bien claqué par Mamadou Diop. Le deuxième corner de la partie pour l'OGC Nice avec Abdelmonem qui se retrouve au duel là-bas sur le côté droit. Et nos Niçois vont pouvoir relancer en touche avec Klaus, obligé de faire la grande traversée depuis son corner tiré côté gauche pour aller relancer ce ballon en touche côté droit. Youssouf, m'est avis qu'il y a encore du monde qui va lui tomber un peu dessus et ce sera peut-être pas illégitime hein, parce que là-dessus, il a vraiment pas le droit. Hein.
0: C'est une cagade par match, Youssouf. Une cagade par match. Un message d'Aurélien sur le WhatsApp de la radio, 04 93 82 03 04. Participez, vous aussi, qui dit ça reste compliqué pour le gym face à la lanterne rouge de Ligue 1. On attend quand même mieux pour la deuxième mi-temps à la suite de la saison. Et Raymond qui confirme qu'il écoute tous les matchs depuis la Pologne, donc. Mais oui, en effet, Youssouf qui se fait pas mal tomber dessus sur le hashtag OGC Nice. Flo qui dit on peut pas sortir Youssouf et faire entrer un milieu point d'interrogation. J'ai l'impression que si
2: Vitzel doit descendre d'un cran et que Camara rentre peut-être au milieu par exemple hein. Je sais pas si Pantaloni pourrait choisir cette option.
0: Je sais pas ce qui est possible de faire là, j'avoue.
2: Rassure pas en tout cas, ça c'est sûr.
0: Qu'est-ce que je fais alors? Je suis en train de regarder la feuille de match. Bon, pour moi, faire entrer on a deux milieux de terrain trois milieux de terrain centraux de formation dans les remplaçants. On a Boudaoui qui a pas joué un match depuis
2: pas
0: le début de saison.
2: Pour rentrer, je sais pas si.
0: Mais franchement, non. Puis le message envoyé de faire jouer Boudaoui, quoi. Après, t'as Camara et Pereira, mais qui sont deux jeunes joueurs.
2: Ouais, Everton, évident, pourquoi quoi. Pas. Hein. On va surveiller ça, on vous tient informé très vite, mais voilà, Youssouf, il aura vraiment pas le droit d'en faire une de plus parce que là, ça va pas pardonner à un moment. Et heureusement qu'Evan Diouf, hein, parce qu'on le critique, Evan Diouf, mais là-dessus, il sort un vrai arrêt quand même, hein. Là-dessus, il a sauvé la peau de l'OGC Nice. Il a sauvé l'arrière-train. Du gym, Nils Nkunku qui provoque, c'est passé avec un petit pont là-dessus sur la Mincy. Il y a le retour d'Arthur Piefort qui va assurer, c'est retouché par Nkunku qui lui monte un petit peu en puissance hein, je trouve par rapport au match dernier où j'avais trouvé qu'il avait pas trop de jambes, mais là c'est pas trop mal. Alors ça combine un petit peu avec Amoura ou Wai, c'est plutôt intéressant ça provoque un petit peu avec le ballon dans les courses, dans les duels, il est là. Moi, je le trouve plutôt intéressant pour l'instant, Nils Nkunku, sur cette reprise là avec l'OGC Nice pour son premier match en déplacement.
0: Ouais, j'aime bien. Je trouve que c'est un autre profil que Barre, pour le coup. De toute façon, c'est un joueur qui est plus destiné à être un piston par rapport à Barre, qui est un joueur dans une défense à 4. Il y a vraiment ce côté percussion pour l'ancien Stéphanois. Et je trouve qu'il dégage une certaine sérénité. Et puis, on voit que c'est un vrai bon joueur qui a du ballon. Donc pour le coup, c'est un beau recrutement de la part de Roger Ricord qu'on peut encore féliciter parce que ouais, franchement une très très belle idée. Juste peut-être glisser un petit mot sur les autres pelouses avec Toulouse qui a réduit la marque par Casper Tengstedt. Donc 2-1 pour Lorient, sinon c'est 0-0 entre le PFC et Lyon et entre Le Havre et Angers.
2: Ouais, donc pour l'instant pas une grande soirée à but, ici c'est pas mieux. On n'est pas dans le haut de la moyenne, on est dans la moyenne tout simplement. Il n'y a pas de but à la Baie des Champs pour l'instant, 0-0. Il y aurait pu y en avoir parce que des deux côtés il y a eu vraiment des très très grosses situations et là il y en a eu deux, une de chaque côté en ce début de deuxième période. Mais pour l'instant ça ne l'a pas fait. On rappelle que la JOCR a pris 11 buts en 3 matchs hein, sur les 3 premières rencontres. Et le GC Nice n'a mis qu'un but, alors évidemment, c'est pas forcément tâche aisée d'aller scorer comme ça, mais face à la pire défense de Ligue 1, on a bien envie de voir nos aiglons quand même marquer un petit but. Attention là, ce duel côté droit entre Abdelmonem, c'était Youssouf, voilà, Youssouf face à Labo Laskari, et pour le coup, il avait plutôt bien assuré. Sur ce coup-là, notre défenseur central.
0: Waouh.
2: Et c'est mal redonné par les Auxerrois. Ça va repartir en 6 mètres pour Evan Diouf.
0: Je dis waouh parce que je viens d'avoir la notification Saint-Etienne qui vient de perdre son premier match de la saison en Ligue 2 face à Dunkerque. Alors là, j'aurais pas cru.
2: Comme quoi, tout arrive. Hein.
0: Ouais, tout arrive.
2: Peut-être qu'un but du gym, ça peut arriver aussi, alors, par exemple.
0: Oui, pourquoi pas. Alors, je regardais en plus tout à l'heure, il y a un joueur que j'adore, qui est niçois, mais qui n'a jamais joué au GC Nice, c'est Malicho Kunté, qui est à Rouen, qui a encore marqué hier, 5 buts, 2 passes dans 6 matchs.
2: C'était à Dunkerque avant, c'est ça. Ouais.
0: Et alors, tout ça pour dire, je divague un peu, mais les champions du monde avec le Comté de Nice en 2014, il était notamment un sérieux buteur lors de cette compétition. Je te raconterai ça, Arthur, cette histoire folle. Mais oui, le champion du monde, Malicho Kunté, encore buteur cet après-midi.
2: Et pas de buteur, en revanche, du côté de l'OGC Nice, toujours ici sur la pelouse de la Baie des Champs.
0: Non, mais j'aurais bien aimé le voir à Nice, par exemple. Mais bon.
2: Peut-être un jour. Hein.
0: Bah, ouais, bah, 39 ans, j'ai du mal à le croire. Mais...
2: je sais pas quoi, s'il y a besoin d'un neuf remplaçant un jour dans cette saison. On verra. Attention, Eli Wahi, là, dans l'axe central, qui a voulu être cherché par Junior Manza. Attention là-dessus au défenseur auxerrois qui a complètement effacé trop facilement Mohamed Amoura. Il va peut-être y avoir un ballon de contre. Eli Wahi qui touche ce ballon. Une grosse agressivité de la part, là, notamment de Chris Makoso et Nielsen Kunku qui préfère revenir tranquillement derrière. Il y a quand même 2-3 occasions. Bon, certes, c'est normal de jouer la sécurité, mais on aurait peut-être envie qu'on se projette un peu plus vite, on aille un peu plus en transition, tenter d'aller leur faire mal en contre à ces Auxerrois, même si c'est bien normal de reprendre un petit peu ses esprits quand c'est très animé comme ça. Youssouf là qui va tenter de partir par-dessus avec Mohamed Amoura qui va se retrouver au duel avec Tuan Zébé. Il a touché le ballon, c'est pour Eli Wahi. C'était au niveau du point de pénalty. Il a voulu se retourner, Eli Wahi, mais son contrôle est raté. Et Lamine Sy qui fait une tentative de grand pont sur Nils Nkunku. Il y a un gros duel et c'est récupéré de la part d'Nkunku. Quand je vous dis qu'il est en train d'entrer dans son match, là il y avait ce gros duel face à Lamine Sy qui est quand même un joueur en face qui a des cannes, hein, qui est capable de mettre du volume sur les courses. Et bien Nils Nkunku là-dessus, il l'a bougé, il est bien revenu et il a permis à l'OGC Nice de récupérer ce ballon. Voilà une des satisfactions pour le moment de cette soirée côté rouge et noir. Un aiglon qui est en train d'un petit peu prendre son envol. Et Junior Xavier Manza qui va retrouver justement Nielsen Kunku vers Mohamed Amoura à l'entrée de la surface de réparation. Amoura qui a essayé de se retourner, mais voilà, il s'était mis un petit peu en pivot devant Clément Akpa. Mais Akpa, il a nettoyé ce ballon, il l'a renvoyé à l'extérieur de la surface. C'était quand même bien donné de la part d'Nkunku. Une tentative de centre à présent, là, venue de la gauche avec Gauthier Heinz, c'est repoussé par les Auxerrois. Et Namazo qui revient sur Lamine Sy, qu'on met vraiment sous pression là depuis quelques minutes, le piston droit de la JOCR, même si l'OGC Nice est en train de remettre le pied sur le ballon. Ça fait plaisir parce que c'est un bon indicateur quand même. Dans un match où l'OGC Nice a 66% de possession de balle, d'après les dernières statistiques que j'avais là. Donc le ballon, il est côté niçois. Reste à le transcrire par quelque chose au niveau du tableau des scores, puisqu'il y a toujours un score nul et vierge pour le moment, 0-0. Gauthier Hain qui a le ballon plein axe là, il le remonte au niveau des 30-35 mètres quasiment. Il va sur son pied gauche ouvrir sur Nils Nkunku. Bonne tentative de centre. C'est touché, c'est contré par Lamine Sy, ça file en touche. Nils Nkunku qui va la jouer vite avec Gauthier Hain. On est en petit espace côté gauche, justement près de la ligne de touche. Gauthier Hain qui revient sur Axel Witsel, qu'on voit un peu moins pour l'instant dans le début de cette deuxième période. Le grand milieu international belge qui est un peu à l'arrêt là-dessus, qui attend les solutions. Ça vient avec Amoura qui préfère lui repasser par tout derrière Youssouf Ndaï Chimillé avec Xavier Manza et Axel Witsel peut-être à ses côtés. Non, il va préférer passer par la voie des airs, même si c'est un peu trop long. C'est retouché par Jonathan Klaus un petit peu, le duel entre Abdelmonem et Labo Lascari, et c'est reparti dans les gants de Mamadou Diop. 57 minutes de jeu ici à la Baie des Champs, 0-0 entre la JOCR et l'OGC Nice. On rappelle que l'OGC Nice n'a pas gagné depuis 11 matchs en championnat au 21e siècle, et c'est la plus longue disette de l'histoire du gym en championnat, la plus grosse série de matchs sans gagner d'affilée, à égalité avec, je crois que c'était en 2006 et en 2010 qu'on a déjà connu pareil disette, et on est en train de s'approcher malheureusement du record de 96-97 où on était monté à 14 matchs sans victoire d'affilée.
0: Chaque année, on brise des records.
2: Ouais, mais c'est pas les bons records, c'est ça. C'est dur. Hein. Nice n'a pas gagné à l'extérieur depuis le 14 mars contre Angers.
0: Et n'a pas gagné en Ligue 1 à domicile depuis le 31 octobre 2025.
2: Voilà.
0: Bon, bah, il y en a des records.
2: Si vous voulez, on les collectionne. On fait un inventaire à l'après-vert, il n'y a pas de problème. Là, on déroule. Mamadou Diop qui a capté ce ballon-là sur ce centre de Jonathan Klaus. Et il va attendre que ça se remette en place, parce que mine de rien, c'est quand même l'OGC Nice qui met la pression sur la cage de la JOCR, même si c'est pas franchement dangereux. Duel là entre Xavier Manza et Namazo, ça a été touché par Namazo, même si Namazo demandait le contraire. Et Manza va repartir en touche avec Djibril Koulibaly. Ça revient derrière sur Yevan Diouf. On voit quelques joueurs niçois à l'échauffement, dont Ali Abdi, dont Nathan Goumou, dont Sofiane Diop. Et puis Everton Pereira aussi à l'échauffement. Le ballon, il est dans le camp de la JOCR. Arthur Piefort, petit ballon. Ouh, c'était presque un peu dangereux là avec la Bolascari qui a mis la pression sur Manza. Mais Manza, pour l'instant, il est clinique. Tout est impeccable. de la part de Junior Xavier Manza qui est revenu en retrait tranquillement sur Yevan Diop. Gauthier Hein qui est côté gauche et qui donne à Nkunku. Voilà un début de relation technique entre deux joueurs avec Hein qui a été recherché à nouveau par Nkunku. Il va se retourner, il a un petit peu de monde autour de lui, notamment Amoura qui porte jeu, je pense pas, non, Mohamed Amoura qui va se représenter à l'entrée de la surface de réparation. Bonne fin de Mohamed Amoura qui se met sur son pied droit. Axel Vitali à la place, tire, allez, tire. Ah, il a tiré, ça passe à droite, c'est contré. Ça va faire un corner. Il y avait vraiment du temps là-dessus pour ajuster de la part d'Axel Witsel qui a presque un peu trop pris son temps à mon goût. Amoura qui s'était mis sur son pied droit après une bonne sortie. Il était un peu à l'arrêt. Il lui donne, il a la place. Il peut armer soit en première intention, je pense. Il préfère temporiser, se remettre sur son pied gauche. Son tir est contré. On avait presque un peu envie quand même de voir une frappe pied droit là-dessus de la part d'Axel Witsel. Il y avait eu un bon décalage de la part de Mohamed Amoura.
0: Non, mais je suis en train de réfléchir à. Au positionnement de Youssouf, parce qu'il a fait quand même une belle cagade en défense centrale. Et je suis en train de me rappeler des propos dans Gym Tonic. Je sais plus si c'est de Maxime Bakay.
2: Ah, une deuxième poteau, ça a été repoussé, il y en a une deuxième. Oh, c'est contré. C'était tenté par Mohamed Amoura et ça va faire un corner. Je te laisse terminer si tu veux, après on suivra le corner. Mais à l'OGC Nice accentue la pression sur la cage de Mamadou Diop.
0: Non, mais en fait, ce que je veux dire, c'est que Youssouf se plaint de pas vouloir jouer au milieu de terrain, mais les meilleurs milieux de terrain. Moi, je pense que le coach, il doit dire, bon, à un moment, si t'es pas bon derrière, tu joues pas, tout simplement.
2: Et si, en tout cas, tu te retrouves dernier défenseur comme c'était le cas et que t'es pas serein dans les duels, oui, c'est compliqué. C'est même très compliqué. Gauthier Hein pour le tirer ce corner là, côté droit. Devant le COP Auxerrois, 61e minute de jeu. C'est parti pour le pied gauche de Gauthier. Et c'est repoussé par Tchanzebe, la recrue auxerroise qui fait un gros match derrière. Attention, va peut-être y avoir une deuxième situation. C'est centré fort là de la part d'Abdelmonem. Non, c'était Jonathan Clauss, pardon. Et ça a été capté par Mamadou Diop qui a relancé à la main assez loin avec Labo Lascari. Et Danois, va y avoir un duel. Amoura qui a tenté un tacle, mais Danois a réussi à s'extirper de la situation. Il va alerter Cameron Arthur sur le côté droit au duel face à Youssouf. Il a réussi à trouver la Bolascari. Heureusement, Abdelmonem est traîné par ici. Et c'est Manza qui va essayer d'envoyer un grand ballon vers Eliwahi qui va être au duel à la course face à Axel Tanzebe. On est à l'approche de la surface de réparation. Il y a vraiment un contre un. Eliwahi qui se remet sur son pied droit, qui sert bien Xavier Manza qui est venu apporter le surnombre pour Gauthier Hein. On est à droite à présent, à vraiment l'entrée de la surface de réparation. Manza plein axe pour Axel Witsel. Et Axel Witsel qui a trop traîné. Ça s'est refermé. Ça fait deux fois qu'il ne fait pas forcément les bons choix, Axel Witsel. Heureusement Youssouf a bien coupé là-dessus devant Namazo et Witsel une nouvelle fois un ballon. Il faut jouer vite là, Axel Witsel. Il a redonné à Klose. On a envie de le voir combiner un peu plus vite. Peut-être qu'on arrive au stade du match où ils se font sentir, les 38 ans d'Axel Witsel. Je ne sais pas, 62 minutes de jeu. Non, mais parce que là on a envie qu'ils aillent vite devant. On sent que les Auxerrois ils commencent à être en souffrance. Faut y aller, faut insister là vraiment. Faut aller chercher Amoura qui est en train de bien rentrer dans son match. Faut chercher Nkunku. Et Liwai, lui est pas complètement encore peut-être dans sa rencontre, mais on sait que c'est un œuf d'une qualité rare, donc ça peut aller très très vite. Mohamed Abdelmonem là pour Jonathan Klauss sur le côté droit le long de la ligne de touche. Les Auxerrois se sont tous remis en position. Axel Witsel pour Amoura, voilà une bonne talonnade. On essaye d'accélérer le jeu subitement, mais les Auxerrois ont remis le pied sur le ballon et il y a un Auxerrois qui est au sol. Monsieur l'arbitre qui siffle une faute, François Le Texier. Faute sur Dani Namazo qui est au sol. Pas de changement encore de la part des coachs des deux équipes à la 63e minute de jeu. Il y a toujours 0-0 ici à la Baie des Champs entre l'AJ Auxerre et l'OGC Nice.
0: Allez, je rappelle qu'on suit ce match tous ensemble sur la radio des supporters de l'OGC Nice, la radio qui parle de l'OGC Nice, ici Azur.
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0: 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Et ce qui est encore plus beau, c'est que vous pouvez réagir en direct avec nous sur le WhatsApp de la radio 04 93 82 03 04. C'est simple, vous laissez un message vocal, un message écrit. On réagit ensemble, on débat. On est ensemble pour parler de l'actu du gym. 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Arthur, le coup franc?
2: Non, on est reparti de tout derrière. Oui, finalement, ça va. On est calme. Junior Manza qui a manqué une passe pour une fois. Tiens, on peut le souligner parce que c'est rare. Nkunku, c'est bien pour Wai. Voilà, on a réussi à sauter une ou deux lignes avec cette transmission. Et Wai qui est mis sous pression là-dessus par Kevin Danois et Gauthier Hein qui a quand même réussi à décaler côté droit pour Jonathan Klauss. On va se remettre dans l'avancée. Il y a un Auxerrois qui reste au sol, qui se plaint d'avoir été touché au visage. Mais Gauthier Hein continue à jouer. Il donne à droite sur Klaus qui laisse filer en touche pour laisser l'Auxerrois se relever. On avait presque un peu envie qu'il la joue cette action, mais on est fair play. C'est ainsi les soigneurs auxerrois qui vont aller prendre des nouvelles du joueur qui reste au sol. On voit Junior Xavier Manza venir prendre quelques consignes, quelques bouteilles d'eau. C'est pareil pour Nielsen Kunku. Fait pas particulièrement chaud. J'ai ressorti le pull ici ce soir en tribune de presse à laver des champs. Il était là, le pull en réserve pour la ressortie. Et ouais, on aimerait bien quand même prendre un coup de chaud, prendre commenter un but pour avoir, malgré qu'on ait le pull, pour avoir chaud, pour être content. Je sais pas, pour s'enflammer un petit peu. 0-0 face à la pire défense de Ligue 1. Même si c'est ce début de deuxième mi-temps, je sais pas ce que t'en penses, Benjamin, et peut-être un peu plus rassurant que la première mi-temps, ouais, à mes yeux, quand même.
0: Ouais, j'attends de voir les avis des supporters, mais moi je trouve qu'on est quand même mieux globalement depuis le retour des vestiaires. Je pense qu'il y a eu des beaux d'Olivier Pantaloni. Pourtant, il n'y a pas eu de changement, hein, mais juste voilà la façon dont ça a été amené, peut-être un peu plus de sérénité. Alors certes, il y a quand même cette erreur de Youssouf qui aurait quand même pu faire basculer le match du mauvais côté. Ouais. Mais on est quand même vachement mieux, je trouve. On est quand même vachement mieux. Alors pas de là à dire que tout est réparé et qu'on jouera à l'Europe, comme a suggéré Maurice Cohen. En tout cas, la possibilité, mais ça reste plus agréable à suivre.
2: Oui, tout à fait. Mais voilà, c'est vrai que en tout cas, cette fameuse connexion Wai Amoura Hein, dont on peut attendre pas mal, elle opère un peu. Même si Eli Wai est un cran en dessous, je trouve ce soir, y compris de Gauthier Hein et de Mohamed Amoura. Pour l'instant, il a du mal à toucher des ballons dans une bonne position et à vraiment être dangereux. Alors après, voilà, il suffira de pas grand-chose. Là, on voit qu'ils se tapent dans la main les deux. Ils s'encouragent. Nielsen Kunku qui parle aussi, c'est bien. Il faut des garçons sur le terrain. Qui a un peu de jazette comme ça, qui a un peu envie de parler, de se montrer, de montrer qu'on a du caractère. On voit Axel Witsel, forcément, du haut de sa grande expérience, qui parle à Djibril Koulibaly et ses 17 ans à ses côtés. On voit Abdelmonem, ça parle à Yevan Diouf aussi. Ça s'encourage probablement. 66 minutes de jeu, qui reste beaucoup de temps. Et cet AJ Auxerre, au vu de son début de saison, et vu aussi le début de saison de l'OGC Nice, où on a envie de dire que face au Mans et face à Lorient, la saison dernière, peut-être que c'était des matchs qu'on perdait, on les a pas perdus. Et peut-être que ce match-là, non seulement on le perdra pas, mais peut-être qu'on le gagnera, même si dans le cours du jeu, tout n'est pas parfait. Mais on peut peut-être miser un peu là-dessus, le fait qu'il y ait vraiment un petit basculement en termes de réussite pour l'OGC Nice, ce serait intéressant. Ça va être une des clés de cette fin de match, parce que dans une saison de Ligue 1, il en faut forcément parfois de la réussite. Pour l'instant, ça a été notamment ce coup franc indirect que les Auxerrois n'ont pas converti, et ce sera peut-être d'autres choses. Jonathan Klaus, là, qui est sur le côté droit, qui relance en touche, qui donne à Abdelmonem et à Gauthier Hein, qui est sur son pied gauche. On aime bien quand il se remet sur son pied gauche, en général, ça génère des choses pas trop mal derrière. Xavier Manza, qui a le ballon, là, et qui trouve Youssouf Ndaye Chimiye, qui avance un petit peu, il n'est pas trop pressé, et il va trouver le long de la ligne Jonathan Klaus avec Abdelmonem. Petit circuit de passe qui s'installe. Si on veut aller un peu à gauche, là, faire coulisser ces Auxerrois, il faut les faire courir. Youssouf qui a encore le ballon. Ça bouge pas du côté des bandes touches non plus. Le centre de Abdelmonem, c'est repoussé vers la ligne de touche. Il y a un duel là, et oui, qui est remporté par Jonathan Klaus, qui donne un bon ballon pour Gauthier Hein. Tu as le temps, tu as la place, et il a armé. C'est passé trop à droite, c'est dommage. Gauthier Hein, il s'était retrouvé idéalement à l'entrée de la surface de réparation, servi là dans des conditions idoines par Jonathan Klaus. Il ouvre son pied gauche, on le dit, on l'aime bien son pied gauche à Gauthier Hein, mais il l'a trop ouvert là-dessus. Il l'a trop ouvert et c'est passé à droite du but de Mamadou Diop. Il aurait pu peut-être un peu plus l'enrouler. Elle est brossée, elle est enroulée, mais pas assez. Il était battu, Mamadou Diop, là-dessus. Et c'est bien dommage, c'est repoussé par Mamadou Diop. Et le ballon qui file côté gauche, ouais, je sais pas. T'as vu cette action de Gauthier Hein, Benjamin?
0: Non, parce que j'ai pas eu le temps là pour le coup. Je suis un petit peu en retard, j'avoue, sur l'action.
2: On va revenir au match.
0: J'attends
2: grave.
0: Que je puisse avoir la possibilité de l'avoir.
2: Bien sûr, c'est revenu en tout cas complètement derrière là sur Yevan Diouf. C'est un peu dur là. Il donne à Gauthier Hein qui prolonge de la tête, heureusement, vers Nils Nkunku. Faut peut-être pas comme ça se mettre dans de mauvaise condition un peu gratuitement. Namazo qui réussit à trouver Lamine Sy, qui a un peu de place. Il est soutenu par l'Abbé Deschamps. Lamine Sy qui va se retrouver dans une bonne position de centre. centre. Et Youssouf qui a retouché vers Manza. Mais non, faut pas laisser traîner comme ça. Oh là là. Il y a la Bolascari qui a pu tenter sa chance. Manza qui avait laissé traîner le ballon au lieu de le dégager. Il l'a touché. Mais voilà, il l'a vraiment à peine repoussé. Et donc, ça a permis au joueur auxerrois de tenter sa chance. Heureusement, Ivan Diouf, c'était pas une grosse frappe. Et il était bien en place. Ivan Diouf qui a réussi à capter ce ballon. 69 minutes de jeu à l'AV des Champs, 0-0 entre les deux équipes. Tout est ouvert. On a l'impression que ça peut vraiment basculer en faveur d'une équipe ou de l'autre. Ce ne sera pas forcément contre le cours du jeu parce que les deux équipes ont des actions. Il va juste falloir être efficace devant.
0: Ouais, je suis sur l'action de Heinz, ça y est, là, le centre en retrait. Je pense que son contrôle n'est pas assez bon. Il se met trop le ballon sur lui, en fait. Le contrôle est trop parfait, comme on dit. Au lieu de se l'amener peut-être vers son pied gauche, vers le but, il est presque trop sur lui, ce qui l'oblige à refaire une touche de balle. Et ce qui fait que Twan Zebe est en train de monter sur lui. L'enroulé est belle. Et je crois pas qu'il a touché.
2: Oh, Amoura qui récupère sa ballon à son reste de réparation. Il donne à Wahi. Wahi, il y a qui? Jonathan Clauss qui traîne. Il a pas réussi à bien la donner à Eli Wahi. Les Auxerrois qui s'étaient mis le feu tout seul, qui avaient perdu ce ballon. Wahi qui avait pu trouver Amoura pour en définitive Jonathan Clauss. Encore un ballon qui traînait dans la surface de réparation auxerroise. Il va vraiment y avoir des occasions de planter des banderilles dans ces 20 dernières minutes parce que là, les occasions données par les Auxerrois, elles sont récurrentes. Là, c'était vraiment une perte de balle de Clément Akpa au duel avec Amoura. Et Wahi, c'est bête, hein, il se retrouve dos au but, alors il sert Clauss. Mais on aurait aimé le voir tenter sa chance. Et un changement avec Romain Fèvre qui rentre côté Auxerrois. Et un changement aussi pour l'OGC Nice, c'est Ali Abdi, le joueur tunisien qui entre en jeu à la place de Nielsen Kunku, qu'on a vu faire un bon match. Hein. Là encore, il y a quelques instants, sa combinaison avec Hein et ensuite Amoura, même si ça n'avait pas accouché d'une action qui a été décisive, et ben c'était intéressant. Et Nielsen Kunku, il a vraiment marqué des points ce soir sur son côté gauche. Ali Abdi, on a vu s'exprimer cette semaine sur les réseaux sociaux du club, dans une interview où il a expliqué pourquoi il n'avait pas participé au barrage retour. On aura peut-être l'occasion d'y revenir, mais c'est lui qui entre en jeu pour remplacer Nielsen Kunku pour ses 20 dernières minutes ici à la Baie des Champs ce soir. 0-0 toujours entre la JOCR et l'OGC Nice, et un corner à jouer dans quelques instants côté droit pour nos rouges et noirs.
0: Allez, 2-2 sur la pelouse de Lorient, 2-2 entre Lorient et Toulouse, égalisation toulousaine, 0-0 sinon entre Le Havre et Angers et entre le Paris FC et Lyon.
2: Et ça a été joué vite.
1: L'équipe foot vous fait vivre le match.
0: Pardon Arthur, je te rends vite la main.
2: Non, il a été joué vite ce corner qui avait filé trop long sur le centre, et donc c'était Mohamed Amoura qui avait le ballon, mais c'est l'Asie Auxerre qui l'a récupéré. Attention, il y a une situation de contre là avec Djibril Koulibaly qui s'est retrouvé au duel avec Damaso. C'est Cameron Archer qui se fait lancer. Cameron Archer, il a raté sa frappe, heureusement. Cameron Archer qui tire au-dessus, il s'est retrouvé en position idéale, lancé là-dessus par Dani Damaso sur ce contre, et nos Niçois, ils étaient pris de vitesse. Yevan Diouf qui élève la voix là-dessus, et service de Damaso entre Abdel Monem et Youssouf et Cameron Archer. On l'a dit, ce petit anglais, qu'est-ce qui va vite. Et bien là-dessus, Abdel Monem, il était battu à la course. Archer qui se met sur son pied gauche, mais qui ouvre beaucoup trop son pied gauche. Ça file au-dessus. Ça fait deux fois qu'il se retrouve en face à face face à Yevan Diouf et qu'il se rate, l'attaquant anglais. Mais heureusement, hein, parce que s'il avait été plus précis, ça ferait déjà un ou deux buts dans la musette pour les Aiglons ce soir.
0: Ouais, mais il y a un bon retour d'Abdel Monem aussi, hein, qui empêche la Bolascari de... Deux?
2: Non, je dis, ouais, il se bat, Abdel Monem.
0: Donc c'est bien Abdel Monem, c'est ça, ouais, tu confirmes. Ouais. Ouais.
2: Mais c'est Arthur, par contre, pour moi, qui tente sa chance, c'est pas la Bolascari.
0: Ouais, mais c'est Arthur, ouais, excuse-moi, ouais. Tout à fait, je suis sur le.
2: Parce que la Bolascari, c'est le joueur qui est sorti, il est plus sur la pelouse.
0: Et oui, ça serait compliqué pour lui de marquer s'il est pas sur la pelouse.
2: Je te confirme, en effet.
0: Mais voilà, du coup, ouais, c'est lui qui est un bon retour d'Abdel Monem, il faut le dire aussi.
2: Romain Fèvre, en effet, a remplacé Rémi la Bolascari sur la 70e minute de jeu. Et on joue la 73e minute maintenant de jeu à la Baie des Champs, 0-0 entre la JOCR et l'OGC Nice. Et ça fait 2-3 fois que le coup près a failli tomber. Wow, Will Steele là, très actif sur son banc, donner des consignes. L'OGC Nice qui n'a pas trop fait de changement, parce que c'est vrai que ça ressemble plus ou moins à une équipe type. En dehors de... Oh, attention, Arthur qui va se retrouver une nouvelle fois face à Ivan Diouf. Il va effacer Ivan Diouf et il marque. Oh là là là là. Les errances de la défense niçoise. Il en a eu deux, il les a pas mis. Et la troisième, elle est au fond. Et voilà. Ça pardonne pas à un moment en Ligue 1. À un moment en Ligue 1, ça pardonne pas. Cameron Archer, on l'avait dit, il avait marqué la semaine dernière. Et ben là, il se retrouve face à Ivan Diouf. Les deux premières fois, il a tiré, une fois au-dessus, une fois arrêté par Yevan Diouf. Cette fois-ci, il efface Yevan Diouf sur sa droite. But ouvert, il marque. Et c'est pas illogique, hein. C'est pas illogique au vu de tout ce qui a été produit ce soir. On voit là-dessus un ballon. Oui, il décroche un petit peu. Il est face à Youssouf Ndaï Chimillé. Et c'est Youssouf, je crois, hein. Ouais, c'est Youssouf. Ah, c'est Youssouf, ouais. qui se fait avoir comme un cadet, hein. C'est un appel contre appel de la part de Archer, qui décroche un petit peu et qui va se retourner, prendre de vitesse Youssouf, qui après la boulette de tout à l'heure, eh ben, est fautif sur ce but.
0: Non, mais c'est toujours pareil. Youssouf,
2: c'est pas possible. Ce début de saison, il est pas possible. Il est pas possible.
0: Non, mais tout court, enfin, en fait, il est tout le temps blessé. Quand il joue, il prend des rouges, ou quand il prend pas de rouges, il met des CSC, ou quand il met pas de CSC, il est fautif. Là, franchement, l'alignement est catastrophique et il revient presque en trottinant. Voilà, le pauvre Diouf, de toute façon, peut pas faire grand chose. Il doit peut-être sortir un peu plus vite, mais il a peut-être peur de provoquer le pénalty, de prendre un rouge.
2: Non, mais Youssouf, il était aux fraises complets. Il te sort déjà des arrêts ce soir. Bah
0: ouais,
2: oui,
0: mais il est aux fraises complets, comme d'habitude, Youssouf. Comme d'habitude.
2: Mais là-dessus, c'est pas normal. Ce que fait Archer, c'est ok, l'appel contre appel, il est intéressant. Mais là-dessus, l'erreur, elle est monumentale à ce niveau-là. Elle est monumentale. Et Archer, on avait de la chance qu'il n'ait pas converti plus tôt. Donc voilà, quoi. C'est dur, là, c'est compliqué.
0: Nice qui se retrouve dernier du championnat, à l'heure où on se parle.
2: On rappelle qu'on est sur la pelouse du dernier Ligue 1 avant le début de ce match, évidemment, parce que la JOCR pour l'instant avait 0 points. La JOCR avait perdu ses 3 premiers matchs, mais la JOCR mène au score ce soir. Une équipe qui avait pris 11 buts depuis le début du championnat, à qui l'OGC Nice, qui a marqué qu'un but depuis le début, n'a pas marqué de but ce soir. Et Mamadou Diop qui relance, parce que c'est les Auxerrois maintenant qui vont se sentir pousser des ailes à la 76e minute de jeu. On a envie de dire que oui, dans le jeu, on a vu des choses intéressantes, mais avec des erreurs pareilles, qu'est-ce que tu peux espérer en Ligue 1, franchement ? Mohamed Amoura, quand même, là, qui a un ballon, là. On va surveiller ce qu'il va pouvoir faire, le petit Algérien qui a voulu y aller un petit peu tout seul. Il avait Gauthier Hein à sa droite. Et je crois que Eli Wahi est resté au sol. Il se tient la jambe droite, Eli Wahi. On va voir, Mohamed Abdelmonem qui vient un petit peu à son chevet. Il a pris un vilain coup, Eli Wahi. J'espère que c'est pas trop grave, mais lui aussi ce soir fait peut-être pas le gros match. Et puis à côté de ça, voilà. Non, mais on a. Désolé, c'est dur de mettre d'une cible sur un seul joueur, mais Youssouf, c'est un match catastrophique ce soir.
0: C'est une catastrophe. C'est à l'image de. Alors, il avait fait 6 bons premiers mois à l'OGC Nice. De mémoire, c'est peut-être avec Farioli, si je dis pas de bêtises, ou même la saison d'avant. Il fait 6 bons premiers mois. Non, je crois que c'est même avec. Avec Digard. Enfin bref, il fait 6 bons premiers mois et ensuite c'est catastrophe, quoi. C'est oui, il est très physique, c'est on l'appelle le boucher de Bujumbura, donc là où il est né, au Burundi.
2: Ah ouais.
0: Mais ouais, enfin c'est comme ça que les supporters l'appellent un peu affectueusement. Mais bon, un boucher, c'est bien pour couper du bœuf, du saucisson, que sais-je. Mais là, c'est quand même compliqué, quoi, Youssouf, encore une fois.
2: Ah bah là c'est opération porte ouverte à la boucherie là, parce que
4: attention à Moura quand même, le bon 1-2 pourquoi pas avec Eli Wahi à l'entrée de la surface de réparation. Eli Wahi, oh elle était belle cette tentative d'Eli Wahi. Et Mamadou Diop qui sort un vrai bel arrêt là-dessus, il s'est déployé sur sa gauche, corner, le 1-2 entre Amoura et Wahi, ça avait bien fonctionné et c'est sorti par Mamadou Diop. Énorme occasion pour l'OGC Nice à l'instant, c'était

0: question.
1: Ah, c'est mais ça pose aussi la question de justement de la recours en défense centrale. On a posé la question à Maurice Cohen, est-ce qu'il faut prendre un joker médical? Je crois que le joker, c'est plutôt pour éviter que Soussou soit encore titulaire. On parlait d'Alidou Seydou, notamment le défenseur de Rennes. Pourquoi pas, après tout. Mais je pense que, Youssouf, c'est vraiment catastrophique. Et le problème, c'est que je
2: relis ce que j'ai dit. Le pire, c'est qu'Abdel Monem et Manza, c'est pas mal à côté. Mais là, t'as un joueur qui te perd, à lui seul.
1: Mais il te fait. Puis le gars veut pas jouer au milieu de terrain. Mais encore une fois, à quel moment un joueur dit j'ai pas envie de jouer à ce poste-là? Enfin, je veux dire, si c'est Lionel Messi, pourquoi pas, mais Youssouf Ndaye Chimié,
2: parce que là, ok, on était en début de saison, on parle des recrues, mais si à la fin de la saison, le GC Nice se fait peur, mais peut-être qu'on y repensera à cette action-là. Et là, Gauthier Hain, l'incompréhension avec Junior Manza, faut pas que ça tourne à la démonstration ou à la catastrophe. Ballon dans les mains de Yevan Diouf qui essaye de remobiliser un peu les troupes. Et, oui, excuse-moi, Benjamin, je t'ai interrompu, voilà ce qui se passe sur le terrain. C'est vrai que là, il y a trop d'imprécisions, quoi.
1: Ouais, trop d'imprécision et sur les passes courtes, les passes longues, c'est surtout les transitions, notamment en fin de première période. Je reviens sur les deux possibilités où tu peux partir en contre parce qu'Auxerre commence à se découvrir et tu n'exploites pas tout ça. Et voilà, même la relance de Diouf là sur pied fort, derrière Manza qui essaie de la remettre à Gauthier Hain et finalement Hain qui comprend pas. Enfin, on est, je veux pas dire qu'on est sur un sketch parce que je veux pas être méchant avec les joueurs et surtout que j'ai un grand respect pour Pantaloni, mais là ça manque de justesse technique, hein, comme dirait Patou.
2: Ouais, attention à Fèvre qui porte ce ballon là, il est pas trop attaqué, il va pouvoir tenter le plus tranquillement du monde parce que justement ça intervient pas, ça monte pas sur le joueur, il a la possibilité de tenter sa chance. Pas normal encore une nouvelle fois sur cette action là de la part de Romain Fèvre qui porte son ballon et qui a le temps de se mettre sur son pied gauche avant que ça finisse par être contré par un Niçois, mais vraiment, le champ qu'il a eu devant lui, c'est Youssouf. Hein, je crois qu'il finit par couper ce ballon, mais c'est pas normal derrière. C'est pas tranchant, ça attaque pas sur les joueurs. Et Olivier Pantaloni qui dégaine toujours pas. Pour l'instant, du côté du banc de l'OGC Nice, ça bouge pas. Alors que du côté de la JOCR, en revanche, il y a une sortie, celle de Dani Namazo. Et c'est Nahuiro Hamada. On voit Djibril Cissé, notamment l'un des coachs adjoints de la JOCR, encourager ses troupes. Et puis il y a Elika Legros aussi, jeune joueur, qui va remplacer Arthur Piefort, le Belge. À la 80e minute de jeu, ici à la Baie des Champs, corner là-bas sur le côté droit pour Romain Fèvre. A tiré dans quelques instants, lui qui a tenté sa chance juste avant. Est-ce que Pantaloni peut avoir envie de ramener un joueur du banc, camara, je sais pas, quelque chose, un peu de sang frais, corner de Romain Fèvre, c'est vers le deuxième poteau, vers Tianzebe, c'est capté par Yevan Diouf. On a envie de dire qu'il n'y a pas non plus des milliers de solutions d'expérience sur le banc. Ali Abdi quand même, situation de contre, on va la suivre. Ouais. On sait pas ce que ça peut donner. Mohamed Amoura là qui est côté gauche et qui rentre intérieur, faut pas perdre ce ballon, il se jette au sol et François Le Texier qui siffle. Les Auxerrois sont pas contents. Mais Mohamed Amoura, il est touché là-dessus, hein. Donc il y a coup franc, il faut y croire. Moi, quand je vois Axel Witsel, j'ai l'impression quand même il est un peu sur les rotules là quand même. Je sais pas, mais pour moi, tu peux sortir un Witsel. Peut-être après qu'il va y avoir ce coup franc qui va marquer. Hein, je dis ça, je dis rien, mais faut pas aller faire rentrer un ou deux jeunes maintenant là qui ont envie. S'il y a Sofiane Diop qui va rentrer dans un instant.
1: Bah justement, moi Diop.
2: Il va y avoir un quadruple changement. Hicham Boudaoui qui va rentrer, Nathan Ngoumou et Johnson aussi. Johnson qui va rentrer. On va sortir tout ce qui reste sur le banc. On va vider le banc là pour Pantalonier.
1: Le problème, c'est que Johnson, la saison dernière, je crois que c'est un but, une passe D ou un but, deux passes D. Enfin, c'est pas un gars décisif.
2: Jonathan Clauss, ça file tellement que Mamadou Diop, il a dû toucher ce ballon et le sortir en corner. Coup franc plongeant de la part de Jonathan Clauss, repris par personne. Et il a été vigilant, le gardien de la JOCR. Heureusement pour eux, sinon ça aurait pu faire un but. C'était bien tiré de la part de Jonathan Clauss. Oui, comme tu disais, Benjamin, en effet, cette solution qui sort du banc. Boudaoui aussi qui revient, je ne sais pas si ça va vraiment faire plaisir aux supporters du gym, mais on va le voir rentrer dans quelques instants. 82e minute de jeu, corner pour Gauthier Hain, ça revient sur Jonathan Clauss qui va tenter sa chance pied gauche, et il y a un Auxerrois qui est tombé, monsieur l'arbitre qui siffle une faute. On voit Eliwahi faire un petit geste d'agacement. Il va rester à peu près 10 minutes à jouer dans ce match. Est-ce que l'OGC Nice a les moyens d'égaliser? On espère. En tout cas, Olivier Pantaloni en faisant tous ces changements à la 82e minute, certainement qu'il espère des apports de son banc. Sofiane Diop qui a des choses à prouver cette saison avec le maillot des Rouges et Noirs. Hicham Boudaoui qui revient un peu de nulle part mais qui va rentrer pour ce match qui est déjà important là. Hein. Il reste que 10 minutes, mais là on avait dit un match nul c'était le minimum, mais la perdre sur la pelouse du 18e, ça fait très mal ça. On n'aime pas dire ça, mais tu vois, tous les

0: supporters, ils donnent toute la clémence qu'ils peuvent, l'indulgence, mais la crise, dans ces cas-là, elle arrive très très vite. Si tu perds ce soir, c'est pas, voilà, ce sera déjà un peu le navire qui est pas très loin de couler dès la quatrième journée, quoi.
1: Ça serait un peu tôt quand même pour le dire, mais encore une fois, on a eu beaucoup de départs. Mais je pense qu'il n'y en a pas eu assez. Des Diop, des Boudaoui. Ça, c'est des joueurs qui, bon, là, ils n'étaient pas titulaires, mais qui ne valent pas grand chose en vérité. Et je pense qu'il aurait fallu, en tout cas, faire table rase à 100% sur le passé. Et tu ne peux pas.
0: Koulibaly, il a lancé côté droit. On va quand même suivre ce qu'il fait, Djibril Koulibaly. Est-ce qu'il réussit à obtenir quelque chose? Un corner, peut-être, oui. François Le Texier indique le poteau de corner. Pour l'instant, on est inoffensif hein, sur les coups de pied arrêtés. Sans pas vraiment de situation de danger, mais qui sait, Axel Witsel, un Djibril Koulibaly, un Youssouf, je sais pas, il est monté hein. S'il voulait se racheter, ce serait le meilleur moment, parce que là il va s'en prendre, si le Justin perd, il va s'en prendre plein la figure hein. Désolé pour lui, mais
1: ah bah oui, mais bon, après c'est le métier hein.
0: C'est un professionnel et voilà, et c'est une faute professionnelle, ça s'appelle aussi à un moment quand tu perds 1-0 sur la pelouse du dernier et que c'est toi le fautif, c'est certain. C'est pas bien de tomber sur un joueur comme ça, mais t'es un peu obligé. Corner, là, côté droit, tiré. Ouais. Et c'est repoussé par Tuan Zebe. Et un extérieur du pied, tentative d'Abdelmonem. Ça sort en sortie de but. Allez, on vide le banc. Sofiane Diop, Janssen, Boudaoui, Ngoumou. Quatre entrées en jeu pour les Rouges et Noirs. Est-ce que la 85e minute de jeu, c'est pas un peu tard aussi pour vider le banc quand on perd 1-0? Je sais pas.
1: Après, ça dépend le banc que t'as, en fait. Je pense que c'est surtout ça.
0: Ouais, c'est vrai, t'as raison. Abdelmonem qui sort. Mohamed Amoura également. Et on va voir qui sont les deux derniers joueurs niçois à sortir. Sofiane Diop qui va remplacer Amoura, visiblement poste pour poste, un petit peu dans Ngoumou aussi. Eli Wahi qui sort, je crois, qui fait le tour. En effet, il a l'air un peu dépité, Eli Wahi. Et puis le dernier, qui est le dernier joueur niçois à être sorti, c'est Axel Witsel qui sort également pour Janssen. Ouais, là, je vois Eli Wahi revenir à petite cadence. Évidemment que pour sa première titularisation à l'extérieur, ça ne devait pas être le scénario rêvé. Et là, quand on voit Axel Witsel, il y a un changement pour l'Auxerre, comme vous l'entendez. Alors qu'on va quand même souligner la belle initiative des Auxerrois. C'est la 86e minute. Et les flashs s'allument dans le stade de l'Abbé Deschamps.
1: C'est beau.
0: En hommage aux 86 victimes de l'attentat du 14 juillet 2016. Belle initiative de la part des Auxerrois. Sortie de Cameron Archer, par ailleurs, pour la JOCR. Et entrée en jeu de Ryan Mandangue. On joue la 86e minute de jeu, vous l'avez compris, ici à l'Abbé Deschamps. Les flashs sont allumés. Mais l'OGC Nice n'a pas allumé le mode victoire pour l'instant ce soir. Duel là au milieu de terrain entre Djibril Koulibaly, un Auxerrois, Romain Fèvre qui donne une talonnade. Ça va filer côté droit avec Lamine Sy qui va peut-être pouvoir aller trouver son capitaine Kevin Danois. Non, il préfère revenir en retrait, le pressing de Sofiane Diop. C'est vrai que on va suivre cette action quand même. Junior Manza là qui donne à Hicham Boudaoui pour son retour sous maillot rouge et noir. Hicham Boudaoui qui trouve Jonathan Klaus. Ça, j'imagine que forcément, il y a quand même quelques supporters de l'OGC Nice. Ils revoient Boudaoui, ils revoient Diop. Rentrer à la 85e, c'est des joueurs qui ont un peu marqué la saison dernière, qui est vraiment un peu cauchemardesque. C'est eux qui ont fait rentrer à la 85e au moment où ça va pas bien. Il y avait une banderole hein, aussi qu'on peut préciser, disant déjà 86 innocents. J'ai pas pu lire la fin de la banderole, mais belle banderole auxerroise de la part du Club des Ultras Auxerre. On salue pour la belle initiative sur le terrain. En revanche, la moindre raison de se réjouir. Et voilà, l'OGC Nice qui retombe très très vite dans ses travers de la saison dernière. On a envie que ça se finisse bien, mais forcément qu'il doit y avoir de la déception chez quelques supporters niçois, parce que il y avait plein d'espoir avec cette nouvelle saison. Alors on va rien enterrer, évidemment, les automatismes, ça doit être trouvé, etc. Mais perdre sur la pelouse du 18e, ça, c'est très très très dur quand même hein, si c'était avéré. Et il y a Nathan Ngoumou qui est signalé en jeu là-dessus.
1: T'es pas le seul à le dire, il y a Raymond sur le WhatsApp de la radio 04 93 82 0304 qui dit 82e minute de jeu, c'est un petit peu tard pour faire les changements, espérons que ça le fasse. Et il faut faire sortir Youssouf, c'est une faute professionnelle du coach qui ne le sort pas. Ouais. Je pense que c'est un peu dur, faute professionnelle, parce que bon, on peut se tromper. Mais puis surtout, il n'y a pas 10 000 solutions non plus. Donc vivement le.
0: Il veut peut-être pas le couler. C'est
1: ouais aussi.
0: Le geste de le sortir maintenant. Bon, est-ce que c'est pas un peu le jeter en pâture, je sais pas, la vindicte populaire.
1: Non, et puis bon, Temenos score, de toute façon, ça va rien changer.
0: Oui, c'est un
1: sortir
0: défenseur.
1: Un défenseur, voilà.
0: C'est un défenseur. Maintenant, par contre, si Olivier Pantaloni lui a reconduit encore sa confiance au prochain match, il aura vraiment pas intérêt à se louper. Et à mon avis, il y aura des supporters en colère parce que.
1: Surtout à l'Allianz, ça.
0: Ah, surtout à l'Allianz, les sifflets, ils peuvent vite tomber parce que. Contre Le Mans, c'est très heureux que ce soit pas à cause de lui qu'il y ait déjà un point à moins au classement. Et là, il y a un zéro. On rappelle que l'OGC Nice n'a mis qu'un but en quatre matchs. Ça commence vraiment à devenir très inquiétant. Et on rappelle que l'OGC Nice n'a mis qu'un but à la pire défense du championnat. Enfin, n'a pas mis de but, pardon, à la défense du championnat ce soir. À la pire défense du championnat, je vais y arriver. 1-0 pour la JOCR à la 89e minute face à ce gym. Et ça va repartir de tout derrière avec Yevan Diouf. Est-ce qu'ils y croient, les Niçois? Est-ce qu'ils ont en eux la flamme, l'orgueil pour aller faire quelque chose? Est-ce qu'il y a des chiens sur le terrain? Pour l'instant, peut-être pas flagrant, mais Gauthier Hein va aller tenter de chercher Janssen sur le côté gauche. Il y a un ou deux bonhommes qui doivent se racheter auprès des supporters niçois, se racheter un peu une réputation. C'est peut-être le moment de le faire. Janssen là qui provoque et il y a une faute là, oui. C'est fait par François Le Texier. Pas loin du poteau de corner, il va y avoir un coup franc qui va être tiré dans quelques instants par Sofiane Diop.
1: C'est la Ligue 2 cette année, nous écrit MC Gab sur le WhatsApp de la radio.
0: C'est. On n'a pas envie de lui donner raison, mais sur le match de ce soir, si tu perds face à la JOCR qui a vraiment pas l'air d'être taillée pour jouer beaucoup plus que le maintien, qu'est-ce que tu veux jouer?
1: Après, c'est tôt pour dire c'est la Ligue 2. Oui, on jouera le maintien.
0: Oui,
1: ça,
0: oui. Par contre, faut peut-être vite oublier l'Europe quand même.
1: Oui,
0: par contre.
1: Voilà. Mais après, s'il faut, comme l'an dernier, t'arrives à faire une belle série face au gros, là, parce que tu joues notamment Lille, Strasbourg, Lyon, Tours à Rennes. Comme l'an dernier, un peu à la même période où tu as affronté que des gros, et tu prends 10 points face à des Monaco, face à des Lyon, face à Rennes, etc. Non, mais personne n'y croyait, au final, on l'a fait. Donc,
0: 5 minutes de temps additionnel ici à la Baie des Champs, tentative ratée de la part de Jonathan Clauss qui file directement en tribune. Il va donc rester environ 4 minutes à jouer. Tu as tout à fait raison, hein, tout est possible, mais quand tu as autant de difficultés à marquer un but et que tu fais une erreur, que tu offres un but comme ça au dernier de Ligue 1, du mal à voir encore la série venir face au gros. Après, tout peut se retourner très vite. Évidemment, Kelly Waïk, Ahmed Amoura, d'autres joueurs qui ont de la qualité dans cet effectif niçois. Il va y avoir des joueurs qui vont revenir de blessure, ça va faire du bien. Mais bon, voilà. Il y a quand même aussi toutes les raisons d'être inquiet. Là-dessus, Lamine Sy qui met un grand pont à Ali Abdi. Sofiane Diop qui va se battre, qui va essayer de se battre face à Makoso. Duel de la tête avec Manza. On peut lui quand même souligner, il est toujours dedans lui ce soir, comme Djibril Koulibaly qui se bat bien là-dessus avec Goumou là, qui a donné ce ballon pour Gauthier Hein. C'est Sofiane Diop à l'entrée de la surface de réparation, tentative de service à Janssen peut-être qui se bat face à Tianzebe, mais c'est Tianzebe qui a été le plus prompt. Le ballon est dégagé, ça va repartir de notre bloc arrière avec Junior Xavier Manza. Qui est peut-être oui, le Niçois du soir, parce que à part une perte de balle à un moment, moi je le vois pas trop s'oublier. C'est pas lui le fautif sur le but. Il est dans ses duels, il est toujours performant. Il faudrait plus de Niçois capables de reproduire le genre de performance qu'il propose en Ligue 1. Hicham Boudaoui là-dessus qui a le ballon et qui donne encore à Junior Xavier Manza justement pour Ali Abdi côté gauche. Ali Abdi sur son pied gauche justement. Ali Abdi le centre vers Gauthier Hein, mais c'est Makoso qui est passé devant et Kevin Danois va dégager un grand ballon vers l'entrant auxerrois Ryan Mandegue qui est face à Youssouf Ndaye Chimiye. Il va prendre tout son temps parce qu'on est dans le temps additionnel, que l'AS Auxerre mène 1-0 face à l'OGC Nice. Le ballon qui revient axe là-dessus, récupération d'Hicham Boudaoui. Faut essayer de le remonter un petit peu. Nathan Goumou avec Gauthier Hein, on est revenu plein axe. Sofiane Diop qui réussit à se remettre dans l'avancée et la passe complètement ratée de la part de Sofiane Diop, ça va filer vers Mamadou Diop. Vraiment dans la réalisation, il y a tellement de choses à dire, tellement de choses qui n'ont pas été ce soir que voilà, c'est dur. Je pense que il y a un mal à la tête, là. Il y a une petite migraine en vue, gueule de bois demain matin pour pas mal de supporters du gym, malheureusement.
1: Je vais mal dormir, Arthur.
0: Je comprends parce que là, t'as de quoi faire quelques cauchemars. Tu vas repenser à Youssouf, tu vas repenser à Yevan Diouf en première mi-temps, tu vas repenser à toutes ces choses que tu dois pas voir en Ligue 1. Tu vas repenser à tout ça. Ali Abdi, qui donne à Hicham Boudaoui pour Youssouf. Et, tu vois, autant Yevan Diouf, il fait une erreur en première mi-temps, mais il sort une ou deux parades. Bah, Youssouf, il n'a pas fait ça ce soir. Youssouf, il fait une boulette et il n'est pas allé montrer l'orgueil sur, je ne sais pas, un corner, quelque chose. Il n'y a pas ce qu'il faut, quoi. C'est transversal, la tentative d'Hicham Boudaoui. Il y a un duel et ça file en sortie de but. Ça va probablement se terminer là-dessus. François Le Texier qui a probablement le sifflet un petit peu à la bouche. On va attendre de voir si monsieur l'arbitre, non, et qu'est-ce qu'il fait là. Oui, il demande à Mamadou Diop de se déplacer, de se dépêcher un petit peu. Oui, oui, il doit rester peut-être une minute ou deux.
1: Ouais, je pense, parce qu'on a une minute de retard et moi je suis à 93.
0: Ouais, ouais, tu as raison. Ouais,
1: c'est une bonne minute, allez.
0: Sofiane Diop qui a attaqué par Kevin Danois. L'avait des gens qui chantent. L'avait des gens. La JOCR qui n'avait pas gagné cette saison en Ligue 1 et qui va peut-être aller décrocher sa première victoire contrairement à l'OGC Nice. Et Ali Abdi qui a perdu ce ballon avec Romain Feff qui s'est battu comme un beau diable et qui donne bien à Kevin Danois. Voilà, ces Auxerrois, ce n'est pas tous des immenses joueurs de football, mais dans la générosité, dans les efforts, ils ont été là, il n'y a rien à dire. La Minsi, tentative de grand pont sur Xavier Manza. François Le Texier ne siffle rien. Dégagement de Djibril Koulibaly vers Jansson qui se fait mettre au sol par Kevin Danois. Monsieur l'arbitre siffle une faute. Ça va être côté gauche là avec Xavier Manza. Voilà, il a 17 ans et c'est lui qui prend le ballon là-dessus pour essayer de jouer vite. Décidément, c'est bien, hein, mais est-ce que c'est un gamin de 17 ans qui doit, un petit pitchoun comme ça, qui doit être le patron sur le terrain et être le meilleur niçois depuis le début de la saison? C'est peut-être aussi ça qui n'est pas un facteur qui a de quoi beaucoup nous rassurer avec le gym cette saison. Hicham Boudaoui qui donne à Youssouf Ndaï Chimiye les sifflets de l'Abbé Deschamps pour François Le Texier parce qu'ils estiment peut-être que c'est terminé. Le centre de Jonathan Clauss s'est repoussé là-dessus par Clément Akpa et monsieur l'arbitre qui siffle la fin de cette quatrième journée de Ligue 1. AJ Auxerre 1, OGC Nice 0. Il y a Oudenissois, Djibril Koulibaly là, qui s'est mis la tête sous le maillot. On voit Gauthier Hein accroupi, un petit peu forcément dépité de la performance du soir de l'OGC Nice. On attendait une première victoire ou au moins un match nul. L'OGC Nice s'incline sur la pelouse du dernier de Ligue 1. L'OGC Nice n'a toujours marqué qu'un seul but dans ce championnat au bout de 4 journées. Youssouf Ndaï Chimiye, fautif contre Le Mans, est une nouvelle fois coupable avec ce but encaissé. Cameron Arthur qui a pris le meilleur sur Youssouf. Et forcément, on n'est pas rassuré. Il va y avoir la réception de Lille qui est européen, qui joue la Ligue des Champions, qui a un effectif très costaud le week-end prochain. Il faut donner du temps à ce GC Nice, d'accord, parce qu'on a besoin d'être indulgent, parce qu'il y a eu des recrues tardives, mais les motifs d'espoir, à part dire qu'il y a des pitchouns qui s'en sortent bien, qui sont dedans depuis le début de saison, qu'est-ce que tu veux sortir comme gros motif d'espoir d'une défaite, ouais, sur la pelouse du 18e de Ligue 1? C'est dur, hein, désolé, j'essaye de trouver des mots un petit peu rassurants, mais voilà, c'est une défaite qui fait très très très mal à la tête, hein. On voit les Niçois, les pitchouns, notamment Manza et Koulibaly qui sont les premiers à aller voir le COP là, mais voilà, on imagine que dans le COP, comme les gens qui nous écoutent, comme les gens à Nice, là on éteint la télé et on se dit mais on va revivre la saison dernière ou quoi?
1: Ah, on fait la tête, hein, on tire la tête. Hein. Là, ça commence à... On va pas enterrer non plus trop vite les Niçois, mais c'est vrai que 2 points en 4 matchs, ne pas réussir à marquer face à l'équipe qui était la pire défense du championnat, être mué à ce point-là et puis donner autant d'occasions, parce que tu perds que 1-0, mais tu donnes quand même pas mal d'occasions aux adversaires, et ben c'est quand même pas très rassurant ce qu'on a vu aujourd'hui, une nouvelle fois. Puis c'est un petit peu les attitudes, c'est toute cette atmosphère-là qui fait que, ouais, on commence un petit peu à avoir des maux de tête. Je sais pas ce qu'en disent les supporters sur le WhatsApp de la radio, 04 93 82 03 04. J'entends vos messages, chers amis. Mais sur le hashtag OGC Nice, on a encore, on continue à relancer des clubs qui sont en difficulté comme chaque année. Ryan Igno qui dit, quand je pense avoir touché le fond l'année dernière, je ne serais pas dit qu'on pourrait pondre ça avec un effectif aussi qualitatif. Une belle purge. On a également un message de Béjec. 4 matchs, j'ai envie de dire 4 matchs de trop, va falloir un changement de système. Ouais. Romain qui dit belle équipe qu'on a, Clément qui dit 1 an de purge. Enfin bref, il y a quand même beaucoup de commentaires très négatifs et beaucoup de personnes nous voient en danger sur les réseaux sociaux, sur le hashtag OGC Nice et même sur le WhatsApp de la radio. Donc on commence à avoir peur, Arthur, hein.
0: Ouais, bah, en effet, on n'est vraiment pas rassuré par ce qu'on a vu ce soir. Le changement de système, c'est une question qui va très vite se poser. Youssouf Ndaï Chimiye, c'est une question qui se pose déjà maintenant. Hein. Ouais. Évidemment, un joueur qui est fautif sur 2 matchs consécutifs face à Le Mans et Auxerre, on le rappelle, ils n'ont pas fait le mercato de l'OGC Nice, hein, parce que l'OGC Nice, même si Neo, ça a coupé les vannes, Eliwahi, Mohamed Damoura, On peut rappeler les sommes des transferts avec option d'achat, certes, hein, l'option d'achat elle est pas levée, mais c'est des joueurs qui valent 20 millions d'euros. C'est ouais. Voilà, quand c'est sur le terrain, face à en face, à la JOCR, ils n'ont pas ce genre de joueurs, ils n'ont pas mis autant d'argent sur des joueurs. Tu perds 1-0 sur la pelouse du 18e de Ligue 1. Et voilà, alors moi je pense que Wai Amoura devant avec Hein, on a vu 2-3 combinaisons, ou même Nkunku par exemple, j'ai trouvé intéressant, même Manza. Tu vois, c'est un bon gamin, il enchaîne.
1: C'est un super joueur, ouais.
0: C'est un super joueur, mais faut peut-être arrêter à 5 derrière, faut peut-être arrêter Youssouf et voilà, il faut sonner d'ores et déjà un peu la mobilisation générale, quoi.
1: Ouais, c'est vrai, la mobilisation générale, c'est un petit peu.
0: Y a un vocal... C'est tôt parce que, bien ouais. sûr, il n'y a que 4 journées, je suis dur, mais c'est juste que là, au bout de 4 journées, ça donne envie d'être excessif, quoi.
1: Ouais, bah, on a quand même peu de motifs de satisfaction, quand même. Hein. On a peu de motifs de satisfaction parce que, alors oui, tu retrouves quand même une forme de sympathie entre les supporters et le public. C'est quand même quelque chose qu'on n'avait pas vu depuis un petit bout de temps. Mais ouais, on commence à avoir peur.
0: Malheureusement, ben oui, c'est le problème, c'est que ce qui a été recréé par le président, la direction sportive, c'est très intéressant et je pense que beaucoup de supporters en sont très contents. Mais là, sur le terrain, ce soir, c'est pas récompensé tous les efforts de la direction sportive et les bonnes intentions. Parce que derrière, cette boulette de Youssouf, elle fait mal. Parce que devant, l'OGC Nice n'a pas été tueur. Et voilà, évidemment qu'il faut rien enterrer. C'est très tôt dans la saison, tout peut aller très vite. Mais voilà, c'est dur quand même. Hein.
1: Ouais, un message d'Aurélien sur le WhatsApp de la radio 04 93 82 03 04. C'est reparti comme l'an dernier. On perd à Auxerre une nouvelle fois, une défaite à la maison face à Lille. Et ce sera déjà la crise. Claude est un petit peu plus tempéré. Les amis, l'OGC Nice est le club au sein duquel il y a eu énormément de changements de joueurs au sein de son effectif durant l'intersaison. Et malheureusement, les attaquants ne sont pas suffisamment cliniques. Dante n'a pas été remplacé qualitativement, techniquement, tactiquement. Ça, c'est vrai. Les deux analyses, pardonnez-moi, se valent. Ils sont presque complémentaires parce que oui, on peut tirer la sonnette d'alarme tout en disant qu'il y a eu des changements. Et ouais, on commence à voir un petit peu.
0: La JOCR, on rappelle que c'est une équipe qui a beaucoup bougé aussi. Ils ont la même excuse que nous. Ils ont Tianzebe qui joue derrière. Il arrive le 31 août à Auxerre.
1: Ouais, tu vois, même Archer, il arrive le 1er
0: Archer,
1: septembre.
0: Archer, il arrive super tard. C'est lui qui met le but de la victoire. Donc à un moment, cette excuse-là, est-ce qu'elle est valable? Si tu prends Auxerre en face, ben, à Auxerre, les joueurs qui sont arrivés tard dans le mercato, ce soir, ils font gagner la JOCR. Tianzebe, il est impeccable derrière. Arthur, il marque devant.
1: Ouais. Bon, bah écoute, Arthur, peut-être un petit mot sur les autres matchs. 0-0 entre Le Havre et Angers, puis 2-2 entre Lorient et Toulouse, avec des buts de Baldé, Bamba pour Lorient, et Tengstedt et Jorgensen pour Toulouse. Et 0-0 entre le Paris FC et Lyon. Du coup, l'OGC Nice est dernier avec 2 points en 4 matchs, 2 matchs nuls et 2 défaites. On aura l'occasion de revenir peut-être un peu plus à froid. Là, on est un petit peu à chaud, peut-être un petit peu en colère, mais à froid. Ce lundi, tranquillement dans 100% Aiglon, avec toi Arthur, avec Ryan, supporter, et Lloyd Palin, ancien joueur de l'OGC Nice, latéral droit, milieu défensif, mais également international gabonais. Donc on va prendre le temps de réfléchir, on va se poser demain dimanche, et puis ça ira mieux Arthur lundi, d'accord ?
0: Oui, mais ça va bien, c'est du football, oui. Même si, bon voilà, évidemment, on prend les choses à cœur, et la saison est longue, les choses peuvent bien se goupiller, peuvent bien tourner. Juste en effet, là, quand c'est face à Auxerre, quand c'est Lille le week-end prochain, ça donne quelques surfroides quand même un petit peu pour l'OGC Nice pour la suite, mais n'enterrons pas les Niçois quand même.
1: Ouais, c'est ce qu'il faut dire. Allez, merci beaucoup Arthur, et puis à lundi
0: hein, pour Cop Aiglon, pour débriefer tout ça, et puis on sera là évidemment à l'Alliance Riviera le week-end prochain aussi pour le match face à Lille.
1: Allez, merci Arthur. Allez, dans un instant ce sera le best-of, le résumé de ce match entre la JOCR et Nice. On rappelle, Nice défait sur la pelouse de l'Abbé Deschamps 1-0. Nice qui n'a plus gagné dans Lyon depuis 2008, ça commence à faire beaucoup, et Nice est dernier.
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1: 22h50, passez une très belle nuit, mais avant d'aller dormir, on écoute le best-of du match entre l'OGC Nice et la JOCR.
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0: Attention, Damasio qui va tirer. Oh, c'est stoppé. C'est stoppé sur la ligne. Oh là là là là. C'était une énorme occasion. Si tu veux, tu pourras nous redire dans un instant ce qui s'est passé précisément. Benjamin, attention, parce que Damasio, il va avoir un deuxième ballon. Il est à l'entrée de la surface. Il ouvre son pied, ça passe au-dessus. Oh là là, énorme première alerte sur la cage niçoise. Parce que oui, là, c'est fait bien lancer. Il avait un ballon touché, justement. Il va rentrer dans la surface de réparation. Liwayi s'était présenté face à Mamadou Diop. Il va y avoir Amoura qui va la redonner. Liwayi, pied gauche cette fois-ci. Et ça file directement en 6 mètres. Et Liwayi qui avait été bien lancé là-dessus et qui s'est présenté face à Mamadou Diop. Mais l'intervention, l'arrêt du gardien de la JOCR, c'était reparti à fond. Là, attention à Cameron Archer qui a été lancé, c'est sorti je pense. Oh là là là là, c'est pas sorti, est-ce que c'est sorti? C'est sorti. Rasseyez-vous messieurs les Auxerrois, c'est sorti. La Bolascari qui était partie célébrer, Cameron Archer qui avait débordé dans la surface de réparation, il centre et Nonisso qui passe au travers, le but marqué par la Bolascari, mais c'est sorti. Ballon là que les Auxerrois vont essayer de faire repartir avec attention. Youssouf qui s'est fait bouger par Cameron Archer qui va se retrouver au duel. Énorme arrêt de la part de Yevan Diouf. Mais quelle erreur une nouvelle fois de la part de Zaidou, de Youssouf Ndaye Chimiye. Il y a un duel là, et oui, qui est remporté par Jonathan Clauss qui donne un bon ballon pour Gauthier Hein. Tu as le temps, tu as la place et il le... Oh, il a armé, c'est passé trop à droite, c'est dommage. Gauthier Hein, il s'était retrouvé idéalement à l'entrée de la surface de réparation servie là. GC Nice qui n'a pas trop fait de changement parce que c'est vrai que ça ressemble plus ou moins à une équipe type. En dehors de... Attention, Arthur qui va se retrouver une nouvelle fois face à Yevan Diouf, il va effacer Yevan Diouf et il marque. Oh là là là là. Les errances de la défense niçoise. Il en a eu deux, il les a pas mis. Et la troisième, elle est au fond. Et voilà. Ça pardonne pas à un moment en Ligue 1. À un moment en Ligue 1, ça pardonne pas.
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2: Saviez-vous que Louis Chédid est un véritable geek en matière de musique ?
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2: C'est dans le calme de sa maison du Luberon que Louis Chédid a façonné son titre « Je suis là ». Véritable mordu de technologie, c'est d'ailleurs lui qui informe son fils, Mathieu Chédid, des dernières nouveautés. Pourtant derrière les machines, c'est l'humain qui reste au cœur de son single « Je suis là ». Cette mélodie saisissante rend hommage à ceux qui tendent la main et qui savent écouter. Face à une société souvent rude, l'artiste prône l'entraide et la bienveillance.

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2: Clarisse, 51 ans, de Remorantin. Je suis coach en men training. C'est de la recherche de personnes disparues avec les chiens. On va donner une odeur de référence à un chien, l'odeur d'un humain, et il doit partir le chercher.
3: Mais c'est un sport, c'est un exercice?
2: Il y en a qui le pratiquent en sport, il y en a qui le pratiquent pour ensuite faire du réel, moi je le pratique pour faire du réel, et après il y a des gens qui viennent simplement passer une bonne journée avec d'autres gens, et avec leur chien.
3: Quand vous dites réel, c'est-à-dire?
2: C'est-à-dire que je fais partie d'une association, on peut être appelé par la police, on peut être appelé par les familles aussi.
3: Pour trouver des gens?
2: Tout à fait.
3: Que pour les chercher.
2: Exactement.
3: Et alors vous, vous cherchez avec quel chien?
2: Alors moi, j'ai une Alano espagnole.
3: Et elle s'appelle comment?
2: Macaï.
3: Et est-ce qu'elle était prédisposée justement à bien renifler, à utiliser sa truffe?
2: J'ai pris ce chien-là parce que c'est un chien de chasse espagnol. Tous les chiens ont de l'odorat. Premier sens qui se développe chez eux, c'est le sens de l'odorat pour pouvoir trouver la mamelle. Après, il y a des chiens qui vont avoir plus de difficultés. Ceux qui sont très brachycéphales, le nez très écrasé. Parce que
3: petit bulldog, non?
2: Voilà, c'est pas qu'ils ont moins d'odorat. Le problème, c'est qu'ils vont être moins capables de travailler sur des longues distances.
3: Ils ont le cou trop petit.
2: Non. Le chien est toujours tenu en longe. Cette longe, c'est un cordon ombilical. Donc si votre chien est sans vous, vous n'êtes pas motivé à aller jusqu'au bout de la piste, il n'ira pas jusqu'au bout de la piste.
3: Quand vous dites la piste, c'est-à-dire que le chien doit retrouver une odeur.
2: En fait, il doit suivre le tracé qu'un autre humain a fait. Donc on lui donne l'odeur de cet autre humain et il doit suivre tout le tracé.
3: L'humain s'est frotté à des endroits stratégiques?
2: Non, il a marché. En fait, là, vous voyez, vous et moi, tous les deux, on est en train de mélanger toutes nos odeurs. Okay. Et oui, l'air de rien, c'est pas...
3: J'ai mis du déo. Hein.
2: On mélange nos odeurs et on est en train de faire ce qu'on appelle un pool d'odeurs. C'est-à-dire que notre odeur, au fur et à mesure, là, elle grandit sur la place.
3: Alors nous, on le sent pas, mais le chien, oui.
2: Tout à fait.
3: Ah ouais.
2: Il est capable de parfaitement faire la distinction entre vous et moi, même si on est côte à côte.
3: Ça fait combien de temps que vous faites du men training?
2: Ça fait un peu plus de 10 ans.
3: Et qu'est-ce qui vous a motivé au départ?
2: J'avais un chien qui était sensible sur les humains, qui avait eu une mauvaise expérience dont je n'étais pas au courant. Du coup, il avait un peu peur de l'humain. J'ai commencé cette discipline. Pour qu'il ait un petit peu plus confiance en l'humain, en se disant, c'est sympa, en fait, l'humain me donne une récompense, même quand je ne le connais pas.
3: Mais un chien fifou et tout, ça peut lui faire du bien de faire ça?
2: Oui, parce que ça va le canaliser. Et ça apprend aussi beaucoup au maître à rester concentré sur son chien. Aussi, ça leur apprend à lâcher prise. On a pour habitude de contrôler notre chien tout le temps. Sauf que là, en fait, on ne contrôle pas parce que c'est pas nous qui savons où est l'odeur, c'est le chien qui sait.
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4: Aujourd'hui, on part à la découverte d'une institution que tout le monde connaît sans vraiment la connaître, la Banque de France. Et figurez-vous qu'à Saint-Etienne, elle a une histoire incroyable. Pour nous en parler, on accueille Farid Mamrir. Bonjour Farid.
5: Bonjour.
4: Vous êtes médiateur culturel, service art et histoire à Saint-Etienne.
5: Exactement. Alors oui, la Banque de France à Saint-Etienne, c'est un vrai pan du patrimoine stéphanois. Elle existe depuis 1836, ce qui en fait la deuxième succursale la plus ancienne de France, après celle de Reims.
4: Ah oui, quand même. Et elle naît à une époque où Saint-Etienne est en plein essor industriel.
5: Exactement. On est en plein boom de la rubannerie, de la métallurgie et du charbon. Et son premier directeur, Henri Paliard, est un personnage haut en couleur. À la fois rubanier, maire de la ville et grand amateur d'art et de littérature. Il recevait les érudits chez lui comme on reçoit des amis.
4: Un banquier poète, en somme. Et le bâtiment qu'on connaît aujourd'hui, alors, il date de quand?
5: Il date de 1887. C'est le troisième bâtiment de la succursale. Et c'est un vrai bijou. Sa façade affiche fièrement une tête d'Hermès, le dieu du commerce, entourée de têtes de lion, symbole de puissance et de stabilité.
4: Est-ce qu'on peut dire que c'est un peu le muscle de la finance locale à l'époque?
5: Tout à fait. Dans les années 1920, elle comptait 120 employés et jouait un rôle clé dans l'économie stéphanoise. Mais attention, derrière les murs, il y a aussi des recoins secrets.
4: Ah, alors là, ça nous intéresse encore plus. Quel secret, Farid?
5: Par exemple, on trouve un abri anti-aérien de la Seconde Guerre mondiale. On y voit encore les affiches de la défense passive. Et juste au-dessus, l'appartement du directeur, 355 mètres carrés, lustre en cristal, cheminée en marbre, parquet à chevrons. Le grand luxe, mais le directeur devait toujours être armé et sur place, prêt à intervenir en cas de crise.
4: Sacrée responsabilité. J'imagine que le coffre-fort n'est pas mal non plus?
5: Oh oui, le fameux centre-fort. Une salle ultra sécurisée pour les billets et l'or. Il fallait deux clés pour y rentrer, celle du caissier et celle du contrôleur. En 1939, il a même abrité plus de 40 tonnes de pièces métalliques.
4: Et aujourd'hui, alors pour terminer, que fait encore la Banque de France chez nous?
5: Elle ne manipule plus les billets, mais elle reste essentielle. Elle note les entreprises, accompagne les ménages en difficulté et mène des actions d'éducation financière, notamment dans les écoles.
4: Un héritage historique, mais toujours bien vivant. Merci beaucoup, Farid Mamri, pour cette plongée dans les coulisses d'un monument qu'on ne regardera plus jamais du même œil. À bientôt.
5: À bientôt. Merci à vous.
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1: Si on ne sait pas si quelque chose est vrai, on va le chercher sur quelque chose d'autre et on regarde s'ils en parlent aussi. Et peut-être que s'ils en parlent partout, peut-être qu'à un moment, il faudrait savoir si c'est vrai ou si c'est faux.
2: Bah, par exemple, il n'y a pas longtemps, on avait fait athlétisme et il y a Greg, le monsieur qui nous entraînait pour le sport. Il nous avait dit de taper sur Google des recherches de... champion de 4 mètres homme-femme.
3: Un champion de 4 mètres.
2: 400 mètres, pardon. Et du coup, on a fait ça et on a trouvé, et c'était bon, il nous a dit que c'était bon. Donc, Google, moi, perso, j'y crois à tout ce qui est sur Google.
4: Google est ton ami.
5: Moi, des fois, mes parents, ils disent pas chercher sur Internet, mais dans un livre.
6: Un livre, ça sert à quoi?
5: Bah, Internet, c'est dangereux comme dans les jeux vidéo, parce que maintenant, il y a de plus en plus de personnes qui sont tuées à cause des jeux vidéo.
1: Moi, je pense que c'est dangereux parce qu'il y a des petits qui peuvent regarder Internet et s'ils regardent Internet, ils peuvent... Je sais pas s'il y a des monstres, s'ils regardent une vidéo de monstres et qu'après, ils vont se coucher. Ils peuvent faire des cauchemars et du coup, tous les jours, ils y pensent. Ils pensent plus qu'à ça et ils sont traumatisés.
2: Quand on voit sur les informations qu'il y en a qui... tue des personnes, on va dire, à côté jeu, parce qu'ils ont vu dans un jeu, se dit, on peut faire ça en réalité.
1: C'est comme Vladimir Poutine, à tout moment, quand il était plus petit, il a fait trop de jeux vidéo, et des jeux vidéo qui étaient pas bien à son âge, et du coup, depuis, il croit qu'à ça, et il a déclenché une guerre.

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1: Bonjour à toutes et tous, bienvenue dans Affaires classées, le podcast. Nous consacrons cette semaine, cet épisode, au célèbre compositeur basque Maurice Ravel, le père du boléro. Savez-vous que cette œuvre magistrale remonte à 1928? Depuis son décès en 1937, d'étranges appétits se sont aiguisés autour de la manne des droits d'auteur. À qui profite-t-il? Réponse dans un instant.
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1: En mars 1875, Marie Deluard, une jeune basquaise mariée à Joseph Ravel, un ingénieur né en Suisse, accouche à la maison Estebania, une imposante demeure au style hollandais qui rappelle le glorieux passé de Cibourg et sa voisine Corsaire. C'est ici que vient au monde un garçon prénommé Maurice, qui sera baptisé peu après à l'église Saint-Vincent. Le couple quitte rapidement la côte basque pour rejoindre la capitale où il emménage dans le quartier pittoresque de Montmartre, où l'enfant grandit au milieu de musiciens et d'artistes qui détermineront pour beaucoup sa future carrière. Maurice révèle très tôt des talents de mélomane. Ses parents n'hésitent donc pas une seconde à l'inscrire au sein de grandes écoles où il apprend aisément le solfège. À force de travail, de passion, Ravel devient un compositeur de renom dont la notoriété dépasse vite les frontières de la métropole. Il a 54 ans en septembre 1929, quand sa ville natale lui rend hommage en baptisant de son nom le quai où il est né. Peu avant, la danseuse et mécène Ida Rubinstein lui a passé une commande qui va bouleverser la suite de son existence. Elle recherche pour sa troupe un ballet d'inspiration hispanisante et songe sans hésiter à Ravel afin qu'il mette en musique Iberia d'Albéniz, l'une de ses œuvres préférées. Mais les droits d'auteur ne sont pas libres. Alors, le compositeur basque est pris d'angoisse. Il n'a que 3 mois pour composer un ballet que l'on veut inédit, fulgurant, et dont la première est programmée à l'Opéra Garnier de Paris le 22 novembre 1928. Ravel se met au travail à la vitesse de l'éclair. Il compose un thème arabisant de 16 mesures, soit 2 mélodies uniques répétées chacune à 9 reprises dans un immense crescendo orchestral rythmé sur un air donné par un ostinato rythmique imperturbable. Ça y est, le boléro est né. L'œuvre est révolutionnaire pour l'époque car Ravel s'éloigne de la musique occidentale moderne et surtout, sa création fait appel à des sonorités nouvelles comme le saxophone.
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1: Dans ses notes ultimes, le boléro donne l'image de s'effondrer sur lui-même comme un château de cartes. Nous sommes un an avant la crise économique mondiale de 1929. Ravel pressent-il les incertitudes de ce fragile entre-deux-guerres à l'avenir si sombre? Le crescendo du boléro vaudra en tout cas de l'or. Au soir du 22 novembre 1928, le public se bouscule dans les couloirs et travées du Théâtre National de l'Opéra, au cœur du rutilant Palais Garnier, dans le 9e arrondissement de la capitale. Sous la baguette de Walter Straham, l'orchestre et les ballets d'Ida Rubinstein émerveillent le public dès la première. La critique parisienne vante sa somptuosité quand Le Figaro souligne, je cite, « les dons singuliers de Ravel » pour cet opus décrit comme puissant, coloré et lancinant. Mais si le public se régale de ce délice d'élégance, Ravel brille par son absence. Oh, non pas qu'il s'en désintéresse, mais le même soir, il donne un concert à l'ambassade de France à Madrid en l'honneur de l'inauguration de la Casa de Velázquez. Il est de retour à Paris pour la quatrième et dernière représentation au soir du 4 décembre. Le Boléro prend ensuite la route des plus grandes scènes de la planète. Milan, Vienne, New York, Monte Carlo. C'est un triomphe. De son chef-d'œuvre, Ravel dit humblement « Le Boléro, il est vide de musique. » Traduisez, ce ballet composé en moins de 3 mois utilise l'orchestre comme un laboratoire instrumental, mais il s'inscrit à contre-courant de la musique du moment. Célébré partout à travers le monde, il profite pourtant peu de sa soudaine fortune. Ravel vit reclus, en solitaire, au sein de sa maison de Montfort-l'Amaury dans les Yvelines, où il s'éteint 9 ans plus tard, le 28 décembre 1937, des suites d'une maladie cérébrale mal soignée. Ravel n'a aucun héritier. Et tandis que le Boléro poursuit son ascension vertigineuse, débute alors une extraordinaire saga judiciaire autour des droits d'auteur que génèrent les 17 minutes de l'œuvre musicale la plus écoutée sur la planète depuis bien longtemps.
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1: En France, le Boléro restera hissé à la première place du classement mondial des droits de la SACEM jusqu'en 1993. Chaque année, l'indémodable valse rapporte ainsi l'équivalent d'1,5 million d'euros dans les caisses de l'organisme français chargé de collecter les droits d'auteur. Un pactole qui va exciter la gourmandise de certains. À sa disparition, Ravel n'avait laissé aucun testament et c'est donc son frère cadet, Édouard, un industriel installé à Saint-Jean-de-Luz qui devient légalement l'héritier de l'œuvre. Il crée la fondation Maurice Ravel qui transforme son ancienne demeure appelée le Belvédère en un musée à sa gloire. Sage précaution. Mais en 1954, Édouard et son épouse sont victimes d'un grave accident de la route alors qu'ils se rendent à Lourdes. Le couple en ressort extrêmement diminué. Édouard fait la connaissance de Jeanne Taverne, une vendeuse de colibris de 48 ans qu'il embauche en qualité de masseuse. Mais 2 ans plus tard, Angèle, son épouse, décède des suites de l'accident. C'est Jeanne qui devient la gouvernante de maison. Mariée à Alexandre, un ancien mineur devenu chauffeur, elle s'installe dans la villa lusienne de son patron. Un dévouement sans doute intéressé, car Jeanne sait qu'Édouard Ravel est devenu immensément riche grâce à l'héritage de Maurice. Sa santé décline. Alors, que faire d'un tel magot ? Veuf, Édouard Ravel songe à mettre Jeanne, la gouvernante, et Alexandre, l'époux improvisé chauffeur, à l'abri du besoin, en leur cédant sa villa lusienne. Mais en 1958, l'Opéra Garnier organise un gala qui célèbre les 20 ans de la disparition du père du Boléro. Durant ce séjour dans la capitale, Édouard change d'avis. Il promet de céder à la ville de Paris 80% des droits d'auteur de son frère afin de créer un prix Nobel de musique. Quand il revient au Pays Basque, la gouvernante apprend la nouvelle. « Mais vous n'y pensez pas, monsieur » lance-t-elle, furieuse et surtout inquiète de voir ce magot s'évaporer ailleurs. Fragile de santé, Édouard Ravel va donc changer d'avis.
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1: Comme par enchantement, Jeanne Taverne devient sa légataire universelle. En attendant le décès du vieil homme, la bonne dame ne tient plus en place à l'idée de devenir un jour immensément riche. Mais il y a un hic. Jeanne devra d'abord acquitter de colossaux droits de succession. Une idée machiavélique germe dans sa tête. Jeanne pourrait se marier avec Édouard Ravel afin de diminuer l'addition. De quoi rendre la veuve très joyeuse le jour de son décès. Mais il y a un obstacle. Jeanne est déjà mariée avec Alexandre. Il lui faudrait donc d'abord divorcer d'Alexandre, se dépêcher de passer la bague au doigt de son patron avant qu'il ne décède. Jeanne se précipite chez un avocat bayonnais. Elle veut divorcer séance tenante. Quelques mois plus tard, et alors qu'Édouard Ravel, 81 ans, s'apprête à prendre la main de sa gouvernante, il décède une semaine avant le mariage. Patatras ! Sitôt Édouard inhumé, Jeanne et Alexandre Taverne vont aussitôt se remarier devant monsieur le maire de la cité lusienne. Jeanne n'est certes pas la veuve d'Édouard, mais elle est en tout cas sa légataire universelle. Malgré le joli chèque qu'elle doit signer au percepteur au titre des droits successoraux, elle hérite d'un fort joli pactole. Mais sur la côte basque, nul n'est dupe. Le couple Taverne est prêt à tout pour faire main basse sur l'héritage des droits d'auteur du célèbre Boléro. C'est alors qu'entrent en scène les époux Marc et Marcel Perrin. Ces deux lointains cousins de Maurice Ravel arrivent de Suisse. Ils sont donc héritiers naturels et ils vont réclamer leur part du gâteau en lançant un procès au tribunal de Bayonne contre les époux Taverne. Ils les accusent, je cite, « de captation d'héritage ». De recours en recours, l'instance durera 10 longues années. Mais, faute de démontrer

0: Le couple Taverne mène grand train, s'offrant de belles voitures, des chevaux de course. Ils vont malgré tout se donner bonne conscience en improvisant un musée Ravel au Pays Basque. Il sera inauguré en grande pompe sous les clichés de la presse locale avec des textes, des partitions, des objets personnels de feu Maurice Ravel. Jeanne Taverne décède en 1964 et c'est donc son époux Alexandre qui va hériter. Il pose en photo avec la canne à pommeau d'or du compositeur disparu. Héritant de 48,6 millions d'euros de droits d'auteur, il épouse à présent Georgette, une pétillante manucure teinte en blonde, native de Biarritz et qui s'installe à son tour au Belvédère. La fortune, c'est bien, mais la gérer intelligemment, c'est mieux. Entre alors en scène Jean-Jacques Lemoine, qui n'est autre que l'ancien directeur juridique de la SACEM. Le dossier Ravel, il le connaît sur le bout des doigts. Alléché par la cagnotte du Boléro, il prend sa retraite de la SACEM et devient avocat au barreau de Paris, mais surtout l'homme de confiance de l'ex-coiffeur devenu l'héritier de Maurice Ravel. Lemoine regorge d'idées. Afin de fructifier le magot, il crée une société offshore où il planque les droits d'auteur au soleil des îles Vanuatu et dans une pléiade de comptes anonymes au Panama, à Gibraltar ou aux îles Vierges. La valse des millions d'euros se poursuit à l'image de l'enivrant crescendo du Boléro. Fuyant la France et ses impôts, Alexandre et Georgette s'exilent à Monaco. Alexandre Taverne décède en 1973, laissant sa moitié pour héritière. Un demi-siècle après sa création, le Boléro s'impose comme l'un des totems de la musique française. Les droits d'auteur donnent le vertige. 1 500 000 euros par an, dont 80% proviennent des États-Unis. En France, la manne de ces droits d'auteur s'est tarie en mai 2016, depuis l'entrée du Boléro dans le domaine public. Son increvable succès en fait un monument du patrimoine musical français dont les droits d'auteur auront profité à une savoureuse brochette de personnages. Une masseuse, un coiffeur, une manucure, un avocat. Et pourtant, à ce jour, aucun d'eux n'habite en France.
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0: Boléro et son interminable valse des millions, c'était l'épisode de ce jour dans le podcast. Dans un prochain numéro, nous irons très très loin dans le temps, 7 siècles en arrière, à la rencontre de Gaston Phébus. Vous savez de lui qu'il fut un puissant comte du Béarn. Ce que vous ne savez peut-être pas, c'est qu'un jour, il faillit échapper à un empoisonnement dans son château. Qui voulait donc sa disparition? La réponse est peut-être du côté de la province basque de Navarre. Le sanglant secret de la Tour Moncade, c'est notre prochain numéro dans Affaires classées, le podcast. À bientôt.
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1: Alors ça tombe bien parce que c'est rouge piéton et là, il y a un monsieur qui vient de poser un fauteuil. Je peux m'asseoir ?
2: Allez-y, allez-y, je vous en prie. Vous allez me dire s'il est confortable.
1: C'est quoi ce fauteuil ?
2: C'est un cadeau qu'on a offert à mon père, qui me le prête, qui me prête pour un shooting photo, pour une marque de collant que je suis en train de développer.
1: Ah, mais parlez-moi de ça.
2: Donc c'est une marque de collant pour femmes que je suis en train de développer avec des mots brodés dessus.
1: Oh, génial, quelle belle idée.
2: C'est quelque chose qui existe qu'à l'étranger, pas en France. Donc j'ai décidé de le lancer en France, ça devrait arriver d'ici quelques semaines. Et voilà, le shooting photo est prévu.
1: Moi je veux tout savoir, où est-ce qu'on va les trouver ces collants ?
2: Sur internet, ça sera uniquement de la vente en ligne pour l'instant, pour commencer.
1: Et le site, ça sera quoi ?
2: Ça sera Intense, avec un C.
1: Intense avec un C.
2: Voilà, exactement.
1: Et le shooting photo, vous allez le faire avec le fauteuil que vous avez offert à votre papa, mais que vous lui avez repiqué à nouveau.
2: Exactement, exactement. Voilà. Donc il a été content de me le prêter. Et puis voilà, il n'y a plus qu'à.
1: Comment elle vous est venue cette idée des collants ?
2: Parce que j'ai vu justement à l'étranger que mon site concurrent en quelque sorte fonctionnait vachement bien. Et je me suis dit que je voulais ajouter ma touche française et lancer ça dans notre beau pays.
1: C'est des collants opaques, il y a toutes sortes de collants.
2: Voilà,
1: et en fait, on peut écrire ce qu'on veut ou il y a déjà des écritures ?
2: Non, ça sera totalement personnalisé, ça sera un texte sur la cuisse.
1: Ah, donc c'est quelque chose que vous allez faire coudre, en fait, directement
2: sur le collant.
1: Exactement,
2: c'est un style de broderie. Ouais.
1: Une sorte de tatouage et
2: comment
1: on enlève le soir.
2: Ouais, exactement, on pourra avoir l'impression que c'est tatoué. Ouais.
1: Vous le faites où, votre shooting photo, là ?
2: Ça sera dans un studio, à Clermont-Ferrand. Et après, je laisserai au mannequin libre choix de s'installer comme elle veut.
1: Sur ce très joli fauteuil.
2: Voilà, exactement.
1: Donc sur Intense, on verra le,
2: oui, bien sûr,
1: le fauteuil ?
2: Oui, ouais, ouais, bien sûr.
1: Maxence, bravo pour l'idée.
2: Bon,
1: me tarde de les voir, ces collants.
2: Bon, c'est sympa.
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1: Et puis on a également Jérôme Prodhomme qui vous prouve chaque matin que quand c'est Lorrain, c'est fin bien. Et aujourd'hui, c'est un gâteau qui fait la fierté de Liverdun et de Commercy, Jérôme.
2: Vous imaginez rencontrer une star, l'homme puissant de la contrée où vous vivez, le surprendre, lui faire plaisir et faire de votre prénom, aussi banal soit-il, un nom commun. Quel destin hein, que celui de Madeleine Paulmier. Je n'en lasse pas, moi, de cette histoire de la Madeleine des Madeleines. La Madeleine à qui on doit ce bonheur doré, moelleux, dodu, qui fait la renommée de Commercy, de Liverdun, et qui ajoute à la renommée de la Lorraine. L'histoire nous dit que Madeleine Paulmier, c'était une jeune fille, une petite meusienne qui bossait dans les cuisines du château de Commercy, l'une des résidences de Stanislas. Alors, il faut rappeler que Stanislas, il avait plusieurs châteaux, hein, Lunéville évidemment, Unville aussi, la Malgrange, tiens, quand il venait à Nancy, et donc Commercy, le pendant de Lunéville, mais côté ouest de Nancy. Et comme toutes les stars, Stanislas avait la bougeotte et le caprice facile. Ça lui prenait, alors il arrivait à Commercy sans prévenir. Et alors ça agaçait terriblement son cuisinier du château de Commercy. Et ça peut se comprendre, hein, aller prévoir quand vous ne savez pas si le boss va venir. On n'achète quand même pas pour rien, quoi. Du coup, le bonhomme a fini par rendre son tablier quand, une fois de plus, Stanislas, le boss, est arrivé sans prévenir. Colère, le marmiton, et du coup dans les cuisines, il n'y a plus rien à servir au roi comme dessert et la catastrophe est annoncée. Et là, Madeleine Paulmier se dresse et elle dit un truc probablement du style « The show must go on », le spectacle doit continuer, avant de se lancer dans une recette qu'elle tenait, disait-elle, de sa grand-mère et qu'elle a arrangée avant de la servir au roi. Et Stanislas, comme nous aujourd'hui d'ailleurs, il adore cette recette. Et il demande qu'on lui amène le chef pour le féliciter. Sauf qu'on lui apprend que son chef est parti. Et que c'est Madeleine qui a fait le boulot. Alors on lui amène Madeleine. Et Madeleine, elle est persuadée qu'elle va se faire engueuler. On ne sert pas de vulgaires petits gâteaux à un roi de Pologne. Et là, Stanislas la félicite et il lui dit qu'il aimerait bien en remanger. Et qu'il faut donc lui dire le nom du dessert qu'il puisse recommander. Et Madeleine de dire à Stanislas, oh, il n'a pas de nom ce dessert, sire. Alors, Stanislas, de lever le doigt, il a l'habitude, et de dire, il s'appellera comme vous, Madeleine. À quoi ça tient, hein ? Cette histoire, elle nous prouve deux choses, en fait. Stanislas était gourmand. Enfin, ça, on le savait, il suffit de regarder sa statue dans ses hyènes. Mais il était aussi sympa, pas snob, quoi. Et surtout, la deuxième chose qu'on apprend, quand on a un problème de Jeanne d'Arc, à Madeleine, il y a toujours une Lorraine à passer par là et à nous sortir de la mouise. Eh oui, quand c'est une Lorraine, c'est fin bien.
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3: Wikisdef, petit guide à l'usage des étrangers du sud du péage d'Arras en vacances dans notre belle région.
4: C'est les vacances, c'est l'été, et dire que vous pourriez être fin bénache installé sur votre transat, sur la terrasse du mobilhome à Berck. Et dans votre tête, l'ambiance, ça devrait être du genre... Samba. Mais là, on sait pas pourquoi, c'est plutôt... Eh ouais. Je sais pas, vous avez reconnu le Vianney anglais. Je braille quand je chante et je vends des disques à tous les maris brailleuses de la région. Et même en vacances, on peut être dans un jour où on n'est pas dans le mood, quoi. Vous voyez, il y a plein de gens électrisés autour qui courent à la piscine, le cul à l'air ou presque. Et vous, bof, trop de félicité, tu l'as félicité. Vous avez envie de traîner. Toutes les règles d'hygiène habituelles volent en éclats, tout part à volo. Vous allez macérer dans votre jus tout le jour. Et en plus, vous n'avez pas envie de faire à manger. Et votre camarade de Transat, qui est dans le même état que vous d'ailleurs, il vous dit « T'inquiète, pour ce midi, je vais à la friterie, je vais prendre du filet américain !» Ne paniquez pas, Wikisdef est là pour vous aider. Alors, filet américain, n'y voyez pas une importation américaine de produits étranges, pasteurisés, aseptisés, fadas et caoutchouteux. C'est pour ça que quand un Américain vous propose fromage dessert, dites dessert. Entre deux mots, il faut choisir le moins pire. Et en plus, les Américains, ils n'aiment pas la viande crue, c'est trop naturel pour eux. Donc, le filet américain, qu'est-ce que c'est ?
5: Définition.
4: C'est de la viande crue, hachée. Voilà, au début, c'était du encore vivant, mais on a arrêté parce qu'il court trop vite. Et on mélange la viande hachée de bœuf avec de la sauce. Quant au contenu de la sauce, personne ne sait, et je dirais même plus que personne ne veut savoir. Voilà, toutes les informations dont je dispose, c'est la couleur. C'est orange. On dirait qu'on a stabiloté la viande. Après, bon, c'est bien, on la voit dans le noir. Ça donne à la viande crue une légère couleur de petit pot pour bébé. Bah, attention, hein. Chapique. Ah, puis, dernière précision, c'est un Belge qui a inventé ça. Enfin, au fil de la susdite description, je sais même pas si c'était la peine de préciser.
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7: Il est presque 7h40, l'heure de la nécessaire minute comptoise d'Arnaud Fromage, que je ne vois pas pour l'instant. Arnaud, vous êtes là? Je vous sors du lit là, il faut vous réveiller maintenant, hein. c'est l'heure de la chronique là.
8: Vabandoust, et und negin. Pardon, je rêvais. Puis c'était très bizarre parce que dans mon rêve, je parlais super bien estonien. Bon, je sais pas si ça vous est déjà arrivé, mais il paraît que c'est pas si rare de rêver dans une langue qui n'est pas la nôtre, voire même d'une langue que vous ne connaissez pas du tout, comme moi avec l'estonien. Et ça porte un nom d'ailleurs, ça s'appelle la xénoglossie. Et sur le site de Babel, l'un des sites qui propose des cours de langue en ligne, eh bien j'ai trouvé un article à ce propos. Alors il y a plusieurs types de xénoglossie. L'article prend l'exemple de quelqu'un qui avait reconnu de l'hébreu dans son rêve, mais en cherchant bien, il s'était souvenu qu'il avait fait quelques cours d'hébreu quand il avait 13 ans et que c'était probablement de là que ça remontait. Mais il est tout à fait possible de rêver dans une langue qu'on ne connaît pas du tout. Notez qu'on peut aussi penser que c'est cette langue-là, alors qu'il n'y a pas un mot qui est bon, c'est juste nous qui inventons un charabia en se disant que ça doit être du malgache ou du portugais.
7: Mais il y a aussi des cas cliniques beaucoup plus rares et plus impressionnants, hein.
8: Oui, qui se déclenche généralement après un accident grave ou un AVC. Par exemple, en 2015, en Chine, une ancienne prof d'anglais retraitée, âgée de 94 ans, est victime d'un AVC. À son réveil, après 2 semaines de coma, elle a totalement oublié le mandarin, sa langue maternelle, et ne parle désormais plus qu'anglais, qu'elle n'avait plus pratiqué depuis 30 ans. Autre cas, et cette fois c'est l'inverse, ça se passe en Australie. Un jeune homme de 21 ans, victime d'un accident de la route, se réveille à l'hôpital en étant totalement incapable de parler anglais. Il ne se souvenait plus que du mandarin qu'il avait étudié à l'école quelques années avant. Détail amusant, il est par la suite allé en Chine, où il est devenu présentateur d'une émission de télé sur place. C'est dire son niveau.
7: Ah bah dis donc, mais Arnaud, il y a une explication rationnelle à ça ?
8: Pour le cas des rêves, l'explication la plus plausible, c'est que le subconscient aurait retenu quelques bribes d'une langue sans qu'on s'en soit vraiment rendu compte consciemment. De quoi appeler Freud au secours. Pour les cas cliniques de gens ayant totalement oublié leur langue maternelle après un choc, l'explication se niche dans la latéralisation du cerveau. Et oui, vous n'êtes pas sans savoir qu'on a 2 hémisphères là-dessous. Or, notre langue maternelle est stockée dans l'hémisphère gauche du cerveau, quand les langues que nous apprenons par la suite sont stockées, elles, dans l'hémisphère droit. Ainsi, si la partie gauche du cerveau est atteinte par une lésion quelconque, dans certains cas, il est possible d'oublier sa langue maternelle. Vous ne vous souvenez plus alors que de celle qui se trouve stockée dans l'autre hémisphère, l'hémisphère droit qui n'a pas été atteint. Ça reste néanmoins fascinant et impressionnant, heureusement que c'est très rare. Mais voilà en tout cas un nouveau mystère du cerveau résolu et sur ce, moi je vais me recoucher. Allez, omenaeme, ça veut dire à demain en estonien.
7: Ah bon, eh bien bonne nuit, j'ai envie de vous dire. Hein. Arnaud, ça me donnerait presque envie de bailler, c'est pas très gentil. Et j'espère qu'il m'arrivera rien parce que si je dois parler anglais toute ma vie, autant vous dire que ça va être très difficile parce que l'hémisphère droit n'a pas retenu grand chose en anglais. La nécessaire minute côtoise, les infos insolites mais des fois très intéressantes, hein, comme ce matin. À réécouter à tout instant sur l'application ici et puis également sur ici.fr Besançon.
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1: On part en Vendée ce matin à Bouin, tout près de Beauvoir-sur-Mer et Noirmoutier. Voici François, conteur d'histoire depuis 1987. Il transforme chaque balade en un voyage dans l'imaginaire. Il fait naître des histoires qui touchent petits et grands, mêlant tradition locale et émotion. Une passion présente depuis très longtemps pour François.
2: Ça vient de très loin, ça vient de ma grand-mère qui racontait des histoires à mon papa et de mon papa qui nous racontait des histoires quand on était petit. Notamment une histoire que ma mère lui racontait, l'histoire de Jean sans peur. C'est l'histoire d'un petit garçon qui part de chez lui et qui rencontre le diable.
1: Oh
2: ouais. Et c'est la première histoire que j'ai racontée devant un public. Et en fait, c'est là que j'ai réalisé que j'avais un don pour le conte.
1: Ça se sent, le fait d'avoir ce don pour raconter les histoires, c'est parce que c'est pas donné à tout le monde.
2: Alors pour moi, c'est donné à tout le monde, mais c'est une passion et puis c'est un plaisir d'emmener des gens juste avec l'imaginaire, avec très peu de décors et juste avec les mots. Alors moi, j'adore les mots. J'attache énormément d'importance aux mots, à leur sens. Et quand j'invente une histoire, eh ben je choisis mes mots avec beaucoup de rigueur.
1: On est d'accord, c'est votre métier, François.
2: Alors c'est mon métier. C'est devenu mon métier un peu après. Donc moi j'ai eu un parcours où j'ai vécu une vingtaine d'années à la montagne du côté de Bourg-Saint-Maurice et j'étais gardien de refuge. Ben je racontais des histoires au refuge aux gens le soir à la veillée. Et ils remontaient au refuge pour que je raconte mes histoires de colporteur d'histoires.
1: Quelle émotion justement vous recherchez à travers vos histoires, vous ?
2: Le rire, la joie. Et aussi, un des grands messages, c'est de dire qu'on peut toujours se relever. Que dans chaque épreuve de la vie, on peut trouver quelque chose qui va nous faire rebondir.
1: Alors, elle est où la part de vérité là-dedans ?
2: Alors, dans le conte, il y a toujours de la vérité. D'abord, la première vérité, c'est le vocabulaire.
1: Ouais.
2: L'autre vérité, c'est que, ben, effectivement, dans la vie, on peut toujours s'en sortir. S'émerveiller de quelque chose, même quand on pense que tout est fini, qu'il n'y a plus d'espoir. Qu'il y ait plein de vie, même dans un lieu qui est quand même assez rigoureux.
1: Comment la Vendée vous inspire, vous, pour vos histoires ?
2: Ah ben, la Vendée, c'est mes origines, c'est ma famille, c'est mes oncles et tantes chez qui je suis allé beaucoup en vacances, c'est les bisous de mes grands-mères. Quand, après 20 ans en Savoie, je suis revenu en Vendée, je suis allé boire un café sur la route, et là, j'ai entendu l'accent. Un accent vendéen qui est très maternel, qui est très affectueux, qui est très affectif.
1: Comment vous imaginez votre avenir, tout simplement, François ?
2: 56 ans, j'ai encore une trentaine d'années à travailler.
1: Ouais, vous êtes un jeune homme.
2: Voilà, je pense qu'à 90 ans, ben, j'aurai la barbe encore un peu plus blanche, les cheveux tout blancs, mais je pense que je continuerai à faire des balades comptées au port du Bec, au port des Champs, à la Couplace, etc. Parce que c'est pas un métier facile où on gagne des millions, ça c'est un choix. Et par contre, ben, c'est toujours le bonheur de faire rêver les gens, de les faire rire, énormément rire.
1: François, c'est un personnage attachant et généreux. Avec lui, une simple promenade devient un moment hors du temps.
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3: Dans l'agriculture, les pratiques évoluent avec notamment de plus en plus d'exploitations qui ont recours au semis direct. Et c'est le cas chez vous, Adrien Hirson. Bonjour.
4: Bonjour Olivier.
3: Alors aujourd'hui, justement, vous venez tout juste de recevoir un nouveau semoir. Décrivez-nous voilà, ce semoir qui est devant nos yeux.
4: On est sur un semoir de semis direct à disque. Donc il y a deux types, à disque ou à dent. L'idée ici, c'est vraiment d'implanter des cultures dans l'ancienne culture ou dans les chaumes. Donc là, c'est ce qu'on va essayer probablement cet après-midi avec les semis de luzerne, en direct, directement après avoir passé la moissonneuse. C'est aussi un semoir qu'on pourra retrouver dans des semis avec des couverts vivants. Donc par exemple, dans des blés de colza, on va passer dans les repousses directement pour implanter le blé, sans travail du sol ou avec un travail assez limité.
3: Ça veut dire qu'il n'y a plus du tout de labour.
4: Alors l'objectif effectivement c'est de supprimer ou vraiment de n'avoir recours à la charrue qu'en cas de problème généralement de désherbage. Oui, l'idée c'est vraiment de ne plus bouleverser le sol, de laisser l'activité biologique prendre le dessus, notamment avec le développement des couverts. On a fait un test cette année en vallée où on voit vraiment que les sols derrière un couvert se sont restructurés naturellement sans travail du sol. En plus avec le changement climatique, je trouve que c'est assez important de ne pas bouleverser les sols puisqu'on vient en plus les assécher, alors que là on préserve l'humidité des sols.
3: Et même toute la vie de surface, hein, les vers de terre, etc. Voilà, ils sont plus hachés par le labour.
4: Non, effectivement, on préserve la biologie et puis toute la faune du sol. L'idée, c'est vraiment que ce soit plus moi qui fasse le boulot, mais eux.
3: Et puis, c'est aussi un gain de temps, des économies de carburant, j'imagine.
4: Effectivement, on peut voir les consommations à l'hectare chuter en carburant, en temps également. Alors, c'est vraiment un SMI qui demande d'être assez précis, d'être plutôt lent comparé aux pratiques traditionnelles, mais c'est presque la seule intervention, si ce n'est qu'aujourd'hui pour des problèmes de ravageurs ou voilà, on peut être amené à retravailler le sol superficiellement ou avec un petit travail de fissuration, mais il faut vraiment le limiter et qu'il y ait un impact positif sur la structure.
3: Des agriculteurs qui font évoluer leurs pratiques. On voit aussi, par exemple, dans les champs de luzerne, des parties qui sont non fauchées pour la biodiversité, pour les abeilles. De plus en plus d'exploitations qui plantent des haies. C'est votre cas aussi?
4: Effectivement, aujourd'hui, on a implanté 1,5 km à peu près de haies. Donc, il y en a une partie là autour du bâtiment, comme vous pouvez le voir. Et on a deux bandes de 500 mètres à peu près qui sont implantées en plaine. L'idée, c'était vraiment une approche de biodiversité, premièrement, et puis deuxièmement aussi par rapport aux attentes sociétales. Je pense qu'on nous attend aussi sur ces sujets-là. Et de remettre un peu de verdure permanente et des points de repère dans les champs, pour moi, c'était important.
3: Les haies qui ont des avantages, ça fait un petit peu d'ombre, réserve pour la biodiversité, ça évite l'érosion, mais ça complique parfois un peu le travail alors.
4: Alors, ça peut compliquer, effectivement, on a essayé de les implanter à des endroits stratégiques, on va dire, mais effectivement, ça demande quand même de l'entretien, ça demande du temps.
3: Quelles sont ces espèces de haies, ces essences d'arbres?
4: Des essences locales, du bagnaudier, on a du noisetier, de l'aubépine, de la citise, du pommier sauvage, du prunier également.
3: Voilà, depuis l'exploitation Le Clos Saint-Denis sur les secteurs de Chouy et de Plivaux. Merci Adrien Hirson, agriculteur.
4: Merci Olivier.
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2: Bijoux. Alors voilà un mot bien plus breton que vous ne pourriez le penser. Et le nom de famille Bizien sera au menu du jour de ce petit cours. Bijoux. Alors suite au vol au musée du Louvre, eh bien ce mot est redevenu star sur les réseaux sociaux et beaucoup ont par la même occasion découvert l'origine bretonne de ce mot. Bijoux, ça vient de bise. Bise, c'est le doigt en breton. Bisillette, au pluriel, bise, bisillette. Et bisou, avec un Z au lieu du J, bon, comme un bisou si vous voulez, eh bien, c'est un des mots bretons servant à parler d'un anneau. Il y a deux mots, gualen ou bisou, mais ces deux mots servaient et servent toujours à parler d'un anneau, d'une alliance. On parle même de bis-bisou ou bis-valen pour l'annuaire, celui où l'on met un anneau pour montrer que notre cœur est pris. Donc bisou, c'est une bague ou un anneau. Et ce coup-ci, ce sont les Français qui sont inspirés de la langue bretonne et ont adopté un mot de notre vocabulaire. Bise, bisou, bise, bisou, l'annulaire, bisou, un anneau. Et au pluriel, c'est biseillère, pour des anneaux. Transition toute trouvée, vous allez voir, aujourd'hui, pour le patronyme Bizien. Alors, par déduction, vous pensez, j'imagine, que Bizien, bah, comme nom de famille, dérive de bise, le doigt. Eh ben, raté, pas du tout, c'est un faux ami. L'origine de Bizien est très ancienne. Elle vient même des origines de la Bretagne armoricaine, Marplich, car c'est une déformation de bud, B-U-D, en vieux breton, en gallois aussi, qui signifie victoire ou audace. Bizien est d'ailleurs attesté pour la première fois dans un manuscrit sous la forme de Budven, le guerrier victorieux ou audacieux, donc un nom très ancien ramenant à une époque où les guerres étaient récurrentes entre les grandes familles bretonnes ou entre les Bretons et les Francs. Les Bisiens pourront donc se vanter de porter le nom d'un ancêtre particulièrement doué sur le champ de bataille par ses victoires ou son audace au combat. Je vous dis à demain, Ken Varhoas, car Varhoas, Vodeis Roas. Eh ouais, demain, il fera jour.
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3: Direction la cuisine. Et peut-être que comme moi, vous les laissez tremper pendant des heures en espérant que ça disparaisse magiquement. Mais non. Les flammes basculaient un peu trop fort. Les débordements de sauce ou les projections d'huile sont souvent responsables d'une croûte foncée, un mélange de graisse brûlée et de restes calcinés bien fixés à l'arrière de vos poêles et de vos casseroles. Alors, est-ce qu'il faut absolument passer par la case ponçage intensif? Et c'est pas qu'une question esthétique, Cal, parce qu'une poêle encrassée, ça conduit moins bien la chaleur, son dos adhère moins bien au gaz ou à l'induction, et le nettoyage du plan de travail devient problématique. Ça, c'est toujours une galère, hein, quand on le pose comme ça. Là, on a une jolie auréole bien brune.
4: Noir sur le plan de travail, c'est pas agréable.
3: Et le réflexe, c'est souvent de prendre le premier grattoir qui vous tombe sous la main et à s'acharner. Et puis, on n'y arrive pas. Alors, ma maman m'est tombée dessus la dernière fois. Et parce que frotter trop fort, ça attaque l'émail, l'inox, le revêtement, ça laisse des rayures qui vont retenir encore plus de crasse. Alors, comment faire? Ma maman a généreusement saupoudré de bicarbonate de soude le dos de la poêle humidifiée au préalable, hein, sinon le bicarbonate, ça ne tient pas. Vous le laissez agir, pas quelques heures, quelques minutes, ça peut suffire. Et ensuite, vous frottez doucement avec le côté doux d'une éponge. Et ça élimine, sans trop d'effort, les dépôts noirâtres sans rayer la surface de vos casseroles, de vos poêles. Mais merci, ma maman.
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6: Vous chantez ça, Michel Rivérol, parce que vous chantiez des chansons polissonnes sur les scènes il y a quelques années.
7: Pendant très longtemps, effectivement, avec un pianiste, c'était un spectacle piano-voix. Et j'ai par ailleurs payé mes études en chantant et j'étais CPE.
6: Ah oui, voilà, parce que ça, on va en parler. Vous étiez CPE à quel endroit ?
7: Au collège de Launaguet, puis quand un poste s'est libéré au lycée Saint-Sernin, je l'ai demandé, j'ai eu la chance de l'avoir et d'y rencontrer des élèves en option musique.
6: Et deux garçons célèbres.
7: Big Flo et Oli, effectivement, j'ai eu cette chance pendant mes 17 années passées dans ce lycée. Oui.
6: Vous faisiez tampon parfois, c'est-à-dire ?
7: Un enseignant, il doit faire passer un programme et quand ses élèves sont trop souvent absents, là, ça ne passe plus du tout. Et je me souviens de moments d'échanges avec un professeur de mathématiques qui me disait « Non, mais là, ça suffit, il faut les coller maintenant, il faut les punir, moi, j'en peux plus, ils ne sont jamais là. » Mais je t'assure qu'ils sont malades, je me disais. En fait, je savais qu'ils faisaient une première partie à l'Olympia, donc bon, ils étaient déjà très vite, ils ont atteint une sacrée notoriété et mener les choses de front devenait difficile à ce moment-là.
6: Et vous aviez des contacts avec la maman aussi ?
7: Ah oui, ben la maman aussi. La maman voulait qu'ils aient le bac et elle a réussi. Elle disait sans le bac, non, je ne les lâche pas. Bon, après, elle était bien obligée de lâcher quand même, une fois qu'ils sont majeurs. Elle aussi, elle s'est retrouvée dans mon bureau à examiner les absences. Et vraiment, ils peuvent remercier Patricia, leur maman, qui m'a dit déjà, mais voyons, ça, ce n'est pas justifié, ça, ce n'est pas justifié. Ça, non, là, je compte sur vous, vous les punissez, ce n'est pas possible. Bon, elle veillait au grain et elle avait bien raison.
6: Alors, il y avait de la complicité avec eux, au point d'ailleurs qu'ils vous ont demandé de tourner dans un clip.
7: Ils m'ont demandé de tourner dans un clip qui s'appelle Pourquoi pas nous. Et pour dire deux malheureuses phrases, il a fallu, alors je pensais moi, du premier coup avec mon expérience, pas du tout. Il a fallu recommencer et à un moment, c'est Florian qui me regarde complètement désappointé. Il me dit, mais vous l'entendez pas, madame ? Et là, c'était le renversement, quoi. Habituellement, c'est plus les adultes qui apportent aux élèves, effectivement. Et là, je les mettais dans l'embarras et je ne comprenais pas ce qui ne collait pas. Enfin, c'est une anecdote que je n'ai jamais racontée et je la raconte pour la première fois, là. Peut-être que j'avais ça au fond de moi, j'osais pas trop m'en vanter, entre guillemets. Enfin, j'ai fini à la troisième fois, on m'a fait signe que c'était OK, j'ai applaudi, la scène était dans la boîte, voilà. Mais ils m'ont fait douter de mes capacités.

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1: À Peyrorade, la maison Bartouille est spécialisée dans le saumon et le foie gras depuis 3 générations et a ouvert la maison du saumon. Notre guide, Pauline Bartouille.
2: C'est mon père, en fait, à la fin des années 90, qui a eu envie d'ouvrir une boutique dans nos ateliers et qui avait envie de communiquer sur le saumon de la Dour, son histoire, sa migration. La vocation de la maison du saumon, c'est réellement d'expliquer le territoire où l'on est. Donc on va suivre le parcours de migration du saumon de la Dour, parce que le saumon de la Dour, on ne se rend pas compte, mais en fait c'est fabuleux son épopée. Il reste à peu près une année, on va dire, en rivière, et quand il fait à peu près une vingtaine de centimètres, il part en mer, il va remonter les côtes françaises, Irlande, Écosse, Islande, et il va passer 3-4 ans dans la mer du Labrador, entre le Canada et le Groenland. Et quand l'appel de l'arbre du jour se fait sentir, il fait exactement le chemin inverse et il vient se reproduire dans la rivière où il est né. C'est quand même une aventure assez incroyable que l'on explique en fait dans la maison du saumon.
1: Que vous expliquez à partir de quel support ?
2: Donc on a travaillé en fait, on a refait la maison du saumon il y a maintenant 2 ans. On a travaillé avec des scénographes qui ont notamment fait la cité du vin. Parce que nous, notre métier, c'est que, ben, vous savez, c'est de produire, on fait raconter nos histoires, mais justement, le mettre en forme, il fallait quand même quelqu'un qui nous fait le métier. Donc, ils nous ont beaucoup aidés pour avoir des supports assez didactiques. Notre envie, c'est qu'on est des artisans, et des artisans, au fond, on travaille avec nos sens. C'est ça, pour moi, la vraie notion d'artisan. Donc, on voulait qu'à travers la visite, tous les sens des visiteurs soient un peu titillés, aussi bien visuels, sensoriels. Il y a un fumoir, on ouvre un fumoir, on sent la fumée, voilà, on va le toucher, on travaille vraiment avec tous les sens lors de la visite. Une visite qui est uniquement guidée, on a du panneau explicatif, des vidéos, du toucher vraiment, voilà, on va toucher les saumons, on a une table où en effet il y a des objets un peu cachés à trouver, voilà, on a essayé de travailler un peu tous les supports, on a une partie à l'intérieur, une partie à l'extérieur. On se promène aussi dans le jardin, on a reconstitué une petite barthe parce que ben, les barthes, c'est très traditionnel des Landes. Et nous, on fume au bois d'aulne qui provient des barthes de la Dour. Et on trouvait important d'expliquer ce concept qui est assez connu quand même pour les locaux. Mais les gens extérieurs un peu des Landes et du Pays Basque ne connaissent pas du tout ce système qui est quand même assez incroyable et à préserver.
1: La maison du saumon est ouverte d'avril à octobre, 45 minutes de visite guidée, suivie d'une dégustation, mais disponible toute l'année pour des ateliers de groupe. Contactez simplement la maison du saumon à Peyrorade, recommandée par Ici Gascogne.
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7: Adichat, Diego et Lou.
8: Adieu.
9: Oui, qui va me parler de l'expression des Mourane et Mec. En français, qui veut dire en rester sans voix. Aujourd'hui, on va parler de l'expression des Mourane et Mec. En français, ça veut dire en rester sans voix. Qui pouvait m'utiliser dans plein de situations. Par exemple, quand on aime jouer ou qu'on ne comprend même pas ce qu'au carré, on peut l'utiliser dans plein de situations, par exemple quand on est choqué ou quand on ne comprend pas quelque chose.
10: Nous avons quand même un exemple. Par exemple, quand il y a eu à but la finale PSG contre l'Inter Milan, quand on a bis le score, qu'il me suit des mourats mec. Par exemple, quand j'ai vu la finale PSG contre Inter Milan, quand j'ai vu le score,
7: je
10: suis resté sans voix. 5-0.
11: Tu que t'arrives des mouramec
7: à la radio qui ben ouais zite des mouramé mec hein.
11: Qu'est-ce que
7: qui parle R. Et tu qui parle R ou non
11: R. Je t'aime.
7: Merci Sarah.
11: La plaisir.
7: Adichat.
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8: Dans Toujours à la page, je vous emmène dans une forêt extraordinaire. Extraordinaire et inquiétante à la fois. Celle de Chimère tropicale, dernier livre de Corinne Morel d'Arleux, paru chez Dalva. Femme politique repentie, écologiste convaincue, Corinne Morel d'Arleux a d'abord écrit des essais pour transmettre ses convictions, mais depuis quelques années, c'est aussi à travers le roman que cette drômoise a choisi d'exprimer sa fascination pour la nature. Et c'est en Inde du Sud, lors d'une résidence d'écriture, que l'autrice a imaginé cette histoire, l'histoire d'Ariane, infirmière en psychiatrie qui n'a jamais quitté ses montagnes mais rêve de jungle. Alors le jour où un double accident d'avion improbable se produit dans une forêt tropicale éloignée, Ariane trouve l'occasion de rejoindre cet univers fantasmé. Un univers de moiteurs, de crocs, de mystères, de magie, où elle croisera un homme jaguar, des chamans, des morts inaccomplis et l'inquiétant Cadillac qui la poursuit comme une ombre. Vous l'aurez compris, la place de l'imaginaire dans le livre de Corinne Morel d'Arleux est centrale. Alors je lui ai demandé quelle était pour elle la place de l'imaginaire, son importance dans la vie.
12: Ouais, j'ai l'impression que c'est un sujet d'une actualité brûlante, cette question de la place de l'imaginaire. D'abord parce que j'ai l'impression qu'on est nombreuses et nombreux à avoir de plus en plus besoin de se réfugier dans l'imaginaire pour de temps en temps échapper au réel qui semble de plus en plus dystopique et difficile à affronter. Et ensuite, parce que l'imaginaire, c'est aussi ce qui nous permet éventuellement d'imaginer autre chose. Comment le monde pourrait être de manière différente, de cultiver une forme d'empathie aussi, de pouvoir se mettre à la place de l'autre, d'envisager qu'il puisse y avoir des réalités multiples et pas une seule manière d'aborder la vie, d'aborder les événements, les faits. Toute ma question, moi, c'est de savoir comment on nourrit nos imaginaires, qu'est-ce que ça nous permet de produire qui n'est pas encore là, qu'est-ce que ça peut faire advenir dans nos vies.
8: Alors dans ce que vous nous racontez, il y a de l'extraordinaire, il y a du magique, il y a cette jungle qui est presque hantée.
12: Oui, cette forêt tropicale, elle est à l'image de la symbolique de la forêt qui est à la fois dans l'imaginaire collectif, un endroit, un milieu qui attire et en même temps qui a souvent provoqué aussi la peur, la crainte, parce que c'est un lieu mystérieux, étrange, sombre. Parce que finalement, je trouve que c'est beaucoup à l'image de notre époque, de nos vies, d'apprendre à cheminer sur cette ligne de crête entre émerveillement et inquiétude. Et donc, c'est finalement assez logique que ça se soit retrouvé dans mon écriture et dans l'histoire de Chimère tropicale.
8: Chimère tropicale, c'est un objet littéraire étrange, un roman organique qui nous enlace, nous emporte, sans laisser voir ce qui relève de la réalité ou de l'illusion. C'est sûrement pour cela qu'il est présélectionné pour le prix Ouest France Étonnant Voyageur, verdict attendu le 24 mai 2026. En attendant, à vous de vous plonger dans ces chimères tropicales parues chez Dalva.
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1: Et je vous ai croisé au rond-point, vous êtes arrivé avant moi.
2: Bonjour.
1: Bonjour.
3: À peu frais, mais ça va.
1: Mais oui, vous roulez par cette température.
3: Ouais, pareil, tout le temps.
1: Voilà, j'ai vu un Spider-Man débarquer sur le rond-point de Cornimont, là.
3: C'est ça.
1: C'est vous.
3: Ah, c'est moi.
1: C'est vous.
3: Ah, Spider-Man, moi, je ne le connaissais pas trop au départ.
1: D'accord.
3: C'était juste un défi d'un copain qui me disait de monter au nec, et puis j'avais que le déguisement là, et puis c'est parti comme ça. Quoi. Ça a amusé les enfants, donc je continue.
1: Ouais, c'est ça. Ouais, c'est impressionnant quand on vous voit débarquer sur la route. On peut dire, mais c'est qui ce fou?
3: Il y en a des fous, il y en a qui me disent, je suis fou, je suis pas bien, mais bon, le sourire des enfants, ben, c'est tout l'or du monde. Quoi.
1: C'est ce qui compte le plus.
3: Et voilà, c'est ça. Ça.
1: Monsieur, c'est votre papa. Bonjour, monsieur, le père du fou.
4: Oui. Moi, c'est Christian, mais on m'appelle Pistoche. Moi, dans le temps, quand j'étais à la colonie de vacances, il y a 63 ans, alors, j'ai mangé de la glace à la pistoche, et puis, un jour, la cheftaine, elle dit, et toi, tu veux quoi? Et puis, bon, la pistoche, et puis un jour, elle dit, et toi, pistoche, tu veux quoi? Puis, ça m'est resté.
1: D'accord. Ah, c'est votre surnom. Bon, alors, donc, votre fils est devenu Spider Vélo.
4: Voilà. Puis avant, il faisait le lutin au Père Noël, parce que moi, depuis 84, je fais le Père Noël dans les Vosges. Hein. Maintenant, je fais moins, parce que je suis un peu handicapé, et puis, hein, les problèmes de santé. Dans les années 90, je faisais la tournée, je faisais 32 maisons de la nuit.
1: Dans la nuit du 24,
4: puis,
1: quoi.
4: Oui, oui. Tous mes enfants, mes 5 enfants, ils ont fait le petit lutin.
1: Donc, vous, en fait, votre truc dans la famille, c'est d'amuser les enfants, si je comprends bien.
4: Oui, oui, ben, c'était ça. Hein. Il y a 3 ans à peu près que j'ai arrêté. Ouais. Puis, il y a une année, c'est lui qui l'a fait ici. Et puis une année, c'est son fils qui l'a fait ici aussi.
1: Et quand vous l'avez vu partir dans l'histoire de Spider Vélo, vous êtes dit quoi?
4: Ben, c'était un peu un rêve comme moi de Père Noël, quoi. Donc, moi, je me déguisais à plein de trucs, toujours. Quand on avait des soirées, tout ça, on se déguisait. Moi, j'adorais me déguiser, quoi. Ben, quand il y a les héritiers de Georges de Père à Ocoulé, reprise textile de Cornimont, quoi.
1: Qui... Ah oui, et vous avez travaillé là-bas?
4: J'ai travaillé pendant 30 ans, et puis comme ça a coulé, ben, d'accord, automatiquement, moi, j'étais le premier à parler au micro, tout ça. J'étais déguisé à Bagnor et tout. J'allais dans les manifestations jusqu'à Paris, partout. Bon, ben, moi, c'était ça, j'aime bien me faire voir.
1: C'est moins gay que Spider Vélo, ça. Hein?
4: Ah ben non, oui, ah, c'était pas... Oui, mais c'était... Je prouvais du plaisir à manifester à tout ça. Il y en a plein qui me disaient, ah oh, ben oui, t'es déguisé, c'est pour te faire ton malin et tout ça. Puis je disais, ben non, je défends mon entreprise. Puis regardez les infirmières, quand elles défilent, elles sont toutes en infirmière avec les bras encore et tout. Donc moi, c'était pour défendre l'entreprise en premier et puis pour me faire voir en deuxième.
1: Tout le monde connaît la famille dans la vallée de Cornimont.
4: Ah ben oui, oui. Ben,
1: je pense que là...
4: Oui, oui.
1: Mais
4: oui,
1: on est d'accord que Spider Vélo 88, c'est pas votre métier.
3: Non, non, pas de métier, c'est juste loisir. Quoi.
1: Mais alors, attendez, c'est un vélo de course, quoi. C'est un bon vélo, quoi.
3: Vélo de route pour l'instant, oui. C'est une nouvelle carriole que j'ai rachetée sur Internet.
1: Ah ouais, et puis même à l'arrière, là, le porte-bagages.
3: Ah, le porte-bagage, voilà, je personnalise, c'est moi qui ai fait les dessins, tout ça.
1: D'accord. Et donc, vous vous êtes baptisé Spider Vélo 88.
3: Voilà, c'est ça. En 2024, j'ai fait 15 000
1: km. 15 000 km?
3: Oui, c'est ça, c'est le record.
1: Qu'est-ce qui se passe alors? Les gens vous connaissent? Les enfants vous attendent?
3: Il y a des gens qui s'arrêtent au bord de la route quand ils me croisent, et puis ils sortent leur appareil, et puis je m'arrête pour discuter un petit peu. Quoi.
1: Mais vous êtes cycliste à la base, alors?
3: Non, pas du tout.
1: Comment, vos cuisses quand même? Ouais, il y a de la cuisse, non?
3: Maintenant, ça s'est formé.
4: Avant, il faisait du cross, il faisait des kilomètres à pied. Même un coup à Épinal, il avait fait les 10 kilomètres. Et puis, il y en a un qui avait du mal à faire le marathon. Il a repassé derrière, il a été avec le gars, il a fait le marathon avec. Alors.
1: Ouais, c'est un sportif, quoi, votre fils.
4: Ouais, oui, hein, si, il a fait beaucoup de sport.
3: Voilà, ouais. Il y a aussi une course que j'affectionne particulièrement, c'est les 4 montées du haut du taux du RCPA de

0: 28
1: non, 38
2: ah, quel putain.
0: Bon, quel âge vous avez, 38, la vérité
2: 86, de 86, donc.
0: Mais 40 ans cette année, alors. Vous avez d'autres projets encore un peu fous, comme ça?
2: Pas spécialement pour l'instant.
0: On verra, quoi.
2: J'aurais un projet, un rêve, c'est de monter le Mont Ventoux. Mais bon, j'ai pas de permis, donc y aller en chariot, ça fait un peu loin, quoi. Mais bon, j'ai monté la planche des belles filles. Lors du Tour de France, j'ai fait des dessins sur la route. Le col du Plazer-Vasel, pareil. Mmh. Quand le Tour de France montait là-haut. Et puis l'année ici, il repasse au Ballon d'Alsace. Mmh. En passant par le Tillon, je serai sur les côtes du Ballon d'Alsace. Mmh. Et le lendemain, il repasse le Marstein, tout ça. Donc je serai sur la nouvelle piste cyclable qu'ils ont fait là, dans le col du Haït.
0: Mais ça veut dire que vous y serez, vous roulez avec eux?
2: Non, je serai au bourg pour encourager, quoi.
0: Oui, donc grand fan de vélo. Hein,
2: oui, oui, j'aime bien.
0: Bon, je suis bien contente de vous avoir rencontré.
2: Bah, moi aussi.
0: Merci.
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4: Bonjour Julie, bonjour tout le monde.
0: Lucie, ce matin vous nous emmenez au sud de Nantes, pas très loin de Saint-Philbert-de-Grandlieu d'ailleurs, parce qu'il y a une commune au nom qui vous a interpellée.
4: Oui, la Limousinière. C'est rigolo comme nom, non? Je me suis demandé en fait si le nom de la commune pouvait avoir un lien avec la limousine. Vous savez, les grandes voitures de luxe qui transportent des stars. Et ce serait sympa, parce que dans ce cas-là, ça voudrait presque dire que les habitants de la Limousinière sont des stars.
0: Oui, parce qu'on les appelle les limousins, les limousines.
4: Tout à fait. Alors c'est parti pour l'investigation avec une petite désillusion. Pour commencer, voilà, il est possible que limousinière vienne du latin elemosineria, qui veut dire aumônerie. Et donc ça pourrait avoir un rapport avec la religion, rien de très funky. Mais il est possible, si on va chercher plus loin dans l'histoire, que limousinière vienne des Lemovis armoricains, un peuple qui vivait donc en Armorique et qui pourrait avoir un lien avec les Lemovis, un ancien peuple gaulois qui vivait dans le Limousin.
0: Petit aparté.
4: Lemovis, ça vient de Lemo, qui veut dire orme, et vis, qui vainque. Ce serait donc ceux qui se battent avec l'orme, en référence aux armes utilisées par ce peuple.
0: Fin de l'aparté.
4: En 1059, le nom de la commune de la Limousinière s'écrivait Lemovicina. Mot qui ressemble beaucoup au nom de cette ancienne tribu gauloise. C'est les Lemovis qui ont donné à la région du Limousin son nom. Le nom de la ville de Limoges vient aussi du mot Lemovis. Et la voiture, très longue et luxueuse dont on parlait tout à l'heure, la limousine, tient aussi par extension son nom de ce peuple gaulois puisque c'était à l'origine une voiture tirée par des chevaux qui a été créée dans le Limousin. Il est donc possible, en farfouillant un petit peu, que la commune de la Limousinière et la fameuse limousine luxueuse aient la même étymologie. Et ça, c'est quand même la classe.
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1: Les petits bonheurs, généralement, ce sont des sourires qui se récoltent tous les jours au hasard des rencontres. Il suffit d'un micro ici, de ne surtout pas prendre de rendez-vous et de ne pas se présenter. Ça marche très bien à Megève, par exemple. Nous sommes donc en Haute-Savoie, sur les hauteurs de Megève, au Mont d'Arbois, pendant que des chevaux sont en train de monter dans une bétaillère.
2: Bonjour.
1: Bonjour. Matin de bonheur, venez vous occuper des bêtes.
2: C'est ça, on vient les mettre au chaud, ouais.
1: Ah, c'est-à-dire que là, ils quittent la montagne?
2: Ouais, ce coup-ci, ouais, c'est bon. Ce coup-ci, on va les ramener, on va les mettre en pension pour cet hiver, ouais. Ils ont passé tout l'été en montagne, donc ce coup-ci, ça y est. Ils vont aller se mettre au chaud pour l'hiver.
1: Ah oui, ils font toute la saison, là, ici?
2: Ouais.

0: Ouais, ceux-là, ils font toute la saison ici. Il y en a qui sont là pour la monte, il y en a qui sont là pour l'attelage. Et puis, vu que nous, on est élevage, il y en a, ils sont juste là pour grandir.
1: Vous, c'est pas juste un loisir, c'est votre métier.
0: Ouais, ouais, moi, c'est mon métier. Ouais. Je suis cocher palefrenier. Ouais.
1: Quand vous dites pour l'attelage, c'est les calèches qu'on peut voir à Megève, par exemple.
0: Exactement, c'est ça.
1: Donc, les chevaux, quand ils sont pas attelés, on les voit ici, sur les hauteurs de Megève.
0: Ouais, c'est ça. Nous, on en a à l'Alpette, comme là en face, en haut de la côte 2000. On en a aussi au Mont d'Arbois, là, juste derrière. Et puis, après, au fur et à mesure de la saison, on les fait descendre petit à petit. Puis, là, ils atteignent leur point le plus bas sur Megève. Puis après, on les change de département. Et puis voilà.
1: Donc là, ils montent dans le bus.
0: C'est ça, ouais. Ils montent dans le bus. Là, je vais en mettre 4. Là, après, j'ai mon patron qui va arriver. Il va prendre le reste. Et puis après, on va prendre un camion et une remorque. Puis on y charge tout dedans. Puis lui, il part cet après-midi.
1: Et là, il part tout, hein, en résidence d'hiver.
0: Ils partent dans l'Allier, ceux-là. Ils partent dans l'Allier. Ils ont des gros champs de plusieurs hectares où c'est qu'ils ont du foin, des abris pour eux, de l'eau à volonté, puis voilà.
1: L'Allier, donc en Auvergne, si je ne m'abuse, il fait pas beaucoup plus chaud qu'ici l'hiver.
0: Non, non, il fait pas beaucoup plus chaud, mais par contre, ils auront plus d'herbe qu'ici, on va dire. Ils auront moins de neige, ils auront un peu plus de foin, un peu plus d'eau, parce que nous, ici, c'est qu'on est tout de suite dans la neige, et puis nous, on n'a pas assez de foin pour tous les nourrir l'hiver, donc on préfère les mettre en pension. C'est beaucoup plus agréable pour eux. Puis pour nous, l'hiver, on a déjà bien assez de boulot comme ça, donc au moins, ils sont un peu tranquilles aussi de leur côté.
1: Alors justement, vous faites quoi l'hiver si vous n'avez plus de chevaux?
0: Alors c'est pas qu'on en a plus, c'est qu'on en a moins. Toute la partie élevage en fait part tout en pension. Et en fait l'hiver nous on fait énormément de calèches. Sur Megève, on a des grosses calèches qui montent jusqu'à 12 personnes. C'est qu'on fait les fondus en calèche en soirée ou le midi. Et on fait juste des balades en calèche.
1: Bon, vous, j'imagine que le cheval c'est une passion, on fait pas ce métier là par hasard.
0: Mon grand-père était déjà éleveur de chevaux. Là maintenant je bosse chez un ami de mon grand-père. Puis voilà, après on fait ça par passion. De toute façon c'est pas par l'argent qu'on va le faire, hein, comme dans tout métier agricole.
1: Même à Megève.
0: Même à Megève, l'agricole, ça reste l'agricole, à Megève ou pas.
1: Je peux vous demander votre prénom?
0: Moi, c'est Mathieu, moi.
1: Et c'est quoi le dernier petit bonheur de Mathieu, s'il vous plaît?
0: Mon dernier petit bonheur, c'est d'avoir fait un galop sur les crêtes de la côte 2000 en plein été avec le soleil couchant. Et ça, je pense que je m'en souviendrai jusqu'à ma mort.
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1: De tout temps, la différence, toute personne qui n'est pas dans la norme est souvent mise à l'écart, suscite même de la peur. Nos sociétés traditionnelles occitanes n'y échappent pas. Regarde qui est là, la Turchuda. C'est le diable, ne t'approche pas. Vous l'avez entendu, ce mot est de Turchu ou Turchuda pour une femme. Il y a des coins où l'on dit le mot torto pour nommer quelqu'un de tordu, physiquement, d'un peu difforme. Dans nos sociétés, un corps femme ou homme tordu ou difforme reflétait une personnalité forcément maléfique. Les tordus avaient mauvaise presse. On s'en méfiait, on ne les approchait pas. Il n'y a ni torchu ni boitu qui n'aille le diable ni nous tue. Il n'y a ni tordu ni boiteux qui n'ait le diable dans le cul. Ah ! Un vieux proverbe occitan vient toutefois casser, heureusement, au moins tempérer ce préjugé. Branche torchude fait flamme dresse. Branche tordue fait flamme droite. Un corps difforme peut abriter une âme droite. Heureusement, aujourd'hui, ce genre de choses n'existe plus. Allez, adieu.
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2: Je rêvais d'avoir une maison à la campagne. Cette maison, c'est comme si j'y étais née. C'est ma maison de famille.
3: Ma maison s'appelle l'Ostao de la Mar.
4: C'est une maison un peu envoûtante.
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0: Thibaut Gaudry.
7: Alain Delon, vous l'aviez rencontré sur un tournage ?
8: Non, je l'ai rencontré dans la rue. Mais on a fait un film ensemble qui était Jeff et qui était un film qu'Alain désirait faire avec moi, donc ça a été aussi une rencontre.
9: En 1968, deux stars du cinéma français sont réunies pour la première fois à l'affiche de Jeff, un film qui ne restera pas dans les mémoires, contrairement à la grande histoire d'amour qui est en train de naître depuis quelques semaines. Mireille Darc et Alain Delon ne se quittent plus.
10: Alain Delon enchaîne les films, dont Jeff et Madly, sur lesquels il a comme partenaire l'égérie de Georges Lautner, Mireille Darc. Ils tourneront 8 films ensemble. Nouveau coup de foudre qui scellera une histoire d'amour qui le marquera à jamais. Il dira de Mireille, près de 40 ans plus tard, lors de sa disparition, « Elle était la femme de ma vie, ma moitié ».
9: 2 ans plus tard, alors que Delon est à Marseille pour tourner Borsalino et que le couple cherche un coin de soleil et de tranquillité, l'ami et agent de l'acteur, Georges Baume, leur fait découvrir Aix-en-Provence où il habite. Ils sont sous le charme et ne tardent pas à s'installer dans un hôtel particulier du quartier Mazarin, le plus ancien de la ville.
11: Pourquoi tu t'en vas ?
12: Parce qu'on est deux.
11: Je comprends pas.
12: Facile à comprendre. Un jour ou l'autre, il n'en restera plus qu'un de nous deux. Faut mieux que je m'en aille avant, on finira par se tirer dessus.
9: Dans l'hôtel de Boisgelin, aux belles pierres ocre, construit en 1650 et classé monument historique, ils louent le vaste rez-de-chaussée qui leur permet de profiter de l'adorable jardin avec son imposante fontaine à vasque. Ils y font même percer une porte dans l'un des murs afin de pouvoir sortir discrètement et éviter les éventuels groupies ou paparazzi, et flâner dans les rues ou aller déjeuner aux Deux Garçons, la plus célèbre brasserie de la ville.
13: Tu sais où tu m'aimes ?
11: Bien sûr.
13: Même après que tu m'auras fait l'amour.
11: Ça dépend de toi.
9: Ils y mènent une vie paisible, en famille, dans cette ville qui est encore une belle endormie, qu'une polémique va réveiller un peu. Alain et Mireille aimeraient bien pouvoir se baigner au saut du lit et faire construire une piscine. Une faute de goût majeure pour les habitants du quartier et les défenseurs du patrimoine. Une polémique qui en créera une autre. Mireille Darc aime bronzer au bord de sa nouvelle piscine en tenue d'Ève, conduisant un voisin, dont la vue donne sur le jardin, à déposer une main courante pour offense aux bonnes mœurs. Une protestation qui n'empêche pas l'actrice de continuer à lézarder nue sous le soleil aixois.
13: Il faudra encore un peu de champagne.
11: Sommelier ?
13: Parce que vous avez besoin du sommelier pour me servir. Et doucement, le champagne c'est fragile. C'est mon père qui m'a appris ça.
11: Ah oui ?
13: Tiens, vous n'avez pas besoin du sommelier pour me tenir la main ? Vous ne voulez pas coucher avec moi en plus, là, tout de suite sur la banquette ?
9: Ils passeront 5 ans dans ce lieu dont la beauté laisse interdit, comme le dit Mireille. Et aujourd'hui, il n'y a aucune plaque pour rappeler aux nombreux touristes qui se baladent sur la jolie place des Quatre Dauphins que cet hôtel particulier a abrité l'une des plus fameuses idylles.
14: C'est un mot qu'elle m'a écrit, il doit y avoir 40 ou 35 ans, ou 35 ou 40, peu importe, qui résume à lui seul tout ce qu'est Mireille. Et c'est un mot que j'ai toujours avec moi depuis ces 40 ans et qui m'aide à vivre. Mon amour, il est 3 heures du matin et je n'arrive pas à dormir. Je pense à toi qui as tellement de mal à vivre. Je t'ai donné, tout. Et j'ai simplement besoin d'un peu de calme et de tendresse et d'un sourire le matin parce que la vie est là et qu'il faut remercier le ciel d'être l'un en face de l'autre et de s'aimer.
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15: Julien Jourdan et je suis le créateur de la marque Unical et basket personnalisable à Limoges.
16: 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Stéphane Pigato.
15: Je représente la 7e génération de ma famille, donc c'est une certaine fierté. J'avais des ancêtres qui étaient tous cordonniers bottiers, mon papa était styliste en chaussures. Et donc moi j'ai fait ma carrière pour plusieurs marques françaises pour lesquelles je travaillais en tant que bureau d'études. Et je suis revenu donc dans la région en 2017 pour prendre la direction du bureau d'études des chaussures Weston.
17: Alors là, à Weston, vous aviez quand même un joli poste. Vous n'êtes pas parti fâché, on va dire.
15: Non, au contraire.
17: Et vous avez décidé... Un petit peu comme beaucoup, ce moment Covid en fait a changé un petit peu la trajectoire de votre vie finalement.
15: Tout à fait, mais comme beaucoup en fait, le Covid a changé ma vie. C'est, je suis resté chez moi pendant 2 mois, puis s'en est suivi une réflexion sur mon avenir professionnel. Et c'est vrai que le désir de créer une marque qui me soit propre avec vraiment ce que je souhaite créer a été plus fort. Et j'ai décidé donc de lancer cette marque un peu atypique où en fait on va fabriquer toutes nos baskets donc dans ce petit atelier qui est au centre-ville de Limoges. De la coupe au bichonnage, donc toute la fabrication est made in Limoges, c'est un peu ma fierté.
17: Ça vous tenait à cœur vraiment d'avoir un produit pour les Limougeaux, fabriqué 100% à Limoges et pas extériorisé?
15: Tout à fait, donc c'est le concept. Mon but c'était vraiment de faire du local, donc il faut savoir qu'on s'approvisionne au maximum en local, on rachète du cuir dans la région, pas forcément de tannerie de la région, mais on rachète à des entreprises de la région. Et le but c'est que le Limougeau vient nous voir, demande sa basket telle qu'il la veut, on la fabrique, on lui livre et c'est un circuit court et qui font partie vraiment de mes valeurs.
17: Oui, c'est aussi une des particularités d'Unica, c'est-à-dire que ce sont des baskets personnalisées, c'est-à-dire qu'en fait, on porte déjà une basket fabriquée ici et en plus... qui nous correspond totalement, parce qu'on choisit les couleurs, on choisit comment ça se passe concrètement.
15: Oui, effectivement, donc basket personnalisable. Alors, je pense qu'on n'est pas les seuls à faire ça. Personnalisable en illimité, c'est-à-dire qu'on a une technique d'impression sur cuir qui nous permet à la fois d'imprimer nos propres motifs, mais c'est-à-dire que monsieur tout le monde peut venir et nous dire, mais moi je veux un petit logo comme ci, je veux un petit logo comme ça. On peut faire carrément ses propres dessins. Notamment, on fait beaucoup de collaborations avec des artistes limougeaux qui nous font des œuvres sur les baskets. On les sort en série limitée et elles sont numérotées. Donc, c'est un peu la petite fierté de sortir quelque chose. C'est avant tout un produit local, mais en plus, on a une vraie valeur ajoutée où vous ne pourrez jamais retrouver la même basket.
17: Vos parents voient ce que vous faites? Qu'est-ce qu'ils en pensent? Comment ils réagissent? Parce qu'ils étaient dans le métier aussi.
15: Tout à fait. Alors, pour tout vous dire, de quitter une société comme Weston a été un petit choc pour eux quand même. Parce que c'est vrai que c'est une marque qui représente la France et qui vraiment une belle entreprise. Je pense qu'il y a un peu de fierté maintenant. C'est vrai que j'ai commencé dans mon garage seul, maintenant on est 6 personnes, et j'avoue, je suis un peu fier.
17: Et si vous aviez l'occasion, si j'avais une petite baguette magique, et que je vous donnais l'occasion d'aller voir vos aïeux, les autres, ceux qui malheureusement ne sont plus là aujourd'hui, qu'est-ce que vous leur diriez? Comment vous leur présenteriez la chose? Parce qu'ils étaient dans le métier aussi, rappelons-le.
15: Je n'ai rien inventé, on va dire, parce que je reproduis exactement le même concept que mes aïeux. En fait, j'ai fait exactement la même chose. Je n'ai rien inventé, sauf que j'ai créé cette basket qui est personnalisable, qui a une vraie identité. Et voilà, je les remercie pour m'avoir soufflé l'idée.
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1: Vous connaissez probablement la tour Zizim au cœur de Bourganeuf, mais savez-vous ce que c'était avant ? Nathalie ?
2: Je suis animatrice à l'office de tourisme Creuse Sud-Ouest. Les gens ont souvent l'impression que c'est une tour de château. En fait, pas du tout. C'était une prison bâtie entre 1484 et 1486 pour accueillir un prisonnier prestigieux. Il s'appelait Djem et c'était le fils de Mehmet II, le conquérant.
1: Et cette tour pour un seul prisonnier ?
2: Lui, c'était le prisonnier, mais comme c'était quand même une personnalité, il était là avec sa cour. On peut imaginer qu'il y avait peut-être une trentaine de personnes. Autrefois, on ne l'appelait pas la tour Zizim, mais on l'appelait la grosse tour. Tour Zizim, parce que Zizim, c'était un peu le surnom de ce sultan Djem. Ses proches, probablement qu'il l'appelait Djem Sim ou quelque chose qui ressemble à ça. Lorsqu'on met cette terminaison en Turquie, ça veut dire mon petit chéri, mon petit trésor. Voilà. Alors c'est un mot doux sûrement que sa famille et ses proches utilisaient pour l'appeler.
1: Il est resté combien de temps en prison ici ?
2: Alors ici, il n'est resté que 2 années. Entre le départ de Djem et la Révolution, on peut imaginer que les frères hospitaliers l'ont utilisé. Là, on avait complètement changé de gamme de confort. Les prisonniers se retrouvaient à plusieurs dans ces petites pièces sombres, exiguës, sans confort.
1: Les prisonniers de la Révolution.
2: De la Révolution. Et après, pendant la Seconde Guerre mondiale, de nouveau, cette prison avec ses cloisons a été utilisée. Les Allemands ont enfermé ici des résistants. Alors, on a quelques petites traces qui sont visibles. Je vous accompagne. Par exemple, ici, c'est Roger Germouty. Il y a des petites dédicaces à sa sœur. Enfin, voilà, il y en a d'autres qui ont écrit pour leur maman. Voilà, des messages. C'est très émouvant. Avant, on n'entrait pas par la porte que nous venons d'emprunter. Tout simplement parce que là, tout autour de la tour, il y avait des douves. Alors, est-ce qu'on entrait en souterrain ou est-ce qu'on entrait plutôt en aérien ? On va lever les yeux et on voit 2 corbeaux qui sortent du mur. Et tout en haut, eh bien, on voit les vestiges d'une ancienne porte. Donc en fait, il y avait tout un cheminement. Il fallait rentrer par la commanderie, traverser la tour Lastique, monter au-dessus d'un gros mur, une courtine qui était là face à nous. Et quand on arrivait au bout de cette courtine, on lançait une sorte de passerelle en bois qui venait s'appuyer sur les 2 corbeaux et qui permettait d'entrer dans la tour.
1: C'est un escape game de l'époque. Maintenant, vous en savez plus sur la tour Zizim et ce qu'elle était avant.
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4: Bonjour Olivier, vous nous racontez une expérience professionnelle aujourd'hui.
3: Vouille, linguistico-professionnelle. Mais blé. Aujourd'hui, je vais vous raconter l'histoire d'une jeune kiné qui s'est installée à Saint-Thé, toute fraîche diplômée et persuadée que chez nous, tout le monde parlait comme dans les manuels de l'école de kiné. Le travail, pas de souci, elle en a d'abord, comme tous les kinés. Mais ce qu'elle n'avait pas prévu, c'était une aide pour les séances de traduction simultanée en gaga. Premier cas, un patient vient pour une rééducation à une prothèse de hanche. Il s'assied, soupire et déclare « Mon problème principal, c'est que j'arrive plus à m'acacasser. » « À vous quoi ?» qu'elle lui rebique, perplexe. « Ben, à mettre un cacassant, pardi. » Et là, notre kiné reste planté, croyant qu'il parlait d'un nouveau mouvement de yoga. Alors qu'en fait, bien sûr, il voulait juste s'accroupir. Deuxième séance de la matinée, deuxième quiproquo. Une patiente entre en se tenant le dos et lui dit « Ma sciatique, elle m'a fait kiné !» La jeune praticienne la regarde, ébahie. « Ah, vous vous êtes découvert une vocation ?» Mais la patiente ne voulait pas dire kiné au sens de kinésithérapeute, mais bien kiné, Q-U-I-N-E-R, qui veut dire gémir, pleurer, couiner. La jeune femme s'imaginait qu'à peine arrivée, la patiente voulait lui faire de la concurrence. Troisième épisode, un monsieur arrive, pas très en forme, et déclare « J'ai du mal à me concentrer sur les exercices, j'ai le bas beau depuis quelques jours. » Et la kiné de rebiquer « Mais si vous avez le bas du corps qui est beau, c'est plutôt positif, non ?»« Mais non, kiné ma blette, avoir le bas beau, c'est ne pas avoir le moral. » Et pour finir, la palme de la consultation la plus confuse, une dame entre et lui dit « J'ai une consulte. » 5 minutes d'incompréhension plus tard, la jeune kiné découvre que « consulte », ici, ça veut dire « ordonnance ». La tatin, elle est allée la voir, la jeune kiné. Elle m'a dit qu'elle avait bien progressé, parce que, après 2 mois à Saint-Thé, la kiné lui a dit « Allez, on s'acacasse doucement, tâchez moyen d'y aller doucement pour pas kiner. » Moi, je suis été la voir, la kiné, pour lui remettre le diplôme du Gaga Lauréat.
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3: Elle est complètement dingue cette histoire, Hugo, et pourtant son nom ne vous dit rien. Je pense presque à personne. Marcel Chaumien, un homme discret devenu vauclusien d'adoption, maire d'un petit village quand même du Luberon, et en même temps l'un des personnages clés des services secrets français de l'après-guerre.
5: Vous voulez dire un maire espion?
3: Exactement. En fait, maire, c'était sa couverture. C'est quand même assez dingue cette histoire. Marcel Chaumien n'est pas né en Provence, il voit le jour à Reims, dans la Marne, mais tout change en 1944 lorsqu'il est envoyé en mission dans le Vaucluse en pleine Seconde Guerre. C'est là en fait qu'il découvre le territoire et qu'il va s'engager autour de la résistance locale, aux côtés de la résistance surtout vauclusienne, et qui ensuite s'installera après la guerre chez nous. Alors avant ça, Chaumien était un militaire d'élite, un parachutiste d'essai. Ah, c'était un métier assez risqué, puisqu'il consiste en fait à mettre au point des parachutes, les équipements, mais aussi les techniques de saut.
5: Et sûr déjà que ça s'ouvre ou pas, en fait, c'est
3: ouais,
5: ça.
3: Oui, puis surtout les ennemis aussi. Ouais. Il pouvait sauter de nuit, dans les forêts, voilà, donc c'est assez dur, et cette expertise va faire de lui en fait un homme clé des opérations clandestines.
5: Et c'est là qu'il bascule dans le renseignement.
3: Bah oui, parce que son CV est super beau, ancien résistant, parachutiste, membre du service action. Marcel Chaumien va travailler d'abord pour le SDECE, c'est l'ancêtre de la DGSE en fait. On le retrouve dans les années 40-50 sur des missions ultra sensibles, et en fait il va entraîner nos agents secrets dans le parachutage notamment. Il va participer aux opérations du rideau de fer en Afrique, en Europe de l'Est, et dans les archives son nom apparaît, alors son nom d'emprunt, puisqu'il avait un pseudo, vous imaginez bien, oui, aux côtés de figures centrales. Tiens par exemple Jacques Faucard, c'est le conseiller très secret du général de Gaulle, s'il vous plaît. Donc c'est quand même du très haut niveau. Chaumien qui circule entre ambassades, pistes africaines, aéroports parisiens et réseaux clandestins. Et pendant ce temps-là, notre Marcel, donc, il est élu dans le Vaucluse.
5: Et oui, incroyable ce parcours.
3: Exactement. C'est là que l'histoire devient fascinante. Marcel Chaumien devient maire de Viens en 1959. Il va le rester jusqu'en 1977. Trois mandats, 18 ans donc au service du village. Il faut s'imaginer, la journée, il va s'occuper d'assainissement, d'école, de voirie. Et régulièrement, il reprend l'avion pour Paris-Orly, Roissy, ouais, pour retrouver les services secrets où il va mener cette double vie pendant des années.
5: Et on comprend mieux pourquoi on ne connaît pas son nom.
3: Oui, je vous ai parlé de Jacques Faucard, le conseiller très spécial de De Gaulle. Il dira que c'était un homme très bien, courageux, un agent secret qui ne cherchait aucune reconnaissance. Marcel Chaumien meurt en 1979, décoré, respecté dans les cercles du pouvoir, mais finalement presque inconnu du grand public. Ce destin, c'est comme un roman d'espionnage, il faut le dire quand même. Et aujourd'hui, eh bien, c'est Catherine Chaumien, sa fille, qui le raconte dans des conférences en Vaucluse. On a pas mal d'archives aussi qui existent, notamment au service historique de la Défense. On a des ouvrages sur l'histoire du service secret français, où il est nommé souvent.
5: Ouais.
3: Et aujourd'hui, je vous mets tous les documents et les photos, grâce à sa fille Catherine, que je salue, sur notre appli. Ici, vous le voyez au bras de Gaulle et aussi pendant ses missions. Enfin, c'est juste exceptionnel, ce discours, et surtout ce destin de Marcel Chaumien.
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3: Bonsoir à toutes et tous. On termine tranquillement le week-end ensemble. Et pour finir la semaine en douceur, on vous propose de retrouver les meilleurs moments de Y'a pas que Paris dans la vie. Le principe, c'est que chaque soir, Eric Bastien reçoit une personnalité et part avec elle sur les routes de France. Les villes, les régions, les souvenirs d'enfance, les endroits qui comptent. Bref, une France très personnelle racontée par celles et ceux qui la connaissent le mieux. Et ce soir, on commence avec un invité qui défend depuis des années une certaine idée de notre alimentation et de nos produits. Le créateur de la marque C'est qui le patron ? C'était mardi au micro d'Éric Bastien.
4: Bonsoir Nicolas Chaban.
5: Bonsoir.
4: Comment ça va ?
5: Très bien. Alors je dis pour ceux qui verront peut-être les images, mais pour les auditeurs, on va le décrire. Vous êtes venu presque avec votre bébé, j'ai envie de dire, à vos côtés. Vous pouvez nous dire ce qui est à vous, juste devant vous ?
6: Alors de moment, effectivement, il y a cette brique de lait qui est née il y a 10 ans. Parce que nous, consommateurs, on a découvert que les producteurs étaient en immense difficulté. Puis on n'a pas juste découvert ça. On a découvert que si on rajoutait 8 centimes sur un litre de lait, leur vie changeait. Ouais. Voilà comment est née, sans agence, sans moyens traditionnels, cette brique de lait, qui est devenue, et c'est pas pour les chiffres, c'est pour le symbole et l'espoir, la brique de lait la plus vendue de France.
5: C'est extraordinaire.
6: Ça, c'est merveilleux. Je pense à chaque fois aux producteurs quand cette phrase résonne.
5: Alors, on parlera beaucoup des producteurs, de ce que vous avez fait pour eux. Vous les aidez au quotidien. Vous les avez même sauvés à plusieurs reprises et encore aujourd'hui avec, je pense, à la période de sécheresse et de canicule qu'on a connue cet été. Mais alors, ce qui